0: Alors, ce qu'il faut dire aussi, c'est que la statue centrale, c'est Marie, mais de chaque côté de la porte, c'est-à-dire quand on va rentrer, on a, étrangement, ici, des petits tableaux, comme des pages de calendrier, puisque sont représentés les travaux des jours des paysans, les travaux durant toute l'année qui occupent le paysan, et de l'autre côté, on a les signes du zodiaque. Alors, c'est souvent source d'incompréhension, cette présence du zodiaque sur les cathédrales. Ça montre, c'est vrai, une récupération de l'astrologie par le christianisme. Et ça apparaît dès le 9e siècle dans l'art carolingien. On va avoir les signes du zodiaque. Mais au-delà de ça, ça montre l'écoulement du temps et l'importance de lier le temps terrestre, celui des paysans, au temps céleste, celui qui est montré par l'astrologie, les astres. Donc ça nous fait prendre conscience de cet écoulement du temps et de ce lien entre un temps céleste et un temps terrestre. Et cette mise à l'honneur du travail du paysan, c'est quand même extraordinaire.
1: Il y a quelque chose de très enraciné, sans mauvais jeu de mots, dans cette représentation, c'est-à-dire qu'on n'est pas hors sol avec un édifice comme celui-là.
0: Il y a quelque chose de l'ordre de la célébration aussi. On célèbre le travail de l'homme, c'est le gardien de la nature, il l'entretient, il fait prospérer cette nature, il fait prospérer un champ. C'est grâce à son travail. Et au-delà de ça, intérieurement, on a aussi à faire prospérer notre nature.
1: À cultiver notre intériorité.
0: À cultiver notre champ intérieur. Mmh. Et voilà aussi ce qui est montré. Et d'ailleurs, il faut les regarder hein, précisément, ces travaux des paysans, c'est somptueux. Ça a été sculpté avec beaucoup d'attention, justement parce que c'était important de montrer ça. Et donc, avant le tympan, on va avoir cette vision-là qui est à portée de vue. Après, on va passer à l'étage supérieur. Et alors là, c'est un enseignement capital. D'abord, on a le tabernacle, l'arche d'alliance, juste dans le prolongement de la statue de la Vierge. C'est-à-dire que si on lève le regard, on a Marie juste à hauteur de regard, et juste au-dessus, on a l'arche d'alliance. L'arche d'alliance qui est un symbole de la Vierge. Donc, c'est lié. Et de chaque côté de l'arche d'alliance, on a les rois, et les prophètes, c'est encore les ancêtres qui rappellent l'arrivée de la Vierge et de Jésus. Si on monte un étage du tympan, on va avoir la dormition de la Vierge. On a le corps de Marie et on a les apôtres qui entourent la Vierge. Ils sont 12 et ils pleurent. Mais ils ont oublié qu'au milieu d'eux, il y a la présence du Christ.
1: Symbolisé par quoi ?
0: Symbolisé par le Christ. Il est présent parmi ses disciples et il est en train de les bénir et de poser sa main sur le corps de sa mère. Parce qu'il est en train de dire à ses disciples qui ne sont pas encore assez éveillés pour le voir, ça va venir. Mais là, ils sont dans la peine, ils sont dans le deuil. Mais lui, il est en train de montrer que Marie est vivante. Et il y a deux petits détails savoureux qui nous montre justement cette vie. D'abord, du côté gauche, on a Saint-Pierre qui se tient la tête dans la main. Ce geste, au Moyen-Âge, c'est une peine profonde.
1: Il est éploré.
0: Il est éploré. Mais derrière Saint-Pierre, il y a un olivier. L'olivier, c'est un symbole de paix, bien sûr, mais c'est un symbole aussi de régénérescence, de vie qui continue. L'olivier ne perd pas ses feuilles. Il est toujours vert. De l'autre côté, on a encore un disciple, celui-ci est imberbe, qui se tient la tête dans les mains. C'est Saint Jean. Et Saint Jean pleure, mais derrière lui, il y a un figuier, même symbolique de vie qui ne s'éteint pas.
1: Donc une représentation de la dormition de la Vierge exceptionnelle.
0: Exceptionnelle de beauté aussi. Hein.
1: Et au-dessus, alors, dernier niveau de ce tympan.
0: Comme une évidence, la Vierge qui revient, accueillie par le fils qui trône et il reçoit sa mère. Et il la reçoit sur le même trône. Marie est reine du ciel. La dormition n'est qu'une étape. Et elle est ici en majesté, on peut dire. Alors il y a deux anges qui entourent la scène. Et on pourrait dire, tiens, c'est une scène intime. Deux anges, le Christ, sa mère, elle est reine du ciel. Oh non, il y a toute une foule qui assiste à ce couronnement.
1: Tout autour.
0: Tout autour. C'est-à-dire que l'arc de cette porte de la Vierge est peuplé de dizaines de statues. Alors on a des anges. Dans toutes les situations possibles, ils sont souriants, ils sont en adoration, ils font des blagues, des fois on les voit en train de se retourner, en train de converser, c'est très très vivant. Et puis on a les prophètes, on a tout un peuple qui assiste à ce couronnement de la Vierge. Vous voyez, il y a tout cet enseignement-là à recevoir avant même de rentrer dans la cathédrale.
1: Un enseignement très dense.
0: Extrêmement dense, et puis c'est très joyeux comme enseignement, puisque la mort, là, n'a pas le dernier mot.
1: Est-ce que tout ceci était peint au Moyen-Âge ?
0: Oui. D'ailleurs, peut-être que ça nous heurterait le regard aujourd'hui, mais toutes ces statues étaient colorées. Et d'ailleurs, il y a des traces parfois de polychromie. Alors, on a du bleu, on a du rouge, on a du rose, qu'on appelait l'incarnat, parce que c'était la couleur de la chair. Alors ça pourrait nous paraître presque criard aujourd'hui de regarder Notre-Dame telle qu'elle était. Alors c'était très important de montrer les couleurs, parce que encore une fois, Notre-Dame, c'est la Jérusalem céleste. Donc elle brille de mille feux, toutes les couleurs de l'arc-en-ciel.
1: Merci beaucoup, Paul Amblard, et à demain.

Nous entrons désormais dans le temps de la prière. Juste après la pause musicale, nous vous proposons, chers auditeurs, d'entrer en union de prière avec une communauté monastique.

0: Commençons à présent, comme chaque jour, votre prière monastique.
1: Prions avec les moines de Cœur Moussa au Sénégal.

de l'Apocalypse de Saint Jean. Les serviteurs de Dieu verront son visage et son nom sera écrit sur leur front. La nuit n'existera plus, ils n'auront plus besoin de la lumière d'une lampe ni de la lumière du soleil, parce que le Seigneur Dieu les illuminera et ils régneront pour les siècles des siècles.

Notre Seigneur et notre Dieu, tu nous as fait entendre ton amour au matin de la résurrection. Quand viendra pour nous le moment de mourir, que ton souffle de vie nous conduise en ta présence, par Jésus le Christ, notre Seigneur. Amen.

0: quartier de Montparnasse. La musique que vous aimez beaucoup, Christophe Maury, et dès ce premier jour, vous avez visité cette exposition « L'étoffe de l'artiste » de Rosa Bonheur à Sonia Delaunay.
1: Ah, dès qu'il y a une nouvelle exposition au musée Bourdel, comme au musée Montmartre d'ailleurs, je me précipite. Parce que c'est un endroit absolument charmant avec son jardin. La cantine est très bonne d'ailleurs, au premier étage, on y mange très bien. Et on peut visiter, c'est gratuit. On visite les collections permanentes, c'est gratuit, et puis les expositions temporaires. Et celle-là qui vient de s'ouvrir, en effet, ce matin même, l'étoffe de l'artiste, on pense à l'étoffe des héros, et c'est en effet, nos héros sont les artistes. Alors, cette exposition est partie d'une découverte en 2020. Imaginez-vous qu'on a retrouvé dans l'appartement de la fille d'Antoine Bourdel, Rodia, on a retrouvé des habits d'Antoine Bourdel, un pantalon, une veste, et... c'était normal que ces habits retournent au musée-atelier d'Antoine Bourdel. Mais qu'est-ce qu'on va en faire là-bas? On va les exposer, on va faire des reliques, on va les mettre sous cloche, sous vitrine. Alors Ophélie Ferlier-Bois, qui était à ce moment-là la directrice du musée, qui elle est maintenant depuis le mois de septembre la directrice du Petit Palais, elle a eu l'idée de comparer ses vêtements avec d'autres ayant appartenu à d'autres artistes.
0: Ça, c'est une belle idée.
1: Et c'est une belle idée de voir des œuvres qui mettent en avant des vêtements. Ainsi, après 5 années de recherche, elle a pu rassembler 50 pièces textiles, 50 photographies, 33 peintures, 12 dessins et 9 sculptures. Alors, au 19e siècle, l'avènement de l'industrie textile va permettre de diversifier les tenues. Et d'entrer, selon Nathalie Hennich, dans un régime de singularité. Alors on commence tout de suite en arrivant par donc ce sont des verbes hein, qui vont scander toute l'exposition. Il va y avoir hériter, se distinguer, transformer, voilà. Alors on commence par le premier verbe qui est hériter en effet. De quoi hérite-t-on? Eh bien ce sont des vêtements qui sont choisis par des artistes pour leur autoportrait, des toges, des drapés, des robes. Que veulent signifier ces vêtements-là? Regardez ce portrait de Jean-Louis Meissonnier de 1889. Il se présente en habit vénitien rouge, qui est une façon d'affirmer une filiation aux artistes de la Renaissance italienne. Et on va retrouver ça dans un certain nombre d'autoportraits où les peintres se présentent dans un costume ancien pour jouer sur le drapé, pour jouer sur le fripé, pour jouer sur la robe, pour jouer sur tout ça. Et au-delà de cet aspect esthétique, pour désigner une espèce de filiation artistique. On va y revenir sur la filiation artistique. Alors, l'habit officiel, ensuite, bien évidemment, on a un habit d'académicien, on a son épée, mais aussi le signe distinctif de la reconnaissance, c'est la Légion d'honneur. Alors, vous voyez, Rosa Bonheur, elle a... Elle est en bleu sur un grand, grand tableau. C'est un portrait de grand format. Et en fait, on ne voit que le rouge de la Légion d'honneur qui sort du bleu. Et à côté, ils ont placé une petite veste charmante qui s'ouvre avec des gros boutons qui appartenait évidemment à Rosa Bonheur. Et on retrouve la Légion d'honneur, mais bien placée. Rosa Bonheur encore, un peu plus loin dans l'exposition, au musée Bourdel toujours, on voit un grand portrait d'elle en train de peindre. Elle est en blouse de travail. Et la blouse, ça arrive plus tard, en fait. Elle est en blouse de travail bleue. C'est un portrait signé Anna-Elisabeth Klumpke. On notera la beauté, l'autorité du visage de Rosa Bonheur et l'expression de ses yeux bleus. Elle a un regard dense, percutant. C'est une très belle toile qui est très saisissante. Alors, naturellement, il y a un chien à ses côtés puisque c'est une peintre Rosa animalière, Bonheur, oui. Rosa Bonheur. Ouais. Et elle est en train de peindre ses fameuses vaches. Mmh. Et elle est tout en bleu, comme ça, alors très bien coiffée. Mais... Et c'est intéressant de voir quels vêtements l'artiste utilise-t-il. Parce que au départ, comme je viens de le dire pour la filiation, au départ, ce n'est pas un vêtement qui protège. Alors, Rosa Bonheur, toujours, son matériel de plein air est exposé dans une vitrine. Alors, vous avez le chapeau de toile, les grosses godasses. Alors, ça, elle a marché hein, avec ça. Et puis, naturellement, le cheval.

0: chevalet, le chevalet pliant. Alors, il y a un style artiste. On fait l'artiste. Il y a le velours côtelé et limé, il y a le feutre. Qu'est-ce que ça veut dire, finalement, faire artiste?
1: C'est porter un béret ou une toque de velours?
0: Eh bien, tout juste, Simon. Parce que Raphaël et Rembrandt portaient l'un un béret et l'autre une toque de velours. Le béret rappelle d'où on vient. Dans le 19e siècle, les étudiants l'appelleront faluche. Eh oui. Et on voit exposer ici la faluche ou la casquette d'Edgar Degas. Il est et juste à côté, il y a une toile, Degas et son modèle, toile peinte par Maurice Denis en 1906. Et on voit le peintre qui porte cette casquette même et une sorte de manteau-cape. Alors la casquette et le béret, ça va être le signe distinctif de l'artiste. Quand vous allez à Montmartre aujourd'hui sur la place du Tertre, ils sont tous avec des bérets.
1: Et moi, je viens tous les jours avec une casquette.
0: Oui, alors c'est pas une casquette, Simon. Votre casquette que je connais bien n'est pas une casquette d'artiste.
1: Je ne suis pas artiste.
0: Non, si, mais plutôt artiste dramatique. Alors, pour la petite histoire, Simon, est-ce que vous saviez que Nadar, le photographe toujours représenté en noir et blanc, est-ce que vous saviez qu'il était roux?
1: Pas du tout, vous me l'apprenez.
0: Eh bien, il était roux. Et pour accentuer la couleur de sa chevelure, il s'habillait toujours en rouge vif. Couleur qui va être politique aussi, puisque Nadar signe toujours à l'encre rouge et son atelier, boulevard des Capucines, était peint en rouge. Et alors, on a cette toile, ce portrait de Nadar, mais roux et rouge, mais vous dites, c'est qui? Je ne connais pas. Vous approchez du cartel, vous voyez qu'il s'agit bien du grand photographe Nadar. Et comme ça, on s'aperçoit que son vêtement distinctif, comme Théophile Gautier avec son gilet rouge, le vêtement distinctif de Nadar, c'était sa couleur et c'était le rouge, presque un peu comme le rouge de RCF Notre-Dame.

0: Le final du concerto pour la fin d'un amour, From un homme qui me plaît, Alexandre Tarot au piano. On a reconnu la musique du film de Claude Lelouch. Il y a un rapport avec l'exposition Musée Bourdelle que vous nous commentez, Christophe ?
1: Absolument aucun.
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1: Oh, ça fait toujours bien d'avoir un bon moment dans les oreilles.
0: Vous l'avez vécu,
1: le piano,
0: ce concerto, vous le viviez pleinement en studio.
1: Ah oui, ça me...
0: Vous l'écoutez tous les matins en
1: réveil. Ça me prend au trip.
0: En mettant votre casquette.
1: Voilà, c'est ça. Mon béret.
0: Ah, votre béret, bah oui, c'est moi la casquette.
1: Alors,
0: allez, Christophe.
1: J'ai parlé de faire artiste, l'apparence d'artiste. Ouais. Mais d'abord, être artiste au travail, dans l'atelier. Et c'est salissant, la peinture. C'est salissant, la sculpture. Alors, avant le tablier, c'est la blouse qu'on enfile sur sa tenue de ville. Des blouses qu'on appelle des biaudes ou des blaudes. Et hors atelier, les peintres en plein air empruntent aux paysans le chapeau de paille. Comme Cézanne, qu'on voit toujours avec son chapeau de paille. Comme Matisse, comme Monet.
0: Van Gogh aussi.
1: Van Gogh, bien sûr. Et ça, c'est le chapeau du paysan. Parce qu'il faut se protéger du soleil, les paysans savent très bien le faire, mais les artistes vont faire absolument la même chose. Et parallèlement, l'industrie voit grossir les effectifs d'ouvriers, avec leur tenue d'ouvriers. Et c'est dans le monde des artistes que de l'avènement de la salopette. Alors la salopette, ça n'a rien à voir avec une petite salope, c'est juste le verbe saloper qui signifie salir, et lui-même dérivé de l'adjectif sale. Voilà. Et donc, d'où la salopette. C'est un vêtement, imaginez-vous, qui a été inventé en 1844 à Lyon par un certain Louis Lafont pour protéger son grand-père, son beau-père, pardon, qui était charpentier. Et alors, il va être porté par notamment Ossip Zadkine et puis plus récemment par Pierre Soulages. De façon plus moderne, un sculpteur comme Brancusi lui préférera la combinaison d'aviateur.
0: Et alors, hors de l'atelier ou du travail en plein air, y a-t-il des conventions vestimentaires chez les artistes ?
1: Oui, alors, c'est là où l'exposition, à mon avis, pêche un tout petit peu. C'est-à-dire qu'il faut bien distinguer le vêtement de l'artiste, l'étoffe de l'artiste, comme l'étoffe des héros, hein, l'étoffe de l'artiste, c'est le propos de cette exposition qui a commencé aujourd'hui et qui se poursuit jusqu'au 24 janvier au musée Antoine Bourdelle, à Montparnasse, rue Bourdelle. Et ensuite, on parle justement, c'est votre question Simon, on parle des conventions vestimentaires. Alors à Montparnasse, en effet, Léonore Fini va concevoir des costumes à plumes. Alors Fujita, en revanche, va avoir des tenues éclatantes. Il ne faut pas manquer de regarder longuement. Il y a deux vestes qui sont exposées vers la fin de l'exposition. L'une à partir d'une vareuse bretonne dans un tissu japonais. Et ça, c'est vraiment sensationnel. Je me suis arrêté longtemps à regarder cette veste. Et il y a une autre veste qui est juste derrière, beaucoup plus large, beaucoup plus claire aussi. Et on voit toute l'élégance de Fujita. C'est, vous savez, il avait son atelier rue de Lambre et toute son élégance qui est là. Et il invente son propre costume. Mais c'est là où le propos change un peu dans l'exposition, sur la fin de l'exposition. C'est-à-dire qu'on va chercher, après avoir dit quel est le style artiste, quel est le style que les artistes vont vouloir créer pour eux-mêmes. Et là, on a des tentations vestimentaires aussi passionnantes que les premières salles. J'ai été moins convaincu, par exemple, par les vêtements qui sont dits futuristes de Giacomo Bella de la seconde moitié des années 20, qui faisait suite au manifeste du vêtement masculin futuriste de mai 1914. L'idée de Giacomo Bella, c'est de casser les codes vestimentaires, de casser les couleurs, de mettre plusieurs couleurs, ça ressemble un peu à un habit d'arlequin, vous voyez.
0: Ouais.
1: Et alors, il casse les couleurs, il casse les formes, il casse par exemple l'épaulette qu'il va remplacer par autre chose, de sorte qu'on voit des vêtements, mais on se dit, bon, ben, des vêtements de haute couture ou des tentatives de haute couture. Mais là, je ne suis plus, à mon avis, dans l'étoffe de l'artiste, c'est-à-dire je ne suis plus dans le costume que l'artiste dont l'artiste avait besoin pour se vêtir, pour se protéger, pour s'identifier ou pour montrer sa reconnaissance. Vous voyez ?
0: Et en France, comment combiner la mode, la haute couture et l'étoffe des artistes ?
1: Ben justement, c'est ce propos que j'ai pas trouvé très aussi fort dans l'exposition, mais enfin il est intéressant. C'est Sonia Delaunay, essentiellement qu'Apollinaire, vous savez, qualifié de réformateur du costume, qui va imaginer des tissus simultanés. Alors il y a une jolie robe dans les beiges et rouges de Sonia Delaunay. C'est une jolie robe qui est présentée, mais encore une fois, je suis plus dans le propos premier, vous voyez. Que je vous avais indiqué. Alors, il faut absolument féliciter quand même le scénographe. L'approche scénographique qui a été imaginée par Studio Mater, c'est qu'il cherche avant tout à mettre en valeur les œuvres. Ben, ça, c'est bien obligé, mais à rendre tangible aussi la grande diversité de vêtements et d'objets présentés, tout en déployant un parcours fluide et intuitif. C'est vrai que on approche les vêtements, on approche les œuvres. Avec beaucoup de familiarité, on n'est pas du tout, mais ça c'est le secret du musée Bourdelle, on n'est pas du tout impressionné, vous voyez, quand on voit une toile très impressionnante, en se disant, mon Dieu, par où je commence pour la regarder. Non, là, on rentre complètement dans le propos, on rentre dans le sujet, on s'approche des objets qui sont là. Il y a une cravate, il y a la lavalière, ça va être très important au 19e siècle, avec le chapeau mou, avant le béret. Et donc, on approche tous ces objets-là et on se sent vraiment à portée de main de l'artiste, vous voyez. Et sans tomber, parce que c'est un peu l'ennui, on ne tombe pas dans une représentation type musée Grévin avec des mannequins, oui, qui portent les costumes des, oui, différents peintres. Non, là, on rentre
0: dans le réel.
1: On rentre dans le costume à travers la peinture, ouais, et non pas de la peinture à travers le costume, vous voyez, du costume à travers la peinture. Donc ça, c'est très réussi. Et pour cela, le parcours s'est organisé autour d'un grand socle central qui permet d'observer les silhouettes de face, de dos et de côté. Donc on peut voir, quand on a des silhouettes, quand on a des mannequins, parce qu'il y en a évidemment, pas beaucoup, mais il y en a, on peut tourner autour pour voir comment était vraiment constitué le vêtement. Donc ça, c'est vraiment très réussi et bravo à la scénographie. Les proportions des constructions cherchent à concilier à la fois la grande hauteur du volume central avec les murs existants qui sont en béton, afin de développer un langage scénographique commun et continu tout au long de l'exposition. Il y a une unité, de regard. Et on s'y sent bien, mais toujours, de toute façon, on se sent toujours bien dans les expositions du musée Bourdelle. Vous n'avez pas trouvé ?
0: Si, c'est formidable, mais je voulais savoir si vous aviez été séduit par un vêtement en particulier que vous allez mettre demain pour venir.
1: Oui, mais vous l'avez deviné. C'est la veste de Fujita.
0: Ah,
1: cette veste bretonne dans un tissu japonais, c'est très beau parce que c'est très sobre. C'est très sobre, c'est très élégant. Non, c'est très réussi, mais il faudrait que je perde 15 kilos. Alors, nous avons aussi dans l'exposition, alors après la Seconde Guerre mondiale, on voit une fusion toujours plus étroite de l'art avec la vie. En 1972, lors de la mythique manifestation artistique de la Documenta 5 à Cassel, vous vous souvenez, le commissaire d'exposition, Zeeman, forge la notion de mythologie individuelle. Et là, c'est là où ça m'a moins emballé que le début de l'exposition. Ces mythologies individuelles, ce sont des récits biographiques, des légendes autour des artistes qui contribuent à façonner une posture. Alors bien sûr, on pense à Dali, ou la moustache relevé va devenir le costume.
0: Ouais.
1: Bon, et là, à ce moment-là, bah, on est plutôt, je trouve, dans la pose. Vous voyez ce que je veux dire ? On est dans la pose, on n'est pas dans. Il y a moins d'authenticité, je trouve. Alors, l'artiste allemand Joseph Beuys, qui est une figure majeure de ce mouvement, il est chaman, utopiste, révolutionnaire, il invente sa propre mythologie. Vous savez, il a été blessé en 1944, il aurait été recueilli par des tartares qui l'auraient soigné, en l'enveloppant dans du feutre et en pansant ses plaies avec de la graisse. Alors, devenu son matériau de prédilection, le feutre donne naissance à un costume. Suspendu sur un cintre, veste et pantalon sans couture ni détail supplantent leur créateur. Et on voit ça, ce vêtement qui s'appelle le combat du marin, qui date de 1989, fait de laine, de coton et de vêtements. Ça prend la moitié d'un mur. Et c'est une œuvre d'art, bien évidemment, c'est une œuvre d'art. mais je comprends pas trop ce qu'elle fait, ce qu'elle fait là. Regardez le visuel, il est très beau.
0: Ah oui, oui, tout le monde ne pourrait pas porter ça.
1: Tout le monde ne peut pas porter ça, nous sommes d'accord. Alors, les vêtements que l'on a retrouvés de Antoine Bourdet, c'est naturellement un costume de velours côtelé bleu, un gilet, un pantalon qu'il portait vers 1908, et donc que l'on a retrouvé en 2020. Et lui, il portait non pas le béret, mais le chapeau mou. Alors, sur les éléments que l'on voit en photo d'Antoine Bourdel travaillant, là, il avait une blouse, ouais. comme la plupart des sculpteurs, parce que la sculpture s'attache. Ça tâche et surtout ça arrache les vêtements. Alors autre point intéressant de l'exposition, c'est que ça nous fait voyager. Ça nous fait voyager parce que il va y avoir les exaltations nationalistes et régionalistes de la fin du 19e siècle qui vont faire venir les costumes traditionnels et qui vont montrer l'appartenance à un groupe ou à une culture. Alors certains artistes brandissent le vêtement comme un étendard au service d'une affirmation identitaire ou d'une mise en récit de soi. Alors, on voit l'artiste qui façonne ses propres racines au Mexique, c'est Frida Kahlo qui construit sa silhouette iconique grâce aux habits du style Tehuana. À Paris, c'est Fujita, on en a parlé. Et puis d'autres artistes comme Baïa qui voient leur apparence interprétée, voire instrumentalisée. La toute jeune peintre algérienne qui maintient lors de ses séjours dans la métropole française jusqu'en 1949, une tenue parfois perçue comme une affirmation de sa double culture, à la fois kabyle et arabe. C'est un choix vestimentaire qui devient aussi la cible d'un regard orientaliste contemporain chargé de fantasmes. Je ne suis pas sûr que le propos ici... Soit il fallait davantage le développer, ce propos de l'identité du costume et sur le XXe siècle, à la fois sur les voyages, sur l'identité culturelle, etc. Soit il fallait vraiment le développer, il fallait une deuxième exposition, soit il fallait s'arrêter là. Mais c'est le seul regret que j'éprouve, je dirais, sur les 12 salles, c'est ça sur les 11 salles, il y en a deux qui ne m'ont pas paru aussi fondamentales que les premières.
0: À propos d'identité, là je vois la blouse de Klimt.
1: Oui.
0: Bleu, évidemment.
1: Et évidemment, le bleu. Non, c'est pas le bleu Klein.
0: Non, mais Klimt.
1: Oui, absolument. Et alors, c'est une blouse qui nous vient de Vienne, je crois, et qui est très, c'est très attachant de voir ce vêtement parce que on pense évidemment aux formes très larges que Klimt peint. Vous savez, je pense au baiser, ouais. Où on a les deux visages qui sont très, très harmonieux, et on a les corps qui sont larges, pris dans le vêtement. Hein. Eh bien, c'est l'impression que donne aussi cette blouse bleue de Klimt. Je me suis longuement arrêté devant, parce que... Alors là on est c'est l'ordre de la relique.
0: Oui. Ah bah oui.
1: Vous êtes d'accord?
0: Elle n'est pas en très bon état, non?
1: Non. Et est-ce que vous savez pourquoi le velours côtelé est rentré dans les ateliers?
0: Bah, vous allez me le dire.
1: Parce qu'on peut penser que c'est pour faire genre, pour faire
0: artiste. C'est chic, le velours côtelé.
1: Pourquoi le velours côtelé est rentré dans les artistes et bien, dans les ateliers? Bien, tout simplement parce que les ateliers sont très peu chauffés et qu'il y fait très froid l'hiver. Et que le velours côtelé était...
0: Ça tient chaud.
1: À la fois un vêtement qui tenait chaud, mais aussi qui est très souple. Or, rien n'est plus physique que l'activité de sculpteur.
0: Ah bah oui.
1: Eh ben oui. Donc il faut que vous soyez dans des vêtements amples ou dans des vêtements très souples pour pouvoir passer derrière la statue, enfin pour pouvoir travailler tout simplement. Et la matière qui est à la fois souple et chaude, c'était le velours côtelé. Et donc le velours côtelé va arriver dans les ateliers dans les années 1896. Et depuis, je crois qu'il l'a jamais quitté. Ça fait donc ça reste indémodable. Et quand vous voyez aussi le pantalon d'Antoine Bourdel, c'était du velours côtelé. Donc finalement, faire l'artiste, c'est peut-être porter un costume en velours côtelé noir.
0: Je vais voir si j'ai ça dans mon armoire en rentrant ce soir.
1: Et n'oubliez pas votre béret. Alors, c'est une exposition donc qui a commencé aujourd'hui, ce matin même. Le vernissage était hier. Elle est jusqu'au 24 janvier. Je vous conseille vraiment d'aller la voir. Le commissariat général était d'Ophélie Ferrier-Bouas. Vous avez compris qu'elle avait eu un empêchement pour venir nous voir en direct. Mais ça, c'est les joies du direct, mon cher Simon. C'est que, bah, ma foi, quand la personne ne peut pas se déplacer au dernier moment...
0: Bah... Oui, mais vous avez vécu cette première journée d'exposition et vous nous avez donné envie d'y aller, Christophe.
1: Bah, écoutez, oui, je crois qu'il faut y aller. Et puis, aller prendre un verre à l'étage, c'est toujours très sympathique. La cantine y est très bonne. Et puis, aller voir surtout les collections permanentes. Parce que l'atelier d'Antoine Bourdelle, il y a un Christ magnifique à l'intérieur. Et toutes ces statues, enfin, il faut savoir quand même que c'était lui le sculpteur de Rodin. Hein, Rodin, il faisait juste de la pâte à modeler, puis l'autre, il sculptait. Voilà, et bien écoutez, merci Jean-Paul Lérine pour la réalisation. Grand merci à Catherine Ségouffin pour la préparation de cette émission. Thierry Stenner, François Dieudonné, Philippe Malpeuch et Camille Meyer pour la qualité technique de notre rendez-vous. Demain, c'est jeudi. Alors, Jean-François Rode, avec Jean-François Rode, je vous indiquerai tous les livres sur, de ou au sujet de Pape Léon XIV. Ça va vous faire de la lecture, mon cher Simon.
0: Eh bien, écoutez, ça nous permettra d'en discuter demain, Christophe. Merci en tout cas d'avoir partagé ce coup de cœur, cette exposition au musée Bourdelle.
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2: Dette publique sans fond, services publics dégradés, complexité des processus, contrôles, normes, injonctions administratives, les agriculteurs saturent, les entreprises peinent. La France est à genoux lorsque le système étouffe. Comment redonner du souffle, de l'efficacité, du bon sens et sa responsabilité à chacun des acteurs? Comment impulser une dynamique plus fluide, plus réaliste au service du bien commun? C'est ce que nous allons voir aujourd'hui à l'occasion d'un événement récent et d'un événement à venir. Le lancement en août dernier en Italie de la première plateforme numérique européenne de développement collectif de projets réunissant citoyens, organisations et leaders. C'était à Rimini, en Italie. Cette plateforme a un nom, il s'agit de Subsidium. Régis Passerieux, bonjour.
3: Bonjour.
2: Vous êtes le cofondateur de Subsidium avec Ludovic Trollet, bonjour. Également
4: bonjour.
2: Présent. Donc ce bébé est né et va continuer de naître dans quelques semaines à nouveau. Expliquez-nous l'un et l'autre ce qui vous a amené à vous lancer dans l'événement, Régis Passerieux.
3: Écoutez, nous cheminons ensemble avec Ludovic Trollet depuis des années dans une réflexion sur la manière de revisiter l'engagement et la remobilisation de la société. La politique est en crise, on le voit, mais c'est plus qu'une crise politique. C'est une crise de toutes les organisations et la politique, je dirais, s'affaisse et écrase tout le reste de la société en s'affaissant elle-même. Nous avons cherché à la regonfler par le haut en Ludovic Trollet avec sa démarche vers des débats et des mobilisations des responsables. Et moi-même, on en a essayé aussi avec Refondation de remobiliser autour d'objectifs et de transmettre à de nouveaux responsables des valeurs. Et on a tiré un constat d'échec de cette méthode. Et du constat d'échec de cette méthode est née l'idée de Subsidium, c'est-à-dire repartir des fondements.
2: Nous allons reparler de l'Institut pour la Refondation publique également. Ludovic Trollet, simplement, j'imagine que vous êtes fier et heureux aujourd'hui de voir naître cette plateforme.
4: Oui, donc, comme disait Régis, en fait, le constat partagé, le fait que pendant 10-15 ans, on a essayé de convaincre les décideurs publics et politiques d'engager cette transformation en s'appuyant sur une éthique d'engagement inspirée. Malheureusement, on n'a pas vu naître aujourd'hui encore une vraie offre politique qui nous semble être à la hauteur des enjeux, d'où l'idée de repartir de l'intelligence collective de terrain, proposer effectivement un réseau national d'initiatives à partir effectivement du terrain.
2: Alors vous allez nous expliquer dans un instant comment cette plateforme Subsidium fonctionne. Mais tout d'abord, comme chaque semaine, notre rendez-vous Finances Solidaires avec Marc-Antoine Noiret de Noiret Patrimoine. Bonjour Marc-Antoine.
5: Bonjour Élodie, bonjour à tous.
2: Alors aujourd'hui, qu'avez-vous choisi d'aborder comme thème ?
5: Alors aujourd'hui, j'aimerais parler de la finance participative. Et pour commencer Élodie, j'ai une question toute simple. Quand vous placez 100 euros, est-ce que vous savez précisément où va votre argent ?
2: Alors pas toujours, j'imagine que c'est justement là le problème ?
5: Eh oui, vous m'avez vu venir. Notre système financier s'est progressivement complexifié. Entre l'épargnant et le projet finalement financé, on trouve souvent un assureur, une société de gestion et différents supports. Alors certes, il y a des intermédiaires qui sont utiles, bien sûr, mais souvent ça entraîne un empilement de frais et surtout ça crée de la distance. On sait ce que l'on place, on sait ce que ça nous rapporte, mais on sait beaucoup moins ce que notre argent finance réellement. Et c'est justement ça l'une des promesses du financement participatif, raccourcir la chaîne.
2: Alors concrètement, Marc-Antoine, comment est-ce que ça fonctionne ?
5: Eh bien, on a une plateforme de financement participatif qui sélectionne des projets à financer et qui les propose directement aux épargnants. On peut faire ça sous forme de prêts, sous forme d'obligations ou d'investissements au capital. C'est une finance qui est beaucoup plus directe, mais pas sans règles. Ces plateformes sont encadrées par la réglementation européenne, avec bien sûr des obligations d'information, de transparence, pour pouvoir protéger les investisseurs. Alors, il y a plusieurs acteurs de la finance éthique et solidaire qui se sont spécialisés. Par exemple, Enerfip sur les énergies renouvelables, Credo Lending sur les projets qui servent au bien commun, ou encore l'ITA pour les entreprises engagées dans la transition écologique et sociale.
2: Alors finalement, on peut dire que c'est une manière de reprendre du pouvoir sur son argent.
5: Oui, c'est tout à fait ça. Et ça rejoint un principe essentiel de la doctrine sociale de l'Église, la subsidiarité. Le pape Pie XI l'exprimait comme ça, attention, on ne peut enlever aux particuliers, pour les transférer à la communauté, les attributions dont ils sont capables de s'acquitter. Autrement dit, chacun doit pouvoir agir à sa juste place. Appliqué à la finance, ça nous interpelle. L'épargnant ne doit pas simplement confier son argent à une chaîne d'intermédiaires et attendre un rendement. Il doit aussi comprendre, choisir et assumer la destination de son épargne. Car investir, c'est toujours exercer un pouvoir. Et notre argent finance des entreprises, des emplois, des territoires et finalement certains modèles de société plutôt que d'autres. Alors la subsidiarité nous invite à laisser chaque acteur à sa juste place, mais aussi à redonner à l'épargnant la sienne, celle d'un citoyen capable de décider, en conscience, ce à quoi son argent contribue à construire.
2: Merci beaucoup Marc-Antoine Noiret pour Noiret Patrimoine. Dans cette émission L'écho en commun, je reçois Régis Passerieux et Ludovic Trollet, cofondateur de cette plateforme numérique européenne Subsidium. Subsidium, donc un nom latin. J'ai regardé dans le Gafio ce que signifiait Subsidium. Ça vient de Subsidium Subsidi, la ligne de réserve, le soutien, les renforts, aide, appui, soutien, assistance, lieu de refuge et d'asile. Quel rêve, vous nous offrez tout ça, Régis Passerieux.
3: Oui, tout à fait. Le mot subsidium signifie bien qu'aujourd'hui, on ne peut pas attendre tout du sommet, tout impacté, et que ce positionnement passif n'est pas le bon. Ce qu'il faut, c'est pouvoir porter ces projets aussi loin que possible, en partant du terrain, du réel, de la vérité, du concret, de l'enracinement, de la sincérité, de la force des racines. Et de l'environnement et de la construction d'un écosystème humain et vrai, parce qu'il est proche. Oui. Et dès qu'on n'est pas en mesure d'aller à 100% de la réussite de son projet, trouver le coup de pouce, le soutien. Et c'est seulement là que le niveau supérieur, plus éloigné, doit intervenir pour aider sans dénaturer cette approche. Et subsidium, c'est ce terme-là. Ça veut dire on doit recevoir ce soutien. C'est une subsidiarité, ça part du terrain et c'est soutenu, c'est-à-dire qu'on ne se sépare pas, évidemment, de l'ensemble de toutes les forces d'une nation, d'une société, d'un collectif.
2: Les forces et les freins aussi.
3: Justement, c'est pas un coup de frein.
2: Oui, je vous parle des freins, mais vous aviez une petite remarque, d'ailleurs, en entendant Marc-Antoine Noiret sur le système des plateformes financières, de finances éthiques. On parle de plateformes, alors c'est pas tout à fait la même chose que Subsidium, mais vous avez un lien
3: quand
2: même.
3: En tout cas, il est fait référence à la même chose, à la même dynamique. On aura aussi des plateformes de financement sur le site pour les projets. C'est le principe de subsidiarité.
2: Oui.
3: C'est-à-dire on doit d'abord prendre sa responsabilité, entamer sa démarche et recevoir l'aide ensuite venant de aussi large que possible de tous les partenaires, États, collectivités, banquiers, finances, autres sociétés, autres entreprises, autres associations, etc. C'est tout le principe de ce que nous voulons faire avec cette plateforme, parce que notre constat avec Ludovic Trollet a été le suivant, et c'est celui de beaucoup, c'est qu'il y a il y a une mine de volonté d'initiative considérable. Il y a une capacité à faire extraordinaire dans notre société.
2: Oui.
3: Il y a une envie de faire extraordinaire dans le domaine économique, dans le domaine social, dans le domaine de l'entraide, dans le domaine des ponts et des passerelles. Mais, les gens ne se rencontrent pas. Les gens qui ont la même valeur, le même esprit ne se rencontrent pas. Et d'autre part, ils n'ont pas accès rapidement aux outils parce que la société est tellement complexe, tellement laminisée. Et nous avons créé une plateforme de subsidiarité horizontale qui va permettre à la fois de visualiser tous les projets que vous avez autour de vous, tous les partenaires que vous pouvez trouver, sur les mêmes fondements de l'éthique de l'engagement et de la responsabilité, de pouvoir mobiliser de force et d'avoir des outils tout de suite disponibles pour pouvoir créer l'accélération de ces projets et les rendre concrets. On sort du silo.
2: On sort du silo, mais l'État aura un œil dessus. Ludovic Trollet, comment avez-vous mis en œuvre cette plateforme pour que ça permette réellement la mise en œuvre de ce principe de subsidiarité? Parce qu'on peut se dire, finalement, il y a deux, trois bastions qui vont récupérer tout le travail et puis finalement essayer de se l'accaparer. Enfin, moi, c'est ce que je me suis dit spontanément. Peut-être que c'est un réflexe de persécution systématique, complètement idiot d'une Française qui croit que l'État a la main sur tout. Mais j'imagine que d'autres personnes se disent ça aussi. Comment oser déposer poser son projet sans avoir peur que quelqu'un le récupère à mal escient.
6: Oui, non, mais en fait, ce qu'on a imaginé, c'est effectivement réunir au sein de la plateforme toutes les idées qui seront vraiment utiles pour le bien commun, les faire émerger partout de tous les territoires, et que forcément, dans le réseau qui se mobilise, parmi les personnes qui sont venues, qui veulent vraiment se mobiliser autour d'une idée, se cristallise en fait un projet avec quelqu'un qui va le porter. Donc cette personne, elle est déterminante dans le dispositif parce que c'est elle qui va donner l'esprit, qui va donner un peu le rythme et la méthode. Et toute l'équipe et cette personne vont se retrouver dans un espace de confiance qui sera le leur, hein, qui effectivement il y a qu'eux qui pourront l'habiter, on va dire. Et c'est dans cet espace spécifique, ce qu'on appelle nous une workroom, qu'on a travaillé, on a designé pour qu'elle soit le plus performante possible, à la fois en termes de méthode, mais aussi en termes de discernement, avec intégrant une intelligence artificielle qu'on a travaillé depuis un certain nombre de mois pour qu'elle la rende à la fois utile et éthique, dans le sens où on l'a préparée pour que justement elle intègre tous les principes qu'on souhaite voir naître et accompagner donc le porteur de projet, qui n'a pas un cockpit de performance, au sens performance économique, mais un cockpit de discernement éthique, et qui l'accompagne tout le long de son projet.
2: C'est très subtil et ça peut être aussi très fragile, une intelligence artificielle au service du bien commun. Régis Passerieux.
3: En fait, pour répondre à votre première question sur l'État, nous n'avons pas une vision d'un État prédateur et destructeur. Nous pensons simplement qu'il est malade, affaissé sur lui-même.
2: Oui.
3: Et donc du coup, il est un poids aujourd'hui, oui, malheureusement, au lieu d'être un relais, une puissance de dialectique et de mouvement. Mais il ne faut pas être contre. Nous faisons émerger les pousses, oui, les projets. Il faut bien vous rendre compte que dans le système, je vais venir sur l'intelligence artificielle, pour essayer d'imager à la radio, ce n'est pas simple d'imager une plateforme par l'oral. Mais
2: après, c'est assez simple. Vous pouvez bien sûr aller sur Internet.
3: www.subsidium.world.
2: Tout simplement.
3: Tout simplement,
2: du latin et de l'anglais.
3: Voilà, comme ça vous aurez un avant-première avant l'ouverture officielle en France. Vous pourrez quand même aller voir ce qui s'y passe. Et en l'occurrence, c'est très vivant. C'est fondé non pas sur le système pyramidal et rationnel et juridico-légal,
2: oui,
3: qui fonde notre imaginaire français complètement pyramidal, mais c'est fondé au contraire sur la nouvelle métaphore d'une biologie vivante où c'est des petites graines qui se séparent et qui se relient. Et les plantes poussent à côté et se connectent et créent un écosystème. Donc en fait, quand vous arrivez sur Subsidium, soit vous êtes une personne, un citoyen, et vous pouvez aller visiter des idées, découvrir des idées avec une carte, vous les voyez sur votre territoire à côté de vous, vous les voyez en Europe, vous les voyez par thème, et vous pouvez aller soit en proposer, soit aller les visiter.
2: Oui.
3: Si certaines vous plaisent, vous pouvez y adhérer. Si certaines vous paraissent fortes, vous pouvez carrément les transformer en projet. Vous rentrez avec une organisation. Qu'est-ce que c'est? C'est une commune, c'est une entreprise, c'est une association, c'est l'État, même dans certains de ces départements qui peut y adhérer. Et à ce moment-là, vous faites la même démarche. Vous vous mettez là et vous pouvez trouver des partenaires. Vous pouvez trouver des bénévoles quand vous êtes une association sur ce projet. Vous pouvez créer aussi votre projet. Vous pouvez développer votre projet, trouver des sous-traitants. Vous allez trouver des partenaires. Vous êtes, et il y a un troisième espace, les leaders, ceux qui seront les leaders de la subsidiarité, qui eux-mêmes pourront créer des écosystèmes entre eux. Et sur place, on va trouver tout un certain nombre d'outils qui vont nous permettre à la fois de vérifier qu'on est toujours dans un angle de l'éthique du bien commun, tout en étant dans l'économie, dans la rentabilité, et en même temps qu'on a des outils tels l'intelligence artificielle, mais une intelligence artificielle régulée, pour pouvoir aller très vite pour développer son projet.
2: On va revenir sur cette question de l'intelligence artificielle dans le cadre du lancement de cette première plateforme numérique européenne, une plateforme au service du développement collectif de projets, donc Subsidium, avec vous Régis Passerieux et Ludovic Trollet. On se retrouve dans un instant.

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2: Et aujourd'hui, nous découvrons la première plateforme numérique européenne de développement collectif de projets réunissant citoyens, organisations et leaders. Subsidium, c'est son nom. Avec vous, Régis Passerieux et Ludovic Trollet, tous les deux cofondateurs de Subsidium. Et amis, hein, vous êtes tous les deux impliqués dans les hautes sphères de l'État, également dans la vie privée, dans les collectivités territoriales. L'objectif, c'est de faire du lien et de faire émerger tout ce qui bouillonne en France. Nous avons parlé d'intelligence artificielle. Ludovic Trollet, c'est une force, mais également ça peut être également un point de fragilité, l'intelligence artificielle, non ?
3: Bah, disons que on a pris parti le parti du pape Léon XIV qui nous invite à l'utiliser intelligemment.
2: Oui, tout simplement.
3: D'où le fait qu'on a prévu et on a travaillé une intelligence artificielle en s'inspirant de l'encyclique du pape. Donc l'encyclique est complètement intégrée à la logique même de notre intelligence artificielle. On a créé ce qu'on appelle un RAG éthique, c'est-à-dire un environnement qui effectivement encadre à la fois en termes de contenu, mais en termes aussi de logique, où en fait c'est jamais l'intelligence artificielle qui décide à la place des personnes, mais bien évidemment les personnes qui décident à tout moment de ce qu'elles veulent faire, de les informations que peut lui apporter cette intelligence artificielle. Donc on a vraiment été très attentif à suivre toutes ces recommandations et je pense qu'on a quelque chose, une intelligence artificielle utile, intelligente au sens humain, qui accompagne en discernement tous nos porteurs de projets.
2: Combien y a-t-il de personnes derrière cette plateforme en termes de fonctionnement, de cerveau
3: Alors, derrière, il y a effectivement une équipe de développement qui a effectivement travaillé. Et en fait, avec Régis, on travaille sur ce projet depuis 2 ans.
2: C'est beaucoup ou c'est peu ? Pour une telle plateforme, on peut dire que c'est peu finalement 2 ans. Et en même temps, c'est énorme.
3: Ah bah, en fait, si vous voulez, c'est pas forcément l'aspect technologique le plus difficile, parce qu'il vient simplement aboutir toute une réflexion, un travail de construction à la fois intellectuelle pour rendre cette subsidiarité vraiment active. En fait, la technologie n'est qu'un outil. Mais donc, c'est pour ça que le cahier des charges pour construire cette plateforme a été long à construire, mais je pense qu'on arrive à quelque chose qui donne, je pense, à la fois la possibilité à tout à chacun de transformer vraiment son idée en une réussite grâce effectivement à cet espace de conduite de projet assez efficace. Connaissant un peu le monde de la conduite de projet, j'ai mesuré à quel point c'était forcément pas évident de rentrer dans ce monde de la technologie de conduite de projet. Et donc c'est pour ça qu'on a voulu vraiment un espace de travail collectif de conduite de projet qui soit vraiment extrêmement performante, ludique, ergonomique et très efficace.
4: La principale difficulté, comme le dit Ludovic, ça a été d'utiliser le numérique en sortant des silos. Parce que naturellement, le numérique vous remet dans votre bulle.
2: Oui.
4: Et il a une tendance à vous reboucler sur vous-même. Et donc, il est le complice des systèmes anti-subsidiaires en donnant le sentiment, au contraire, qu'on a une possibilité de s'exprimer. Donc, il est très piégeux de ce point de vue-là.
2: Et cloisonnant.
4: Mais il a l'apparence, au contraire, de quelque chose qui vous donne toute liberté. Et c'est de ça qui est un peu qui est beaucoup la perversité actuelle du système. Et nous avons énormément travaillé, et c'était la très grande difficulté de la construction de ce projet, justement pour avoir un espace numérique totalement horizontal, mais qui permettent de monter en même temps et de faire monter ensemble et de faire monter en se reliant
2: avec ce fil permanent du bien commun et de la subsidiarité nécessaire.
4: Et ce filtre de la subsidiarité et ce filtre toujours de la mesure de des projets qui peuvent être économiques, qui peuvent être totalement rentables et qui doivent être pour certains rentables, y compris la plateforme elle doit s'autofinancer, parce que nous, le développement vivant, c'est un développement qui est équilibré. C'est pas la subsidiarité, c'est pas le développement de la misère, alors que se partir au sommet, ça serait la réussite, et tout ce qui est sur le terrain serait pauvre. C'est un petit peu la mentalité
2: actuelle. C'est pas la plateforme de l'appel à la pauvreté,
4: c'est pas misère, misère, comme disait Coluche. C'est réellement au contraire une plateforme de subsidiarité. Pour une prospérité mentale, sociale, économique, écologique, qui par le reliement des systèmes, en relégérant, en reliant. Et ça, c'était très difficile à faire en termes numériques. Et là, je crois, la grande réussite, tout ce que nous sommes arrivés à faire, je dis parce qu'on s'est interrogé sur la capacité qu'on aurait à y parvenir, c'est qu'on a réussi à imaginer ergonomiquement et ludiquement une plateforme extrêmement vivante pour le réaliser. Et ça, c'est un impact, à mon avis, potentiel considérable.
2: On dit que dans 3 ans, c'est l'outil incontournable en Europe pour monter des projets. C'est votre objectif ?
4: Oui, c'est le contre-Twitter. C'est le Twitter de la vérité, oui. Le Twitter du vrai, c'est-à-dire celui qui ne propulse pas sur des fantasmes, des agressions ou qui ne vous laisse pas passif. Oui. C'est un système de Twitter inversé dans lequel vous contrez, vous allez vers la réalité, vous la portez ensemble.
2: Et vous la construisez.
4: Et ça, c'est une révolution numérique en soi.
2: Et un outil de résistance énorme.
4: Et un outil de résistance positive.
2: Oui.
4: Et c'est ça la différence. C'est pas résistance contre, c'est la résistance de la capacité à remplir le vide par des projets positifs.
2: Et d'ordonner aussi. J'imagine qu'il y a Oui, on a une nécessité d'ordre, en fait, en France.
4: Bien sûr. On a une nécessité d'avoir des projets intelligemment construits, équilibrés, qui soient posés sur des bons fondements et qui croissent avec les cartilages qui se renforcent au fur et à mesure. Et ça, je dirais que c'est tout à fait possible pour toute nature de projet, que ce soit des projets bénévolat, social, économique, start-up. C'est tout à fait possible. Il est tout à fait possible de respecter les principes éthiques, de construire des beaux projets. Ça, il faut sortir de ce pessimisme, du cynisme.
2: Alors, ce projet n'a pas été lancé à échelle nationale, mais échelle européenne, en partant de l'Italie. Et avec nous en ligne, Paolo Silvano, bonjour. Vous nous
5: bonjour,
2: entendez bien
5: Amélie.
2: Oui, on est ravis de vous avoir. On a eu du mal à vous avoir, mais ça y est, c'est bon. C'est bon. Vous êtes conseiller spécial stratégie finance, vous êtes diplômé de Harvard. Vous avez beaucoup travaillé à la mise en œuvre de cette plateforme. Expliquez-nous comment cette plateforme porte ses fruits et voilà, comment elle est accueillie en Italie.
5: Alors, je vais essayer. Effectivement, la plateforme a été lancée officiellement pour la première fois pendant le meeting pour l'amitié entre les peuples à Rimini au mois d'août. Ça, c'est une grande, grande manifestation culturelle et spirituelle qui a lieu tous les ans à Rimini et qui voit la présence de quelques centaines de milliers de personnes, hein, quand même. Qui passe pour une semaine de rencontres, conférences, expositions, concerts, etc. Effectivement, Subsidium...
2: Marqué par la visite du pape cette année, d'ailleurs.
5: Et qui a été honoré et égayé par la visite du pape cette année. C'est la deuxième fois après le passage de pape Jean-Paul II en 82. Et donc, on a eu l'immense joie d'accueillir le pape à cette manifestation. Et dans l'espace... dédié à la Compagnie des œuvres, qui est une association d'entreprises à but lucratif et non lucratif, donc tant associative que commerciale, qui est adhérente quelque part à ce mouvement du meeting de l'amitié entre les peuples. Nous avons eu une très belle exposition sur Léon Armel et donc sur la doctrine sociale de l'Église et à ses débuts. Et son actualité d'aujourd'hui. Et juste devant l'exposition sur Léon Armel, il y avait effectivement le stand de Subsidium avec Régis, Ludovic et d'autres amis qui ont proposé, ont fait des démonstrations, ont raconté un petit peu à quoi servait et quelles étaient les ambitions de la plateforme Subsidium. Et j'étais assez étonné de voir, je ne veux pas dire l'engouement, mais en tout cas l'intérêt vraiment profond de dizaines et dizaines de personnes qui se sont arrêtées, qui ont passé du temps sur le stand, pour pouvoir effectivement comprendre comment au niveau de chaque réalité, réalité associative, réalité d'entreprise, réalité d'individus qui ont envie d'intervenir dans la société, ont été intéressés à rentrer dans ce projet.
2: On va revenir sur cet engouement avec vous, Paolo Silvano, dans un instant. Merci beaucoup.

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2: Et aujourd'hui, nous découvrons cette première plateforme numérique européenne de développement collectif de projets qui réunit citoyens, organisations et leaders dans un but d'élévation du bien commun au service de tous, en passant par ce principe de la subsidiarité. Son nom, c'est Subsidium. Avec nous, pour en parler, trois invités, notamment Paolo Silvano, depuis l'Italie. Expliquez-nous comment fonctionne cette plateforme depuis son lancement en Italie le 22 août dernier.
3: Alors nous sommes encore effectivement un peu au début de l'aventure. Hein. Donc la plateforme a été officiellement lancée fin août devant un parterre de personnalités françaises et italiennes dans le contexte de l'amitié entre les peuples de l'Émilie. Et finalement, son fonctionnement commence petit à petit avec surtout un certain nombre de réalités, tant associatives comme entrepreneuriales, qui ont décidé finalement de commencer.

0: les points de récolte, les organisations de campagne. Et donc, tout ça est typiquement un type d'organisation et un type de projet qui sont énormément facilités par Subsidium, qui permet effectivement, avec ses outils, avec ces rooms de projet, avec ces outils de communication, avec ces outils aussi d'intelligence artificielle, qui permettent finalement de bien couvrir tous les aspects d'un projet et de ne pas oublier des aspects qui seraient importants, qui fournit un support, si vous voulez, à la structuration du projet pour pouvoir mieux organiser de façon plus efficace des campagnes de récolte, des organisations de points de distribution, des accords avec des distributeurs et des producteurs alimentaires, etc. etc. Voilà un exemple.
1: Donc là, en ce sens, on peut dire que Subsidium est plutôt un facilitateur de projets existants déjà.
0: Ça peut être à la fois un facilitateur de projets existants déjà, parce qu'il y a beaucoup de réalités aujourd'hui, et associatives et entrepreneuriales, qui n'ont pas un outil adapté quand ils veulent mettre ensemble de façon transversale et je dirais égalitaire, sur un pied d'égalité, toute une série de personnes qui sont dispersées sur un territoire ou même au niveau national. Mais c'est aussi une possibilité pour des personnes qui ont des idées de lancer ces idées alors qu'avant, ils ne savaient pas trop comment faire. Exemple, là aussi, je vous fais un exemple.
1: Oui. On aime bien les exemples, ami, on le veut du concret. C'est très bien.
0: J'ai un ami, par exemple, qui a imaginé un projet de création d'une école libre, par exemple. Organiser une école libre, ce n'est pas quelque chose de facile parce qu'il y a beaucoup d'aspects. Hein. Il faut une équipe, il faut des autorisations, il faut un projet, il faut comprendre comment l'école s'insère dans son territoire, quels sont les besoins du territoire, quelles sont finalement les personnes qui peuvent être intéressées, les cibles tant en termes d'enseignants qu'en termes d'élèves, les organisations, les associations locales qu'il faut consulter, etc. etc. Et donc, typiquement, Subsidium a été un accélérateur d'une idée, en fait. Il faut une idée et Subsidium aide à passer de l'idée à une structuration de projet et à une réalisation qui peut prendre le temps qui doit prendre. C'est-à-dire que Subsidium n'impose rien, simplement accompagne à chaque étape du projet la personne et les personnes qui travaillent sur le projet à leur propre rythme, sans jamais décider à leur place, en proposant toujours des outils et des solutions adaptées.
1: Paolo Silvano, je rappelle donc que vous soutenez totalement, vous participez à ce développement de Subsidium en Italie. Ce n'est pas un hasard que l'Italie ait été choisie comme le premier lieu de lancement de cette plateforme. C'est vous, Régis Passerieux, qui m'avez appris que le principe de subsidiarité était inscrit dans la Constitution italienne. C'est quand même incroyable.
2: Oui, tout à fait. Il y a en Italie une institution qui s'appelle la Fondation pour la subsidiarité, qui développe cette idée de subsidiarité par des études, des colloques, des conférences, et qui est très liée d'ailleurs aux événements de Rimini. Ça se recoupe dans les inspirations. Et à force d'opiniâtreté, ils ont convaincu la majorité, une très grande majorité de parlementaires de tous bords, de toute origine, qu'il fallait que ce principe de subsidiarité, mais qui correspond profondément, je dirais, aux valeurs très proches de la proximité de l'Italie, hein, oui. de voisinage, d'entraide, de solidarité territoriale, de l'inscrire dans la Constitution et de constituer un groupe un intergroupe parlementaire pour la subsidiarité, oui, en même temps que de l'adoption de cette subsidiarité. Alors en France, nous avons le principe de précaution qui nous paralyse dans la Constitution, parfois un peu beaucoup. En Italie, on a le principe de subsidiarité qui codynamise.
1: On peut considérer, Paolo Silvano, que les Italiens ont beaucoup à apporter aux Français.
2: Ben, on voit le résultat en
1: Italie. Dans ce sens.
0: Et inversement, certainement,
1: ah oui,
0: mais ce qui est vrai, c'est qu'effectivement, par rapport à la France, l'Italie est un pays qui a fait un chemin, effectivement, de réflexion et de travail sur ce principe de subsidiarité. Et Régis parlait de la Fondation pour la subsidiarité, qui a par exemple obtenu un résultat qui n'est pas anodin, c'est-à-dire la création autour de cette fondation d'un intergroupe parlementaire sur la subsidiarité. Donc vous avez aujourd'hui un groupe de parlementaires italiens qui se réunissent régulièrement de tous bords.

0: donc à travers l'arc constitutionnel, qui se réunissent régulièrement pour réfléchir à comment la législation, la réglementation et les décisions qui se prennent dans nos pays peuvent mieux répondre à ces principes de subsidiarité. Donc ça, c'est quelque chose qui dit un peu du travail qui a été fait. Régis parlait de sentences de la Cour constitutionnelle qui ont interprété la Constitution italienne dans le sens de favoriser la subsidiarité tant horizontale que verticale, et ça c'est aussi important. Et donc je dirais qu'effectivement l'Italie est un terrain peut-être un peu plus fertile, ça ne veut pas dire qu'il n'y a pas de chemin à faire là aussi, hein, bien oui. sûr, mais c'est vrai que c'était un terreau peut-être un peu plus fertile pour voir l'arrivée d'un outil comme Subsidium. Maintenant, il faut être très optimiste parce qu'il n'est pas absolument dit que dans un pays comme la France, comme d'autres pays européens, ce désir de bien commun qu'on a tous dans le cœur ne puisse pas se développer grâce à un mouvement qui prenne un peu forme autour de ces principes de subsidiarité et avec des outils comme Subsidium, par exemple.
1: C'est vrai que les médias aujourd'hui en France relaient plutôt les élans de colère de tous les bords plutôt que l'élan commun de bien commun. Pourtant, le bien commun bouillonne de partout, dans les foyers, dans les campagnes. Ce qu'on veut, c'est que la France aille bien, tout simplement, et que les personnes se développent dans un souci éthique.
2: Moi, je crois qu'il y a une soif énorme de coopération, de collaboration, oui. de co-construction. D'ensemencement mais qu'elle est, elle est frustrée.
1: Oui.
2: Et la colère est plutôt le signe de cette frustration qu'une, pour large part, qu'une colère égoïste. Elle a l'apparence d'une colère égoïste. Elle est renvoyée à une colère égoïste par moment, par l'État, par les médias, alors que c'est une colère positive, frustrée, et qui est tombée sur un mur. Nous brisons ce mur pour que cette énergie de projet eh bien, puisse au contraire devenir positive. Nous avons beaucoup d'espoir parce qu'en France, il y a beaucoup d'énergie, beaucoup de compétences, beaucoup de savoir, beaucoup d'ingénieurs, beaucoup de dévouement, beaucoup d'envie dans les collectivités sur les territoires.
1: Oui, les maires,
2: c'est formidable, mais tout ça est isolé, coupé, brisé, haché menu en permanence par un système vertical qui cloisonne, qui compartimente. Et je pense que Subsidium est un projet de ce point de vue positivement révolutionnaire.
1: Ludovic Trollet, je lisais l'un de vos articles avant cette émission, et à un moment vous parliez d'un appel à un choc de subsidiarisation. C'est absolument vital pour la France.
3: Oui, en fait, on vient d'en parler, en fait, il y a double effet à travers effectivement le lancement de Subsidium, c'est-à-dire à la fois redonner confiance véritablement, avoir vraiment un espace de confiance à travers Subsidium où les gens se lancent dans des projets sans attendre d'autorisation quelconque. Parce qu'en fait, ils peuvent porter des projets utiles là où ils sont, sur les enjeux qui les intéressent, leurs attentes profondes. Donc ça, c'est effectivement leur permet de se relancer dans cette dynamique positive. Et ce que disait Paolo aussi, très important, la subsidiarité horizontale, c'est-à-dire que quelque chose qui fonctionne à un endroit, que ce soit en Italie, en France ou ailleurs, peut inspirer très positivement quelqu'un sur tout le territoire européen. Donc c'est se parler... voir émerger des projets positifs, s'en inspirer, les porter de soi-même là où on vit, et en fait, par capillarité, en fait, on se rend compte qu'on arrive à transformer tout un territoire, que ce soit le nôtre ou celui de chaque pays, et voire de l'Europe tout entière demain, si on arrive à créer cette dynamique sur tout le continent.
1: Et ce n'est peut-être pas un hasard que vous lanciez cette plateforme quelques mois avant l'élection présidentielle ? On peut en attendre quelque chose ou non ? Ça va être en parallèle et puis
2: non,
1: peu importe.
2: Non, justement, elle est européenne, cette plateforme.
1: Oui.
2: Nous, on est en France. Il y a toujours un calendrier des élections qui en Europe qui tourne dans chacun des pays. Non, il faut... Oh, non, on est justement totalement déconnecté de ces échéances-là qui ont leur propre importance, et leur, bien sûr, très importante et qui sont cruciales, mais qui visent au contraire à, je dirais, au sommet, changer le pouvoir. Peut-être qu'aujourd'hui, c'est plus important de féconder des projets du terrain, que oui. d'imaginer que le salut viendra par un changement au sommet. De ce point de vue-là, c'est non seulement déconnecté, mais c'est totalement autre chose.
1: Oui. Le terrain, toujours le terrain.
2: Et le réel.
1: Et le réel qui nous sauvera. Vous y croyez vraiment. Paolo, Silvano, est-ce que vous voulez réagir par rapport à ce que nous venons de dire sur ces aspects de terrain et voilà, de peut-être vision, peut-être atemporelle par rapport à cette agitation politique qui trouble les esprits régulièrement et finalement voilà, qui sera sans doute plus ancrée en profondeur?
0: Je pense que ce que vient de dire Régis est extrêmement important parce que, en fait, et là je pense en Italie comme en France, comme dans beaucoup de pays, on a beaucoup ce sentiment que le pouvoir politique est un peu déconnecté de la vie de tous les jours, des problèmes des citoyens, au-delà de tous les discours qu'on peut entendre, et électoraux ou pas d'ailleurs. Et c'est vrai que, comment dire, aujourd'hui, je me suis dit que si on veut vraiment participer à la vie politique au sens large de son propre pays, c'est-à-dire à la construction de ce bien commun, au vivre ensemble, à améliorer le vivre ensemble, probablement, il faut certainement les instances qui nous représentent au niveau national et local, mais on ne peut pas déléguer à ces instances la résolution de tous nos problèmes, loin de là, parce qu'elles ne sont pas faites pour ça, elles sont incapables de faire ça. Et donc, l'idée, c'est que la subsidiarité est une façon de se responsabiliser, de dire, mais il faut que nous, à notre niveau, à partir d'en bas, on construit des choses qui vont dans le bon sens et qui permettent de faire avancer ce bien commun en proposant des projets à des personnes qui peut-être ont plein de bonnes volontés, vous le rappeliez tout à l'heure, Élodie, mais qui ne savent pas tellement comment. Et je pense que ça, c'est une contribution à la vie d'un pays, à la vie d'une communauté d'hommes et de femmes qui peut être potentiellement précieuse et j'espère transformatrice dans le futur.
1: On l'espère vivement. Ludovic Trollet, je vous entends, vous voulez réagir à ces propos de Paolo Silvano?
3: Oui, non, en fait, il faut bien comprendre une chose, c'est que trop souvent, et effectivement en France particulièrement, le sujet de la subsidiarité était quelque chose de très technique, très académique, presque intellectuel, alors qu'en fait, c'est un principe qui est extrêmement pratique. Il n'y a que l'expérience qui peut comprendre, nous faire comprendre ce que c'est que la subsidiarité.
1: C'est du bon sens, en fait, tout simplement.
3: Exactement. Et se remettre dans une dynamique de création, d'initiative, de projets qui réussissent, qui deviennent des œuvres et qui inspirent, comme ça, par capillarité, tous les territoires. Et c'est justement, comme dit Paolo, il y a énormément de choses qu'on peut déjà faire nous-mêmes.
1: On va y revenir dans un instant. Merci, Ludovic. À tout de suite.

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2: Et dans l'écho en commun, la subsidiarité est à l'honneur aujourd'hui à travers le lancement en Italie le 22 août et en France le 21 octobre prochain de cette plateforme numérique Subsidium que nous découvrons aujourd'hui avec trois invités, l'un en Italie, Paolo Silvano, et puis vous deux, Régis Passerieux et Ludovic Trollet. Régis Passerieux, vous vouliez réagir?
3: Oui, sur ce lancement votre remarque sur l'enjeu des élections nationales et présidentielles, et puis législatives aussi, et puis la subsidiarité, le terrain. En fait, on doit corriger quelque chose fondamentalement. Aujourd'hui, on considère que l'État, dans la décentralisation, fait descendre des blocs de compétences vers les mairies, les communes, les régions, mais qu'il a entièrement impacté avec les vieilles méthodes. Il vous l'envoie avec un petit financement, mais qui est assez limité. C'est reçu dans les bras des collectivités territoriales. Et dès que c'est mis en place, leur tombe dessus toute une série de normes réglementaires,
2: de contraintes
3: qui les bloquent. Donc on fournit un espace de vie, en même temps on vous met des chaînes aux pieds. Et ces collectivités, elles sont là et elles n'arrivent pas à se tourner vers leur propre terrain avec liberté pour écouter et faire émerger des projets.
2: Avec leurs particularités.
3: Donc ce qu'on attendrait aujourd'hui peut-être quand même d'une échéance politique nationale par rapport à des projets type que Subsidium et aux besoins de subsidiarité en général, c'est de laisser vivre, laisser respirer, apporter ce soutien, ce Subsidium. Voilà le rôle d'un État aujourd'hui, au XXIe siècle, dans une société intelligente, d'intelligence collective et de réseau. C'est d'accompagner, de soutenir et de laisser respirer et de favoriser des règles du jeu. Pas de vouloir à tout prix gaver même de bonnes choses, parce qu'elle étouffe.
2: Est-ce que vous avez l'impression que Subsidium est bien reçu en France, en tout cas l'idée de ce lancement est bien reçue dans vos amis, dans les relations que vous avez dans l'État et dans les collectivités. Vous en avez parlé, j'imagine, vous avez testé, vous avez...
3: Oui, mais je pense que la vérité, c'est que c'est extrêmement bien reçu. Et le potentiel est tellement positif que les gens se disent que la situation est tellement difficile. C'est tellement bloqué.
2: On a du mal à y croire.
3: Qu'on a du mal à croire qu'une solution peut.
2: Si simple.
3: Pas si simple, parce que c'est beaucoup de travail.
2: Oui.
3: Peut résoudre la situation.
2: Oui.
3: Je dirais quelque part, il y a un traumatisme, plutôt. Oui. Besoin de foi.
2: Oui.
3: Un besoin de se dire c'est possible. Il y a des moments où les choses peuvent changer avec des outils nouveaux. Et il se passe des choses dans la vie à un moment donné où vous pouvez déclencher tout d'un coup un déblocage.
2: Là, c'est le haut fonctionnaire, l'avocat et l'ancien maire qui parlent.
3: Oui, tout à fait. Parce que je me suis aperçu, moi, dans ces échanges de terrain, j'ai vécu à la fois l'international, l'activité d'avocat, l'activité d'entreprise, l'activité de maire, l'activité d'élu, l'activité de haut fonctionnaire. Partout où on met les gens ensemble en responsabilité pour agir, il se passe des choses assez formidables. Moi, j'ai eu l'occasion, comme commissaire à la transition industrielle de la zone Fosbert, d'amener toutes les parties prenantes et stakeholders, comme dit Paolo tout à l'heure en langage anglo-saxon, les associations, les industries, les communes, les collectivités, les services de l'État, à travailler ensemble sur des projets. Dès que vous provoquez cette symbiose,
2: ça marche.
3: Se passe des choses phénoménales. Qui prennent une vitesse toute seule, collective, extraordinaire.
2: Et quel que soit le parti politique, là, d'ailleurs, Subsidium en est un,
3: oui, bien
2: un
3: sûr,
2: exemple. Vous n'êtes pas de bord politique semblable, et pourtant vous travaillez ensemble ardemment.
3: Tout à fait. Après, on peut avoir des nuances sur le marché, le non-marché, la régulation, l'intensité. Est-ce qu'il faut que l'État soit seulement régalien, pas régalien? Il y a des tas de questions tout à fait pertinentes. Quelle politique économique, quel équilibre, quelle prestation sociale, quelle immigration. Les questions politiques sont légitimes, mais ça ne nous empêche pas d'agir tout de suite autour de projets ensemble.
2: De construire et ça reste dans une lutte permanente.
3: Y compris avec des différences.
2: Oui. Ludovic Trollet, vous abondez en ce sens?
4: Oui, complètement. On se rend bien compte d'une chose, c'est que c'est une nouvelle manière de faire de la politique, positivement, et notamment quand on est effectivement chrétien. de se réunir pour transformer très positivement les lieux qu'on habite. Je pense même que c'est ce que, depuis des années, les différentes interventions, que ce soit du pape François ou je pense de Léon XIV, qui va nous délivrer comme message, va nous inviter à faire.
2: Oui.
4: Et ça, c'est très important. Il faut qu'on comprenne qu'on peut, nous, reprendre l'initiative, qu'on a les capacités à transformer nos environnements sociaux, familiaux, parce qu'on reprend l'initiative. Voilà.
2: Régis Passeriou.
3: Oui, il ne faut pas aller vers la société, il faut être la société.
2: Oui. Et vivre et pleinement plutôt que de,
3: voilà,
2: d'être
3: de sortir,
2: écrasé.
3: Sortir des slogans ou des catéchismes énoncés de haut, pour prendre un langage plus spirituel, mais ça peut être un catéchisme laïque tout autant, pour dire non, il y a une richesse qu'il faut simplement faire vivre. Et donc, nous avons tous quelque chose à faire. Et cette plateforme vise à le démontrer et à permettre de passer le seuil et de se lancer une partie de son temps, une totalité de son temps, à titre professionnel, à titre bénévole. Nous avons le sentiment que nous posons là un formidable outil. Et ce qu'il faut simplement, c'est que le choc que les gens ressentent aujourd'hui de découragement, de manque de foi, de manque d'espérance,
2: qui est tout à fait légitime,
3: qui est tout à fait légitime dans le traumatisme qu'on vit, doit être dépassé pour se saisir de cet outil. Oui. On va aller vers une période qui va être encore plus difficile que tout ce que nous imaginons. Maintenant, on commence à s'en rendre compte. La dislocation des liens, les crises financières, on va avoir moins de moyens, on va se retrouver un petit peu dos au mur, dans une diffraction totale, voire même des crises de souffrance qui vont être sociales et économiques terriblement difficiles. Cet outil va nous permettre de se recoaguler au plus proche et de fournir, je dirais, peut-être une perche à saisir, des perches à saisir pour pouvoir faire face et traverser cette période difficile aussi. Nous allons transformer. Des périodes difficiles sont peut-être l'occasion aussi d'un rebond positif.
2: Oui, d'une véritable conversion au sens latin du terme, conversus, se retourner vers.
3: Oui, se repositionner.
2: Se repositionner. Ludovic Trollet, c'est vrai, on a l'impression qu'il n'y a absolument rien qui va en France, et pourtant il y a plein de belles pousses qui pourraient vivre si on leur donnait cet espace de vie.
4: Exactement. En fait, des bonnes idées, en fait, on le voit bien, les gens en ont. Ils ont des attentes, des besoins qu'ils expriment correctement. Ce qui dysfonctionne, c'est qu'aujourd'hui, entre ces attentes et ceux qui pourraient effectivement les entendre, il y a une déconnexion. Alors, on peut rester chacun de son côté, c'est-à-dire le politique déconnecté et nous désabusés sur le terrain avec nos difficultés. Est-ce qu'on essaye d'expliquer à travers Subsidium, c'est qu'on n'a pas besoin d'attendre quoi que ce soit. En fait, il suffit simplement qu'entre nous, on commence à se mobiliser, à reprendre nos idées, parce que je pense qu'il y a énormément de bonnes idées qui sont émergées depuis des années, et c'est bien dommage qu'on ne les ait pas écoutées.
2: Et pourtant, vous les aviez régulièrement en conférence, les uns les autres.
3: Oui, tout à fait, mais ce qui manquait, c'est des outils. Des outils, au fond... Il n'y a pas qu'à Faucon, ça suffit. Là, ce qu'on va vous avez sur Subsidium, vous aurez du mentorat, vous aurez du coaching, vous aurez de la formation à la conduite de projet, vous aurez de l'accès à des plateformes de financement, vous aurez des mises en réseau, vous aurez du partage de compétences, toute une série de services multiples et variés que je ne peux pas égrener, mais vous aurez de l'arbitrage, du juridique, du soutien, qui va vous permettre véritablement de pouvoir jouer la partie.
2: Un grand merci à vous trois.
3: Et rendez-vous le 21 octobre aux Maisons de l'Europe à Paris.
2: On vient
3: pour
2: tous.
3: Le grand lancement du projet Subsidium et d'un programme sur la souveraineté des territoires à travers Subsidium.
2: Et sur Internet, tout facilement, en trois clics, subsidium.world.
3: https/subsidium.world.
2: Merci beaucoup tous les deux.

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0: Morgan Wallen est le fils d'un prédicateur amoureux de la musique rock et d'une enseignante qui aime les sonorités chrétiennes d'aujourd'hui. Il avait 3 ans quand il a commencé à chanter avec son église, continuant par des cours de violon, de piano et de guitare, alors qu'en secondaire, il a été remarqué pour son jeu de baseball. Le voici, Morgan Wallen et sa country contemporaine.
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2: 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That's the one right there.
1: That's it, dude.

la foi, l'amour partagé ou non, des thèmes que Morgan Wallen traite dans sa musique qui mêle des genres comme R&B, pop et rock, des résultats multiplement récompensés. En ce qui concerne sa présence live sur les scènes country, une partie de chaque ticket vendu est donnée à la Morgan Wallen Foundation, qui soutient des programmes pour les jeunes sportifs et musiciens.

le prix de l'Academy of Country Music ou bien 14 fois le prix Billboard, Morgan Wallen les a reçus et il a chanté pour nous sa country dans cette édition du blues autrement. À la prochaine sur RCF.

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2: Je ne suis pas certain, nous sommes en pleine rentrée académique, je ne suis pas certain que si je faisais un micro-trottoir ici dans cette nouvelle ville que nous allons bientôt citer, si je demandais aux jeunes, aux moins jeunes, les gens que je croise, s'ils peuvent me donner d'une part pourquoi ça s'appelle Louvain-la-Neuve, et si je cite alors en plus le nom de Yves Dumonceau,

0: à une scission de la plus vieille université de Belgique.
1: Oui, à une scission. Mais alors, il faut vraiment remettre dans le contexte, parce que au début des années 60, on voit aussi la démocratisation des universités. Donc, l'université catholique de Louvain, à Louvain, c'est-à-dire Leuven, n'avait plus non plus la place d'accueillir l'ensemble des étudiants. Et à l'époque, elle était déjà divisée, séparée en deux sections, une section flamande et une section francophone. Donc la question se posait au niveau des autorités de l'université de savoir où allait-on étendre pour l'université pour accueillir notamment les étudiants des premières années. Et les recherches se faisaient, bien entendu, autour de Leuven. Mais,
0: Mais
1: comme
0: voilà.
1: vous l'avez dit, communautarisation est arrivé l'établissement de la frontière
0: Oui.
1: linguistique hein,
0: Et ce qu'on
1: en
0: retiendra, c'est...
1: 62-63, qui n'a plus rendu possible la recherche de nouveaux terrains pour les premiers étudiants de la section francophone en territoire de devenu flamand.
0: Donc, si on veut résumer, on a besoin d'espace. Autour de Leuven, ben, il y a quelques zones industrielles qui ont grandi. Mais de toute façon, ils ne voulaient pas que la section francophone s'installe là-bas. Donc, Waerlen-Beuthen.
1: Tout à fait. Ce n'était plus possible, de sorte qu'il fallait trouver des terrains pas loin, mais en territoire francophone. Alors là, plusieurs solutions étaient possibles. Il y avait Wavre, bien entendu, envisagé par l'université parce que pas trop loin de Leuven, avec une ligne de chemin de fer. Il y avait aussi Charleroi que l'université avait envisagé, mais là, le bourgmestre de Charleroi ne voulait absolument pas de ces calotins, alors que les Flamands étaient plutôt disposés en se disant, ah oui, pourquoi pas dans cette région plus éloignée. Et puis, il y avait aussi Namur, Namur également ville plutôt de tradition catholique, mais là, ce sont les facultés universitaires de Namur gérées. Dirigé par les jésuites, qui ne voulaient pas de la section francophone de l'UC
0: Peur
1: Louvain,
0: d'être
1: de peur
0: phagocyté.
1: absolument phagocytée. Et alors, il faut le dire qu'il y a un homme providentiel, Yves du Monceau, qui, par ses contacts, par son réseau, notamment autour de la Relève, qui était un groupe d'intellectuels progressistes de tendance social-démocrate, par là, il avait entendu, il avait écouté justement à la Relève une conférence d'un professeur de Louvain qui exposait la problématique du manque d'espace et de la nécessité de trouver de nouveaux terrains pour installer cette section francophone. Et il a saisi l'occasion. Il a écrit, alors là, une fameuse année en deux, au début de l'année 1962, une lettre au recteur de l'université de Louvain de l'époque, disant que sa commune, donc ça c'est la quatrième commune dont je n'avais pas encore parlé, que Otigny pouvait accueillir, si l'université le souhaitait, la section francophone de l'UC Louvain.
0: Un sacré défi.
1: Un sacré défi, parce que c'était une initiative personnelle. Il n'avait pas encore convaincu son conseil communal de cette possibilité d'accueillir l'université à Louvain.
0: Vous qui êtes historienne, est-ce qu'on a des traces dans les conseils communaux de ces allez,
1: Oui,
0: discussions houleuses, sans
1: absolument,
0: doute?
1: absolument, absolument. Donc il y a les traces des débats hein, qui ont eu lieu hein, pour l'accueil de l'université, parce qu'il faut savoir qu'à l'époque, Otigny était une petite ville d'à peine 5 000 habitants. Hein, donc Yves du Monceau est devenu bourgmestre d'Otigny à partir de 59, hein, élu en 58. Donc tout petit, rural, vraiment rural, avec beaucoup d'agriculteurs et ces personnes ne souhaitaient pas voir arriver, déferler des étudiants un peu, oui, un peu gains d'ailleurs.
0: Se faire piquer leurs hectares de
1: voilà,
0: de
1: se faire piquer les, exactement, se faire piquer les hectares. Alors là, il y a eu des tractations dont Yves Dumonceau n'était pas toujours au courant d'absolument tout, hein, mais il a quand même lui-même, il s'est occupé malgré tout

0: de trouver des terrains. Et ces terrains ont été acquis par l'université catholique de Louvain. Hein, donc, l'université est devenue propriétaire de terres, hein, parce que des agriculteurs, alors il y avait aussi bien sûr des gens vieillissants, donc qui n'étaient pas opposés à remettre une partie de leur terrain.
1: Ben, je propose qu'on fasse une première pause et puis on va écouter le chant des Wallons. Ça, ça pose.

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2: Nous sommes donc dans les années 60 pour à la louche. On est face à des champs gigantesques, hein, parce que si on monte la National 4 aujourd'hui, quand on quitte Wavre et qu'on va vers Jean Blou, il n'y a pas grand-chose sur le chemin.
3: Non, absolument pas grand-chose. Vous avez des champs, le bois de l'Oselle, il y a une cuvette. Et donc l'idée a été d'implanter cette ville nouvelle sur ce terrain vallonné, hein, donc avec la création aussi d'une dalle de béton et de séparer la circulation des voitures avec la circulation pédestre, donc d'avoir une double mobilité dans la ville. Pour ça, Yves Dumonceau, mais aussi Michel Watrin, qui était l'administrateur de l'université, professeur d'économie, s'était inspiré de villes dans d'autres pays, hein, parce qu'il y a eu dans les années 60 une explosion autour de Paris, je ne citerai ici que Nanterre, mais aussi en Allemagne, je pense par exemple à l'université de Bielefeld, également en Angleterre. Donc ils ont visité...
2: Et Brasilia.
3: Et Brasilia, oui, absolument. Donc ils ont visité ces nouvelles villes et là, ils se sont inspirés d'un modèle également de ville médiévale. Hein, regardez le centre de Louvain-la-Neuve, on a des séries de galeries qui permettent aussi de se protéger de la pluie.
2: Mais jamais chez nous.
3: Non, actuellement, non, un peu beaucoup, moins qu'auparavant. Avant, en effet. Dommage, d'ailleurs. Mais voilà, ça permet aujourd'hui de se protéger du soleil.
2: Puis ça fait un rappel avec l'alma mater.
3: C'est un rappel. Exactement. Exactement. Quand on voit l'architecture, par exemple, du collège des Camps qui abrite la faculté de théologie et qui est d'ailleurs couronnée d'un carillon offert par Yves et Rénie Dumonceau, hein, ils ont été de grands mécènes de l'Université catholique de Louvain, vous avez cette architecture gothique, enfin le rappel de Leuven qu'on va retrouver aussi dans d'autres bâtiments, mais par contre il y a eu également des innovations architecturales fabuleuses et pour ça regardez l'ancienne bibliothèque des sciences qui est aujourd'hui devenue le musée L, qui est un très beau témoin de cette architecture qu'on qualifie brutaliste, hein, donc en béton mais absolument fabuleuse.
2: Vous avez dit bibliothèque, il y a quand même eu des grincements dedans hein, parce qu'ils ont scindé la bibliothèque.
3: Oui, tout à fait, avec une partition, numéro pair, impair,
2: des
3: collections.
2: En fait, hein.
3: Oui, mais il y a quand même des collections complètes qui sont parties d'un côté, qui sont restées de l'autre. Mais là, il a fallu prendre des décisions plus rapidement, hein, parce que le transfert s'est fait quand même après 68, hein, et 68 où il y a eu un mouvement quand même assez violent de manifestation. D'étudiants flamands exigeant la sortie, donc le départ des francophones de Leuven. Et parmi les professeurs, les opinions étaient aussi partagées. Il y avait les déménageurs, hein, donc ceux favorables à une nouvelle implantation, la création d'une nouvelle université francophone en dehors de Leuven, et les autres qui auraient préféré rester à Leuven. Et donc, parce que c'était la ville quand même de
2: aura,
3: la création,
2: hein, aura.
3: Une aura, voilà.
2: Certains sont même devenus premiers ministres, hein, dans ces étudiants flamingants qui ont poussé à sortir, pour ça Wilfried Martens,
3: hein, absolument, vous avez totalement raison, hein, qui faisait d'abord partie de la Volksunie et qui en effet était un parti.
2: Ben oui, voilà, on ne va pas refaire l'histoire parce que finalement... c'est une bonne chose.
3: Oui, totalement. C'est une bonne chose et franchement, on la doit à Yves Dumonceau. Et donc Yves Dumonceau et avec Michel Wartrain. Mais également à Yves Dumonceau parce qu'il a souhaité insérer l'université dans la ville d'Ottigny. Il a par exemple fait construire de nouvelles infrastructures. Hein, c'était l'idéal de l'après-guerre, de la reconstruction, l'État-providence. Et il fallait offrir aux citoyens une série de commodités, comme le centre culturel d'Otigny, là pour le coup au centre d'Otigny, mais le centre également sportif du Bloquerie qui se trouve à l'intersection entre l'université avec cette nouvelle ville et l'ancienne ville d'Otigny. Alors je dois signaler ici aussi, on a au début de l'émission parlé de Louvain-la-Neuve, mais en réalité, il faudrait dire, toujours dire Otigny-Louvain-la-Neuve, parce que ça fait partie d'une entité qui est devenue une ville depuis 1982. À nouveau, une demande d'Yves Dumonceau qui souhaitait offrir un nouveau statut à sa commune, d'autant plus qu'elle avait depuis 10 ans déjà, la première rentrée académique était en 1972, qu'elle avait cette université sur son territoire.
2: Il était visionnaire quand même, parce que à côté d'Otigny, je ne cite pas Louvain-la-Neuve puisque n'existait pas encore à l'époque, il y a Cours-Saint-Étienne qui avait les usines Henrico, où pas mal de gens de la région allaient travailler, puis ces usines ont périclité. Donc on s'est retrouvé quand même avec un chômage qui n'était pas endémique, mais quelque chose de très important. Et avoir de la construction, du travaux public, parce qu'il a fallu construire tout ça et trouver les financements.
3: Tout à fait. Et pour ça, à nouveau, alors là, ça c'est vraiment, ce sont les réseaux d'Yves Dumonceau qui ont joué, hein, parce qu'il en avait beaucoup donc dans le milieu des affaires, dans le milieu politique, hein, essentiellement la famille démocrate chrétienne, mais ils avaient quand même des contacts avec des libéraux, et c'est donc via ces réseaux qu'il a pu, et puis enfin l'université aussi, hein, puisque l'université elle y a participé, c'est son patrimoine, hein, donc là il y a les deux qui ont joué. Là il faut aussi encore rappeler que il a dès le départ souhaité qu'une ligne de chemin de fer arrive jusqu'à Louvain-la-Neuve. Hein. La gare de Louvain-la-Neuve se trouve dans le bâtiment des halles universitaires où au cinquième étage on a les autorités académiques.
2: Et sans doute que les architectes qui ont construit, parce qu'il y en a certainement eu un paquet, c'est pas l'affaire d'un homme seul ou d'un studio seul, ils ont dû déjà prévoir où arrivait cette ligne, même avant que la SNCB ne donne son aval.
3: Absolument, absolument. Et pour ça, il y a eu plusieurs personnes sur le site Yves Dumonceau, que j'ai conçu avec les étudiants de la finalité communication de l'histoire. Il y a une interview de Luc Boulet, un urbaniste qui était chargé justement des relations entre l'université et la ville d'Otigny. Donc là, il y a eu plusieurs urbanistes, aussi Michel Watrin, qui était vraiment très intéressé par ces questions de construction. Donc on a plusieurs personnes, et puis alors bien entendu les bureaux d'architectes, et des architectes comme celui du bâtiment des Halles, et alors aussi de la Bibliothèque des Sciences, formés aux États-Unis et qui ont... là, c'était le bureau Jacquemin de Genval pour la Bibliothèque des Sciences. Donc, en fait, plusieurs personnes. Il y a eu des concours pour voir quels étaient les projets qui pouvaient être retenus, hein, également avec les questions budgétaires à la clé.

0: tous ces gens ont dû quand même avoir des cheveux blancs et des nuits blanches.
1: Oui.
0: Oh là là.
1: Ah oui, mais je pense que.
0: Mais c'est.
1: Oui, mais
0: c'est
1: il y avait un
0: aussi.
1: Dynamisme, enthousiasmant, mais bon, il était dans sa commune. Hein. Yves Dumonceau.
0: Il avait quelle formation?
1: Il a été formé au collège Maretsu, collège Saint-Benoît à Maretsu, qui était vraiment un lieu d'encadrement, un lieu où se retrouvait aussi la jeunesse d'excellence. Mais en fait, sa formation, c'est plutôt pendant la guerre, hein, pendant la Seconde Guerre mondiale.
0: Il était né en 22.
1: Il s'est retrouvé sur les routes de l'Exode. Il a joué ambulancier pour des troupes américaines. Et surtout, il est passé, donc de façon assez rocambolesque, du Maroc vers l'Angleterre, où il a rejoint les forces armées belges en Angleterre. Et il a été formé à l'Académie royale militaire de Sandhurst, au Royaume-Uni. Donc c'était vraiment une formation d'excellence pour les militaires. Mais après la guerre, il n'est pas resté, pour diverses raisons, au sein de l'armée. Il a plutôt... il est retourné à la vie civile. Mais donc, il n'a pas de formation universitaire, Yves Dumonceau. Hein. Donc, c'est vraiment, en fait, en quelque sorte, la
0: self-made
1: vie,
0: man.
1: Les relations et l'action. Quoi. C'est
0: l'action.
1: Vraiment un homme...
0: S'engager à 18 ans, né en 22... Alors, est-ce qu'on a une idée de ce que ça a coûté et à qui?
1: J'ai pas été voir.
0: Ah,
1: il
0: faut alors
1: là, l'historienne n'a pas fait son travail jusqu'au bout. Mais je peux vous donner la réponse à un autre moment de ce que ça a coûté, parce que nous avons un excellent service d'archives. Et si vous voulez avoir les renseignements sur le coût de Louvain-la-Neuve, qui existe aujourd'hui depuis 50 ans, donc on est au-delà de la règle des 30 ans, donc il y a moyen d'avoir les informations.
0: Ben c'est le moment alors de diriger nos auditeurs vers le site qu'on a déjà cité plusieurs fois, qui s'appelle comment?
1: Alors, c'est Yves Dumonceau, un bourgmestre pour une ville nouvelle. Donc, il y a un site dédié à Yves Dumonceau, mais aussi à Otigny-Louvain-la-Neuve, où on va trouver une ligne du temps, des différentes étapes de construction de la ville, une frise chronologique sur la vie absolument passionnante d'Yves Dumonceau, des témoignages de personnes qui l'ont connu, notamment son opposant politique Valmy Féau, qui était sénateur comme lui, mais socialiste et qui est absolument fabuleux.
0: Et qui a été gouverneur de la province.
1: Qui a été gouverneur de la province alors que Yves Dumonceau n'a pas obtenu ce poste, absolument. Le témoignage d'un ancien gendarme, un des premiers qui parle de certaines soirées étudiantes où il a dû intervenir. Et donc vous avez là un site très riche avec des parcours également qui permettent de mieux connaître la ville. Et donc je vous vraiment encourage à aller voir ce site qui est disponible en ligne et ça s'appelle donc Yves Dumonceau, un bourgmestre pour une ville nouvelle.
0: Je pense que c'est important pour les jeunes étudiants qui arrivent de savoir où ils mettent les pieds, de savoir un peu qui sont les gens, parce que quand on arrive quelque part, on se dit bah oui, ben ça existait, bon. Mais ils n'ont pas vraiment la notion qu'il y a 50 ans, il y avait des vaches ici.
1: Ouais.
0: Et 50 ans, c'est rien.
1: Tout à fait, c'est rien, il y avait des vaches, et aujourd'hui, on peut parler réellement de success story, donc c'est franchement ici un lieu avec un cadre de vie vert, donc le lac, c'est aussi une idée absolument géniale de l'époque comme bassin d'orage où s'écoulent toutes les eaux de pluie des gouttières de Louvain-la-Neuve. Vous avez aussi aujourd'hui des start-up, des entreprises qui se sont installées tout autour de Louvain-la-Neuve, donc c'est devenu le plus gros employeur à l'université du Brabant Wallon. D'abord l'université en elle-même, donc là j'ai des données chiffrées, donc le plus gros employeur avec 4, 5, 6 000 employés, et alors autour les entreprises qui, donc innovantes, que ce soit pour le biomédical, pour le pharmaceutique, pour également l'informatique, avec les services toutes les technologies de pointe se retrouvent ici autour de Louvain-la-Neuve et ont émergé grâce à l'université et par l'action d'anciens aussi de l'université.
0: Madame Warland, une question qui tue. on va parler moins fort parce que il risque d'écouter. Est-ce que dans vos rencontres, quelquefois, vos collègues qui sont restés à Leuven se disent « Zut, on a fait une erreur. C'est nous qui aurions dû avoir une nouvelle université. »
1: Alors là,
0: ça, d'amertume.
1: Non, parce que je pense que le charme de la ville de Leuven continue à opérer. Et donc là, bien sûr, il y a cette idée de nouveauté, mais je ne pense pas qu'ils regrettent de ne pas avoir eu cette opportunité, d'autant plus qu'il y a aussi de nouveaux campus et que surtout les universités ont essaimé dans les régions respectives, hein, régions communautés respectives, puisque Leuven est également à Bruxelles, hein, donc notamment pour la traduction et l'interprétation de droit.
0: À Celt et Anvers, c'est la communauté.
1: À Celt, Anvers, il y a une université d'Anvers, hein, donc,
0: oui, mais à part.
1: Qui à part, dépend,
0: hein, qui pas,
1: dépend
0: de la
1: pas de la KU Leuven. Non, non. Mais Leuven se trouve à Courtrai, par exemple, et un super site. Et là, ville nouvelle, hein, un nouveau campus. Donc là, ils ont vu comment il fallait faire. Ils ont pu en effet construire là-bas aussi dans la verdure. C'est très intéressant.
0: Voilà, si vous attaquez une série d'études ici sur Louvain-la-Neuve, allez voir le site. Et puis, ayez une pensée pour tous ces gens qui ont construit cet univers dans lequel vous allez passer sans doute une des meilleures périodes de votre vie, la période estudiantine, parce qu'après, il va falloir payer des impôts, les gars. À bientôt. Merci, Madame Warland.
1: Merci, Monsieur Mertens.
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1: Les nouveaux adhérents n'ignoraient pourtant rien de l'assujettissement pénitent qui les attendait et qui a dû répondre à la volonté d'ascèse des plus résolus. Il était d'ailleurs des compensations, alors qu'à différence de ceux de Gramont, et ceux de Gramont, c'est-à-dire un ordre religieux formé d'ermites fondé en 1074 par Étienne de Muret. Et justement, les lépreux du prieuré Saint-Lazare ne semblent pas avoir eu un statut de religieux. Les frères, prêtres et laïcs étaient des prophètes à part entière. Toutefois, leur statut atypique, ni monastique, ils ne pouvaient élire d'abbé, ni même canonal, parce que canonal signifie que des statuts de religieux, appelés aussi chanoines, vivant sous la règle de saint Augustin, et finalement avantageux pour les laïcs, a pu contribuer à un ralentissement des adhésions sacerdotales, les prêtres ne pouvant se prévaloir vis-à-vis des convers, ainsi qu'il en était ailleurs, notamment à Cîteaux, de la qualité de moine. Et sous Alexandre III, nous sommes là dans les années 1159-1180, les sœurs du prieuré Collinance du diocèse de Meaux en furent réduites à solliciter de ce pape l'autorisation de faire ordonner l'un de leurs jeunes frères laïcs, eunuque. En même temps, se devine une baisse de compétences entre 1122 et 1129, lors de la conclusion d'une confraternité avec Cluny. Il fut prévu que la récitation du psautier en mémoire des moines défunts serait remplacée pour les frères prêtres, l'ignorant, par la répétition du seul psaume « Miserere mei Dominus, pitié pour moi Seigneur ».

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1: Quant aux moniales, leur spiritualité, unanimement louée, notamment par la papauté, fut illustrée vers la fin du XIIe siècle par une religieuse visionnaire, Ange Lucia. Et le récit de ces derniers moments qui se prolongèrent 8 jours nous est parvenu et apparaît riche d'enseignements. Il nous est révélé d'abord le primat d'une dévotion au Christ et, plus encore, à la Vierge Marie. Certes classique, mais qui, dès ce moment, se fixa sur la passion du Christ et sur la mort de la Vierge, dont la mise au tombeau et l'Assomption, thèmes iconographiques encore rares, furent représentés sur des chapiteaux de la nef de l'église abbatiale. Et les rites impressionnants, entourant la mort impatiemment attendue de Angela Lucia, l'isolement des sœurs tel qu'au cours de l'agonie, un prêtre n'intervenait que pour la confession et l'extrême-onction, ou encore le fait qu'à Fontevraud, les matines aient été chantées au milieu de la nuit, et non seulement vers 2 ou 3 heures du matin, ainsi qu'il avait été sagement convenu au chapitre 8 de la règle de Saint Benoît. Sont autant d'indices de la sévérité de l'ascèse. Bien que son exaltation était là, Angela Lucia enfreignait la règle du silence, dont Guillaume de Malmesbury a malicieusement remarqué combien elle était pénible à des femmes. Ne cessa de chanter hymnes et psaumes, le chant ne semble pas avoir eu à Fontevraud une importance comparable à celle qu'il avait à Cluny.

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1: Si cet ascèse et ce dépouillement se maintenaient dans la ligne du fondateur, il est en revanche significatif qu'aucune commémoration de son décès ne figure au seul sanctoral de Fontevraud du XIIe siècle à nous parvenu. Et dès les lendemains de sa mort, il y avait eu une volonté évidente d'occulter sa mémoire, jugée trop peu conformiste. Son inhumation dans le cœur de l'abbatiale strictement réservée aux sœurs et non dans le cimetière comme il l'avait demandé, avait interdit l'accès de son tombeau aux pèlerins et aux frères. Il fut absent des visions d'Angelusia. D'autre part, Robert avait toujours éprouvé une grande méfiance envers les vierges inexpérimentées et, comme déjà en 1103-1104 avec la prieure Hersande, ce fut une veuve qui promut abbesse en 1115 en la personne de Pétronille de Chemillé. Or, à la mort de celle-ci en 1149, les dispositions du fondateur furent habilement tournées par la promotion de Mathilde d'Anjou, fille du comte Foulque V, laquelle était à la fois veuve et vierge, puisque n'ayant pu consommer un éphémère mariage enfantin avec l'héritier d'Angleterre, Guillaume Adelin, prématurément disparu en 1120 dans le fameux naufrage de la Blanche Nef. Les abbesses suivantes furent choisies parmi les vierges. En même temps, la spiritualité fontevriste du XIIe siècle fit ainsi que, la souligne entre autres sources le récit de la mort d'Angela Uzia, une place essentielle à l'exaltation de la virginité, ce qui peut surprendre dans un ordre où, sans parler des prostituées repenties, isolées au prieuré de la Madeleine, les veuves étaient nombreuses. C'en fut au point qu'en divers textes pontificaux et divers actes de donateurs, les veuves furent finalement assimilées aux vierges et ainsi associées aux bénéfices des rudes combats ascétiques que, telle Angelusia, plus qu'une jeune moniale, devait soutenir contre les tentations de la chair, crucifiée avec ses passions et ses convoitises. Cette assimilation des veuves, dont certaines au passé pourtant plus qu'agitées, aux vierges, s'inscrivit dans toute une évolution de l'ordre au temporel grandissant. Donc je rappelle que le temporel, c'est l'ensemble des biens appartenant au monastère. Si la pauvreté des sœurs fut fréquemment évoquée par elles-mêmes et par certains donateurs, il n'en reste pas moins que, dès avant 1149, un père remit en cause les concessions faites lors de la prise de voile de sa fille, en déplorant de voir les biens de Fontevrist se multiplier de jour en jour. S'ajoutant au fait qu'en la personne des frères, elle disposait de serviteurs sur lesquels elle avait jusqu'au droit de correction corporelle, cette prospérité entraîna un certain déclin de la sévérité de la cesse. Sans doute est un sujet à caution un passage de la Vita tardive de Giraud de Salles visitant l'abbaye en 1120 y aurait vu les sœurs, au mépris des statues de Robert, non seulement laisser pousser leur chevelure, mais la tresser à la manière des prostituées. En revanche, l'interdiction de consommer de la viande fut bientôt oubliée, de même que l'obligation pour les moniales de faire elles-mêmes leur cuisine. De plus, malgré leur profession monacale, certaines recevaient, dès avant la fin du siècle, des rentes personnelles de leur famille.

Ces notations ne doivent cependant pas occulter combien brillant fut le rayonnement spirituel de Fontevrault. En témoigne, pour ne citer que cet exemple, les multiples confraternités conclues avec d'autres instituts. La première en date l'ayant été en 1114 avec la Trinité de Vendôme, dont l'abbé Geoffroy n'avait pourtant pas épargné Robert. Et la conclusion de telle confraternité ne cessa pas, et en 1233 encore, le rouleau mortuaire de Guillaume des Roches, diffusé par les sœurs du prieuré de Fontaine en France, au diocèse de Meaux, ne comporta pas moins de 198 souscriptions. Il convient encore d'évoquer la charité fontevriste, de voir auquel l'ordre ne manqua pas. Certes, elle fut beaucoup moins spontanée et sans limite qu'au temps du fondateur. Elle se maintint dûment codifiée en raison de l'afflux des demandeurs. 100 d'entre eux étaient nourris 4 fois par an, tandis que quotidiennement, les pauvres familiers, hommes et femmes, vivaient du pain de Fontevrault. Et pour en terminer, on évoquera la croisade que Robert d'Arbrissel n'avait jamais prêchée. Fontevrault, bien qu'ayant conclu des confraternités avec les hospitaliers et les templiers, paraît être demeuré réservé vis-à-vis de la Terre Sainte, sur laquelle avait pourtant régné de 1131 à 1144 l'ancien comte d'Anjou Foulque V, père de l'abbesse Mathilde. À la différence de celle de la Charité d'Angers, alias le Roncevrai, les moniales fontevristes ne semblent pas avoir accueilli en garde des épouses et filles de croisée. Et ce relatif désintérêt peut s'expliquer par le fait que le comte d'Anjou, Geoffroy Plantagenet, frère de Mathilde, nous sommes là 1128-1151, ne prit pas part à la seconde croisade et par celui que son fils et successeur Henri II s'abstint de se croiser malgré qu'il en fit le vœu après l'affaire de Thomas Becket et refusa en 1185, la couronne de Jérusalem qui lui a été offerte. Il conviendra cependant de ne pas faire grief aux fontevristes de leur attitude pour le moins assez réticente envers la croisade. Et malgré l'essor du temporel, le dépouillement de l'ordre et celui individuel de ses membres demeurait exemplaire et interdisait toute participation d'envergure. Une renaissance et une reconnaissance significatives de ce dépouillement résida dans le fait que, lorsqu'en 1188, à la veille de la troisième croisade, Philippe Auguste leva la dîme saladine. Fontevrault fut, avec les cisterciens et les chartreux, l'un des 3 seuls ordres religieux à en être exempté.

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1: Jean-Jacques Goldman disait qu'il allait au bout de ses rêves. Et aujourd'hui, nous sommes en compagnie de deux garçons qui ont été au bout de leurs rêves, du moins pour une bonne part. Nous sommes en compagnie de Michel et de Paul qui sont des jeunes garçons d'au moins 70 ans dans ces eaux-là.
2: 68.
1: Alors Michel, tu as été enseignant, directeur aussi, et tu menais des projets avec tes élèves. Alors voilà un peu le décor, et tu vas nous raconter cette belle histoire.
2: Ah, cette belle histoire, nous étions une petite école qui était, je ne vais pas dire en déclin, hein, mais une école qui était fréquentée à l'époque, et c'était assez mal vu, par pas mal d'étrangers, des étrangers qui étaient venus travailler chez Henrico, pour la plupart, beaucoup de Marocains. Et la réputation de l'école à l'époque était l'école des Marocains. Et donc, l'école survivait. On avait 6 enseignants, plus un directeur, mais qui s'occupait aussi d'autres écoles. Et on choisit, c'est à l'époque, un projet qu'on allait mener en transversalité sur toute l'année. Et c'est un élève.

0: gars qui fait des initiations au cirque. Bon, on appelle le gars, il s'appelait Xavier, un monsieur un peu farfelu. Il venait en train, et de la gare jusqu'à l'école de Westerzee, il montait en monocycle.
1: Aha.
0: Ce qui...
1: ça étonnait déjà les gens.
0: Ça étonnait un peu les gens dans le centre de cours quand on voyait passer Xavier sur son monocycle.
1: Michel, je t'interromps une seconde, on est en quelle année là ?
0: En 1994-95.
1: Parce que depuis, il y a des écoles de cirque qui se sont créées un peu partout, mais ça n'existait pas à l'époque.
0: Ben, il y en avait déjà, mais...
1: Dans les grandes villes alors ?
0: Oui, il y en avait une à Jean Blou notamment, mais on voulait que ça reste quand même accessible pour nous, déjà au point de vue financier. Fallait payer le gars. Et puis il a mené toute cette activité pendant toute l'année avec les enfants qu'il adorait. Et c'était de la première, même des maternelles, jusqu'au sixième primaire. Tout le monde y participait. Maintenant, bon... arrive plus ou moins le mois de janvier, février, et on nous dit, bah non, il faut quand même trouver un aboutissement, parce que c'est bien, mais il faut présenter ça. Quelqu'un qui me dit, oh bah il faudrait trouver un cirque, hein. Et là, ils se tournent vers moi, parce qu'ils savent que j'aime bien le cirque. Bon, oui, moi j'ai l'idée, je dis, j'en connais un qui est encore plus passionné que moi, c'est Paul Buet, je lui demande, Paul, pourrais-tu nous renseigner à un cirque qui pourrait venir à Cours-Saint-Étienne ? Il me dit, oh, je ne vois pas tout de suite. Bah, il dit, demande à Bouglione. Ben, connaissant depuis ma jeunesse Bouglione, on se dit, c'est quand même aller presque directement,
1: on tape haut.
0: Et donc, j'ai été comme ça, rencontrer M. Bouglione. J'avais eu un numéro de téléphone, je crois, et j'avais téléphoné pour voir si je pouvais aller le rencontrer. Je crois que je suis allé le rencontrer du côté de Tamines, par là. Et donc, je lui ai proposé, suggéré ce qu'on voulait faire. Au départ, c'était, il nous dit, oui, mais, vous savez, moi, je veux bien mettre le chapiteau à votre disposition, vous faites votre spectacle, et puis moi, je ferai mes spectacles. Je dis, oui, mais nous, on veut absolument que les parents viennent. Et je dis, si vous, on fait leur spectacle à part... ils ne viendront pas à votre représentation. Ah, oui, c'est vrai, il me dit. Il dit, ben alors, vous pouvez le faire avant, on fait juste avant notre représentation. Je dis, oui, mais de nouveau, vous risquez, mais c'est peut-être pas la première fois, hein, donc j'évoque rapidement différentes entrevues, et donc, voilà, il me dit, mais si vous le faites juste avant, et nous, on fait notre représentation, ben je dis... vous risquez même d'avoir à ce moment-là, après la représentation des enfants, que les parents se barrent. Et il dit, ah oui, c'est vrai. Bah, je dis, on ne pourrait pas le faire à l'entracte, juste avant votre deuxième partie. Après moult discussions, on y arrive et il accepte. Et nous voilà donc déjà certains que Bouglione veut bien venir, qu'il est d'accord pour le faire à l'entracte. On se dit, mais ce serait chouette, on va aussi faire une exposition. Mes collègues disent, on va faire une exposition. Cette année-là, je crois que pour réaliser des photos de cirque et tout, je crois que je suis allé en voir une bonne dizaine sur l'année, des plus petits aux plus grands. Paul me les renseignait souvent, il me disait, ah, ils sont là. J'ai même passé une fois une journée entière à Namur pour voir le montage de l'American Circus, qui était, à l'époque, pour ainsi dire, le plus grand cirque qui circulait en Europe. Et donc, voilà, bon, tout se passe. Je dis, mais écoutez, Monsieur Bouglione, est-ce que je peux encore vous demander quelque chose ? Bah oui, demande toujours, si c'est possible. Est-ce que vous ne pourriez pas venir à l'école inaugurer cette exposition ?
1: Et là, je te coupe parce qu'on va écouter une musique de cirque, évidemment. Hein, il faut garder un petit peu le suspense pour nos auditeurs. Hein.

0: Nous retrouvons notre ami Michel qui nous parle de son projet cirque. Ça commence sérieusement à prendre forme. Inauguration de l'exposition.
1: Inauguration de l'exposition, et donc nous, on s'attend à ce qu'Alexandre arrive, inaugure le couple ruban. Mais non, Alexandre n'est pas arrivé seul. Il est arrivé avec toute la troupe. Il est arrivé avec des clowns qui étaient des Espagnols, si je me souviens bien.
2: Les Rampines,
1: c'est ça. Et il est arrivé avec sa fille, son fils, sa femme. Toute la troupe est venue inaugurer l'exposition. Et puis ils sont retournés parce qu'il y avait spectacle le vendredi à 20h.
0: La tête des enfants.
1: Ah, la tête des enfants. Là, il y avait quelques enfants, mais c'était surtout, disons, des autorités. Alors, entre-temps, avant cette exposition, on dit à Alexandre, nous, on va faire une parade pour arriver au chapiteau le samedi après-midi. Est-ce qu'on pourra avoir... Donc, il avait deux gros camions avec un tigre, si je me souviens bien, et l'autre, je sais plus quoi, bouglione, hein, deux camions. Je dis, est-ce qu'on pourrait pas avoir, pour se défiler dans les rues de Cour, les deux camions?
0: C'était l'époque où il y avait encore des animaux. Hein,
1: il y avait encore des animaux, oui. Et donc, eh bien, on a eu la grande surprise que donc on venait de l'école jusqu'au parc de Wistorzee, environ 250 mètres, 300 mètres peut-être. Et puis là, nous attendait toute la troupe, costumée, les clowns maquillés, tout, et trois éléphants de Bouglione. Trois éléphants en liberté, sûr, surveillés par Alexandre et son fils. Et... ces éléphants, ils ont eu ce jour-là le repas de leur vie, parce que le parc de Wistorzee, il y a beaucoup d'arbres, et ils aiment bien ça.
0: Il y avait beaucoup d'arbres.
1: Ils en ont laissé. Mais donc, nous voilà faire la traversée de Cour-Saint-Étienne. Le cirque est à peu près à la moitié. Et donc, on a fait l'aller, retourner à la place communale, et revenir vers le cirque. Avec les trois éléphants, je crois qu'il y a beaucoup de Stéphanois qui ne se souviennent pas de ces éléphants dans le centre de Cour-Saint-Étienne. C'était une expérience extraordinaire. Alors on en arrive le soir, évidemment, la représentation, le chapiteau est comble. Petite parenthèse, j'avais eu l'aide d'un buraliste, Monsieur Badaud, qui tenait la librairie ici à Cour-Saint-Étienne, et qui nous a aidés parce qu'il a accepté de faire les réservations. Et donc, il faisait les réservations pour Bouglione, mais surtout pour tous ces spectacles, et surtout pour le spectacle du samedi soir qui a eu un succès. Le chapiteau était comble, on aurait pu s'y mettre une allumette. Les parents étaient ravis, évidemment. On commence par le spectacle de tigre, tout s'enchaîne, l'entracte est là, et juste après l'entracte, Monsieur Loyal, de l'époque de Alexandre, envoie les enfants qui ont fait chacun des numéros à leur possibilité. Évidemment, on ne s'entendait pas à voir quelqu'un jongler avec cette assiette comme à l'heure actuelle.
0: En tout cas, pas longtemps.
1: pas longtemps, mais tous, ils ont fait du diabolo, les sixièmes, plein de trucs, jongler avec trois foulards. Donc, c'était bien. On a fait une parodie de dressage aussi. On avait eu l'aide des parents, qui avait une dame, maman, qui avait réalisé un costume de crocodile, et il y avait le dresseur qui, à un moment, ouvrait la gueule du crocodile, mettait sa tête dedans, donc une parodie, et ça a vraiment bien plu. Petit côté personnel, on a terminé par un numéro de trapèze, c'était les enfants de deuxième primaire, qui faisait ce numéro de trapèze. On avait installé un trapèze bien tendu, à hauteur d'enfant, bien entendu. Et petite fierté, c'est mon fils qui terminait, parce qu'il était un peu plus franc, il n'hésitait pas à faire des équilibres sur la barre, sur le trapèze. Et donc voilà, ce petit quête, il avait 8 ans à l'époque, il en a 39 maintenant.
0: Et il s'en souvient.
1: Ah oui, il s'en souvient, oui, évidemment, il s'en souvient. Pour lui, ça, c'est marquant, et chaque fois qu'il voit Bon, quand j'ai eu la chance de retourner une deuxième fois à la Louvière, il y avait Alexandre, justement, qui était là. Et bon, il a reconnu mon fils, qui avait quand même changé un petit peu. Mais donc, voilà une aventure extraordinaire qui a fait que je suis un peu pas entré dans la famille Bouglione. En plus, j'avais fait des albums photos. À l'époque, on développait encore des photos. Et j'avais fait le double dans l'album, et j'ai été leur porter, ils étaient vraiment ravis. Et donc voilà, on est resté en contact comme ça. On a refait après, quand l'école avait grandi, la même expérience, mais Alexandre n'était pas libre, parce qu'il avait déjà donné un an, au moment où on le voulait, et il avait déjà un engagement ailleurs. Et là, on a travaillé la même chose avec un petit cirque, le Circo Bravo, un cirque. Qui était de Corse, je crois.
2: La famille Vigne.
1: La famille Vigne, voilà. Et ils faisaient une tournée en Belgique, une tournée qui n'a vraiment pas marché, ben, sauf le spectacle avec les enfants, qui avait beaucoup plus d'enfants à l'époque, puisque l'école était devenue une école en immersion. Et là, on a fait 3 jours de spectacle. Première d'abord, enfin les maternelles, un jour, et puis etc., etc. Et chaque... avait l'occasion de faire une partie du spectacle et l'autre partie était dédiée à ceux du cirque, quoi. Donc voilà.
0: Magnifique comme histoire. Michel, tu as terminé toute ta carrière en tant qu'enseignant, hein,
1: oui.
0: dans tous les postes possibles. Avec le recul, pédagogiquement parlant, un projet comme ça, d'abord, ça demande de s'investir. Ça, c'est clair et net.
1: Faut le faire, oui.
0: Faut le faire. C'est un investissement sûr de tous les jours. C'est un investissement d'une équipe. Un homme seul ou une femme seule ne peut pas porter ça. Mais le bénéfice, quel est-il?
1: Le bénéfice, c'est que des enfants. Tout le monde n'est pas un artiste de cirque. Mais chacun de ces enfants a pu, à son niveau, il y en a un qui ne sait faire peut-être qu'un seul cumulet, mais le faire devant un public, tout ça apporte une gratitude aux enfants. Et quand on a analysé, on pouvait lire des textes sur les cirques et tout, et puis lire un texte, c'est beau, on peut vous décrire un chapiteau sous toutes les coutures, pardon, mais ça n'est pas...
0: C'est
1: pas du vécu, tandis que si vous lisez le texte et qu'après, ben vous montrez un chapiteau et que les enfants ont l'occasion de s'exprimer, il y a des enfants qui sont vraiment nuls en psychomotricité, c'est une occasion de se développer un petit peu. Et tous ceux qui ont fait ce truc s'en souviennent, ça je peux le jurer, tous ceux-là s'en souviennent.
0: Et ça permet de grandir.
1: Ça permet de grandir, c'est une expérience. Pour les plus petits, ben, ça reste à vie. Ça reste à vie. Si un jour, ils voient Bouglione, ah, moi j'ai été dans le cirque Bouglione, les gens vont dire, mais comment ça t'as fait? Oui, j'ai fait. Et t'étais en quelle année? En maternelle. Mais les gens sont surpris, évidemment, s'ils racontent ça. Mais je peux vous assurer que les enfants s'en souviennent.

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1: Nous avons eu l'occasion d'entendre une deuxième voix de temps en temps qui venait s'immiscer dans la conversation avec Michel. C'est Paul Buet. Paul, l'amour du cirque, ça te poursuit depuis que t'es gamin?
2: Je suis né avec, quasiment.
1: Mais comment ça?
2: C'est assez étonnant, je ne sais pas l'expliquer, pourquoi j'ai ça dans la peau. J'avais un vieux copain qui me disait, qui lui croyait dans la réincarnation, qui me disait, vous avez été un directeur de cirque dans une vie antérieure. Mais ça a commencé tout bêtement. Il y avait derrière chez moi un terrain vague où de temps à autre, il y avait un petit cirque qui venait s'installer. Et je montais dans le grenier, j'ouvrais la tabatière et je regardais le cirque s'installer. Et c'est là que tout a commencé. Je voyais le soir, quand j'étais dans mon lit, j'entendais les lions qui rugissaient, les chevaux qui hennissaient. Ça me faisait rêver, quoi. Bon, c'est comme ça que ça a commencé, tout bêtement.
1: C'est pas parce qu'on rêve d'un cirque que finalement on se retrouve ami avec Bouglione.
2: Je suis surtout, moi, un nostalgique de tout ce qui était olfactif et auditif. Et c'est ça que je regrette un peu à notre époque, c'est qu'on n'a plus les odeurs de cirque qu'on avait à l'époque. Vous rentriez dans le cirque, vous sentiez l'odeur de la sciure. L'odeur du pop-corn, ça on sent encore, mais le nain qui vendait ses programmes, il manque des choses, quoi, qu'on ne trouve plus.
1: Ça, donc, c'est le temps qui passe. Ça.
2: C'est le temps qui passe, et je trouve qu'avec le temps, il y a beaucoup de choses qui disparaissent, malheureusement.
1: Mais l'enfant Paul, il est resté tel qu'il était, toujours amoureux du cirque.
2: Tout à fait. D'ailleurs, je me rappelle très bien que quand il y avait un petit cirque qui venait derrière chez moi, ça s'appelait les Marécages, où maintenant on a construit un collège. Donc le cirque laissait toujours des traces. Il y avait la sciure qui restait après son passage. Et j'allais avec mon petit vélo à trois roues. Je tournais dans le rond de sciure et j'entendais les gens qui m'applaudissaient, quoi.
1: C'est Cinéma Paradiso que tu nous racontes là.
2: Un peu, oui. Et voilà.
1: On va donner le dernier mot à notre ami Michel. J'ai envie de te demander quel message tu donnerais aux enseignants. Aujourd'hui, ils sont un petit peu meurtris, hein. Il faut redonner sens à ce magnifique métier. Et peut-être que le fait d'appréhender des projets comme ça, qui paraissent fous, ils paraissent dingues au départ, il faut pas écouter l'environnement, il faut y aller. Mais ça donne tellement d'impulsion que tu pourrais pas faire autrement.
3: Non, c'est certain. Mais le problème vient plus... On peut faire n'importe quel projet. Après le projet cirque, on a fait le projet maire à l'école, toujours la même équipe. On a amené 3 tonnes de sable pour faire la plage.
1: Faut être un peu fou, hein, quand même. Hein.
3: Faut être un peu fou, oui. On a fait l'Ardenne avec une rivière qui coulait dans la classe. Mais c'est pas grave. Tout ça, c'est une question de volonté des enseignants. On était investis. On faisait ça pour nos élèves, pour qu'ils se sentent bien, pour qu'ils me disent... Et justement, qu'on montre qu'ils n'étaient pas discriminés, comme je l'ai expliqué au début, que ça ne devienne pas... que c'est une école pour tous les élèves, qu'ils soient marocains, turcs, belges, intelligents, pas intelligents, qu'ils soient doués pour quelque chose. Il y en a qui sont plus doués pour construire. Mais un projet pareil, oui, c'est très bien. Je trouve qu'il est un peu bloqué par tout ce que Paul a dit. C'est vrai qu'on ne retrouve plus les fauves, etc. Tout ça parce que la société, à l'heure actuelle, veut laver plus blanc que blanc. Et que, c'est devenu vraiment... une petite anecdote. Face à ces retraits des animaux et tout, Alexandre Bouglione avait gagné son procès face à cela. Mais finalement, les autres ont rattaqué d'une autre façon qu'il a dit « flûte ». Ça n'en vaut pas la peine. Autre chose, les terrains pour installer les cirques. C'est pitoyable. J'habite certainement une des plus belles communes du Brabant wallon, vert, tout. Eh bien, il n'y a pas un seul endroit d'Encourt où vous pouvez installer un chapiteau de cirque. Il n'y a pas un endroit dégagé, plat, qui puisse accueillir, je vais dire, ne fût-ce que le chapiteau, il y a toujours un poteau. Maintenant, quand on fait un parking, la mode, c'est de mettre des bandes de plantations. C'est vrai que c'est beau, les plantations, je ne dis pas, mais mettons les plantations sur le pourtour, laissons le centre libre, parce que il y a des chapiteaux, mais il n'y a pas que le cirque. Je prends les baladins du miroir, là, un des seuls endroits où ils ont pu s'installer, en Brabant wallon, c'est à Cérou-Mousty, sur la place de Cérou. C'est vrai, c'est bien, c'est un bel endroit, un peu excentré. Pour des noms comme Bouglione, ils cherchent quand même à être le plus central...
1: Au milieu des gens.
3: Au milieu des gens, le plus central possible. Par contre, lui, bon, il est venu à Mont-Saint-Guibert, ça a été mi-figue, mi-raisin. Donc il est venu après, suite à ce que sa sœur et son papa avaient dit, qu'ils avaient fait une très belle saison, là. Mais donc voilà, je trouve que les contingences sont trop, parfois limitées, elles limitent trop. Et puis les gens ne sont plus très attirés, je pense surtout dans le Béoué, par ça. Trop d'occupations. Le mercredi, le gamin, dépêche-toi, parce que tu as hockey à telle heure, puis tu as piscine à telle heure. Et de ce temps-là, quand j'ai fait le projet, les gens s'engageaient encore. Je veux dire, les gens se sont vraiment engagés à nous aider. La dame qui a construit le costume du crocodile, vous auriez dit un crocodile sur scène. C'était vraiment sympa. Mais il faut ça. Les écoles sont maintenant devenues un superbe endroit. Et je comprends les profs. Les profs du primaire, bon, ben, si moi j'avais la chance d'être dans une commune qui a toujours soutenu son enseignement. Mais il y a des communes où, franchement, ben, ils tirent le diable par la queue pour arriver à fournir aux enfants ce qui doit être fourni, par exemple, le matériel et tout. Alors, se lancer dans des projets qui demandent quand même un peu d'investissement aux parents. Et donc voilà, mais c'est un projet magnifique. Magnifique pour le développement des enfants. On leur permet d'avoir des étoiles dans les yeux. Ces étoiles ne se fermeront jamais tant qu'ils vivront, parce qu'ils auront un magnifique souvenir, quoi.
1: Et ça les encourage à travailler toutes les autres branches.
3: Ah oui, mais parce que ça amène du calcul, ça amène... Prenons la piste de cirque, c'est rond, ben, un rond, ben, il y a un diamètre, il y a une circonférence, il y a une surface...
1: Et voilà, le message est lancé avec une toute belle histoire qui date d'il y a une trentaine d'années. Il faut des personnes jeunes, au moins dynamiques et jeunes dans leur tête. Hein.
3: Oui, tout à fait. C'est pour ça que j'aime encore le cirque. Parce que moi aussi, les étoiles, j'aime bien les voir.
1: Merci à tous les deux pour cette belle expérience partagée. Cerise sur le gâteau, vous m'avez fait rencontrer Nicolas Bouglione, que bientôt je vais aller interroger à Charleroi. Et en amont de son passage avec son cirque à Namur, on en reparlera encore.
3: Ok.
1: Merci Michel.
3: Avec plaisir.
1: Merci Paul.

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1: Il est 6h.
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Mesdames et messieurs, bonjour. Une information importante nous oblige à interrompre cette chanson. Veuillez nous en excuser. Un individu a été arrêté ce midi dans le métro de la capitale. L'homme était armé d'un sourire jusqu'aux dents. Il a été pris en flagrant délire juste au moment où il semblait sur le point d'exploser. Plusieurs passagers affirment avoir été atteints par les premiers éclats de rire. La police s'inquiète face à la recrudescence de ces excès d'hilarité dans la population. Au journaliste qui tentait de l'interroger avant son incarcération, l'homme a simplement déclaré « Je suis heureux, qu'est-ce que j'y peux ?» De plus amples informations dans notre flash de 19h. Je vous laisse en compagnie d'André Borbet.

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2: Bonjour, je suis très heureux de vous retrouver ce matin. Son nom bruisse partout, à la une des journaux, sur les plateaux de télévision, au micro des radios, ici bien sûr, mais sur toutes les radios généralistes aussi. Mais qui est cet homme dont j'entends dire de telles choses, dit l'évangile du jour à propos du Christ. Qui est cet homme dont j'entends dire de telles choses? Il s'appelle Léon. Alors je ne vais pas vous parler ce matin du fils de Marine Tondelier, né il y a quelques jours. Non, évidemment, on va vous parler du pape très largement, puisque ce week-end, l'Église catholique va démontrer sa capacité à incarner. Le Vatican, Léon XIV. L'Église de France, le cardinal Aveline. Paris, Monseigneur Ulrich. L'Église porte depuis 2000 ans ce magnifique message de l'incarnation. Dieu ne s'est pas contenté d'envoyer une idée, une doctrine. Il a pris chair avec un visage, un corps, un accent, un village. Notre Dieu s'est fait homme pour que l'homme soit Dieu. Mais le risque avec l'incarnation, c'est d'idolâtrer le pape. Alors rappelons que le visage de Dieu ne s'arrête ni au pape, ni aux évêques. Il continue dans chaque baptisé. Le visage de Dieu, ce sera chacun des visages que l'on verra dans la foule ce week-end. Dieu se révèle en chacun. Soyez les bienvenus. Il est 6h30 et bonjour Clara Bevilacqua.
3: Bonjour Pierre-Hugues.
2: L'Ukraine visée par des missiles russes.
3: Il y a au moins 2 morts à Kiev. Des frappes se poursuivent alors que l'Assemblée générale de l'ONU est en cours à New York. Le président ukrainien a appelé hier la communauté internationale à cibler les finances russes. Emmanuel Macron invité dès 20h ce soir pour rendre compte de sa visite à New York aux Nations Unies. Le prix des carburants et la guerre en Ukraine au menu.
2: Sa première étape, ce sera Paris.
3: Et oui, Léon XIV est attendu demain dans la capitale. Déambulation en papa mobile, vêpres à Notre-Dame, Stade de France, puis messe géante, place de la Concorde. Direction ce matin les coulisses de la venue du pape en France.
2: L'Assemblée générale des Nations Unies est toujours en cours à New York.
3: Le chef de la diplomatie russe, Sergueï Lavrov, a répété que son pays ne comptait pas faire de pause dans sa guerre en Ukraine. Et cela se confirme. 2 personnes sont mortes cette nuit après de nouvelles frappes sur Kiev. Volodymyr Zelensky, présent également à l'ONU, a appelé hier la communauté internationale à cibler les finances russes. Il a dénoncé la folie meurtrière de Vladimir Poutine.
4: Ladies and gentlemen,
5: mesdames et messieurs, cela fait maintenant 5 ans que les généraux russes tentent de réaliser les ordres insensés de Vladimir Poutine, saisir notre terre, s'accaparer la région de Donetsk. Mais entre les mois de janvier et d'août, la Russie a perdu plus de 250 000 soldats.

0: de la venue du pape, il va y célébrer les vêpres, une veillée, la grande messe. Et donc sur place, un petit livret spécial de Prions en Église sera distribué à tous les pèlerins pour qu'ils puissent lire les textes et chanter. Un livret édité en un temps record grâce à la coordination de Bayard Service à Chambéry, Vanessa Sanson.
1: Fin juin, Caroline Boretti, pour la société Bayard Service, apprend qu'elle va avoir un défi à relever, gérer l'impression de 600 000 prions en église en un temps record.
2: C'est tombé pendant les vacances, on se dit « oulala, mais comment on va s'en sortir en équipe réduite ?» Mais c'est pas grave, on y va.
1: En lien avec la Conférence des évêques de France et selon les directives du Vatican, deux collègues travaillent sur la maquette de ce numéro spécial depuis Marseille et Toulouse. Et pendant ce temps, à Chambéry, Caroline se met en quête d'une matière essentielle.
2: Il a fallu trouver déjà le papier nécessaire. 600 000 livrets à plus de 100 pages, ça fait quand même quelques tonnages de papier. Et surtout, respecter le papier souhaité, dit papier un peu bible.
1: Conception, relecture, contrôle des visuels, essai d'impression, programmation du planning de livraison. Et enfin, ces jours-ci, les camions quittent l'imprimerie espagnole pour se rendre en différents points de Paris.
2: Maintenant que j'ai vu le premier qui est sorti de machine, je me dis « Waouh, bah, je suis fière du travail qu'on a fait tous ensemble. » quoi. Quand je regarderai les diffusions à la télé, j'irai « Waouh, ils tiennent notre livret entre les mains. »
1: Une fierté qui restera dans les annales pour toute l'équipe de Bayard Service.
0: Et un livret qui va se retrouver dans les mains des 600 000 personnes attendues pour la messe, notamment de la Concorde et des Champs-Élysées. Reportage de Vanessa Sanson ce matin de RCF Savoie-Mont-Blanc.
3: Merci Clara Bévilacqua.
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3: RCF Notre-Dame, il est 6h35 à suivre. Loin des yeux, près du cœur, l'actualité en Asie du Sud-Est. Nous serons avec Guillaume Mario. Ce sera après avoir retrouvé Christophe Barbier, l'édito politique avec Simon Tatrault.
5: Bonjour Christophe Barbier.
6: Bonjour Simon, bonjour à tous.
5: D'abord, une réaction à ce qu'a déclaré le général Hervé Watkan ce mercredi.
6: Quelle organisation, quel barnum, si j'ose dire, qu'une telle visite avec toutes ces dimensions, rien que la dimension parisienne, c'est extrêmement important, imposant. Ce qui me surprend dans tout cela, ce qui m'épate, c'est la sérénité des organisateurs, que ce soit du côté de l'État ou du côté de l'Église. On a l'impression qu'on a fait ça déjà la semaine dernière et qu'on recommence tellement tout a l'air maîtrisé, les réponses sont simples. Alors ça repose beaucoup sur la placidité, la ferveur de ceux qui vont participer, une foule évidemment qui n'est mue que par la bienveillance, mais tout de même, chapeau pour l'organisation. Espérons que financièrement aussi, les dons seront à la hauteur.
5: Emmanuel Macron a tenu des propos très durs sur la politique israélienne, notamment en Cisjordanie. Il a parlé de honte. A-t-il eu raison ?
6: Oui et non. Non, il n'a pas eu raison parce qu'il s'est trompé. Quand il dit que le Hamas n'a jamais rien fait du côté de la Cisjordanie, c'est faux. On sait à quel point le Hamas, même s'il n'a pas le pouvoir en Cisjordanie, a parasité l'action du Fatah, a entraîné les Palestiniens dans des guerres fratricides et a tenté de développer aussi du terrorisme de ce côté-là. Donc le président de la République, en s'écartant de son discours, a fait une faute technique. D'ailleurs, on apprend que ce petit passage, très polémique, a été retiré des vidéos ensuite, après montage, et qu'il y a eu des propos correctifs tenus dans la coulisse par la diplomatie et même par le président lui-même. Dont acte, c'était une erreur. Néanmoins, il a mis le doigt sur quelque chose de fondamental. Israël a eu à côté d'elle beaucoup de nations quand il s'est agi de réagir au 7 octobre et d'agir à Gaza. Il n'y a que des horreurs militaires à Gaza, c'est un calvaire pour la population, ça suscite beaucoup de polémiques, mais le 7 octobre est là. Et la légitimité de la défense d'Israël est intangible. En revanche, du côté de la politique d'implantation, de colonisation, en Judée-Samarie, comme on dit à Tel Aviv et à Jérusalem, en Cisjordanie, là, le gouvernement Netanyahou commet faute sur faute. Et en se soumettant à ses alliés extrémistes, il ne rend pas service à Israël, je pense même qu'il aliène à Israël la plupart de ses soutiens international, du moins ceux qui lui restaient.
5: Ce voyage présidentiel aux Nations Unies, était-ce l'occasion pour Emmanuel Macron de prononcer testament géopolitique ?
6: Bien sûr que non, nous dit l'entourage du président. Bien sûr que le président reste actif et que tout ce qu'il impulse dans la vie diplomatique est tourné vers l'avant, tourné vers l'avenir. Mais tout de même, on ne peut s'empêcher depuis quelques semaines, depuis quelques mois, de faire le chemin avec Emmanuel Macron les dernières fois. Son dernier 14 juillet, la dernière Assemblée Générale de l'ONU, bientôt d'autres derniers rendez-vous. Et de ce côté-là, cette prise de parole avait un sens fort quant au testament géopolitique d'Emmanuel Macron. Testament pour les écrits récents, les actions récentes, par exemple la reconnaissance de l'État palestinien, c'était l'an dernier, et je pense que le dérapage dont nous venons de parler dans le discours du président est lié à cette opération de l'an dernier, la reconnaissance de l'État palestinien. Le président a voulu marquer le coup, rappeler qu'il avait été à cette initiative et faire autour de lui l'unité de ceux

0: qui avait rejoint cette initiative, et notamment aussi l'unité du monde musulman autour du président Macron. Mais il y a aussi toute une série de messages testamentaires, en tout cas de messages pour l'avenir que laisse Emmanuel Macron, notamment l'attitude vis-à-vis de l'Amérique. On a vu dans ses prises de parole le président se dresser contre le modèle Trump, comme s'il y avait un modèle illibéral ou de démocratie autoritaire incarné par Trump et relayé sur la planète par Milley et d'autres, et puis un modèle de démocratie classique, libérale, intangible, dont Emmanuel Macron serait le porte-drapeau. Et c'est cela qu'il a essayé de nous dire avec ses prises de parole tellement en contraste avec celles de Donald Trump.
1: Les annonces du gouvernement sur les aides au carburant n'ont pas convaincu Bruno Retailleau, qui dénonce une politique du chèque. A-t-il raison ?
0: C'est un peu comme Macron, il a raison et il a tort. Oui, il a raison, la politique du chèque, elle a ses limites, c'est en profondeur, ce sont des réformes structurelles qu'il faut accomplir, parce que l'économie telle qu'elle est bâtie dans notre pays continue à nous faire payer notre dépendance au carbone et nous empêche de nous libérer, de retrouver une souveraineté. Il va de soi que l'électrification, la sobriété, la mutation vers les énergies renouvelables, tout cela, ce sont des politiques qui ont à peine commencé, qui auraient dû être l'objet de bien plus gros investissements et qui sont encore devant nous. Donc oui, la politique du chèque, 100 euros par-ci, 100 euros par-là, baisser les taxes, les centimes, etc., ça n'est que du court terme. Encore une fois, le décideur public est puni par l'objectif de la fin du mois, il ne peut pas être libéré par l'objectif de la fin du monde, de lutter contre cette évolution climatique. Maintenant, si Bruno Retailleau était aux affaires, et il l'était il n'y a pas si longtemps, ministre de l'Intérieur, eh bien il ferait la même chose. Il ferait la même chose parce que quand vous avez des Français qui n'arrivent plus à aller au travail, quand vous avez des Français dont la vie sociale est complètement bloquée parce que l'essence est trop chère, vous devez parer au plus pressé. C'est même d'ailleurs un bon calcul, puisque si vous ne les aidez pas à passer ce mauvais moment, qui je l'espère ne durera que quelques semaines ou quelques mois, eh bien vous les retrouverez plus tard au chômage, dans la faillite, et ce sont des fardeaux encore bien plus lourds.
1: Ne pas gréver les finances publiques par des aides massives, est-ce la meilleure politique possible ?
0: Non, ce n'est pas la meilleure politique possible. C'est la seule politique possible en ce moment. Nous sommes à 3500 milliards de dettes, nous aurons l'an prochain, nous disent les prévisions, près de 100 milliards de fardeaux de la charge de la dette, et c'est donc colossal. Nous ne pouvons pas aggraver cette situation. Et en même temps, ce n'est pas la meilleure des politiques, parce qu'il faut réfléchir aux conséquences. Regardons le Royaume-Uni après le premier choc pétrolier de 1973. Ça a été une telle récession par l'arrêt de l'activité au Royaume-Uni, la chute de l'activité, que ça a induit une récession. L'essence trop chère, eh bien on ne travaille plus, on plonge le pays dans la crise, les recettes fiscales s'effondrent, et c'est tout le pays qui va à volo. Le FMI avait dû intervenir. Donc pour ne pas dépenser d'argent, on n'aide pas, mais en n'aidant pas, on plonge le pays dans la faillite. Et donc, on doit dépenser encore plus d'argent après. Donc, vous voyez, la frontière est mince entre une aide qui serait excessive et qui grèverait les finances publiques dans notre situation compliquée, et une absence d'aide qui serait récessive et qui aggraverait cette crise. Entre l'excessif et le récessif, eh bien, il y a du brouillard, et le décideur public n'est pas facilement aidé par les événements.
1: Sébastien Lecornu a écrit aux parlementaires socialistes pour leur proposer la recherche d'un compromis sur le budget. Comme l'an passé, a-t-il des chances d'aboutir ?
0: Je ne crois pas. En tout cas, il n'a pas de chance d'aboutir comme ça a été le cas l'an passé. Dès le début, poser les jalons d'un protocole d'accord avec les socialistes, se battre pied à pied sur toute une série de mesures, finir par lâcher un gros morceau, une conquête pour le PS, l'année dernière, la suspension de la réforme des retraites, et obtenir non pas le vote du budget, mais l'absence d'un vote de censure par les socialistes lors d'un 49-3 en janvier. Ce scénario-là, qui a été compliqué, hein, je le résume, ça a été plus heurté que cela, on ne peut pas le reproduire aujourd'hui. Pour deux raisons majeures. La première raison, c'est qu'il n'y a plus rien à lâcher qui soit aussi puissant que la suspension de la réforme des retraites. Même des efforts sur les salaires, même des efforts sur le pouvoir d'achat, ça ne contenterait pas assez les socialistes. Deuxièmement, l'appétit de socialistes est encore plus grand que l'an dernier, parce qu'il y a la campagne présidentielle. Et que le PS ne veut pas être accusé de voler au secours de Lecornu et de la fin du quinquennat Macron, et qu'il ne pourrait laisser passer un budget que s'il y avait une énorme conquête sociale qu'il pourrait épingler comme un trophée sur son revers pour la présidentielle. Donc entre des adversaires qui sont beaucoup plus exigeants, voraces, et de l'autre côté, pas grand-chose à leur donner, eh bien vous voyez qu'on est dans le corner, on est dans une équation impossible. C'est pourquoi je pense que cette lettre très précoce aux parlementaires socialistes, cache une autre manœuvre que Sébastien Lecornu ne peut pas dire publiquement. C'est d'acheter la tranquillité, l'indulgence du Rassemblement national. et que Marine Le Pen, en janvier, dise « Écoutez, ce budget est mauvais, mais je préfère un budget mauvais à une absence de budget. Dans quelques semaines, nous arrivons au pouvoir, nous rétablirons cela. C'est plus facile avec un mauvais budget qu'avec un non-budget et des ordonnances. Donc, allez, je laisse passer ce mauvais budget, mais nous le corrigerons bien vite. » Je pense que c'est plutôt cette pente-là que suit, sans le dire, Sébastien Lecornu, dans un moment politique, avouons-le, où il n'a pas les armes en main.
1: La justice a tranché dans l'affaire Philippe Brun. Il ne sera pas réintégré au Parti Socialiste ni à la primaire de gauche.
0: La messe est dite, si j'ose dire, pour Philippe Brun. Il aurait pu espérer que la justice lui dise « Mais oui, c'est vrai, c'est abusif. Il n'y avait pas de plainte en justice. On n'a pas tellement d'éléments sur ce que la plaignante a déposé au PS. Vous avez été victime d'une mesure arbitraire. Par ailleurs, vous n'avez même pas eu le droit de faire valoir votre point de vue. Dans aucune justice au monde, la parole n'est refusée à la défense. Mais le tribunal, qui se méfie de la politique comme tout tribunal, a dit « Ah ben non, il n'y a pas de trouble à l'ordre public. C'est une affaire interne au PS, les statuts du PS prévoient cela. C'est votre problème. La justice de la République n'a rien à voir là-dedans. » Sauf que, entre le délibéré de la justice dont nous parlons hier et sa décision aujourd'hui, il y a eu le canard enchaîné. Le canard enchaîné de ce matin, qui a révélé que ce n'est pas la plaignante qui avait appelé à minuit moins 10 dans la nuit de dépôt des candidatures, coup de téléphone qui a provoqué la suspension de Philippe Brun, ce n'est pas elle qui a téléphoné. Le canard affirme que c'est la directrice de cabinet d'Olivier Faure elle-même qui a prévenu les instances socialistes. On est donc bien en face d'une manœuvre d'appareil vraiment, vraiment bizarre. Eh bien, il va en appel, Philippe Brun, on verra la suite du feuilleton.
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2: Il est 7h moins le quart, soyez les bienvenus si vous nous rejoignez et bon réveil à suivre. L'histoire d'une martyre du 1er siècle, Sainte Thècle, on vous en parle avec Clara après vous avoir retrouvé Guillaume Mario. Bonjour Guillaume.
4: Bonjour Pierre-Hugues.
2: Aujourd'hui, vous vouliez nous parler du festival Visa pour l'image. De quoi s'agit-il ?
4: Alors, vous avez tous entendu parler du festival de Cannes pour le cinéma, des Jeux Olympiques pour le sport, mais peut-être que vous ne connaissez pas Visa pour l'image, qui est pourtant le rendez-vous mondial du photojournalisme. Depuis 30 ans, ce festival a lieu chaque année à Perpignan et met en lumière le travail de photographes, de photojournalistes du monde entier. Et figurez-vous que cette année, l'exposition Le cartable ou la rue d'Enfants du Mékong a reçu une mention spéciale du jury. Voilà, pour nous, c'est une très belle reconnaissance à la fois du travail de nos équipes sur le terrain, mais aussi du talent, de l'engagement de deux personnes qui ont porté ce projet.
2: Et justement, qui sont ces deux personnes ?
4: Alors, d'un côté, Christophe Cape, qui est parrain d'Enfants du Mékong. Et Christophe m'a contacté en 2021. Il m'a proposé de partir sur le terrain et de mettre bénévolement son talent au service de l'association. Et puis, assez rapidement, avec Antoine Besson, qui était chroniqueur sur RCF, qui était journaliste à Enfants du Mékong, une idée est née, photographier des enfants dans leur plus bel uniforme, prêts à partir à l'école, puis photographier les mêmes enfants dans leur quotidien lorsqu'ils doivent travailler. Donc l'idée est très simple, montrer le bras de fer qui se joue dans la vie de millions d'enfants entre l'école et le travail.
2: Mais pourquoi vous parlez de bras de fer ? Quel message vous voulez faire passer, Guillaume ?
4: En fait, lorsqu'on parle du travail des enfants, on a parfois une vision assez simpliste. On imagine des enfants travaillant toute la journée dans une usine ou dans des conditions épouvantables. Alors malheureusement, ces situations existent encore. Des dizaines de millions d'enfants dans le monde sont toujours confrontés à des formes dangereuses de travail. Mais la réalité que nous rencontrons sur le terrain est souvent plus complexe. Beaucoup d'enfants vont à l'école et travaillent le soir, le week-end, pendant les vacances. Ils doivent aider les parents, garder les vaches, vendre des objets sur un marché, tresser des sacs. Et l'équilibre est vraiment fragile. Il suffit parfois que le père tombe malade, qu'une récolte soit mauvaise et l'enfant doit quitter l'école afin de travailler davantage. Et donc l'exposition montre ce bras de fer, que deux vies sont possibles, elles coexistent, et il y a une frontière très mince entre le cartable et la rue, et tout notre travail chez Enfants du Mékong, c'est de faire en sorte que ce bras de fer soit remporté par l'école.
2: Et à Visa pour l'image, c'était la première fois que cette exposition était présentée au public ?
4: Non, pas du tout. L'exposition a beaucoup voyagé, elle a été accueillie par plusieurs mairies, notamment à Marseille, à Paris, mais aussi dans des entreprises, dans des écoles, dans des paroisses. Donc ça fait déjà plusieurs mois qu'elle prospère.
2: Et où peut-on la voir, cette exposition, le cartable ou la rue aujourd'hui ?
4: Alors en ce moment, on peut la voir à Lyon, dans une agence de voyage qui s'appelle Marco Vasco, mais aussi à Colmar, bientôt à Paris, dans un hôtel, Life. Et on l'a déjà installée dans énormément d'établissements scolaires. C'est un formidable outil pédagogique. Voilà, elle permet de rappeler à nos propres enfants quelque chose que nous oublions parfois, c'est que l'école est une énorme chance, est une chance incroyable. Donc pour en savoir plus, vous pouvez la commander sur le site d'Enfants du Mékong. Il suffit de taper le cartable ou la rue Enfants du Mékong et vous tomberez sur une page, vous pourrez commander pour un établissement scolaire notamment.
2: Merci beaucoup Guillaume Mario, Enfants du Mékong. Il est 6h49 avant la prière du matin, le saint du jour avec vous Clara, et en ce 24 septembre nous fêtons les Thècle et les Silouanes, deux prénoms très peu donnés de nos jours. Parlons de Sainte Thècle ce matin.
5: Sainte Thècle est une sainte contemporaine de Saint Paul, convertie par l'apôtre des nations à Iconium dans l'actuelle Turquie. Elle faillit par trois fois mourir martyr, mais elle en réchappe à chaque fois. La première fois dans la gueule d'un lion, la deuxième fois d'un bûcher et la troisième fois dans la gueule d'un phoque.
2: Ah oui, d'un phoque. Raison pour laquelle autrefois les prêtres d'ailleurs invoquaient Sainte Thècle au chevet des mourants.
5: En disant « Seigneur, vous qui avez délivré la bienheureuse Thècle de trois tourments cruels, ayez la bonté de délivrer cette âme et de lui donner le bonheur éternel. » Alors Sainte Thècle, fêtée aujourd'hui dans le calendrier civil, était fêtée hier dans l'église universelle. Les orthodoxes la vénèrent comme égale aux apôtres.
2: Merci Clara. À suivre la prière du matin. Et je vous emmène à présent en Galilée, à une centaine de kilomètres au nord de Jérusalem. C'est là que règne Hérode. Dans cet extrait de Saint-Luc au chapitre 9, le roi s'inquiète du début de la vie publique du Christ. Mais qui est cet homme dont j'entends dire de telles choses ? Le père Jean-Jacques Dutaine, prêtre du diocèse de Bordeaux, nous aide à mieux comprendre le sens de ces quelques versets.
6: En ce temps-là, Hérode, qui était au pouvoir en Galilée, entendit parler de tout ce qui se passait et il ne savait que penser. En effet, certains disaient que Jean le Baptiste était ressuscité d'entre les morts. D'autres disaient « c'est le prophète Élie qui est apparu ». D'autres encore « c'est un prophète d'autrefois qui est ressuscité ». Quant à Hérode, il disait « Jean, je l'ai fait décapiter, mais qui est cet homme dont j'entends dire de telles choses ?» Et il cherchait à le voir.

Hérode. Hérode voulait voir sa curiosité, celui qui avait fait assassiner Jean-Baptiste souhaitait voir Jésus, le voir, voir Dieu. Ça nous interroge pour nous, voir Jésus, celui que nous écoutons, que nous suivons, avec qui nous partageons nos journées. Nous voulons le voir, nous ne le voyons pas de nos yeux. Mais c'est lui qui vient, il s'approche, il nous devance dans nos besoins, nos demandes. Tant de fois, nous cherchons un éclaircissement et le Christ passe devant nous, les choses s'éclaircissent, s'ouvrent, se comprennent. Cette volonté de Dieu de partager notre vie, d'être avec nous à chaque instant. Alors, c'est nous qui ne sommes pas avec lui. Il nous invite à nous arrêter et nous continuons la route. Il nous dit arrête de penser et nous continuons d'être pris dans le tourbillon de nos pensées. Il veut prendre un moment pour nous et nous invite à nous asseoir et nous continuons la marche. Nous ne sommes pas avec lui quand il faut. Aujourd'hui peut-être Jésus nous invite, nous demande, nous propose un nouvel itinéraire pour nous asseoir avec lui, pour l'écouter, pour le recevoir. Notre prière peut-être est en train de changer, de s'élever davantage, de nous laisser comme faire pour abandonner quelque chose et rentrer dans l'intimité avec lui. C'est Dieu qui nous parle, c'est Jésus qui nous accompagne. Ouvrons notre cœur aujourd'hui pour nous laisser guider, éclairer, accompagner par lui. Bonne journée.

Notre Père, qui es aux cieux, que ton nom soit sanctifié, que ton règne vienne, que ta volonté soit faite sur la terre comme au ciel. Donne-nous aujourd'hui notre pain de ce jour. Pardonne-nous nos offenses comme nous pardonnons aussi à ceux qui nous ont offensés. Et ne nous laisse pas entrer en tentation, mais délivre-nous du mal. Car c'est à toi qu'appartiennent le règne, la puissance et la gloire pour les siècles des siècles. Amen.

0: Vous entendez Hélène Gousbail, elle nous accompagne dans notre prière et le Père Jean-Jacques Dutheine méditait avec nous l'évangile du jour tiré de Saint Luc au chapitre 9, l'Angélus à présent.
1: L'ange du Seigneur apporta l'annonce à Marie.
2: Et elle conçut du Saint-Esprit. Je vous salue Marie, pleine de grâce. Le Seigneur est avec vous. Vous êtes bénie entre toutes les femmes, et Jésus, le fruit de vos entrailles, est béni. Sainte Marie, Mère de Dieu, priez pour nous pauvres pécheurs, maintenant et à l'heure de notre mort.
1: Voici la servante du Seigneur.
2: Qu'il me soit fait selon votre parole. Je vous salue Marie, pleine de grâce. Le Seigneur est avec vous. Vous êtes bénie entre toutes les femmes, et Jésus, le fruit de vos entrailles, est béni. Sainte Marie, Mère de Dieu, priez pour nous pauvres pécheurs, maintenant et à l'heure de notre mort.
1: Et le Verbe s'est fait chair.
2: Et il a habité parmi nous. Je vous salue Marie, pleine de grâce. Le Seigneur est avec vous. Vous êtes bénie entre toutes les femmes, et Jésus, le fruit de vos entrailles, est béni. Sainte Marie, Mère de Dieu, priez pour nous pauvres pécheurs, maintenant et à l'heure de notre mort.
1: Priez pour nous, Sainte Marie, Mère de Dieu,
2: afin que nous soyons rendus dignes des promesses du Christ.
1: Daignez, Seigneur, répandre votre grâce dans nos âmes, afin qu'ayant connu par la voix de l'ange l'incarnation de votre Fils Jésus-Christ, nous puissions parvenir par sa passion et par sa croix à la gloire de sa résurrection, par le même Jésus-Christ, votre Fils, notre Seigneur. Amen.
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0: Nous sommes aujourd'hui le jeudi 24 septembre. Nous fêtons Sainte-Thècle et Saint-Silouane. Très bon réveil. Vous écoutez RCF Notre-Dame. Il est 7h. Et à la une ce matin, première interview télévisée depuis juin 2024.
7: Interview d'Emmanuel Macron ce soir à 20h dans les JT de TF1 et France 2. La crise des carburants au cœur de cet entretien, la guerre en Ukraine aussi. Il s'exprimait au Conseil de sécurité de l'ONU à New York. Les patrons d'OpenAI et d'Anthropic ont exposé les risques posés par l'intelligence artificielle. Ils promettent de ralentir autant que possible. Premier débat télévisé hier des candidats de la primaire de gauche. 3 heures de débat plutôt calme jusqu'à la question des alliances avec la France Insoumise. La justice a rejeté la demande de réintégration de Philippe Brun, exclu après des accusations de violence. C'est exceptionnel pour un 24 septembre. Le risque d'incendie est encore très présent dans le sud-est de la France, très élevé dans les Bouches-du-Rhône.
0: Ce sont deux événements qui vont se répondre. Après l'Assemblée générale de l'ONU, la venue de Léon XIV à Metz, deux façons d'appréhender la paix, nous dira Isabelle de Golemin dans 10 minutes.
8: «
0: Emmanuel Macron sera en direct ce soir à partir de 20h.
7: Pour répondre aux questions des journalistes de TF1 et France 2, il sera question de la crise des carburants qui se poursuit, de la menace russe aussi. Moscou qui a attaqué cette nuit, il y a au moins 2 morts en Ukraine. Hier, le chef de la diplomatie russe, Sergueï Lavrov, a assuré que son pays n'avait pas l'intention de faire de pause dans sa guerre. Les chefs d'État des plus grandes puissances mondiales se rencontrent, le président chinois et américain, ensemble à Washington. Ils ont décidé de prolonger leur trêve commerciale jusqu'au 10 janvier prochain. Donald Trump a indiqué que la guerre contre l'Iran, pays allié de la Chine, serait également au menu des discussions. C'est au pied de l'avion de Xi Jinping que Donald Trump a accueilli son homologue chinois cette nuit. Une arrivée en grande pompe, 21 coups de canon, le tapis rouge et bien sûr les hymnes.
0: Les 5 candidats de la primaire de la gauche étaient réunis pour leur tout premier débat télévisé hier soir sur LCI.
7: Raphaël Glucksmann, le chef de file de Place Publique, Olivier Faure, le premier secrétaire du Parti Socialiste, mais aussi Emmanuel Morel, Ségolène Royal et Jérôme Guedj. Plus de 3 heures de discussion assez calme jusqu'au sujet de l'alliance avec la France Insoumise. Pour Raphaël Glucksmann, LFI, c'est non et à tout jamais. En face, Olivier Faure, le patron du PS, s'est montré plus flou sur la question. De son côté, la justice a rejeté la demande de réintégration de Philippe Brun, le député de l'Eure exclu de la primaire socialiste après des accusations de violence. Il est mis en cause et entend désormais saisir la cour d'appel.
0: De la fièvre, de la toux, des courbatures et le nez qui coule.
7: Cela vous rappelle sans doute une période que nous aurions peut-être tous souhaité oublier, le Covid. Santé publique France vient de dévoiler de nouveaux chiffres. L'institution confirme une hausse légère des cas pour le moment, mais qui se ressent. Depuis début septembre, le nombre de consultations chez SOS Médecins et le nombre d'hospitalisations en lien avec ce virus sont en hausse. Mais cette reprise de la circulation du virus reste inférieure à celle des 4 années précédentes à la même période. Après une vague de cyberharcèlement et d'injures racistes, une enquête est ouverte par le parquet de Paris. Après de nombreux messages haineux reçus en ligne par Teddy Riner, la star du judo français pris pour cible après avoir dit son angoisse liée à la montée de l'extrême droite sur un entretien à Stade 2. « Pauvre Biquet, tout va bien se passer, Teddy », lui avait répondu le député RN Julien Odoul. Pour ce qui est de la météo, c'est une journée plus couverte qui s'annonce. Le réveil en Ile-de-France se fera sous d'épais nuages. Pour les températures, nous sommes entre 12 et 14 degrés actuellement. Alors ça va bien se réchauffer dans l'après-midi et les nuages se feront plus rares. Le soleil va s'imposer plus facilement dans le ciel. On attend entre 24 et 26 degrés cet après-midi.
0: 7h04, l'actualité se poursuit dans vos diocèses d'Ile-de-France. Ce soir à Saint-Sulpice, c'est une veillée de prière un peu particulière qui est organisée. Elle est dédiée, bien sûr, à la venue du pape en France, Clara.
7: Exactement, c'est une soirée de prière à l'initiative d'influenceurs catholiques français pour prier pour le voyage apostolique de Léon XIV, initialement prévu à la Madeleine. La veillée a finalement été déplacée à Saint-Sulpice afin de pouvoir accueillir le nombre grandissant de participants, soit 2000 personnes attendues. Une soirée ponctuée de chants, de prières et de temps de méditation pour préparer les cœurs à la venue du Saint-Père. Une initiative lancée par les 2 cofondateurs de la chaîne YouTube Tout Disciple. Thibaut Pfeiffer est l'un d'entre eux.
8: Le but, c'est vraiment de donner cette image que la communauté des créateurs de contenu catholique s'unissent pour se mettre ensemble à l'écoute du pape et de prier dès la veille du jour où il va arriver en France pour que le message qu'il va donner puisse retentir dans les cœurs de tous les Français.
7: Et pour cause, le numérique s'est largement imposé dans les parcours de foi et notamment chez les catéchumènes.
8: La démarche, notamment pour les catéchumènes, elle est initiée plutôt par une conversation personnelle avec des amis ou avec la famille. En revanche, Internet et YouTube vient comme un moyen d'encourager et de faire grandir dans la foi. On a la chance en France d'avoir une grande diversité de créateurs de contenu catholique. Il y en a qui vont être plus sur des contenus catéchétiques, d'autres qui vont être plus sur du témoignage ou des vies de saints. Et ce qu'on remarque, c'est que pour des personnes qui commencent tout juste un chemin de foi, pouvoir voir ces contenus, pouvoir aussi discuter en ligne, dans les commentaires, avec d'autres personnes qui commencent aussi un chemin de foi, permet de grandir dans un chemin de réflexion.
7: Et une grande diversité de créateurs de contenu catholique seront présents donc à cette soirée, le cateau de service, le père Jean-Baptiste Bienvenu du Padre Blog, l'abbé Mathieu Raffray ou encore Paul Delafosse, c'est le fondateur d'Amen Media, présent notamment sur différents réseaux sociaux comme Instagram, YouTube ou TikTok.
9: Les réseaux sociaux sont un moteur, je crois que c'est 78% des nouveaux baptisés l'année dernière qui disaient que les réseaux sociaux avaient été soit un lieu de découverte, soit d'approfondissement de la foi. Donc les réseaux contribuent largement à ça. Après, je pense qu'il y a d'autres facteurs. Je pense qu'on est arrivé aussi à un point de sécularisation où on a des générations qui n'ont pas, qui n'ont plus d'ancrage chrétien, qui n'ont même plus cette grand-mère chrétienne qui vous emmène à la messe et qui, en fait, ne connaissent rien. Et donc, on soif. Et puis après, il y a tout ce qui relève du Christ, en fait. La rencontre, enfin, il y a des gens tout spontanément qui sont touchés par le Christ pour on ne sait quelle raison, parce que c'est l'œuvre de Dieu. Et donc, voilà, les réseaux sociaux viennent se greffer à tout ça dans cette diversité d'approches.
7: Et les réseaux sociaux, pour convertir, ça marche, nous dit l'influenceur Paul Desfosses, de La Fosse.
9: Nous, l'idée, c'est de pouvoir créer du contenu pour partager la foi catholique, pour évangéliser. Et on a une diversité de formats. Donc, nous, on fait du micro-trottoir, des documentaires, des débats, voilà. On va sur le terrain. L'idée, c'est d'utiliser la modernité des réseaux sociaux et essayer de comprendre les algorithmes pour transmettre le message millénaire de l'Évangile qui paraît pour certains un peu poussiéreux, en tout cas l'image de l'Église est pour beaucoup poussiéreuse. Et ben on essaie de voilà d'utiliser ce qui nous est offert par les réseaux sociaux, de tendances, de musique à réutiliser, à détourner, parfois l'humour aussi. On a sorti un clip là il y a quelques jours pour la venue du pape qui a été pas mal écouté. Voilà, on utilise tous ces outils-là. L'idée c'est de se dire bah on ouvre des portes parce que je crois que ouais les jeunes aujourd'hui passent énormément de temps sur les réseaux sociaux et que ça serait dommage de pas profiter.
7: Et voilà cette soirée de prière donc avec des influenceurs catholiques français pour annoncer la venue du pape en France. Et ce soir de 19h30 à minuit à Saint-Sulpice, 2000 participants sont attendus pour cette veillée de prière.
10: Et c'est comme le Stade de France, ça a été rempli en très peu de temps.
7: C'était très rapide les places.
10: Merci beaucoup Clara Bévilacqua pour d'avoir évoqué ce matin évidemment la venue du pape en France. On va en parler largement sur cette antenne tout au long de la journée à partir de demain et jusqu'à mardi matinale spéciale, journée spéciale sur RCF Notre-Dame. Vous retrouvez vos formats habituels, les voix que vous connaissez, Louis Dauphresne, Pauline de Torsiac, Clara, nous on sera au rendez-vous, fidèle au poste, tous les matins, 6h30, 9h, pour vous faire vivre ce que va dire le pape. Voilà, c'est aussi notre force sur RCF Notre-Dame, pouvoir vous dire ce que le pape va dire, le contenu de ses discours, vous les entendrez en intégralité sur cette antenne. Et quelle sécurité pour le pape Léon XIV pendant ces journées qu'il va vivre en France. Dans 20 minutes, l'invité de Nathanaël de Ringsan est Laurent Nunez, le ministre de l'Intérieur. On pourra lui poser donc vos questions, les questions qui nous habitent pour s'assurer que tout est prêt. En tout cas, je crois que tout est prêt pour vous faire vivre ce très bel événement sur RCF Notre-Dame.
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10: RCF Notre-Dame, il est 7h10, soyez les bienvenus, le pape en France, J-1, on va s'intéresser à l'exceptionnelle veillée au Stade de France demain soir, tout à la fois un moment de prière, de rencontre entre le pape et les jeunes, mais aussi un spectacle millimétré où chaque détail a été soigné. On va vous faire rentrer dans les coulisses dans quelques minutes avec Pauline de Torsiac et de cette venue de Léon XIV. On va évidemment aussi en parler avec vous, Isabelle de Golemin. Bonjour Isabelle.
14: Bonjour Pierre-Hugues.
10: Présidente des Semaines Sociales de France, vous allez vous intéresser ce matin à une étape particulière du voyage apostolique du pape en France, celle de lundi en Moselle à Metz.
14: Oui Pierre-Hugues, il y a cette semaine finalement deux scènes internationales, dont deux villes, qui, à première vue, n'ont pas grand-chose à voir. La première se déroule à New York. C'est l'Assemblée générale des Nations unies, le grand rendez-vous annuel des dirigeants de la planète. La seconde sera beaucoup plus modeste, lundi à Metz, avec le pape Léon XIV et plusieurs dirigeants européens. New York, Metz, deux villes, et surtout deux manières de penser l'ordre du monde.
10: Pourquoi est-ce que vous opposez New York et Metz ?
14: Parce qu'à New York, le spectacle actuel est désolant. L'ONU avait été créée après la Seconde Guerre mondiale pour organiser une communauté internationale fondée sur les règles du multilatéralisme. Or, c'est précisément cette idée qui semble aujourd'hui s'effacer. Donald Trump l'a encore montré à la tribune de l'ONU. Menace contre l'Iran, attaque contre les institutions internationales, il assume une diplomatie fondée d'abord sur la puissance et le rapport de force. Et Xi Jinping, lui, est convaincu que l'heure de la Chine est arrivée. Donc vous avez les États-Unis qui veulent rester la première puissance mondiale, la Chine qui entend bien le devenir, et au milieu, il y a l'ONU, cette entre guillemets maison commune du monde qui regarde impuissante le chaos s'installer.
10: Et à Metz, le pape a proposé une autre vision, Isabelle.
14: Oui, et c'est bien ça qui rend cette étape intéressante. Léon XIV terminera son voyage en France par une rencontre interreligieuse et une rencontre consacrée à l'Europe, à la paix et à l'unité. Une sorte d'ONU de l'ombre, finalement. Évidemment, le pape n'a ni armée, ni puissance économique, ni capacité de contrainte. Mais justement, il remet sur la table ce que les rapports de force actuels relèguent au second plan. Le droit, les institutions, le dialogue, la négociation, la confiance. Et il le fait à Metz, sur une terre qui a été ravagée autrefois par les guerres franco-allemandes, et il se met sous le patronage de Robert Schuman. Après deux guerres mondiales, Français et Allemands ne se sont pas contentés de dire plus jamais ça. Ils ont construit des institutions, créé des intérêts communs, organisé leur interdépendance. Et c'est de cette intuition qu'est née l'Europe, l'Union européenne.
10: Et c'est donc aussi un soutien du pape à l'Union européenne, justement.
14: Oui, mais alors justement, c'est ça qui est intéressant, c'est pas seulement une Europe abstraite ou à ses racines chrétiennes. Léon XIV vient soutenir une construction politique aujourd'hui fragilisée, mais qui reste une tentative extraordinaire pour remplacer le rapport de force entre les nations par des règles, des institutions communes. Face au retour des empires et des nationalismes de puissance, il rappelle que l'Europe n'est pas seulement un marché ou une administration. Elle est d'abord une construction de paix, fondée sur la démocratie et les droits fondamentaux. Au fond, Léo XIV fait lui aussi de la politique, mais avec d'autres armes. Car la paix, ce n'est pas seulement une belle valeur. Elle demande des règles, des compromis, et surtout des lieux où l'on continue à se parler lorsqu'on n'est plus d'accord sur rien. À New York, une institution créée pour contenir la puissance accueille des États de plus en plus tentés de ne croire qu'en la puissance. À Metz, un pape sans armée vient rappeler pourquoi nous avons inventé des institutions pour contenir cette puissance. Cette voie paraît aujourd'hui terriblement fragile, mais Robert Schuman nous rappelle qu'elle a déjà fonctionné.
10: Merci beaucoup Isabelle de Golemin. Je rappelle que vous êtes présidente des Semaines Sociales de France. On imagine Isabelle que vous allez suivre avec attention la visite du pape.
14: Ah oui, l'ensemble de la visite et de fait l'étape de Metz m'intéresse bigrement.
10: Alors qu'on entend peut-être moins parler. C'est vrai que là, dans les minutes qui viennent, on va largement parler de la veillée de demain soir au Stade de France. Nathanaël de Rinxan, bonjour.
15: Bonjour Pierre-Hugues.
10: On va aussi évoquer avec vous l'aspect sécuritaire puisque à 7h38, vous recevez le ministre de l'Intérieur.
15: Exactement, Laurent Nunez qui nous expliquera comment va se dérouler la sécurité autour du déplacement papal, que ce soit vendredi, c'est-à-dire dans les déambulations parisiennes, samedi pour la grande messe, et puis bien sûr pour les autres déplacements dimanche et lundi à Lourdes.
10: J'imagine que vous avez plein de questions à poser au ministre de l'Intérieur.
15: Exactement, beaucoup de questions.
10: Et bien voilà, rendez-vous donc à 7h38, Nathanaël de Rinxan.
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10: Et bonjour Pauline de Torsiac.
16: Bonjour Pierre-Hugues, bonjour à tous.
10: L'actualité chrétienne avec un format un peu spécial ce matin, Pauline.
16: Oui, un peu spécial parce que le pape arrive demain à Paris. Vous imaginez bien que c'est l'effervescence. Les cloches sonneront dès son arrivée à Orly. Les cloches de Paris vont se mettre à sonner
10: à
16: dans toutes
10: demain,
16: les églises.
10: 7 minutes.
16: Exactement. Et ce matin, eh bien, on va recevoir ces acteurs de l'ombre, tous ceux qui font en sorte que cette visite eh bien, soit un succès. On va avoir Domiti qui est bénévole justement pour cette visite. On aura également Pierre-Alain Gréco qui est de SOS Calvaire et qui va installer tout à l'heure la croix au Stade de France.
10: Vous êtes sur RCF Notre-Dame, il est 7h15, dans les coulisses de la journée de demain. Pauline de Torsiac, c'est avec vous ce matin.
16: Et de Paris à Lourdes, en passant par Metz, ce sont pas loin de 15 000 bénévoles à avoir répondu à l'appel à servir à l'occasion de la visite de Léon XIV en France. Domiti Rifaut en fait partie. Bonjour Domiti.
17: Bonjour Pauline.
16: Alors vous allez nous raconter justement de quelle manière vous participez à l'événement. Également avec nous dans ce studio, Pierre-Alain Gréco, vous faites partie de l'association SOS Calvaire. Bonjour Pierre-Alain.
18: Bonjour Pauline.
16: Alors vous êtes arrivé, vous êtes près d'Angers et c'est vous, avec les membres de l'association, qui avez fabriqué une croix de 5 mètres de haut, 2 mètres de large, et elle va être installée sur la Seine, juste à côté du pape. Vous allez nous raconter aussi cette aventure incroyable. Et puis, Maïmiti, j'ai dit bonjour.
19: Bonjour Pauline.
16: Vous allez chanter demain soir au Stade de France. Et là, c'est l'heure des répétitions. Vous êtes arrivé de Bordeaux hier soir. Un moment important. Dans quel état d'esprit vous êtes ce matin?
19: Je suis dans l'enthousiasme et très heureuse d'être là. Et je suis dans l'impatience également de prendre part à cet événement dès ce soir avec la répétition et demain surtout.
16: Vous avez déjà répété à Bordeaux. Comment ça s'est passé les préparations? Parce qu'il y a 2500 choristes qui viennent de toute la France.
19: Tout à fait. Donc dans chaque région sont organisés un tas de répétitions. Et c'est vrai qu'il y a des jours fixés. Donc le maximum, c'est 2 jours. Et donc les choristes s'entraînent par pupitre. Sur ce long répertoire que vous découvrirez demain soir.
16: Et vous savez déjà comment ça va se passer, ce que vous allez chanter? Vous pouvez nous dévoiler quelques...
19: Alors, bien sûr qu'il y a un secret dans tout ça, mais vous allez découvrir une diversité de chants avec différents thèmes aussi, et qui traduisent aussi l'histoire de l'Église et l'identité de l'Église en France avec cette diversité.
10: Et d'ailleurs, c'est toute la panoplie du chant chrétien en France qui va être proposée. Il y a un peu tout, il y a du polyphonique, il y a
19: de
10: la pop louange.
19: Tout à fait. Un peu plus traditionnel en passant par la louange. Vous découvrez un programme très sympa.
16: Un programme très sympa, on va y revenir dans un instant. Pierre-Alain Gréco, vous faites partie de l'association SOS Calvaire qui a réalisé cette croix géante. Elle fait 5 mètres de haut, 2 mètres de large. Vous allez tout à l'heure l'installer sur la Seine du Stade de France. Racontez-nous cette aventure incroyable. Qui vous a demandé de fabriquer cette croix? Et je crois que ça s'est fait il y a quelques jours.
18: Oui, c'est ça. En fait, tout est parti d'un mail, comme pour la venue du pape François en Corse, lorsqu'on avait fait le mobilier liturgique. Tout est parti d'un mail, dernière semaine d'août, qui nous demande de faire donc la croix pour le pape au Stade de France. Alors tout de suite, on se dit, on s'imagine une très grande croix avec plein d'ornementations, vraiment une croix comme on n'a pas l'habitude d'en faire. Et l'organisation, en fait, nous a tout de suite dit non, on veut vraiment quelque chose de simple. Comme ce que vous faites tous les jours. Et donc, en fait, cette croix donc, qu'on installera aujourd'hui au Stade de France, c'est une croix comme on en fait des dizaines dans notre atelier, donc au Lion d'Angers. Et donc, elle fera effectivement 5 mètres de haut pour 200-250 kilos à peu près.
10: Quelle est l'histoire de cette croix?
18: Pour l'instant, elle est en train de vivre son histoire, j'ai envie de dire.
16: D'où vient-elle? Le Christ qui est sur la croix, c'est intéressant de nous raconter cette histoire, parce que vous avez fabriqué la croix en bois, il y aura un Christ dessus, et l'histoire est quand même assez originale.
18: Oui, exactement. Donc c'est un Christ qu'on a récupéré en Loire-Atlantique, il y a 2 ans et demi, 3 ans, par une dame qui nous a appelé, qui a appelé notre chef d'antenne locale, et qui nous a dit « Je suis en train de vider l'ancien presbytère de mon village, et sous les décombres, dans le grenier, il y a un Christ. J'ai trouvé un Christ. Alors, je ne suis pas du tout croyante, mais je ne veux pas jeter Jésus. » C'est comme ça qu'elle l'a dit. Et donc, elle nous l'a confié. Et dans un premier temps, nos consolatrices ont commencé à le restaurer. Donc, nos consolatrices, c'est la branche qui restaure les petits objets religieux. Comme les crucifix, les statues, etc. Et donc elles ont commencé à le restaurer. Ensuite, on l'a fait restaurer. On a fini de la restauration avec des artisans plus qualifiés. Et donc c'est ce Christ-là qui sera sur la croix du pape.
16: Et comment vous avez décidé de mettre celui-là plutôt qu'un autre? C'est parce que l'histoire était belle derrière?
18: Alors, il y a deux choses. Il y a déjà l'histoire. On trouvait ça, de redonner vie à un objet qui a été retrouvé dans un grenier sous des décombres. Y a aussi toute une symbolique et ça représente bien l'émission de SOS Calvaire. Et puis il y a aussi évidemment une question de disponibilité au vu du temps qu'on avait pour réaliser la croix.
10: Et du temps, là vous allez peut-être en manquer aujourd'hui parce que d'ici demain soir vous devez avoir installé cette croix au Stade de France. Pierre-Alain Gréco, racontez-nous les étapes aujourd'hui, comment ça va se passer?
18: Alors dans un premier temps, on va poser le socle. qu'on a aussi réalisé dans notre atelier. Et puis ensuite, on posera la croix, comme on a l'habitude de faire, à l'aide d'un engin de levage. Et puis,
16: Vous êtes venu avec un gros camion ?
18: Non, après l'engin de levage est sur place.
16: Alors, Domiti, vous faites partie des 15 000 bénévoles qui ont répondu à l'appel pour rendre service. Dans un instant, on aura Laurent Nunez qui va nous parler de sécurité. Les bénévoles sont là pour justement accueillir tous les fidèles. Il y a 1 million de fidèles en tout qui va venir justement à cette visite du pape Léon XIV en France. Vous, Domiti, vous vous êtes dit, allez, je rends service pour ce week-end. Pourquoi ?
17: Exactement. En fait, on a un groupe d'amis. On a eu la chance de vivre les JMJ à Rome, les JMJ à Paris. Et on s'est dit, on peut amener un peu notre pierre à l'édifice pour permettre à tous ces jeunes, en fait, de vivre ces événements de communion, de joie. Et puis nous, de passer un bon moment entre nous.
16: Jeunes, vous êtes quand même jeune, Domiti.
17: On est hors classe pour aller au Stade de France.
16: Vous avez passé les 35 ans.
17: Voilà. Mais non, c'est vraiment, je pense que des moments de joie, de communion, c'est tellement important aujourd'hui. Et donc, notre petite pierre,
15: Quelle va être votre mission ?
17: Alors moi, ma mission, c'est vendredi après-midi de donner tout le panel pour les volontaires.
15: Kit des bénévoles. Kit, exactement. La casquette, le t-shirt.
17: Exactement.
16: Vous le savez depuis combien de temps ce que vous allez faire ? Est-ce que vous avez été surprise de cette mission en particulier ? Parce que je crois qu'il y a beaucoup de missions différentes. Quelles sont-elles d'ailleurs, ces missions ?
17: Alors moi, j'ai reçu ma mission le week-end dernier. Mmh. Et ensuite, les autres missions, alors il y en a qui vont faire un peu de manutention dans notre groupe, d'autres qui vont aider au placement, je crois. En fait, je sais pas trop.
16: Vous savez pas trop. En tout cas, vous allez être au Stade de France pour accueillir tout le monde et vous allez du coup profiter un petit peu de la soirée. Vous attendez quoi de cette visite du pape ?
17: J'espère profiter un peu de la soirée, oui. Qu'est-ce que j'attends ? Je trouve que c'est un moment vraiment de communion, de rassemblement, qui, je trouve, ça va être hyper encourageant à la fois pour les catholiques, les chrétiens, et puis je pense que tous les Français, le monde entier, d'avoir ce rassemblement joyeux autour d'une figure et autour de valeurs qui diffuse et qui va présenter. Donc, un bon moment de communion et de joie.
16: Maïmiti, Jelly, vous êtes choriste, vous faites partie des 2500 choristes au Stade de France. Vous attendez quoi aussi de ce moment incroyable ?
19: J'attends que ce soit vraiment un moment de communion avec tous les participants et surtout avec les diverses choristes qui seront présents. Et surtout, j'attends le message, un message important du pape, un message de tolérance, un message d'ouverture pour l'Église en France et dans le monde, pour que chacun se reconnaisse aussi dans sa foi. Et j'attends qu'il y ait un élan aussi, un élan de foi, un élan d'engouement pour l'Église, pour tous ces jeunes et les jeunes aussi qui nous regarderont à la télé.
15: Et cet élan, il a un peu commencé avec les autres choristes. Vous êtes déjà là à répéter ensemble. La communion a déjà commencé. Le voyage va plus loin que ces 4 jours en France.
19: Tout à fait. Il y a vraiment un avant et un après. Et je pense qu'après cet événement, on gardera en tête ce moment unique et il y aura cette flamme qui restera et qui sait, pourra perdurer sur d'autres événements.
16: Pierre-Alain Gréco, vous venez aussi, pas tout seul, donc il y a des membres de l'association, il y a des bénévoles aussi. Qu'est-ce que ça représente aussi pour toutes les personnes qui vont venir ? Voilà, vous apportez votre petite pierre à l'édifice, mais c'est aussi un acte de foi.
18: Oui, exactement. En fait, SOS Calvaire, donc on œuvre quotidiennement pour le patrimoine français et on mobilise énormément de bénévoles, on mobilise énormément de paroisses, etc., partout en France. Et donc, on œuvre aussi un peu pour la piété populaire dans nos villages, dans nos campagnes. Et on remet le calvaire au goût du jour. Et donc participer aussi à la veillée des jeunes en proposant la croix, enfin, en faisant la croix du pape, c'est évidemment une grande joie, une grande reconnaissance et une grande fierté, oui.
16: Et qu'est-ce qu'elle va devenir, cette croix, après ?
18: Eh bien, pour l'instant, on ne sait pas encore.
15: Elle peut rester au Stade de France.
18: On aurait bien aimé.
16: Le pape ne va pas la ramener à Rome ?
18: Non.
15: Qu'est-ce qu'elle va devenir déjà samedi matin ? Qu'est-ce que vous allez en faire ?
18: Eh bien, après la veillée, tout de suite après la veillée, une fois que tout le monde part, on va enlever la croix et on repartira avec dans la nuit de vendredi à samedi. Et puis donc l'idée de la croix, c'est de lui trouver un peu une place d'honneur dans le paysage français, où les gens pourront se recueillir devant et pourront aller voir la croix du pape en France.
16: Domiti, voilà comment vous allez vivre aussi cet événement. On voit, il y a des artisans, chacun apporte sa petite pierre à l'édifice. Voilà, vous êtes rassemblés dans ce studio, c'est important aussi.
17: Oui. Moi, je trouve que tous les événements qui rassemblent autour de la joie, et alors parce que je suis catholique, autour des valeurs et du message du Christ, mais je pense que c'est, enfin, voilà, moi c'est ça qui me rassemble, et je pense que ça va être un beau témoignage en ce mois de septembre.
16: Et surtout, il va s'adresser à la jeunesse. C'est quand même, il est très attendu sur ce sujet-là, donc c'est important. Enfin, qu'est-ce que vous attendez justement comme message d'encouragement? Qui veut parler?
17: Alors moi, je pense qu'il y a le message de paix, parce qu'aujourd'hui, c'est qu'on est dans un monde assez compliqué pour ça. Le message sur son encyclique sur l'intelligence artificielle, oui. Je pense que c'est des sujets où ça a parlé à tout le monde. Vraiment, c'était assez écouté, entendu. Et donc, ça, c'est des sujets...
10: On a déjà des éléments sur ce que va dire le pape, puisqu'il y a un thème à ce voyage apostolique. Pour que le monde et la vie, Domiti Rifo, vous, comment ça fait écho chez vous, ce thème choisi par le pape? Qu'est-ce que vous mettez derrière ce thème, pour que le monde et la vie?
17: Pour moi, la vie, c'est l'espérance. L'espérance et la joie, à la fois dans le quotidien, et d'avoir confiance aussi à nos gouvernants, pour aller faire plus de vie et plus de joie pour eux.
10: Et vous, l'un et l'autre, on a la chance d'avoir deux jeunes aussi en studio pour réagir. Pierre-Alain Gréco, vous êtes là aussi pour nous dire, pour que le monde et la vie, comment ça vous fait réagir, vous qui allez chanter demain soir au Stade de France?
19: Mais ça me fait penser à vraiment à ce que chacun, chaque génération s'épanouisse dans sa foi, chaque génération puisse s'engager à travers tout ça. Et puis, voilà, c'est cette dimension de place et puis d'espérance, comme le disait Domitil. Voilà,
16: est-ce qu'il y a un chant qui va enflammer le Stade de France? Bon, j'essaie de vous faire cracher un peu le morceau. Il y a des chants un peu...
19: Vous allez découvrir, bien sûr, des artistes connus.
16: Ouais, c'est vrai.
19: On a dévoilé quelques noms dans la presse. Il va y avoir de la joie, beaucoup de joie.
10: Allez, et moi, je peux le dire, je prends le risque ce matin. Il y aura d'ailleurs « Je suis dans la joie » de Glorious. Je peux déjà dire qu'il y aura ce chant-là demain soir.
19: Oui, tout à fait. Tout à fait. Vous avez eu des bonnes sources.
10: Voilà, exactement. c'est notre métier ici. On vous fait vivre ça sur RCF Notre-Dame. Merci beaucoup, Pauline de Torsac. Merci à tous les trois, Pierre-Alain Gréco, Maïmiti Gelli et Domiti Rifo, d'être venus ce matin sur RCF Notre-Dame nous parler aussi de votre enthousiasme avant donc cette veillée au Stade de France. Et tout ce week-end, évidemment, RCF Notre-Dame se met aux couleurs du pape jusqu'à mardi.
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21: Et oui, c'est une journée encore estivale qui s'annonce partout en France aujourd'hui. Il y a d'ailleurs 10 départements qui sont en vigilance orange pour feux de forêt, un département, les Bouches-du-Rhône, qui sont en vigilance rouge. Alors le ciel sera légèrement plus voilé qu'hier, mais le soleil sera toujours bien présent. Pour les températures, on attend jusqu'à 34 degrés à Bordeaux, 30 à Bourges et à Rennes. Il fera 28 à Lyon, 25 à Paris et Marseille.
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10: Il est 7h30 sur RCF Notre-Dame, Nathanaël de Ringsan. Vous êtes arrivé en studio avec votre invité. Bonjour monsieur le ministre.
22: Bonjour.
10: Laurent Nunez, ministre de l'Intérieur, qui sera donc l'invité politique ce matin, Nathanaël.
22: Dans quelques minutes, on parlera bien sûr de la sécurité autour du pape et de ce week-end.
10: La venue du pape qui vous a inspiré aussi, Mathias de Thé, bonjour.
23: Oui, bonjour. Bonjour à tous.
10: Vous serez avec nous dans 5 minutes pour rigoler aussi un petit peu autour de cette visite du pape. Mais d'abord, les informations avec vous, Clara. Et sa première étape, ce sera évidemment Paris.
21: Et oui, vous l'avez dit, Léon XIV est attendu demain dans la capitale. Déambulation en papa mobile, Notre-Dame de Paris, le Stade de France, les Champs-Élysées. Ce sont les trois lieux emblématiques de Paris ouvert au public. Le pape va y célébrer les vêpres, une veillée, la grande messe. Et donc sur place, un petit livret spécial de prions en église sera distribué à tous les pèlerins pour qu'ils puissent lire les textes et chanter un livre dédié qui ont été édités en un temps record grâce à la coordination de Bayard Service à Chambéry, Vanessa Sanson.
1: Fin juin, Caroline Boretti pour la société Bayard Service apprend qu'elle va avoir un défi à relever, gérer l'impression de 600 000 prions en église en un temps record.
2: C'est tombé pendant les vacances, on se dit oulala, mais comment on va s'en sortir en équipe réduite? Mais c'est pas grave, on y va.
1: En lien avec la conférence des évêques de France et selon les directives du Vatican, deux collègues travaillent sur la maquette de ce numéro spécial depuis Marseille et Toulouse. Et pendant ce temps, à Chambéry, Caroline se met en quête d'une matière essentielle.
2: Il a fallu trouver déjà le papier nécessaire. 600 000 livrets à plus de 100 pages, ça fait quand même quelques tonnages de papier. Et surtout, respecter le papier souhaité, dit papier un peu Bible.
1: Conception, relecture, contrôle des visuels, essais d'impression, programmation du planning de livraison. Et enfin, ces jours-ci, les camions quittent l'imprimerie espagnole pour se rendre en différents points de Paris.
2: Maintenant que j'ai vu le premier qui est sorti de machine, je me dis waouh, bah, je suis fière du travail qu'on a fait tous ensemble, quoi. Quand je regarderai les diffusions à la télé, j'irai waouh, ils tiennent notre livret entre les mains.
1: Une fierté qui restera dans les annales pour toute l'équipe de Bayard Service.
21: Et un livret donc qui va se retrouver dans les mains des 600 000 personnes attendues pour la messe de la Concorde et des Champs-Élysées. Un reportage de Vanessa Sanson de RCF Savoie-Mont-Blanc.
10: Et ils seront bien plus que 600 000 à suivre l'événement.
21: Et bien sûr, tout le monde ne peut pas se rendre à Paris ou à Lourdes ou à Metz. Ce voyage est évidemment à suivre à la télé, à la radio, en direct, mais aussi dans différentes fan zones mises en place partout en France avec des retransmissions pour suivre les grandes étapes du voyage apostolique. En Vendée, par exemple, à l'église Sainte-Thérèse de la Roche, dès demain, un grand écran est prévu. Un moyen de vivre la venue du Saint-Père, nous dit le père Quentin Leclerc de la paroisse du Sacré-Cœur à La Roche-sur-Yon.
5: C'est un événement spirituel et surtout ecclésial. Faire vivre la communauté, ça a donc du sens qu'on se rassemble en paroisse pour vivre la communion unie avec ceux qui seront sur place, avec le pape Léon. C'est même l'occasion d'être un peu audacieux et d'inviter son voisin, sa voisine, parce que on voit bien les réseaux, la presse locale, la venue du pape, c'est un événement. On a une société qui est en tension, clivée. Et d'avoir un message de paix, de communion, c'est quelque chose qui interpelle. Les gens sont curieux, en fait, de savoir ce que ce pape états-unien va dire sur l'Europe, alors qu'il est nouveau, qu'il a parlé de l'IA, il interpelle Léon XIV.
21: Le père Quentin Leclerc au micro d'Aubéry Métro de RCF Vendée. Le voyage du pape est bien sûr à suivre en intégralité sur RCF Notre-Dame.
10: Dans le reste de l'actualité, l'Assemblée Générale des Nations Unies est toujours en cours à New York.
21: Et le chef de la diplomatie russe, Sergueï Lavrov, a répété que son pays ne comptait pas faire de pause dans sa guerre en Ukraine. Et cela se confirme, deux personnes sont mortes.

0: Y a-t-il encore quelqu'un pour penser qu'il est raisonnable et modéré? C'est de la folie.
1: Le président ukrainien, hier, à la tribune des Nations Unies.
2: Emmanuel Macron y était également à cette Assemblée Générale de l'ONU.
1: Et oui, le président français est maintenant de retour en France. Il va s'exprimer ce soir dans les JT de 20h de TF1 et France 2. Entre 30 et 40 minutes d'interview, le chef de l'État devrait revenir notamment sur le contexte géopolitique et ses répercussions sur le quotidien des Français, notamment la hausse des prix des carburants. De la fièvre, de la toux, des courbatures et le nez qui coule, cela vous rappelle peut-être une période que nous aurions souhaité oublier, le Covid. Santé publique France vient de dévoiler de nouveaux chiffres. L'institution confirme une hausse, mais légère, des cas pour le moment, mais qui commence à se ressentir.
2: Merci beaucoup. Clara Bévilacqua pour les informations. On vous retrouve dans 20 minutes avec nous pour le sein du jour. Il est 7h35 sur RCF Notre-Dame. Laurent Nunez est en studio avec nous, le ministre de l'Intérieur. Avec vous, Mathias Deltet. Bonjour Mathias.
3: Bonjour Pierre-Hugues, bonjour à tous.
2: Et ce matin, vous souhaitez revenir sur un sujet dont tout le monde parle, nous y compris, la visite, la venue de Léon XIV.
3: Tout à fait Pierre-Hugues, Léon XIV vient à Paris et si j'ai bien compris, c'est pour inaugurer une avenue. On est d'accord, c'est bien ça, l'avenue du pape.
2: Non, Mathias, c'est l'avenue en deux mots.
3: Ah, vous êtes sûr?
2: Ah oui, certain.
3: D'accord. Bon, en tout cas, on attend beaucoup de monde et j'ai même une exclusivité à vous annoncer. Figurez-vous que Napoléon lui-même va venir. Ah si, je vous assure, pour la messe du pape, on m'a parlé de la venue de la grande armée.
2: Mais non, Mathias, c'est l'avenue en un seul mot.
3: J'ai l'impression que vous vous moquez de moi, Pierre-Hugues. Bon, quoi qu'il en soit, j'ai décidé d'enquêter sur cette visite. J'ai commencé par rencontrer les religieuses qui confectionnent le linge liturgique pour la messe. Elles s'occupent notamment de la nappe d'autel et j'ai appris que leur ordre envoyait déjà de telles nappes à Léon XIII. Par conséquent, la question se pose, est-ce qu'on peut dire que ces sœurs sont des spécialistes de Napoléon?
2: Ah oui. Vous êtes inspiré ce matin, Mathias.
3: Oui, bon. Et puisque l'on parle de la messe, il y a quelque chose que je n'ai pas bien compris. Il y aura la place de la Concorde, la place de l'Étoile, et pourtant, il n'y a plus de place.
2: Bon, j'ai l'impression que vous avez du mal avec les dénominations décrivant la géographie urbaine, Mathias.
3: Mais c'est normal, Pierre-Hugues. En ville, tout catholique peut perdre ses repères. D'où l'importance de connaître ses points cardinaux. Je pense que c'est pour ça que saint Augustin, une figure majeure pour Léon XIV, nous dit qu'il faut nous méfier de la cité terrestre. Il y en a même qui la détestent. Je pense que tout le monde ici a entendu parler de laïcité.
2: Ah oui.
3: Alors, pour que l'on cesse de s'embrouiller, voici une définition claire. Une avenue est une voie de communication urbaine qui comporte un carrefour. L'avenue du pape, ça veut donc dire que nous sommes à la croisée des chemins et que par sa parole, Léon XIV vient communiquer la singularité de sa voix.
2: Et vous pensez que c'est pour ça qu'il y aura autant de monde, Mathias?
3: En tout cas, une chose est sûre, tout le monde se rue. J'ai même rencontré un prêtre qui m'a dit que pour l'évangélisation, il y avait un boulevard. Et en effet, n'est-ce pas une bonne occasion de rappeler que Jésus se présente comme la vérité, la vie, mais aussi le chemin? Eh oui, tout le monde en parle de la venue du pape. Je crois qu'on peut dire que c'est une grande occasion de papoter.
2: Ah, merci Mathias Deltet. Votre spectacle reprend d'ailleurs le 3 octobre à la Comédie Saint-Michel, c'est ça?
3: Oui, et malheureusement, Léon XIV ne sera pas là pour boire une tasse avec moi. Une occasion manquée de papoter.
2: Ah, Mathias Deltet avec nous chaque jeudi. Merci, c'est à réécouter sur rcfnotredame.fr.
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2: 7h37, Nathanaël de Rinxan, vous recevez ce matin le ministre de l'Intérieur, Laurent Nunez.
5: Oui, bonjour Laurent Nunez. Alors Léon XIV sera demain à Paris, un week-end heureux et paisible pour tous les catholiques de France. J'imagine que vous, en tant que ministre de l'Intérieur, vous avez une autre vision de ce déplacement papal.
6: Il y a une vision, si vous le prenez d'un point de vue de la sécurité, oui, effectivement, c'est un défi important hein, d'assurer la sécurité du Saint-Père, bien sûr, de ses différents déplacements à Paris, puis à Lourdes, puis à Metz. Mais c'est aussi des tâches importantes de protection des nombreux fidèles qui vont assister aux différentes séquences, dont la messe, évidemment, sur la messe à la Concorde et sur les Champs-Élysées, qui est un événement qui va se dérouler sur un espace ouvert, donc qui suppose évidemment des mesures de protection maximales.
5: Mais vous avez peur de quoi? Est-ce qu'il y a des réels motifs d'inquiétude aujourd'hui pour son déplacement?
6: Il n'y a pas de menace caractérisée sur la venue du Saint-Père dans notre pays, il n'y a pas de menace caractérisée. On reste évidemment toujours attentif chaque fois qu'il y a un grand rassemblement de personnes qui a une très haute personnalité qui visite notre pays. Évidemment, on est toujours très attentif à la menace terroriste, au risque aussi d'actes de délinquance. Il va y avoir beaucoup de monde dans les rues de Paris. Donc voilà, on prend en compte toutes ces missions, mais il n'y a pas de crainte particulière et surtout, il n'y a pas de menace caractérisée à l'encontre du Saint-Père.
5: La lutte anti-drone est une priorité de ce dispositif. Pourquoi cette menace-là en particulier, c'est aujourd'hui la menace à la mode

0: entre guillemets, quand on protège une population?
1: Oui, les drones sont utilisés, on le voit sur certains théâtres extérieurs, comme on dit souvent, les drones sont parfois utilisés comme des armes de guerre, hein, c'est évidemment que... Donc voilà, on reste très attentif à la lutte anti-drone, on a des gros dispositifs de lutte anti-drone partout dans la capitale, bien sûr, il y en aura en Seine-Saint-Denis, il y en aura à Lourdes, il y en aura à Metz, pour détecter un engin qui pourrait être malveillant. Mais on voit bien, hein, vous le voyez sur certains théâtres extérieurs, où les drones sont utilisés évidemment dans le cadre de conflits, mais aussi ils peuvent l'être par des terroristes, on l'a vu dans certains pays, et donc c'est pour ça qu'on reste très attentif aussi au contrôle des drones qui seront survolés la capitale, et surtout à leur capacité à les neutraliser le plus vite possible.
0: Alors je ne sais pas si une comparaison est possible, mais est-ce que la visite du pape est similaire à l'organisation des Jeux Olympiques? Est-ce que c'est la même approche, le même dispositif, même si là vous avez eu 3 mois pour préparer ce déplacement?
1: Oui, il y a des points de similitude. Vous avez énormément de personnes qui se rassemblent en un endroit unique autour d'une haute personnalité, autour du Saint-Père. Voilà, il y a des points de similitude évidemment. Hein, donc il y a une déambulation, il y a un public qui va être massé dans les rues de Paris. Donc voilà, il y a des points de similitude, mais ce n'est pas tout à fait le même événement. En tout cas, ce qui est sûr, c'est que les services et les forces de sécurité intérieure, je veux saluer évidemment le travail qui a été effectué par le préfet de police pour l'agglomération parisienne, la préfète des Hautes-Pyrénées, le préfet de Moselle, l'ensemble des forces de sécurité intérieure. Il y a eu un travail de préparation en amont qui, comme vous l'avez souligné, a commencé il y a maintenant plusieurs mois et qui vise donc à bien préparer cette visite.
0: Alors on peut peut-être préciser que c'est une visite apostolique, c'est pas absolument une visite d'État, donc vous avez été entre guillemets un petit peu passif devant les contraintes qu'on vous a imposées. Est-ce qu'il y a des événements que vous n'auriez pas fait ou pas recommandé, par exemple?
1: Non, l'organisation s'est faite librement. Nous nous encadrons, nous sécurisons. Voilà, c'est le principe même, hein, de la liberté de culte, parce que c'est ça qui est en jeu. Et donc voilà, donc nous notre seule préoccupation, c'est la sécurité des populations, évidemment, la sécurité du Saint-Père, éviter qu'il y ait des troubles à l'ordre public.
0: Voilà. Et le rendez-vous de la Concorde, c'est quand même particulièrement complexe. On va avoir une foule de 600 000 personnes, peut-être plus. Alors, une question ce matin nous était posée parce que vous avez donné une information hier soir, il y en a une autre qui a été donnée hier matin par le général Wattkamp. Est-ce qu'on peut, si on n'est pas inscrit, si on n'a pas le fameux QR code, approcher de la zone et tenter de voir passer le pape?
1: Oui, alors d'abord, une précision, hein, 600 000 personnes, ça veut dire une régulation qui est effectuée aussi par la préfecture de police, hein, en lien évidemment avec l'organisateur, avec la conférence notamment. Donc, on crée des box, hein, de manière à ce que le public soit bien cantonné dans certaines zones, qu'il n'y ait pas de va-et-vient, de mouvement de foule, puisque les gens vont vouloir évidemment suivre le déplacement du Saint-Père. Donc, il y a des box qui sont créées, il y a des barrières, il y a tout un dispositif de sécurité. Évidemment, l'accès doit être régulé, d'où la mise en place de ces QR codes qui sont recommandés, qui sont préférables, qui sont souhaitables. Mais comme cela a été dit, évidemment, les personnes qui n'en sont pas munies pourront également y rentrer. Mais avec le QR code, vous avez aussi le fléchage de votre box, l'endroit par la rue par laquelle vous allez accéder à la box où vous allez vous trouver sur l'espace public, sur les Champs-Élysées, non loin de la Concorde. Donc voilà, c'est le QR code, ça reste important. Ça n'est pas la condition sine qua non, mais c'est vraiment souhaitable, c'est préférable.
0: Et en plus, il faut, j'imagine, anticiper les fouilles et le contrôle de ces QR codes va prendre beaucoup de temps.
1: Bien sûr, indépendamment de QR codes, vous avez des fouilles, des palpations, puisque le périmètre de ces box, c'est ce qu'on appelle un périmètre de protection antiterroriste. Hein, c'est une loi de 2017 qui a permis l'instauration de ces périmètres. Où pour y accéder, vous êtes forcément fouillé, palpé. Et quand vous refusez de vous livrer, de vous soumettre à ces palpations, à ces fouilles, on peut vous refuser l'accès. Donc voilà, mais les palpations, ça prend du temps. Donc effectivement, évidemment, tout ça sera régulé très rapidement, mais il y a effectivement un petit temps d'attente à prévoir, évidemment.
0: Sur l'échelle des événements à sécuriser quand on est ministre de l'Intérieur, la place de la Concorde, la messe place de la Concorde, c'est ce qu'il y a de plus complexe, en tout cas c'est sur votre podium de difficultés?
1: Tout ce qui se passe en espace ouvert, oui, c'est forcément plus sensible.
0: Là, c'est très, très ouvert quand même, la place de la Concorde.
1: C'est effectivement plus sensible, voilà. Donc ça veut dire qu'il faut encadrer le public. Ça veut dire qu'il faut aussi tenir les points hauts, avec des tireurs de précision, hein, un peu partout. Et puis vous avez les autres séquences, ce sont évidemment les déambulations du Saint-Père dans la Papa Mobile, où là, vous avez un contact au plus proche du public. Et donc, au-delà des dispositifs de protection des effectifs, vous avez une bulle autour, notamment de la Papa Mobile. Hein, donc,
0: il y a Comment on fait pour sécuriser une déambulation? Le pape va s'approcher des fidèles, que ce soit sur les Champs-Élysées, à Lourdes notamment, lorsqu'il ira à la grotte. Ça fait partie des incontournables. Là, vous avez une stratégie particulière. Vous n'êtes pas obligé de tout nous dévoiler.
1: Non, je ne vais pas tout dévoiler, mais c'est en même temps, c'est très classique. Voilà, quand on entoure une haute personnalité, il y a toujours une bulle d'effectifs qui sont à proximité, que parfois on ne repère pas forcément, et qui vont avoir pour mission de protéger physiquement évidemment la personnalité, mais surtout d'intervenir dès qu'ils détectent un comportement anormal chez une personne qui se trouve dans l'environnement immédiat.
0: Alors trois villes, trois ambiances, excusez-moi l'expression, trois configurations en tout cas très différentes. Il y a la foule dense à la Concorde, l'affluence internationale à Metz, et un format donc un petit peu plus resserré du côté de Lourdes. Est-ce que vous avez justement une approche différente pour ces trois rendez-vous, sachant qu'en plus vous êtes ministre en charge du culte et vous interviendrez directement à Metz?
1: Oui, alors d'abord, effectivement, pour la sécurisation, les dispositifs qui sont retenus sont les mêmes. Il y a des périmètres de protection, il y a des services spécialisés, des démineurs, de la lutte anti-drone, des effectifs sur la voie publique pour sécuriser le public. Ils sont sur les trois sites les mêmes, finalement. C'est la même philosophie, c'est le même état d'esprit. Évidemment, on s'adapte à la configuration des lieux. Moi, pour ce qui me concerne, je suis ministre de l'Intérieur et donc aussi ministre des Cultes. Donc
0: est-ce qu'on peut avoir les deux casquettes en même temps?
1: Bien sûr. Non, bien sûr. Je participerai aux séquences de vendredi à l'Élysée avec le président de la République. Je serai à ses côtés avec le Saint-Père et les personnes qui ont été invitées. Et puis, je serai sur la séquence Messine également, notamment au dialogue interreligieux où je représenterai le gouvernement comme ministre des Cultes. Et j'accompagnerai évidemment le président pour la rencontre des chefs d'État et de gouvernement de l'Union européenne.
0: Mais pour la messe, place de la Concorde, par exemple, la place d'un ministre est davantage, quand on est mis à l'intérieur, est davantage à l'extérieur en train de surveiller ou justement aux côtés du pape en tant que ministre en charge du culte?
1: Alors là, c'est la casquette ministre de l'Intérieur qui va prendre le dessus, puisque je serai aussi à l'extérieur, hein, notamment avec le préfet de police pour la sécurisation de cet événement majeur. Mais le gouvernement sera, comme vous le savez, représenté. Et pour d'autres séquences, j'y serai comme ministre des Cultes.
0: Vous intervenez directement.
1: Mais sur la séquence de la messe où il y a 600 000 personnes dans les rues de la capitale, où donc il y a des enjeux de sécurité qui sont là, on est très serein, très confiant.
0: Priorité sécurité.
1: Absolument, voilà. Absolument.
0: Alors comment est-ce qu'on gère une messe catholique, place de la Concorde, avec tout ce que cela incarne, hein, comme symbole pour la France, quand on est un ministre de la République en charge du culte? Ça doit être quand même un sacré casse-tête.
1: Non, c'est pas un casse-tête, c'est un principe républicain, c'est celui de la laïcité, qui est celui de la laïcité, c'est le libre exercice du culte pour chacun des cultes. C'est ce que, comme ministre des Cultes, je me dois d'assurer. Mmh. C'est aussi évidemment la neutralité pour les agents publics, pour les services publics. Et donc voilà, donc cette messe ne pose aucune difficulté. La seule limite à l'organisation d'événements cultuels sur l'espace public, c'est le trouble à l'ordre public. C'est la seule limite. La loi est ainsi faite et c'est une très bonne chose. Voilà, tout le rôle du ministre des Cultes, c'est de faire en sorte que tous les cultes puissent s'exprimer et que chacun ait la liberté de croire ou de ne pas croire.
0: Alors récemment, vous avez donné des chiffres concernant les atteintes ou les attaques, qu'elles soient physiques ou matérielles, contre des objets cultuels. Est-ce que la France est aujourd'hui un pays où l'on peut pratiquer sa foi, se rassembler massivement pour un événement religieux sans avoir peur?
1: Oui, il le faut. On a une montée des actes anti-religieux d'une manière générale, qu'il s'agisse des actes antisémites, les actes anti-musulmans, les actes anti-chrétiens, qui ont augmenté pour le premier semestre de plus de 6%. On est à peu près à un peu plus de 450 actes. Alors à 85%, ce sont des atteintes au bien, notamment dans les églises. D'ailleurs, il y a une vraie préoccupation sur des atteintes au bien, des dégradations. Mais ces actes anti-chrétiens augmentent légèrement, donc ça reste évidemment une de nos préoccupations. Et ils augmentent de 6% depuis le début de l'année. Et ça représente environ 40% des actes anti-religieux. Donc, on a pris le problème à bras-le-corps. On a eu des assises territoriales qui se sont tenues partout sur les actes anti-religieux. Et il y a bien cette idée de prendre le problème à bras-le-corps, de bien rappeler que tout le monde peut exercer son culte librement et qu'il n'y a pas d'atteinte à avoir vis-à-vis des religions.
0: Alors, depuis quelques semaines, nous avons un nouveau chroniqueur à RCF Notre-Dame. C'est Christophe Barbier. Et il avait une question à vous poser. Je vais vous demander de mettre le casque et d'écouter la question de Christophe, monsieur le ministre.
2: Monsieur le ministre de l'Intérieur, craignez-vous que la visite du pape en France ne relance les ardeurs de ceux qui commettent des actes anti-chrétiens, notamment du vandalisme dans les églises? Est-ce qu'ils ne vont pas en profiter?
0: ça rejoint un petit peu ce dont vous nous parliez, mais est-ce que vous avez des craintes particulières pour les prochaines semaines ?
1: Non, je ne pense pas qu'il y ait... J'ai pas de crainte particulière par rapport à la venue du pape d'atteinte dans les églises. C'est vrai qu'il y a... je le redis, hein, on a une augmentation des actes anti-chrétiens, plus 6%, 85% des atteintes aux biens, et beaucoup d'églises qui sont frappées. Donc ça reste une de nos préoccupations d'une manière générale. On ne craint pas de monter des actes anti-chrétiens avec la venue du pape. Très franchement, non, mais on va rester extrêmement vigilant. Il y a des consignes qui sont passées, notamment aux militaires de la gendarmerie, puisqu'on est aussi mal, ces atteintes ont aussi beaucoup lieu en zone rurale et donc dans les zones de gendarmerie, pour être extrêmement vigilant, mais en lien avec chaque responsable de paroisse. Et les choses se passe plutôt très bien.
0: Une toute dernière question sur votre métier. Depuis 1905, le ministère de l'Intérieur gère administrativement les cultes. Comment définissez-vous ce rôle aujourd'hui dans une société où malheureusement le fait religieux est souvent réduit à une question d'ordre public ?
1: Moi, j'interprète mon rôle comme étant aussi une question d'ordre public et de sécurité, c'est-à-dire faire en sorte que chaque fidèle, quelle que soit sa religion, puisse pratiquer librement son culte et qu'il ne soit pas inquiété pour ce faire. Mais c'est aussi, et c'est aussi, c'est le deuxième volet, et moi, il me passionne, c'est d'être aussi, de favoriser le dialogue interreligieux. C'est extrêmement important. Je crois que notre pays est un pays qui est actuellement divisé. On a besoin de paix, on a besoin de concorde, on a besoin de dialogue. Et de ce point de vue, la venue du Saint-Père en France va contribuer, je pense, à cette concorde. Voilà, les gens ont besoin de se parler, de se respecter, d'être tolérants les uns envers les autres, ce qui correspond quand même au message de Léon XIV.
0: Et la question de religieuse aura bien sûr sa place dans la campagne présidentielle. Merci beaucoup, Laurent Nunez, ministre de l'Intérieur, d'être présent sur Radio Notre-Dame RCF aujourd'hui.
3: Merci à tous les deux. 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RCF Notre-Dame, il est 7h51, à suivre l'histoire d'une sainte qui a failli mourir martyre trois fois. D'abord dans la gueule d'un lion, ensuite sur un bûcher, la troisième fois dans la gueule d'un phoque. Sainte Thècle d'Iconium, on vous en parle avec Clara. Mais d'abord, je vous emmène en Galilée, à une centaine de kilomètres au nord de Jérusalem. C'est là que règne Hérode, et dans cet extrait de Saint-Luc, au chapitre 9, le roi s'inquiète du début de la vie publique du Christ. « Mais qui est cet homme dont j'entends dire de telles choses ?» dit Hérode. Et c'est le père Jean-Jacques Dutaine, ce matin, qui est prêtre du diocèse de Bordeaux, qui nous aide à mieux comprendre le sens de ces quelques versets.
4: En ce temps-là, Hérode, qui était au pouvoir en Galilée, entendit parler de tout ce qui se passait et il ne savait que penser. En effet, certains disaient que Jean le Baptiste était ressuscité d'entre les morts. D'autres disaient « c'est le prophète Élie qui est apparu ». D'autres encore « c'est un prophète d'autrefois qui est ressuscité ». Quant à Hérode, il disait « Jean, je l'ai fait décapiter, mais qui est cet homme dont j'entends dire de telles choses ?» Et il cherchait à le voir.

Hérode. Hérode voulait voir sa curiosité, celui qui avait fait assassiner Jean-Baptiste souhaitait voir Jésus, le voir, voir Dieu. Ça nous interroge pour nous, voir Jésus, celui que nous écoutons, que nous suivons, avec qui nous partageons nos journées. Nous voulons le voir, nous ne le voyons pas de nos yeux, mais c'est lui qui vient. Il s'approche, il nous devance dans nos besoins, nos demandes. Tant de fois, nous cherchons un éclaircissement et le Christ passe devant nous. Les choses s'éclaircissent, s'ouvrent, se comprennent. Cette volonté de Dieu de partager notre vie, d'être avec nous à chaque instant. Alors, c'est nous qui ne sommes pas avec lui. Il nous invite à nous arrêter et nous continuons la route. Il nous dit arrête de penser et nous continuons d'être pris dans le tourbillon de nos pensées. Il veut prendre un moment pour nous et nous invite à nous asseoir et nous continuons la marche. Nous ne sommes pas avec lui quand il faut. Aujourd'hui peut-être Jésus nous invite, nous demande, nous propose un nouvel itinéraire pour nous asseoir avec lui, pour l'écouter, pour le recevoir. Notre prière peut-être est en train de changer, de s'élever davantage, de nous laisser comme faire pour abandonner quelque chose et rentrer dans l'intimité avec lui. C'est Dieu qui nous parle, c'est Jésus qui nous accompagne. Ouvrons notre cœur aujourd'hui pour nous laisser guider, éclairer, accompagner par lui. Bonne journée.

Notre Père, qui es aux cieux, que ton nom soit sanctifié, que ton règne vienne, que ta volonté soit faite sur la terre comme au ciel. Donne-nous aujourd'hui notre pain de ce jour. Pardonne-nous nos offenses comme nous pardonnons aussi à ceux qui nous ont offensés. Et ne nous laisse pas entrer en tentation, mais délivre-nous du mal. Car c'est à toi qu'appartiennent le règne, la puissance et la gloire, pour les siècles des siècles. Amen.

0: La voix d'Hélène Gousbael, magnifique voix pour accompagner notre prière ce matin et l'évangile du jour, évangile de Saint-Luc au chapitre 9. Les versets 7 à 9, ils étaient commentés par le père Jean-Jacques Dutaine qui est prêtre du diocèse de Bordeaux. Nous sommes aujourd'hui le jeudi 24 septembre. On vous parle largement du pape.
1: Vous criez bien.
0: C'est vrai.
1: Ah oui, c'est votre joie là, ça
0: ah
1: se
0: oui,
1: voit.
0: C'est la joie, oui, c'est vrai. Il y a une certaine joie, c'est vrai, avant la venue du pape. Et Clara, vous êtes donc avec nous. Merci pour vos compliments et vos mots doux dès le matin, ça fait plaisir. Nous fêtons aujourd'hui les textes les Silouanes, deux prénoms très peu donnés de nos jours, plutôt que de vous moquer de moi qui postillonne dans le micro. Parlez-nous plutôt de Sainte Thècle.
1: Oui, alors Sainte Thècle, c'est une sainte contemporaine de Saint Paul, convertie par l'apôtre des nations à Iconium, dans l'actuelle Turquie. Elle faillit par trois fois mourir martyre, mais elle en réchappe à chaque fois. La première fois, c'est dans la gueule d'un lion, la deuxième fois d'un bûcher et la troisième fois dans la gueule, Pierruc, d'un phoque.
0: D'un phoque ?
1: Oui, d'un phoque.
0: Raison pour laquelle autrefois d'ailleurs, les prêtres invoquaient Sainte Thècle au chevet des mourants.
1: En disant « Seigneur, vous qui avez délivré la bienheureuse Thècle de trois tourments cruels, ayez la bonté de délivrer cette âme et de lui donner le bonheur éternel. » Sainte Thècle, fêtée aujourd'hui dans le calendrier civil, était fêtée hier dans l'Église universelle. Les orthodoxes la vénèrent comme égale aux apôtres.
0: Et nous fêtons aussi un saint orthodoxe du XXe siècle, Saint Silouane de Latos. Il est né en Russie.
1: Jeune, il est d'une force physique peu commune. Il est violent et bagarreur. Il peut manger une omelette de 50 œufs et boire 3 litres de vodka sans être ivre. Un jour, il se convertit et rentre en 1892 au monastère du mont Athos, où il meurt en 1938. Celui qui est devenu frère Silouane connaît tout d'abord une grande joie, mais il va ensuite connaître des tentations d'orgueil et de désespoir. Il n'en peut plus quand le Seigneur lui apparaît et lui dit « Tiens ton esprit en enfer et ne désespère pas ».
0: Et Silouane a compris que si bas qu'il puisse descendre, eh bien Jésus est là.
1: Exactement, il vit désormais dans la douceur et la prière continuelle, priant pour le monde entier et semant la paix autour de lui jusqu'à sa mort. Il est canonisé le 26 novembre 1987 par le patriarche de Constantinople.
0: Sainte Thècle et Saint Silouane donc à l'honneur aujourd'hui. Merci beaucoup Clara Bévilacqua. À suivre les informations avec vous et puis on va continuer évidemment de parler du pape en France.
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0: Nous sommes le jeudi 24 septembre, nous fêtons aujourd'hui Sainte Thècle et Saint Silouane. Très bon début de journée. 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Il est précisément 8h.
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8: Bonjour à toutes, bonjour à tous. Budget, tout d'abord, le mouvement réformateur veut introduire la relance économique dans les priorités du conclave budgétaire fédéral. Les ministres de l'Emploi, de l'Énergie et des PME, David Clarinval, Mathieu Biet et Léonore Simonet, ont soumis ce mercredi une stratégie pour accélérer la croissance et renforcer la compétitivité entre 2026 et 2032 aux représentants du monde patronal. Elle sera déposée tout à l'heure sur la table des discussion budgétaire. Les libéraux francophones font le pari de relever d'ici 2029 la croissance du produit intérieur brut belge de 1,5 point. Gain attendu 1,5 milliard d'euros de recettes supplémentaires d'ici 2029. Cette stratégie est également une première réponse concrète à la note de départ des négociations budgétaires du Premier ministre Bart De Wever, jugée par le MR comme déséquilibrée. Dans le reste de l'actualité, près de 2 familles nombreuses sur 3 peinent à trouver un logement, selon une enquête. inquiète de la Ligue des familles et du Fonds du logement des familles nombreuses de Wallonie. Le manque d'espace se lit jusque dans les chambres. Dormir dans le salon pour laisser une chambre aux enfants, en mettre deux, parfois trois dans la même pièce, faute de place. Autre défi, être présent partout en multipliant les trajets entre l'école, la crèche, les activités ou encore les domiciles. Cette course contre la montre a aussi un coût professionnel. 83% des répondants estiment difficile, voire très difficile, de travailler à temps plein avec trois enfants ou plus. Enseignement, le syndicat libéral SLFP ne participera plus à l'organisation et au calendrier des actions du Front commun syndical avec la CSC et la CGSP. La rupture n'est pas tout à fait une surprise. Après plusieurs mois de participation en pointillé aux actions menées contre les réformes du gouvernement de la Fédération Wallonie-Bruxelles, le SLFP enseignement justifie sa décision par la faible mobilisation de ses affiliés lors des dernières actions. L'organisation demande aussi de mettre en pause la réforme du tronc commun et reste opposée aux économies qui touche le secteur. Justice, plus de trois ans après la mort de Myriam Lechien, abattue devant sa villa d'Ohain, Nicolas Hulens de Schouten comparaît ce jeudi devant la cour d'assises du Brabant Wallon. L'ancien agent de la Sûreté de l'État, âgé de 61 ans, devra répondre de l'assassinat de sa belle-mère. L'accusé reconnaît avoir tiré, mais nie avoir prémédité son geste. Cette question devrait être au cœur des audiences. L'argent traverse également le dossier. Longtemps considéré comme l'une des familles les plus aisées de Belgique, la famille Hulens disposait d'une fortune estimée à quelques 3 milliards d'euros. Nicolas Hulens reprochait à Myriam Lechien d'en avoir dilapidé une partie. Deux semaines d'audience sont prévues à Nivelles.
1: Le risque de feux de forêt reste élevé dans la moitié sud du pays. Une dizaine de départements sont en alerte orange. La zone s'étend des Pyrénées-Orientales jusqu'au Var en montant jusqu'à l'Ardèche. Un département, les Bouches-du-Rhône, est toujours en rouge. Pour ce qui est de la météo, c'est une journée plus couverte qui s'annonce sur l'ensemble de la région Île-de-France. Le réveil, la matinée maintenant, se fait sous d'épais nuages. Pour les températures, nous sommes entre 12 et 14 degrés actuellement, mais ça va bien se réchauffer dans l'après-midi. Les nuages, en revanche, se feront un petit peu plus rares. Le soleil va s'imposer plus facilement dans le ciel. On attend pour les températures entre 24 et 26 degrés cet après-midi.
0: Merci beaucoup, Clara Bévilacqua. On vous retrouve dans quelques minutes pour un nouveau point sur l'info. Louis Dauphren, votre invité à 8h04 sur RCF Notre-Dame. Pascal Johannin, la directrice générale de la Fondation Robert Schuman.
9: Oui, parce que l'étape inédite du voyage de Léon XIV aura lieu lundi prochain à Metz, où jamais aucun pape ne s'est rendu. Jean-Paul II et Benoît XVI sont allés à Paris et à Lourdes, bien sûr. À 10h se tiendra donc la rencontre interreligieuse au centre des congrès Robert Schuman. Et à 11h, le pape y prononcera un discours aux racines de l'Europe pour la paix et l'unité. Pascal Johannin donc dirige la fondation Robert Schuman. Bonjour Pascal Johannin.
10: Bonjour Louis.
9: Quelles sont vos attentes précisément à l'égard du pape Léon XIV?
10: Je trouve que c'est une étape très significative. D'ailleurs, elle est inédite. Et parce qu'en effet, ce pape qui n'est pas européen de naissance, vient parler d'Europe à un moment où en effet le monde est bousculé, où il y a la rencontre sino-américaine, donc réaffirmant ce qu'est l'Europe, les valeurs qui la fondent et le symbole qu'elle représente sur la scène mondiale et puis sur ce qui est l'origine de l'Europe, c'est-à-dire des racines quand même qui sont chrétiennes, qu'on a oublié de mentionner volontairement à un moment donné, mais qui
9: c'est
10: sont
9: Jacques
10: bien...
9: Chirac.
10: Bien voilà, vous l'avez dit, et qui sont au fondement du projet européen.
9: Quelle position avait prise la Fondation Robert Schuman à l'époque d'ailleurs?
10: De toute façon, la Fondation Robert Schuman, elle considère que de toute façon, il ne faut pas nier ce que nous sommes. Un peu ce que Luxembourg aime dire, hein, rester ce que nous sommes. Donc, on ne peut pas faire fi de ce qu'est l'histoire de l'Europe. Donc, il y a un moment donné, il faut reconnaître que nous avons en effet des racines chrétiennes, des valeurs, alors qui sont partagées par d'autres, hein, évidemment. Hein, nous ne sommes pas l'unique pôle de lumière dans le monde, mais qui sont partagées par d'autres, mais qui sont au fondement du projet européen. Et d'ailleurs, le projet européen tel qu'on le connaît, Schuman, 1950, 5 ans après la guerre, un continent qui devait être sorti de l'histoire à cause de la guerre et donc il était en ruine, Schumann, 5 ans après, jour pour jour, fait ce projet de tendre la main à l'Allemagne, de la mettre sur un pied d'égalité, c'est-à-dire qu'il n'y a plus ce revanchisme qu'on a pu connaître après le traité de Versailles chez les Allemands. Là, on dit, on va faire quelque chose de nouveau, on va mettre les Allemands à la table, avec les pays du Benelux et l'Italie, et des hommes politiques de 3 pays différents, enfin de 6, mais qui avaient au fond d'eux-mêmes une foi chrétienne, on va le dire ici, hein, ça peut être comme ça qu'il faut le dire, en tout cas de solides convictions, ont partagé en effet ce projet européen. Donc voilà, il faut le reconnaître, il y avait Alcide de Gasperi, il y avait Konrad Adenauer et Robert Schuman.
9: Mais Pascal Joannin, alors la question peut paraître un peu décalée par rapport justement à l'image de l'antenne, mais il y a beaucoup d'organisations internationales dans le monde, je ne sais pas, citons l'ALENA, l'OCDE, l'AELE, qui n'ont pas besoin de professer quelque chose. Qu'est-ce que ça change de dire qu'on a des racines ?
10: Alors,
9: et en quoi est-ce obligatoire de le dire ?
10: On n'est pas une organisation comme les autres. Hein. Le projet européen est assez unique, hein, parce que c'est en effet des États qui ont volontairement décidé de mettre sous une haute autorité à l'époque, la Commission aujourd'hui, enfin quelque chose de supranational, des compétences en disant on les exercera mieux. Et ça sera mieux pour l'Europe de les exercer tous ensemble que chacun dans son coin. Et on a, à partir des quelques compétences qui sont très peu nombreuses, il y en a 5, 6 qui sont vraiment des compétences qu'on a confiées au niveau européen, on s'aperçoit qu'au fil du temps, on a demandé les institutions nationales, les États, ont demandé à des institutions européennes de se saisir d'un problème pour essayer de le régler ensemble. Et donc ça, c'est une vraie unicité sur la scène internationale. D'ailleurs, quand vous regardez l'image des rassemblements internationaux, le G7, ben vous avez 9 personnes autour de la table, parce que vous avez bien les 7 dirigeants des pays qui constituent le G7, mais vous avez 2 personnes qui sont 2 représentants de l'Union européenne, le président du Conseil européen, la présidente de la Commission. G20, vous avez 19 États, et l'Union européenne a un siège aussi. Donc, vous voyez, c'est une organisation qui est un peu spécifique. Et donc, quand on relit Schuman, quand on relit les pères fondateurs de ce projet européen, il y a en effet en filigrane, ça n'est pas la base, bien entendu, mais la base, c'est la paix. Bien évidemment, on ne va plus se massacrer pour ruiner ce continent. Voilà. Donc ça, c'est quand même un acquis. Alors, il y a la guerre à nos portes aujourd'hui, en Ukraine, mais il n'y a pas eu de conflit entre États membres de l'Union européenne. Les États membres qui n'étaient pas des démocraties en 1950, l'Espagne, le Portugal, voire la Grèce, ne sont rentrés que quand ils ont eu les principes démocratiques. Donc, ce n'est pas quelque chose qui est écrit en gros, mais dans le mot « valeur », bien entendu, il y a la démocratie, la liberté, etc. Mais il y a bien entendu ce fait qui est inné à l'Union européenne, c'est que en effet, c'est un pays où il y a en effet des racines chrétiennes, et on n'a pas voulu le dire pour pas opposer à un moment donné un conflit de religion, etc.
9: Ça aurait créé un conflit de religion ?
10: Non, parce que quand on regarde ce que disent les textes fondateurs, ou tout du moins ce qu'a dit Schuman, c'est pas en effet l'un contre l'autre, c'est les uns avec les autres. Donc c'était avec les Allemands. Les Allemands, vous avez des catholiques et des protestants, voilà. Donc voilà. Donc en Grèce aujourd'hui, vous avez quand même beaucoup d'orthodoxes. Donc vous voyez, c'est quand on dit racine chrétienne, c'est pas, on n'oppose pas les religions. Au contraire, on essaie de rassembler et de faire vivre ensemble, sans être un espace uniforme, mais de faire ensemble des diversités. D'ailleurs, c'est la devise de l'Union, unie dans la diversité.
9: Pascal Joannin, que doit faire aujourd'hui la Fondation Robert Schuman pour réconcilier les peuples et les élites ?
10: Alors la Fondation Robert Schuman est un très petit décideur, hein, sur ce sujet-là. Nous, on contribue avec des études, des actions, à essayer d'expliquer ce qu'est l'Europe. Je trouve qu'on ne parle pas assez d'Europe dans les médias, merci à Radio Notre-Dame, mais on ne parle pas assez, c'est-à-dire que dans les grands médias, il n'y a pas beaucoup d'émissions européennes. Et donc, on parle de l'international, on parle du national, mais l'Europe au milieu, c'est... Quand j'entends, quand on fait un reportage, le Parlement européen siège à Strasbourg, quand on dit nos correspondants, on va retrouver à l'étranger, non, Strasbourg, c'est une ville française. Elle ne l'était pas pendant un grand moment, comme Schuman. C'est intéressant de voir le parcours des pères fondateurs. Mais voilà, on essaye de contribuer contribué à expliquer ce qu'est l'Europe. Et là, on a quand même un pape, donc qui est un chef d'État, qui vient symboliquement dans la... Alors, il vient pas dans la maison de Robert Schuman, on pourrait y revenir, mais il vient sur les terres de Schuman, qui est un des pères fondateurs de l'Europe, dont on parle beaucoup, pour en effet apporter un message européen sur la paix, évidemment, mais à mon avis, au-delà de ce qu'on imagine du discours du pape. Donc c'est pour ça que ça va être très intéressant, puisque en effet, il vient en France, mais visiblement, cette étape Messine va rassembler des Européens qui viendront, d'autres États. Donc c'est très intéressant de voir ce que ce pape américano-péruvien de nationalité vient à un moment donné dire sur ce qu'il croit être le projet européen et ce qu'il faut, en quoi il faut défendre le projet européen.
9: Vous regrettez qu'il n'aille pas assis chez elle ?
10: Alors, c'est une affaire qui est très compliquée. Quand on a appris que le pape venait à Metz, moi j'ai tout de suite vu que c'était quelque chose, et il parlait d'Europe, j'ai tout de suite vu que c'était en lien avec Robert Schuman. Comme vous le savez, à côté de Schuman l'Européen, il y a le Schuman catholique, avec un procès en béatification qui est organisé par l'archevêché de Metz et auprès du Vatican, et le pape François, il y a 5 ans, l'a reconnu vénérable. Donc, dans le processus de béatification, je crois que le pape n'a pas voulu venir assis chez elle lui-même, mais le fait qu'il aille à Metz et que c'est vraiment à côté, si Chazelle, c'est on voit Metz, c'est en plus un peu en hauteur, donc il n'y va pas sur le lieu même où il y a la maison et le musée Robert Schuman, mais voilà, c'est juste, il n'y va pas, mais on sait que ça va être très fortement dans son discours de penser à Robert Schuman, à ce qu'il a été à la fois le chrétien, le Lorrain et l'Européen.
9: Mais est-ce que ça s'est discuté? Est-ce qu'il a hésité? Est-ce que vous avez insisté pour qu'il y aille?
10: Alors moi, je ne m'occupe pas de Sichazel, hein, donc il y a des organisations, etc. Je pense qu'en effet, certains auraient aimé qu'il passe au moins à l'église et ou en effet, Robert Schuman est enterré. Maintenant, j'allais dire, je comprends la prudence de l'Église en disant, bon, on va peut-être pas symboliquement marquer quelque chose alors que le processus est en cours et que, voilà, on a déjà une étape qui a été franchie, donc on va laisser suivre son cours. Là, déjà, je viens parler d'Europe, je viens un peu relayer le message de Robert Schuman et peut-être réveiller les Européens en rappelant ce qu'était le message initial des pères fondateurs et peut-être rappeler à certains ce qu'est l'Europe et que l'Europe est vivante, que c'est pas un projet mort et que dans la conflictualité du monde elle a toute sa place et que si elle veut en effet continuer à avoir sa place, il faut qu'elle réaffirme ce qu'elle est, qu'elle se défende et qu'elle soit peut-être plus offensive. Et je pense que le soutien du pape va peut-être aider certains à ne pas oublier la foi européenne qui est la leur.
9: Pascal Joinin, il y a deux femmes en Europe qui aimantent un petit peu l'opinion publique. Il y a Giorgia Meloni, il y a Alice Weidel en Allemagne. Qu'en pensez-vous de l'une et de l'autre?
10: Alors, Giorgia Meloni, elle est arrivée au pouvoir avec, Dieu sait, beaucoup de craintes parce qu'elle venait d'un parti qu'on a qualifié de post-fasciste et elle était... voilà, grosso modo, j'exagère, mais c'était le retour de la petite fille de Mussolini, quelque part, dans la tête de beaucoup de gens. Il n'en est rien. Elle s'est complètement moulée dans la tradition des autres présidents du Conseil. Elle a un allié qui est beaucoup plus perturbateur qu'est la Lega de Matteo Salvini, qui lui est très proche de Marine Le Pen, alors qu'elle, Marine Le Pen et elle, ne s'entendent pas du tout. Et elle est... Elle s'est moulée dans les institutions européennes et elle est pour l'Ukraine. Elle est vraiment dans le mainstream, même si en effet, sur certains sujets, migration, etc., elle a des positions un peu différentes. Alice Weidel, c'est la présidente, une des présidentes du parti alternatif für Deutschland, qui a le vent en poupe dans les élections locales, hein, notamment dans ce qu'on appelle l'ex-Allemagne de l'Est, l'ex-RDA. Mais elle n'est pas non plus une amie de Madame Meloni, ni de Madame Le Pen, puisque Madame Le Pen a divorcé quelque part au Parlement européen du groupe où il y avait les AFD, parce qu'elle trouvait qu'ils étaient trop pro-nazi, trop à droite pour eux. Donc, il y a deux femmes, mais elles sont très antinomiques et je ne pense pas que pour l'instant, l'AFD en tout cas, même s'ils font des gros scores, mes amis allemands me disent qu'ils ne sont pas encore aux portes du pouvoir fédéral en Allemagne.
9: Mais Friedrich Merz peut se maintenir selon vous ?
10: Alors,
9: et on sait que l'Europe repose quand même beaucoup sur l'Allemagne.
10: Elle repose sur la France et sur l'Allemagne, puisque les Britanniques sont partis, hein, malheureusement, et un peu sur l'Italie aussi, il faut bien le dire. Mais l'Allemagne, enfin, Friedrich Merz a quelques problèmes aujourd'hui. Maintenant, il y a une grosse coalition en Allemagne, donc il faut, pour beaucoup de gens, ça va être compliqué, parce que le gouvernement, c'est pas que Merz, c'est Merz, CDU et le SPD. Ce qui caractérise beaucoup l'Allemagne, puisque sur les quatre mandats de Mme Merkel, il y en avait trois qui étaient en grosse coalition. Imaginons en France qu'on ait un gouvernement entre LR et le PS. Bon, voilà. Donc, c'est un mauvais moment à passer. Maintenant, par qui peut-il être remplacé au sein de la CDU, puisqu'il y a eu des élections il y a un an et demi, hein, donc quel est celui ? J'ai l'impression qu'il n'y a pas beaucoup de gens qui se portent candidats pour une situation qui est quand même très difficile économiquement et maintenant politiquement.
9: Emmanuel Macron a-t-il raté une marche à l'échelle européenne, Pascal Joinin ? Estimez-vous que la France aurait pu être un petit peu plus présente, avoir par exemple, au lieu d'Ursula von der Leyen, une personne plus affiliée à la France ?
10: Alors je rappelle que Ursula von der Leyen, c'est la candidate que le président Macron a sortie de son chapeau en 2019, parce qu'en effet, le candidat qui était le candidat du PPE, qui est le principal parti au Parlement européen, n'a pas eu l'heure de plaire à beaucoup de gens. Et donc on a choisi, il était allemand, c'était Manfred Weber, il était bavarois en plus. Mais on a donc choisi une Allemande de la CDU. Donc le président de la République a très tôt fait dès son élection, bon, rappelez-vous le discours de la Sorbonne, etc. Donc on a un président qui est un de ceux qui est parmi les plus européens des présidents que nous avons eus sous la Ve République, avec peut-être juste derrière le président Giscard d'Estaing, qui a fait beaucoup pour l'Europe en son temps. Le problème de la France aujourd'hui, c'est qu'on sait ce qu'elle est, hein, un État avec la capacité nucléaire, etc. Mais nous n'avons pas fait les réformes. Nous sommes dans une situation économique difficile. Et pour les Allemands, la situation économique de la France affaiblit, parce qu'elle n'a pas fait ses réformes, affaiblit ce qu'elle peut dire sur une autre scène. Donc on a perdu un peu d'influence, parce qu'en effet, on est dans une situation que les autres Européens se disent « Mais pourquoi vous n'avez pas fait la réforme de retraite ? L'Italie l'a fait, etc. » Donc vous êtes un petit peu en retrait, et donc c'est pour ça que ça affaiblit la voix de la France.
9: Merci beaucoup d'avoir parlé ce matin de Robert Schuman et de l'Europe. Je rappelle donc Pascal Joinin, directrice générale de la Fondation Robert Schuman. On sera évidemment lundi à Metz.
0: Et merci à vous Louis Dauphren. On vous retrouve à 9h10 avec Céline Oyot, Natacha Polony et le père Pierre Vivarès pour aborder la visite du pape en France.
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0: Il est 8h20, soyez les bienvenus si vous nous rejoignez sur RCF Notre-Dame. Xi Jinping accueilli en personne par Donald Trump à Washington. Le président chinois entame aux États-Unis une visite en position de force. C'est à la une du journal de Radio Vatican. Vous retrouvez dans 10 minutes Xavier Sartre. Mais avant cela, je vous emmène dans les coulisses de l'info. C'est le 5e voyage apostolique du pape. La France, un pays qui fascine le Saint-Siège pour le dynamisme de ses catéchumènes, pour ses initiatives missionnaires et pour son modèle un peu abscon pour le Saint-Siège de laïcité. Mais y a-t-il d'autres raisons plus personnelles, plus intimes pour Léon XIV de venir en France ? Quel est le rapport de Léon XIV à la France ? C'est ce qu'on va voir ce matin avec vous, Flore Pierson. Bonjour.
12: Bonjour Pierre-Hugues.
0: Vous êtes journaliste au service religion du désormais quinzomadaire La Vie et vous avez choisi de vous pencher dans le numéro de cette semaine sur le rapport de Léon XIV à notre pays. Alors, que pense Léon XIV de la France ?
1: Alors, Léon XIV est un pape américain au sens complet du terme. D'abord du nord du continent, puisqu'il est né aux États-Unis, qu'il y a grandi, étudié, mais aussi du sud. Il est arrivé jeune prêtre au Pérou, il s'y est parfaitement acculturé jusqu'à en obtenir la nationalité lorsqu'il est devenu évêque. En revanche, le pape ne connaît pas bien la France. Lorsqu'il a été prieur général de l'ordre de Saint-Augustin, il a beaucoup voyagé dans le monde pour visiter ses différentes communautés, mais la dernière en France a fermé pendant son mandat. On peut donc se demander pourquoi il a accepté aussi rapidement de venir dans notre pays.
0: Est-ce qu'il n'y a pas son nom de famille, on en a parlé, un français qui nous dit déjà quelque chose?
1: Alors oui, le pape a un nom français et même un nom normand. Les généalogistes se sont penchés sur ses ancêtres à la seconde où il a été élu, c'est une passion. Ils ont découvert que le pape a de nombreux ancêtres français, des deux côtés de son arbre généalogique. Le pape est titillé par cette histoire familiale. On a plusieurs témoins qui racontent qu'il s'est montré heureux que son élection ait permis de lui révéler ses origines.
0: On peut donc dire que le pape est intéressé personnellement par la France.
1: Alors certes, il y a ce lien personnel, mais c'est surtout en tant que catholique américain que Léon est attiré par notre pays. L'actuel assistant général de l'ordre de Saint-Augustin, Martine Davacan, nous a raconté à quel point celui qui était alors Robert Prévost et prieur général des Augustins était préoccupé par la fermeture de cette dernière communauté en France. Pour Léon XIV, la France est très importante sur la carte du catholicisme. Il a une grande conscience et un grand respect de son histoire, nous dit Martine Davacan. On sait qu'il est un admirateur de la figure de Laurent de la Résurrection, mais aussi des martyrs de Tibérine, qu'il aime Lourdes et Notre-Dame.
0: Mais ce n'est pas seulement un voyage de recueillement et de mémoire des figures de sainteté française que le pape vient faire à partir de demain.
1: Non, il suit également de près le présent de la France, ce relatif renouveau des catéchumènes dans un pays sécularisé. Il est aussi intéressé, n'oublions pas que c'est un canoniste, par le travail de fond que mène l'Église de France sur les agressions sexuelles et les nouvelles institutions que sont la CRR, l'INIR, le TPCN, etc. Le rapport de la CIAS commence seulement à être considéré au Vatican. Enfin, le pape s'apprête à utiliser, entre guillemets, la France pour lancer des messages au monde entier, que ce soit à l'UNESCO ou à Metz. On peut donc dire qu'il la considère comme un pays d'où la voix peut porter.
0: Et pour continuer la discussion avec vous, Flore Pierson, nous sommes accompagnés par Martin Dumont. Bonjour Martin.
12: Bonjour Pierre-Hugues.
0: Docteur en histoire et spécialiste des relations entre la France et le Saint-Siège. Vous avez notamment publié La France dans la pensée des papes. Je vais y arriver, c'est aux éditions du Cerf. Vous êtes aussi avec nous le vendredi matin, Martin Dumont. Alors, entre les papes et la France, et les Français, est-ce que c'est un amour vache?
12: Ça dépend des périodes. Mais c'est vrai que, j'entendais ce que Flore Pierson dit, il y a effectivement une grande sensibilité du pape actuel pour l'histoire de France, mais ce n'est pas une nouveauté, finalement. Tout au long du XXe siècle, on peut dire, même dès la fin du XIXe siècle, il y a un attachement très fort du pape. Je crois que, en fait, étant donné que le pape Jean-Paul II est venu 8 fois en France, on se dit, c'est tout à fait normal, finalement, que le pape vienne. Et quand il se rend, oh là là, le malheureux vient à Marseille ou en Corse, on dit, quel scandale, c'est très choquant.
0: Oui, mais qu'il venait pas, il disait lui-même qu'il venait pas en France.
12: Voilà, mais il fallait aussi comprendre dans quel sens il employait cette expression. Et il a bien mis en valeur, tout au long de son pontificat, la France, les saints français et la grandeur, finalement, du catholicisme français, la présence du catholicisme dans l'Église universelle.
0: Martin Dumont, Saint Jean-Paul II avait marqué en 1980 avec France, fille aînée de l'Église, qu'as-tu fait des promesses de ton baptême. Martin Dumont, est-ce que le pape Saint Jean-Paul II et les Français, c'était un amour fusionnel, comme on peut appeler ça?
12: Eh ben non, en fait, c'est assez intéressant de constater que c'est une reconstruction. Il y a une certaine part de reconstruction historique, finalement. Parce qu'avec l'éloignement, parce que le pape est venu un certain nombre de fois. Et finalement, lorsqu'on lit les articles de l'époque, et notamment, j'ai été frappé, bon d'abord pour 1980, finalement, quand on lit le texte même de l'interpellation au Bourget, le pape est pleinement conscient de l'acte qu'il pose, que c'est pas, c'est un acte peut-être d'affection, mais c'est aussi, comme chacun sait, qui aime bien châtie bien, et il a bien le sentiment que l'interpellation a un but de stimuler le catholicisme. C'est pas pour dire, attention, vous avez eu un passé, et donc gardez-le, c'est formidable. Non, c'est le père qui s'adresse à sa fille en disant, redressez-vous.
0: Martin Dumont, si on prend un peu plus de recul historique, la France est aussi celle qui a eu une relation avec les papes un peu compliquée, parfois elle les a emprisonnés, parfois elle les a... Enfin, la relation entre l'Empire, la monarchie française, la République française, l'Empire français et les papes et le Vatican, ça n'a pas toujours été fluide.
12: Ah, on peut appeler ça des relations tumultueuses, des relations compliquées. Peut-être que leur personne voulait dire quelque chose.
1: Non, je voulais dire que justement, on a un article dans le dossier de cette semaine sur la France, fille aînée, fille rebelle, fille prodigue. Enfin voilà, on pose cette question puisque...
0: Alors ça c'est intéressant. Récurrent. Donc, fille aînée de l'Église, on se rappelle, on voit bien, Saint Jean-Paul II, on en a parlé sur cette antenne. Fille rebelle, pourquoi ?
1: Justement pour les quelques menus faits que vous venez d'évoquer. Enfin, en tout cas, on sait que la France, la relation n'est pas si simple, qu'il y a eu aussi la Révolution française, la loi de 1905. Enfin, voilà, toute cette profondeur historique qui fait que la France a cette histoire particulière, mais qui à la fois intrigue en même temps, puisqu'il y a aussi des rebonds après ces épisodes, ouais. Des rebonds de la foi, des rebonds de la réflexion intellectuelle catholique. Donc c'est pour ça que cette ambivalence, elle est aussi féconde.
0: Je prenais un peu de champ historique sur les siècles qui viennent de s'écouler. Quels ont été un peu les principaux faits, Martin Dumont, entre le pape, la personnalité du pape, l'humain pape et les Français ?
12: Alors, on parlait effectivement de la fille rebelle. Il y a quand même un fait principal de la relation des papes compliquée. C'est qu'il y a un pape qui meurt quand même en France. C'est Pie VI, en 1799, qui meurt en prison à Valence. Donc ça, c'est quand même aussi, ça éclaire aussi quelque peu la complexité des rapports entre la France et les papes. Pie VII, qui vient couronner Napoléon, mais il y a surtout, qui ensuite est mis en résidence surveillée à Fontainebleau, mais il y a un élément intellectuel, finalement, qui est très fort entre, ouais. entre les papes et la France. L'élément quand même principal, effectivement, vous avez eu raison de le souligner, c'est la séparation de l'Église et de l'État, qui est perçue de manière très, très dure à Rome. Le pape, Pie X, béatifie les carmélites de Compiègne, donc ces religieuses qui ont été guillotinées dans les derniers temps de la Révolution, de la Terreur, eh bien, Pie X pleure au moment de la cérémonie de béatification.
0: Benoît XVI, on n'en a pas parlé, et pourtant, on le disait très francophile, il parlait couramment français. Pourquoi on n'en a pas encore parlé, Fleur Pierson ?
1: Alors, je pense que Benoît XVI est aussi un pape qui est peut-être un peu moins... qui a un rapport un peu moins affectif, peut-être, avec la France, enfin, en tout cas, du point de vue des Français. C'est peut-être dû à son caractère, ou à... Ouais. C'est difficile à expliquer.
0: C'est un intellectuel.
1: Il est un peu moins cité, mentionné, alors que, voilà, il a aussi, évidemment, marqué...
12: Et pourtant, effectivement, c'était un pape qui était pétri de culture française. Benoît XVI a été membre correspondant de l'Académie des sciences morales et politiques, donc à Paris. Il a reçu la Légion d'honneur à l'ambassade de France près le Saint-Siège. Il en était extrêmement sensible. C'était en 1992, je crois.
0: Bien avant qu'il soit pape. Cardinal Ratzinger.
12: Voilà, le cardinal Ratzinger avait reçu la Légion d'honneur et avait montré sa sensibilité à cet acte. Il disait finalement, c'est la France que j'aime tant. Je suis très honoré, et d'autant plus parce que c'est la France que j'aime tant.
0: Je précise, parce que sinon on va revenir dans les polémiques sur la visite apostolique Vagetta, ce que je ne veux pas faire. Merci beaucoup. En tout cas, à tous les deux, Fleur Pierson, donc, à la une de la vie cette semaine.
1: Voilà, un dossier spécial sur l'effet pape Léon, avec un jeu de mots que vous apprécierez. Est-ce que la visite de ce pape qui aime et admire la France va aider les Français à retrouver aussi un peu d'espérance et de goût de l'engagement ?
0: Le journaliste pour le quinzomadaire La Vie, Fleur Pierson, Martin Dumont, docteur en histoire, auteur de La France dans la pensée des papes, c'est aux éditions du Cerf.
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0: 8h29, la météo avec vous, Clara Bévillacois.
1: Et c'est une nouvelle journée estivale qui s'annonce partout en France. Alors le ciel sera légèrement plus voilé qu'hier, mais le soleil sera toujours bien présent et les températures restent encore très élevées pour la saison. Elles continuent même de monter par endroits en région. On attend aujourd'hui jusqu'à 34 degrés à Bordeaux. Il fera 30 degrés à Bourges et à Rennes, 28 à Lyon, 25 à Paris et à Marseille. Et
0: dans un quart d'heure, on retrouve Guillaume Goubert. Il nous parle des lieux symboliques que va visiter le pape demain. Il est 8h30, direction Rome, pour une nouvelle édition du journal de Radio Vatican.
14: Xi Jinping accueilli en personne par Donald Trump hier à Washington. Le président chinois entame une visite en position de force pour le président américain. Il s'agit de garder la main malgré plusieurs revers. L'IA au cœur des préoccupations au Vatican, mais aussi à l'Assemblée générale des Nations Unies. Une réunion réunissant leaders mondiaux et patrons des grandes entreprises du secteur a eu lieu hier dans l'enceinte du Conseil de sécurité. Une élection présidentielle au Venezuela, c'est ce qu'a promis Desi Rodriguez à la tribune des Nations Unies, mais les contours du scrutin sont toujours flous, à commencer par sa date. Les Israéliens se rendront, eux, aux urnes le 27 octobre, mais pourront-ils voter pour des candidats ou des partis arabes? Ce n'est pas certain, la commission électorale ayant voté leur exclusion. J-1 avant la visite du pape en France, une visite très attendue, notamment par les jeunes catholiques qui rencontreront Léo XIV demain soir au Stade de France. On en parle avec l'évêque de Saint-Denis dans notre dossier.
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14: Bonjour. La Chine et les États-Unis se sont mis d'accord pour prolonger leur trêve commerciale de 2 mois. Une annonce faite alors que le président chinois atterrissait hier à Washington. Xi Jinping a entamé en effet hier soir une visite de 3 jours aux États-Unis, une première depuis 10 ans. Et Donald Trump ne fait pas les choses à moitié pour accueillir son meilleur rival et partenaire, Cécile Mérieux.
16: Oui, Xavier, fait rarissime. Le président états-unien lui-même est venu accueillir son homologue chinois au pied de son avion. Donald Trump a sorti le tapis rouge et la fanfare pour cet accueil stratégique. C'est donc simultanément que le ministre états-unien des Finances a annoncé sur la chaîne conservatrice Fox News la prolongation de la détente économique entre Washington et Pékin qui s'étend jusqu'au 10 janvier 2027. Cette trêve avait été conclue après une surenchère de droits de douane punitifs l'année dernière, mais sans régler tous les différends entre les deux superpuissances engagées dans une rivalité tous azimuts. Les deux dirigeants se retrouveront aujourd'hui à la Maison-Blanche. Ils devraient entre autres discuter de la guerre contre l'Iran, un pays allié de la Chine. Xi Jinping dit se réjouir des échanges approfondis sur leurs relations bilatérales et la situation mondiale. Nos deux pays devraient être partenaires plutôt que rivaux, a-t-il renchéri. Pourtant, les sujets de friction sont multiples entre les deux capitales. Outre l'Iran, il y a aussi la question de Taïwan, l'accès aux réserves de minerais stratégiques ou encore la course au développement de l'intelligence artificielle. La journée se terminera justement par un dîner de gala où les grands noms de la tech états-unienne ont été invités.
14: Cécile Mérieux, Elia, ce sont 2 lettres qui sont sur toutes les lèvres à l'Assemblée générale de l'ONU cette année. Presque tous les chefs d'État et de gouvernement évoquent la technologie dans leur discours à la tribune de l'organisation, alors que plusieurs failles de sécurité causées par l'IA sont signalées. Hier soir avait aussi lieu à l'ONU une réunion au Conseil de sécurité initiée par la France pour évoquer le sujet avec les patrons des grandes entreprises du secteur. À New York, Gwenaëlle Lavina.
17: À l'issue de la rencontre, des diplomates aguerris évoquent l'une des réunions les plus angoissantes à laquelle ils aient assisté au Conseil de sécurité. Premier dirigeant à prendre la parole, Sam Altman, le patron d'OpenAI, reconnaît que l'évolution de la technologie nécessite une attention extrême, appelant à trouver un juste milieu entre un optimisme aveugle et un catastrophisme. Dario Amodei d'Anthropique est lui allé plus loin en s'engageant à ralentir le développement de ses produits pour s'assurer qu'ils soient vraiment sûrs. Alors que plusieurs exemples récents montrent des modèles d'IA qui ne sont plus sous contrôle ou s'en prennent à d'autres technologies. Les États s'interrogent sur les règles à adopter. Sam Altman appelle à une coopération entre les pays et même une gouvernance mondiale de l'IA. Idée soutenue hier par la France et par la Chine, poids lourd du secteur pour qui l'ONU pourrait endosser le rôle de gendarme. Idée aussitôt rejetée par les États-Unis, dont le représentant ne voit pas, je cite, de raison actuellement pour ralentir le développement de l'IA ou l'encadrer. Autre façon de dire

0: russe ne cesse pas. Ce matin, 2 personnes au moins ont été tuées à Kiev. Des dizaines d'explosions ont été entendues sur place. À la tribune des Nations Unies a servi aussi de cadre d'annonce pour la présidente par intérim du Venezuela, une première depuis 2018 pour un dirigeant vénézuélien. Delcy Rodriguez a annoncé qu'une élection présidentielle se tiendrait bientôt dans le pays. Aucune date n'a cependant été fixée. La route vers la démocratisation semble encore longue, même si les relations entre Caracas et Washington se sont améliorées depuis la capture de l'ancien président Nicolas Maduro. À Bogota, William Gazo.
1: La promesse faite par Delcy Rodriguez n'aura pas échappé aux Vénézuéliens. La présidente par intérim du Venezuela a assuré vouloir conduire son pays, je cite, « d'une phase d'incertitude et de conflit vers une pleine démocratie reconnue par son peuple et le monde ». L'ancienne vice-présidente, devenue la femme forte du Venezuela, affirme même que toutes les forces politiques jouiront de garantie lors du prochain cycle électoral. Des paroles qui semblent confirmer la mise en place d'une transition démocratique dans le pays latino-américain. C'est en tout cas ce que souhaite Washington, dont l'influence ne cesse de croître à Caracas. Delcy Rodriguez a même remercié Donald Trump pour avoir rétabli les relations diplomatiques avec le Venezuela. Mais dans les faits, ce processus de démocratisation tarde à se concrétiser. Certes, les autorités chavistes ont procédé à plusieurs vagues de libération de prisonniers politiques au cours des derniers mois et ont rétabli la semaine dernière l'accès à des médias en ligne censurés jusqu'alors. Mais Delcy Rodriguez n'a indiqué aucune date pour les prochaines élections et la championne de l'opposition, Maria Corina Machado, n'a toujours pas le droit de rentrer au pays. Pendant ce temps, Caracas a ouvert l'exploitation de ses matières premières à Donald Trump, comme si les exigences économiques de Washington avançaient plus vite que la démocratie. Bogota, William Gazo, pour Radio Vatican.
0: Le climat est également présent à l'Assemblée générale des Nations Unies avec le sommet climatique. Hier, le secrétaire général de l'ONU a exhorté les États à adopter des plans concrets de sortie des énergies fossiles. Antonio Guterres, qui doit quitter ses fonctions d'ici la fin de l'année, a salué l'essor des énergies renouvelables qui ne peut être arrêté, a-t-il affirmé. Le président iranien a pu faire le voyage jusqu'à New York et Massoud Pezeshkian a profité de la tribune pour assurer la communauté internationale que l'Iran ne baisserait pas la tête et qu'il était victime du terrorisme américain, selon ses mots. « Nous n'avons jamais été un agresseur », a-t-il affirmé, alors que Donald Trump, mardi, avait évoqué la possibilité d'anéantir la République islamique. Américains et iraniens, malgré ces tons acerbes, ont repris le dialogue à la faveur de l'Assemblée générale de l'ONU. Les électeurs israéliens qui doivent se rendre aux urnes le 27 octobre pour renouveler la Knesset pourront-ils voter pour des candidats ou des partis arabes? Rien n'est moins sûr puisque la commission électorale a voté leur exclusion, mais cette décision pourrait encore être annulée par la Cour suprême. Les explications à Tel Aviv de Julia Ganancia.
2: C'est une bataille politique et juridique qui se joue à un mois des élections israéliennes. La commission électorale centrale a décidé aujourd'hui d'exclure de la course plusieurs formations et candidats arabes, notamment le parti islamiste Ra'am et la liste commune. Le député Ofer Kassif de Hadash ainsi que Sami Abou Shahadeh, président de Balad, ont également été visés par des décisions de la commission. Au cœur des débats, l'article 7A de la loi fondamentale qui permet d'empêcher une candidature, notamment en cas de soutien à la lutte armée d'un État ennemi ou d'une organisation terroriste, d'incitation au racisme ou de remise en cause du caractère juif et démocratique d'Israël. Concernant Abou Shahadeh, la conseillère juridique du gouvernement avait estimé qu'il existait une base pour envisager son exclusion, notamment en raison d'un texte publié après le 7 octobre. Mais rien n'est encore définitif, les décisions de la commission peuvent être contestées devant la Cour suprême, qui a déjà, par le passé, annulé des exclusions décidées par cette commission. À Tel Aviv, Julia Ganancia pour Radio Vatican.
0: Les appels à la désescalade, notamment de l'Union africaine et de l'Union européenne, n'auront servi à rien pour le gouvernement du Tigré. La région est dans une situation de guerre totale contre le gouvernement éthiopien. C'est ce qu'a déclaré à l'AFP le vice-président des autorités rebelles de cette province du nord de l'Éthiopie. Il y a des combats partout, affirme le représentant. Hier, ses forces ont pris le contrôle des aéroports de la région. Dans un tout petit peu plus de 24 heures, le pape atterrira en France, à Paris. Demain soir, il rencontrera les jeunes catholiques au Stade de France, à Saint-Denis. 80 000 garçons et filles de 17 à 35 ans, désireux d'un temps d'échange et de prière avec le successeur de Pierre, les accueilleront. Après un début de soirée festif, marqué notamment par

0: les performances d'une multitude d'artistes. Léon XIV rejoindra le stade vers 21h pour écouter les jeunes, répondre à leurs interrogations et leur délivrer son message avant de les inviter à la prière. Pour les organisateurs français de cette visite apostolique, le Stade de France est dans un tout premier temps apparu comme un pari un peu risqué. Mais la crainte d'une arène à moitié vide a été vite balayée par la réalité des faits. La totalité des places a été réservée en 30 minutes. L'un des premiers surpris, c'est l'évêque de Saint-Denis, Mgr Étoine Guillet. Il a préparé cette veillée de prière avec les jeunes, comme il nous le raconte.
1: Quel enthousiasme! Moi, ce qui me marque beaucoup, c'est la grande diversité des jeunes qui seront là, que ce soit toutes les sensibilités de l'Église de France, de 17 à 35 ans, du rural et de la ville, des différents mouvements, des mouvements scouts, des mouvements d'action catholique. Tout le monde sera là. Et donc, en se préparant à ce grand moment, je me disais, mais qu'est-ce qu'ils ont en commun? Je crois qu'ils ont en commun cette génération d'être assoiffés, en fait, d'un sens pour leur vie, d'être en attente d'une parole qui les tire vers le haut, d'une parole ambitieuse. Et je pense qu'ils pressentent que le pape va les stimuler dans leur vie humaine et leur vie spirituelle et qu'ils ont envie d'entendre cela. Quelle bonne nouvelle!
2: Les rencontres avec les jeunes, c'est aussi un moment important lors d'un voyage apostolique. Et si on remonte aux origines des Journées mondiales de la jeunesse, cette intuition qu'avait eue Jean-Paul II, depuis plus de 40 ans, les évêques, les papes sèment des petites graines dans le cœur de cette jeunesse. Et aujourd'hui, au regard du nombre de néophytes, de catéchumènes, on a l'impression que cette petite graine est en train de germer. Vous partagez cet avis ?
1: Oui, moi je crois beaucoup cela. Cette petite graine aussi, je suis le témoin sur le terrain de mon diocèse, que la génération des jeunes chrétiens qui montent en responsabilité des plus jeunes, en responsabilité dans leur paroisse, en responsabilité dans les mouvements, très souvent ont été encouragés et stimulés par les Journées mondiales de la jeunesse. Parce qu'ils m'ont répondu, les JMJ ont été le creuset de notre foi et de notre engagement.
2: Le monde qui nous entoure, celui dans lequel on est immergé, c'est le monde de l'immédiateté, c'est le monde des réseaux sociaux où à chaque question arrive tout de suite une réponse, qui n'est pas forcément la bonne d'ailleurs. Et finalement, après avoir aussi longtemps appelé à faire attention, à se déconnecter de cette relation virtuelle pour aller vers la relation physique, est-ce que, encore une fois, en regardant cette soif des jeunes de vouloir se rencontrer, est-ce qu'il n'y a pas à ce niveau-là une prise de conscience?
1: Moi, je pense que oui. En tout cas, ils pressentent que la consommation, qu'une forme d'individualisme, un peu de culte du corps aussi, que tout ceci te laisse le soir un peu triste et seul et ne comble pas un cœur. Ceux qui ont pu vivre des grands moments de vie chrétienne dans leur paroisse ou lors des rassemblements ont senti un autre bonheur que la parole de l'Évangile, que la vie en Église, que la vie sacramentelle dilatait un cœur et nous invitait aussi à nous engager pour le monde. Et que là, par contre, c'est une joie qui demeure. Je pense que nos jeunes, ils portent cela, c'est qu'ils sentent bien que vivre en chrétien donne un sens puissant à leur vie, à leurs engagements, à leur quotidien, et pour cela, ils deviennent missionnaires.
2: Pour terminer, Mgr Étoine Guillet, quel sentiment personnel vous habite au moment où le pape s'apprête à fouler le sol de France et à rencontrer ces jeunes au stade à Saint-Denis ?
1: Beaucoup d'attente pour que ce que le pape va nous dire. Et moi, je suis très surpris de voir combien cette parole est attendue au-delà du périmètre de nos paroisses et de nos communautés. En Seine-Saint-Denis, comme partout en France, aujourd'hui, je sais que des communautés chrétiennes sont en prière pour que ces 4 jours de la visite du pape en France soient des jours féconds qui nous donnent d'avancer Église, mais également communauté nationale.
0: Interrogé par Jean-Charles Puzolu, Mgr Étoine Guillet, évêque de Saint-Denis, organisateur de la veillée au Stade de France vendredi soir avec Léon XIV et les jeunes, était l'invité ce matin de Radio Vatican.
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4: Il est 6h44 sur RCF Notre-Dame, c'est Xavier Sartre qui présentait le journal de Radio Vatican. Dans 5 minutes, la prière du matin, mais avance la place à la culture sur RCF Notre-Dame, et vous le devinez, La culture, c'est connoté pape. Aujourd'hui, bonjour Guillaume Goubert.
5: Bonjour Pierruc, bonjour à toutes et à tous.
4: Bah oui, c'est dans très exactement 25 heures, 16 minutes. Voilà, il y a le décompte en studio ici à RCF Notre-Dame. Guillaume, vous allez nous raconter l'histoire des lieux justement où le pape Léon XIV va se rendre demain.
5: Bon, je vais laisser de côté le palais de l'Élysée et Notre-Dame de Paris qui sont les plus connus. Je vais me concentrer sur deux autres lieux moins souvent évoqués, au moins en tant que monument. Le siège de l'UNESCO où Léon XIV s'exprimera à 15h et le Stade de France où la jeunesse attendra le pape pour la soirée. Notez que ce sont des points communs avec la première visite en France du pape Jean-Paul II du 30 mai au 2 juin 1980. Il était venu à l'UNESCO et avait rencontré les jeunes dans un stade, même si c'était un autre stade, le Parc des Princes.
4: Alors d'abord l'UNESCO.
5: L'Organisation des Nations Unies pour l'éducation, la science et la culture, appelée UNESCO selon son sigle anglais, a son siège à Paris depuis sa création fin 1945. Son siège actuel, bâti dans les années 1950, est discret car ses bâtiments, situés derrière l'école militaire, ne sont pas très hauts. Cependant, ils ont une réelle importance dans l'histoire de l'architecture française. Ce fut le premier monument public construit à Paris après la Seconde Guerre mondiale et le premier à s'inscrire dans le style international qui a dominé l'architecture mondiale durant la seconde moitié du XXe siècle. Des lignes géométriques simples, pas d'ornementation, usage de matériaux bruts comme le béton, le verre et le métal. Le principal architecte des bâtiments, Marcel Breuer, était un Américain d'origine hongroise qui a participé à la grande aventure du Bauhaus, cette école allemande d'architecture et de design dont le régime nazi ferma les portes. Breuer a construit plusieurs fois en France, par exemple la station de ski de Flaine, célèbre pour son esthétique brutaliste. Pour l'UNESCO, Breuer a travaillé avec deux autres grands noms, le français Bernard Zerfus, co-auteur de la grande voûte du CNIT à la Défense près de Paris, et l'italien Pierre Luigi Nervi. Ce nom dira quelque chose à ceux qui s'intéressent au Vatican. Nervi est l'auteur de la grande salle d'audience à gauche de la basilique Saint-Pierre, dénommée Salle Paul VI, mais souvent appelée aussi en italien Aula Nervi. L'UNESCO mérite une visite. C'est un musée à ciel ouvert de sculpture et d'architecture avec des œuvres de Calder, Miro ou Henry Moore, un magnifique jardin japonais conçu par Isamu Noguchi et un espace de méditation signé en 1995 par un autre japonais, Tadao Ando.
4: Et c'est ouvert, on peut y aller.
5: Il faut s'inscrire, mais il y a des visites.
4: Bon, c'est déconseillé demain. Et oui, puis le Stade de absolument. France, Guillaume Goubert.
5: Alors lui, il a été construit à Saint-Denis dans les années 1990, en vue de la Coupe du Monde de football de 1998. Et il a connu une heure de gloire très vite, puisque la France y a remporté son premier mondial le 12 juillet 1998, en battant le Brésil.
4: Bah, bien sûr.
5: Par combien ?
4: Pas 3-0.
5: Ben voilà.
4: Ah ouais, je suis pas un expert de foot, mais ça quand même.
5: Moi non plus. Bon, je me rappelle. C'est un stade polyvalent qui peut accueillir de l'athlétisme ou des concerts avec une capacité de 80 000 places. C'est la première fois qu'il accueille un événement ayant un contenu religieux. Ces auteurs ne sont pas des star-architectes. Ils s'appellent Aymeric Zubléna, Michel Macari, Michel Régambal et Claude Constantini. L'élément le plus caractéristique de ce stade est la toiture qui flotte au-dessus des gradins comme un gigantesque frisbee suspendu à 18 piliers. Pour conclure, un petit retour sur la soirée de Jean-Paul II au Parc des Princes en 1980. Ce fut le succès le plus marquant d'une visite qui fut par ailleurs à certains égards un peu morose. À tel point que Jean-Paul II, lorsqu'il examinait le programme de ses visites à venir, demandait à ses collaborateurs...
4: Y aura-t-il un Parc des Princes ? Voilà. Merci beaucoup. Guillaume Goubert avec nous ce matin.
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4: RCF Notre-Dame, il est 8h50. À suivre l'histoire d'une sainte qui a failli mourir trois fois. D'abord dans la gueule d'un lion, ensuite sur un bûcher la troisième fois dans la gueule d'un phoque. Sainte Thècle d'Iconium, on va vous en parler avec Clara, mais d'abord je vous emmène en Galilée, à une centaine de kilomètres au nord de Jérusalem. C'est là que règne Hérode. Et dans cet extrait de Saint-Luc, le roi s'inquiète du début de la vie publique du Christ. Mais qui est cet homme dont j'entends dire de telles choses? Le père Jean-Jacques Dutaine nous aide à mieux comprendre le sens de ces quelques versets.
9: En ce temps-là, Hérode, qui était au pouvoir en Galilée, entendit parler de tout ce qui se passait et il ne savait que penser. En effet, certains disaient que Jean le Baptiste était ressuscité d'entre les morts. D'autres disaient « c'est le prophète Élie qui est apparu ». D'autres encore « c'est un prophète d'autrefois qui est ressuscité ». Quant à Hérode, il disait « Jean, je l'ai fait décapiter ». Mais qui est cet homme dont j'entends dire de telles choses? Et il cherchait à le voir.

Hérode. Hérode voulait voir sa curiosité, celui qui avait fait assassiner Jean-Baptiste souhaitait voir Jésus, le voir, voir Dieu. Ça nous interroge pour nous, voir Jésus, celui que nous écoutons, que nous suivons, avec qui nous partageons nos journées. Nous voulons le voir, nous ne le voyons pas de nos yeux, mais c'est lui qui vient. Il s'approche, il nous devance dans nos besoins, nos demandes. Tant de fois, nous cherchons un éclaircissement et le Christ passe devant nous. Les choses s'éclaircissent, s'ouvrent, se comprennent. Cette volonté de Dieu de partager notre vie, d'être avec nous à chaque instant. Alors, c'est nous qui ne sommes pas avec lui. Il nous invite à nous arrêter et nous continuons la route. Il nous dit arrête de penser et nous continuons d'être pris dans le tourbillon de nos pensées. Il veut prendre un moment pour nous et nous invite à nous asseoir et nous continuons la marche. Nous ne sommes pas avec lui quand il faut. Aujourd'hui peut-être Jésus nous invite, nous demande, nous propose un nouvel itinéraire pour nous asseoir avec lui, pour l'écouter, pour le recevoir. Notre prière peut-être est en train de changer, de s'élever davantage, de nous laisser comme faire pour abandonner quelque chose et rentrer dans l'intimité avec lui. C'est Dieu qui nous parle, c'est Jésus qui nous accompagne. Ouvrons notre cœur aujourd'hui pour nous laisser guider, éclairer, accompagner par lui. Bonne journée.

Notre Père, qui es aux cieux, que ton nom soit sanctifié, que ton règne vienne, que ta volonté soit faite sur la terre comme au ciel. Donne-nous aujourd'hui notre pain de ce jour. Pardonne-nous nos offenses comme nous pardonnons aussi à ceux qui nous ont offensés. Et ne nous laisse pas entrer en tentation, mais délivre-nous du mal. Car c'est à toi qu'appartiennent le règne, la puissance et la gloire, pour les siècles des siècles. Amen.

0: La merveilleuse voix de Hélène Gousbeil ce matin pour conclure notre temps de prière. C'est 8h56 sur RCF Notre-Dame. Soyez les bienvenus. Et en ce 24 septembre, nous fêtons les Thècles et les Silouanes. Alors, on ne va pas parler du pape pendant 4 minutes. Ça va arriver ce week-end. Deux prénoms très peu donnés de nos jours, Clara, Sainte-Thècle et Saint-Silouane. Oui. Sainte-Thècle, allons-y.
1: Oui, on va commencer par Sainte-Thècle, qui est une sainte contemporaine de Saint-Paul, convertie par l'apôtre des nations à Iconium dans l'actuelle Turquie. Elle faillit par 3 fois mourir martyre, mais elle en réchappe à chaque fois. La première fois, c'était dans la gueule d'un lion. La deuxième sur un bûcher et la troisième fois dans la gueule, Pierre Hugues, tenez-vous bien, d'un phoque.
0: Ah, d'un phoque.
1: D'un phoque, voilà.
0: Bon, raison pour laquelle autrefois, d'ailleurs, les prêtres l'invoquaient, hein, Sainte-Thècle, au chevet des mourants.
1: Oui, il disait « Seigneur, vous qui avez délivré la bienheureuse Thècle de 3 tourments cruels, ayez la bonté de délivrer cette âme et de lui donner le bonheur éternel. » Alors, Sainte-Thècle, fêtée aujourd'hui dans le calendrier civil, était fêtée hier dans l'Église universelle. Les orthodoxes la vénèrent comme égale aux apôtres.
0: Et nous fêtons aussi un saint orthodoxe du XXe siècle, Saint-Silouane de Latos. Alors lui, il est né en Russie.
1: Il est jeune et d'une force physique peu commune. Il est même violent et bagarreur. Il peut manger une omelette de 50 œufs et boire. Il peut aussi boire 3 litres de vodka,
0: avec
1: mais
0: modération.
1: Sans être ivre, ce qui est le plus impressionnant. Un jour, il se convertit et rentre en 1892 au monastère du Mont Athos, où il meurt en 1938. Celui qui est devenu frère Silouane connaît tout d'abord une grande joie, mais il va ensuite connaître des tentations d'orgueil et de désespoir. Il n'en peut plus quand le Seigneur lui apparaît et lui dit « Tiens ton esprit en enfer et ne désespère pas. »
0: Silouane qui a compris que si bas qu'il puisse descendre, eh bien Jésus est là.
1: Exactement, et il vit désormais dans la douceur de la prière continuelle, priant pour le monde entier et semant la paix autour de lui jusqu'à sa mort. Il est canonisé le 26 novembre 1987 par le patriarche de Constantinople.
0: Merci beaucoup Clara Bévilacqua, Sainte-Thècle et Saint-Silouane. Donc à l'honneur aujourd'hui, Clara, vous restez avec nous pour les informations. Et puis dans 10 minutes, débat spécial à quelques jours, à quelques heures de la visite de Léon XIV en France. Qu'attendez-vous de cette visite? Nous serons avec Céline Oyot, la chef du service Religion de la Croix, avec Natacha Polony, agrégée de lettres, éditorialiste, fondatrice de la Vu l'audace, et puis le père Pierre Vivarès, le curé de Saint-Eustache à Paris, tous au micro de Louis Dauphren.
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0: Nous sommes le jeudi 24 septembre et nous fêtons...
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1: Bonjour à toutes et à tous, on se retrouve aujourd'hui pour discuter enseignement avec un enseignant évidemment, mais un enseignant qui a envie de voir, je dirais, le métier d'une façon très positive, en ayant envie de l'aller de l'avant, et il a écrit un livre récemment aux éditions Academia, ça s'intitule « Devenez prof, les premières années dans le métier », signé Guillaume Grignard. Bonjour Guillaume.
2: Bonjour.
1: Alors on peut peut-être un peu brosser ton parcours rapidement, mais c'est quand même un parcours très riche.
2: Moi je suis enseignant depuis assez longtemps maintenant, d'abord dans l'enseignement artistique avec le piano, et puis je suis passé dans l'enseignement secondaire il y a 7 ans d'ici maintenant. Moi je suis dans les sciences humaines, dans les sciences politiques en général, et donc j'enseigne en école secondaire les sciences économiques, les sciences sociales, la géographie, ça varie un petit peu d'une année à l'autre et d'une attribution à l'autre.
1: Ouais, et ce que Guillaume ne dit pas, c'est qu'il a aussi une thèse de doctorat à son actif, et que donc, en ayant fait une thèse de doctorat, parfois on se dit « j'ai quand même envie d'enseigner dans l'enseignement secondaire, c'est pas une dégringolade ultime comme on peut l'imaginer, c'est un métier qui te plaît, qui est attractif ».
2: Oui, tout à fait. Moi, c'est vrai que ma thèse a eu beaucoup d'influence, aussi toutes mes années d'université à l'ULB. Je pense que j'ai eu envie de devenir prof grâce à mes enseignantes et mes enseignants. On a, comme étudiant, la chance de travailler avec des professeurs passionnés qui transmettent ce goût de la transmission. Et en aucun cas, je vois l'école secondaire comme quelque chose de dégradant
1: par rapport au diplôme, hein, simplement. Oui. En fait, mais on pourrait se dire que c'est tu ça. Pourrais gagner plus ailleurs, mais finalement, c'est des conditions qui te conviennent aussi.
2: Oui, alors dans les sciences humaines, on ne peut pas gagner forcément facilement beaucoup plus ailleurs. Dans les sciences exactes, c'est un peu plus le cas. Je pense que la pratique pédagogique se rapproche beaucoup de la thèse. En fait, moi, j'ai toujours l'impression de continuer à faire une thèse, mais il y a quand même beaucoup de choses dans la préparation des cours qui ressemblent à ce qu'on faisait quand on écrivait des papiers, que ce soit la revue de la littérature, poser des questions, conclure, répondre à des questions, suggérer des nouvelles pistes de recherche. En fait, j'ai pas l'impression de faire quelque chose de vraiment si différent que ce que je fais dans ma thèse. En fait.
1: Ouais, je comprends. Et alors, vous décrivez très bien dans ce livre. Je dirais que le livre, il est à la fois destiné à, on pourrait dire, de futurs ou jeunes enseignants, ou futurs jeunes enseignants, hein, sur les premières années dans le métier. On y trouve, je dirais, une présentation très concrète, hein, de ce que ça représente de devenir enseignant. Et on sent aussi le côté très social. Quelle est la place d'un enseignant, d'une enseignante? Pourquoi on en a besoin? Quel est le rôle, finalement, dans un cadre plus large, une vision sociétale, quelque part, de ce métier?
2: Oui, c'est un livre qui essaie effectivement de donner envie à ceux qui ne sont pas encore professeurs de devenir prof, d'où le point d'exclamation après le prof, devenez prof. Alors ça s'adresse effectivement à des jeunes, ça peut s'adresser aussi à, j'allais dire poliment, à des moins jeunes, parce que moi je défends une vision très très inclusive de l'école et aussi très très diversifiée. Et un ouvrage théorique qui m'a beaucoup inspiré dans ma vie et pour écrire ce livre, c'est l'ouvrage de David Graeber, Bullshit Job, qui quelque part nous explique qu'on est nombreux à faire une fonction professionnelle pour gagner notre vie, mais d'après lui, qui ne rime à rien, et d'après les nombreuses têtes que je croisais quand je prenais le train pour voir les gens, comment ils allaient au boulot, comment ils revenaient du boulot. C'est pas évident que le travail rend très heureux quand même, quand on voit cette nuée de personnes dans les transports en commun. Et donc mon livre, il s'adresse aussi à ceux qui ont une trentaine, une quarantaine, peut-être même une cinquantaine d'années, et qui se disent « bon, j'aimerais quand même trouver du sens en fait à ce que je fais, parce que dans l'entreprise dans laquelle je travaille, j'ai l'impression d'avoir fait le tour, j'ai l'impression que je sers juste à finalement tirer quelques petits points de croissance du PIB par mon travail, mais que cette richesse m'échappe et qu'elle ne m'enrichit pas au sens plus des valeurs et du bien-être. » Et je défends dans ce livre qu'on trouve dans une école justement un métier qui a du sens, un métier où le sens est partout, pour reprendre les termes du livre, et qui justement devrait plaire et devrait intéresser bien au-delà. Et je crois que dans le contexte actuel, puisqu'on, évidemment, c'est peu dire si le monde de l'enseignement aujourd'hui est en crise, suite aux différentes réformes du, euh, Du coup,
1: Pacte, oui, pacte pour un enseignement
2: voilà.
1: d'excellence et de confiance, je ne sais plus exactement
2: C'est
1: maintenant
2: d'excellence,
1: l'excellence.
2: oui,
1: Ils ont
2: d'excellence.
1: ajouté, je crois, à un moment donné, de confiance.
2: Oui, ben voilà, la confiance,
1: Elle est
2: voilà,
1: nécessaire.
2: voilà. Donc c'est vrai que c'est de prendre un peu de hauteur, essayer de ne pas nier les difficultés. Je pense qu'être professeur en Fédération Wallonie-Bruxelles, c'est comprendre des problèmes, des problèmes dont on parlera peut-être durant cet entretien. Mais sans doute qu'en ayant une focale tellement de près sur ces questions des 2 heures supplémentaires, sur ces questions voilà, de réformes, bon, alors des rythmes scolaires, puis du tronc commun, enfin, y a énormément de réformes en fait ces dernières années. Finalement, on passe à côté de l'essence en fait du métier qui est qu'est-ce qu'on fait dans une classe avec des adolescentes et des adolescents dans un monde qui est lui pour le coup particulièrement en crise.
1: Oui, et finalement, c'est aussi ce qui, quelque part, dépasse, hein, on le sent dans la façon dont tu écris le livre, c'est une sorte de motivation intrinsèque de l'enseignant qui a un projet de classe d'une année, voire plus, pourquoi pas, et qui dépasse ses contraintes, ses va-et-vient contextuels liés aux politiques aussi, et qui parvient à trouver une façon de donner du sens et de prendre aussi du plaisir, quelque part, avec ses classes.
2: Oui, c'est la thèse majeure du livre, c'est que le professeur a une marge de manœuvre par rapport aux réformes. On peut critiquer et discuter longuement de cette thèse, parce qu'évidemment, elle est première dans cette appréhension du travail comme épanouissement, parce que si on considère que c'est la ministre Glatini qui fait... Qui occupe chaque centimètre carré de sa classe et qu'on ne sait rien faire, ben c'est sûr que c'est très négatif, pardon, comme vision. Moi, je ne le pense pas. Je pense qu'il y a des choses sur lesquelles on n'a effectivement pas d'influence. Et donc, ben, les professeurs comme moi devront enseigner 2 heures de plus l'an prochain sans augmentation de salaire. Voilà, on pourra y revenir. Y aurait beaucoup à dire là-dessus. Beaucoup de choses qui n'ont pas été dites d'ailleurs en général, je pense, dans les débats. Mais ça n'empêche que ça reste encore ben, nous, les enseignants, qui sommes maîtres de nos classes, qui déterminons ce que nous y faisons. Et moi, par exemple, quand je vois l'actualité qu'il y a eu cet été, avec évidemment les incendies associés aux questions sécuritaires dans le monde entier qui existent maintenant certainement depuis le début de la guerre en Ukraine de manière encore plus forte qu'avant, je suis très heureux d'avoir des adolescentes et des adolescents pour en discuter. Et de revenir de ce mois d'août pour voilà, revenir sur ces questions-là importantes. Et donc c'est ça qui fait du sens, c'est qu'on va pouvoir en parler, qu'on va pouvoir se former sur ces questions, que moi je vais aussi pouvoir apprendre de mes élèves ce qu'ils ont à dire là-dessus, comment eux voient cette situation. Et c'est ça en fait le quotidien de mon métier. C'est pas de donner 2 heures de cours en plus ou en moins. Enfin, donc il est urgent, je crois, de revenir sur ce qu'est en fait cette expérience d'enseignement.

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Tirer la langue sur le titre, écrire son nom sur son cahier.

0: On précise qu'on enregistre tout juste à la veille de la rentrée, donc on ne sait pas encore comment exactement ça va se passer par rapport à ça, fin du mois d'août, quand on enregistre, avec aussi une thèse ou un élément important du livre, c'est de se dire que l'école participe pleinement à la démocratie et aux enjeux de citoyenneté avec ses futurs adultes. Et ça, on sent aussi que ça te tient à cœur.
1: Oui, tout à fait, ça fait partie du projet de l'école dans laquelle je travaille, mais ça fait partie même de tout projet de vie. En fait, à partir du moment où vous êtes confronté à des enjeux climatiques aussi importants, à des questions d'égalité tout aussi importantes de justice sociale, mais quelque part, c'est quand on les travaille avec des jeunes que ces questions prennent beaucoup plus de sens. Moi, dans les cours d'économie que je donne, je prends souvent les questions d'héritage en exemple, puisque souvent les jeunes trouvent qu'on paye trop sur leur héritage. Ils ont un rapport très aisé en fait à ce sujet, et ça leur permet de distinguer très tôt en fait ce qu'est une philosophie plus à gauche, une philosophie plus à droite, comment se positionner là-dessus, par quoi sont-ils naturellement attirés, par quoi seront-ils attirés par la suite. Et donc il y a plein d'éléments en fait d'essence humaine qui permettent de construire cette citoyenneté positive et qui sont intégrés aux éléments du programme du cours. C'est-à-dire que nous avons des prescrits légaux que nous respectons et dans lesquels nous trouvons en fait des marges de manœuvre, des chemins pour faire grandir ces questions. Et donc, moi, l'essentiel de mon cours, c'est de pouvoir discuter et former nos jeunes sur ces sujets. Et puis, à la fin, voilà, il y a des examens qui respectent ce qu'ils doivent respecter, mais c'est pas l'évaluation n'est pas forcément ma plus grande passion non plus, quoi.
0: Dans l'art de mener ce débat, parce que tu donnes l'exemple de l'héritage, et il y en a d'autres, hein, qui émaillent le livre, on sent vraiment le travail de terrain, on sent les expériences de classe, pour en donner d'autres éventuellement. Il y a des termes aussi qui reviennent, comme l'intelligence, je crois, collaborative, la neutralité axiologique.
1: C'est
0: Les
1: vrai.
0: deux sont évidemment très importantes pour mener justement ce débat en classe, pour qu'il reste, on va dire, équilibré, sain, parce que c'est quand même pas évident de parler de ces questions-là en classe.
1: Tout à fait. Oui, l'intelligence collaborative, moi ça j'y tiens beaucoup. Alors c'est plus connu dans la littérature comme étant l'intelligence collective, donc on a aussi cette expression qui est donnée. Et c'est vraiment l'idée de développer un groupe, de développer une idée du collectif dans la pédagogie et de comprendre qu'une classe qui est solidaire, qui fait des fiches révision ensemble, qui se pose des questions, qui partage des informations, est une classe qui, en moyenne, j'observe chaque année, a toujours des meilleurs résultats que d'autres configurations. Donc l'intelligence collaborative, c'est vraiment quelque chose, je pense, d'essentiel pour le bien commun.
0: Et elle implique l'enseignant de quelle façon? Comment toi tu te sens impliqué justement dans ce processus-là quand tu le construis avec les élèves?
1: Dans la manière dont j'organise les révisions, beaucoup, parce que moi je fais la plupart du temps j'ai des examens oraux avec des questions assez larges données à l'avance, et donc du coup, si les élèves travaillent tout ça individuellement, en fait ils ont toujours en moyenne des réponses qui sont moins fortes que s'ils le font collectivement. Donc là, ça apprend à dire que en fait, si on est ensemble, on arrive à être au-dessus que si on le faisait seul. Et donc on a des situations, moi dans les groupes classes qui marchent très bien, j'ai souvent des B ou B+ comme résultat médian. Donc ça veut dire qu'on a la moitié d'un groupe classe qui fait 70-75% en examen ou plus, ce qui est vraiment, vraiment formidable. Donc là pour le coup, pour revenir aux évaluations, ça c'est vraiment quelque chose que j'essaie d'intégrer dedans. Voilà, ça fait partie vraiment des choses importantes pour moi. Et pour les élèves dans leur futur, le fait qu'on fait partie d'une communauté, le fait que quand on se syndicalise, éventuellement on pèse aussi plus, le fait de comprendre cet intérêt du collectif dans une société néolibérale atomisée qui ne travaille plus du tout ces questions. Alors tu parlais précédemment du concept de neutralité axiologique qui est aussi vraiment extrêmement important. Alors, dans l'enseignement, si je reprends parfois ce que des amis non-enseignants me disent, ah oui, c'est compliqué d'être neutre quand on parle de la politique ou de la guerre en Ukraine, par exemple, ou encore plus du conflit israélo-arabe, par exemple.
0: Et surtout que dans l'enseignement belge, c'est une valeur qui est relativement clairement affichée, quoi,
1: C'est
0: hein, par
1: ça.
0: rapport à d'autres pays. L'enseignant est supposé rester neutre et c'est une notion qui parfois est un peu ambivalente. Ouais.
1: Oui, parce que la neutralité, la littérature scientifique ne connaît pas beaucoup, la neutralité axiologique, elle le connaît beaucoup plus. Et donc c'est vrai que le concept est un petit peu, je pense, à revoir. Alors, le concept, il vient de Max Weber, qui est le maître à penser de tous les politistes et sociologues du monde entier. Hein. Ça a été traduit de l'allemand en plein de langues. Et donc, ce sont des ouvrages qui ont un gros siècle, hein, environ. Donc, ça date quand même un petit peu. Mais Max Weber nous disait ceci, il comprenait dans son auditoire que le fait qu'il y ait un auditoire crée un effet d'autorité sur le public. Et qu'évidemment, quand on est dans un auditoire, et moi je l'ai tellement vu avec mes élèves, dès qu'il y a des questions, l'année passée ils étaient terrorisés par l'antivirus par exemple, donc ils revenaient de vacances en disant oh là là, on va encore être tous confinés. Et il y a une attente par rapport à moi sur rassurez-nous, expliquez-nous. Et ce que Max Weber nous dit, c'est que nous devons être transparents avec le cadrage idéologique vers lequel on parle. Il y a deux, trois principes très simples. Nous avons tous lu des livres, nous avons tous été formés quelque part, nous avons tous une histoire personnelle qui explique que nous avons une vision des choses sur le monde, qu'on a une opinion sur ce qui se passe en Ukraine, ce qui se passe avec les feux de forêt de cet été, etc. Donc l'idée qu'on soit neutre dans un sens stérilisé d'idées, qui fait qu'on pourrait avoir un exposé parfaitement plastique comme ça. Déjà, ça, c'est une ineptie, première chose. Et deuxième chose, il y a aussi cette idée que parler de neutralité dans certaines choses ne veut pas non plus dire grand-chose. Si vous expliquez la guerre en Ukraine de manière neutre, ce serait quoi? Ce serait d'expliquer que voilà, les Russes considèrent que ceci, les Ukrainiens considèrent que ceci, comme si c'était finalement deux entités égales, alors que l'une respecte le droit international et l'autre pas, par exemple. Donc le cadrage du droit international, c'est pas un cadrage neutre, c'est un cadrage normatif basé sur des valeurs. L'école chrétienne n'est pas une école neutre. C'est une école qui est basée sur des valeurs, sur l'humanisme, sur la solidarité, sur le fait que on est tous égaux entre nous, par exemple. Donc rien que cela, ça montre que le débat sur cette neutralité ne tient pas. Et donc, pour le redire plus brièvement et plus clairement, la neutralité axiologique, c'est vraiment assumer publiquement son cadrage et expliquer aux élèves l'orientation de sa pensée afin de ne pas justement les amener sournoisement quelque part.
0: C'est un peu lié à l'esprit critique aussi à développer quelque part. S'il n'y a pas la reconnaissance du cadrage, l'esprit critique, il flotte un peu dans le vide comme ça, non?
1: Oui, bien sûr, c'est leur faire reconnaître que. Allez, vous savez, prenons un cours de français, par exemple. C'est évident que le choix des lectures de l'enseignante ou de l'enseignant a un effet sur le contenu du cours. Et vous n'allez pas. Si on prend le propos par l'absurde, donnez-moi des lectures neutres sur les questions des droits humains. Ça ne veut rien dire, ce serait insipide au possible. Il y a évidemment des lectures engagées, des lectures qui donnent à penser sur le féminisme,
0: Oui, c'est
1: sur.
0: même ça qu'on recherche
1: C'est,
0: quelque
1: mais
0: part.
1: absolument, c'est ça qu'on recherche. La neutralité axiologique, c'est de rendre ce processus transparent. C'est de dire, vous êtes ici dans un cours de français à forte orientation féministe. Et voilà, vous y entrez, et puis après, vous arrivez dans vos études à reconnaître d'autres choses. Quand vous étudiez dans certaines universités l'économie, on va citer personne ici pour ne fâcher personne, mais il est évident que quand le secteur privé lui-même finance le bâtiment et le programme d'un cours, il est évident que le cours d'économie ne va pas être neutre. Il est évident que c'est un cours qui sera sans doute pro-business, pro-croissance et pas tellement pro-décroissance, par exemple. Et donc, il y a des enjeux normatifs dans toutes les disciplines. Et donc, voilà, cette éducation à la neutralité, elle est comme telle, elle est trop basique en réalité. C'est la neutralité axiologique qui est vraiment le terme le plus puissant pour penser cela.
0: Et comme tu le montres aussi dans le livre, c'est aussi très différent de dire que c'est simplement un échange d'opinions, parce qu'on voit parfois ça, on a un peu peur comme enseignant d'expérience, mais ça tourne à un échange d'opinions avec quelque part les élèves qui prennent plus facilement la parole, plus audacieux, etc., qui vont imposer ou en tout cas dire à voix haute leur opinion quand d'autres ne diront pas leur opinion, mais quelque part ça construit difficilement un raisonnement et une réflexion a fortiori collective dans ce cas-là. Ici, justement, cette neutralité axiologique, reconnaître qu'il y a un cadre, y compris à la rigueur pour sa propre pensée, ben, c'est beaucoup plus riche, évidemment.
1: Tout à fait, et moi je vous dirais que j'adore faire ça, j'adore laisser la parole en fait se libérer, parce que si elle se libère pas chez moi, elle se libérera sur des réseaux sociaux, elle se libérera sur des commentaires TikTok ou Instagram, et donc la chance qu'on a c'est de pouvoir, mais quelque part, médiatiser en fait tout cela et être un peu au-dessus de la mêlée. Rien que l'année dernière encore, je me souviens de beaucoup d'anecdotes où je disais à un moment à un élève, voilà, nous avons ce débat sur ce sujet-là, ce que tu viens de dire là, attention, ici nous sommes dans une pensée qui est proche du racisme. Et alors là, l'élève est très choqué, mais non monsieur, je ne suis pas raciste moi. Et vous avez la même chose avec l'homophobie, pardon, vous avez la même chose avec pas mal de choses. Et en fait, moi j'essaie à chaque fois d'encadrer en fait la discussion en disant attention, là on est en dehors de la loi, de rappeler ce cadre-là. Et très souvent, moi je me souviens en économie avoir eu des débats assez passionnants entre des léopoldistes et des abolitionnistes de statut, par exemple, ou des choses comme ça. C'est captivant de laisser cette parole en fait agir et de voir comment est-ce que les élèves argumentent leurs points et d'essayer de trouver où sont les failles de raisonnement. Donc je crois qu'on ne doit pas avoir peur de ces sujets. À partir du moment où une chose, et c'est quelque chose dont on parle beaucoup maintenant, est bien présente, c'est que vous devez être très très expert de votre sujet. C'est-à-dire que vous devez vraiment savoir aussi de quoi vous parlez. C'est pour ça que vous ne pouvez, je pense, lâcher prise et ne pas avoir peur que des opinions s'installent, parce que vous savez aussi recadrer tout cela.
0: J'allais dire expert du sujet et expert de sa classe, hein, c'est ce qu'on ressent
1: Tout à
0: dans le
1: fait.
0: livre, évidemment. Il y a les deux, hein. Il y a eu différents exemples d'ailleurs dans le livre pour le montrer. Oui.
1: Oui, moi c'est vraiment cette phrase qui vient d'un collègue éminent pour qui j'ai une estime voilà, très profonde et qui m'a dit en commençant ma carrière, l'autorité, on l'a d'abord sur sa matière. Moi c'est une phrase que j'ai réécrite dans mon livre et c'est quelque chose que je trouve vraiment intéressante et ça pose une question sur moi si j'ai un message à faire passer aux jeunes qui font ces formations de 4 ans maintenant, c'est que je pense qu'à 22 ans, on n'est pas prêt pour être prof d'histoire. Moi je recommande beaucoup aux jeunes de faire des masters ou des post-masters et de pas trop se presser en fait d'aller sur ce marché du travail. Justement parce que nous sommes maintenant dans un monde où on a de plus en plus de compétences didactiques, mais de moins en moins de temps d'approfondissement de sa matière. Et je pense que si vous prenez par exemple les historiens, il y a un intérêt majeur à avoir fait de très longues études et avoir vraiment fait des recherches en bibliothèque et en archiviste pour penser certaines questions, parce que alors vous vous sentez beaucoup plus confortable aussi dans la façon dont vous allez pouvoir mener cela. Évidemment, si vous êtes tout juste à comprendre les concepts que vous enseignez, ça va être très compliqué pour vous de lâcher prise et de laisser en fait la parole se libérer parce que vous ne la contrôlerez plus. Et je pense que c'est quelque chose qui est pas anodin et qu'on devrait continuer à cultiver parce que ça fonde notre légitimité et donc, de nouveau, Max Weber nous le dit, notre autorité.
0: Bien, merci beaucoup. Le temps passe toujours vite, Guillaume Grignard. J'avais quand même une dernière question pour conclure. Devenez prof, les premières années dans le métier, devenez prof même avec le point d'exclamation. Et pourtant, le livre n'est pas vraiment un manifeste. On ne vous sent pas parti pris pour faire augmenter le nombre d'inscriptions dans les programmes. C'est pas du tout ça. C'est vraiment une conviction. Et en même temps, on se dit en lisant, ben, c'est quand même un métier risqué. Mais c'est peut-être pas si grave que le métier soit un peu risqué parce qu'il offre aussi des avantages, comme vous le montrez aussi. Mais...
1: Oui, bah aujourd'hui tous les métiers sont risqués, hein. Je pense que si vous travaillez dans une entreprise privée, elle peut fermer à tout moment. Si vous travaillez en politique, vous pouvez perdre ou gagner les élections. Donc il y a une dimension de risque.
0: Mais elle te plaît cette dimension-là, justement, quand tu exerces ce métier? Parce que c'est peut-être la dimension du risque qui fait qu'il y a la responsabilité et le sens.
1: Oui, beaucoup. Et puis il y a des situations de classe où j'ai eu conscience de peut-être les vivre pour la dernière fois, par exemple. Et c'était même encore plus magique, quoi. Donc je crois qu'on ne doit pas avoir peur de cela. Et je pense, c'est un autre sujet qu'on aurait pu explorer aussi, mais je pense que pour les enseignants, il y a une question de se demander comment est-ce qu'on reste enseignant aussi toute une carrière. Et je suis pas sûr qu'on doit rester. Mon livre s'appelle Devenez prof, il s'appelle pas Rester prof. Je pense que quand on a passé 20, 25 ans à faire cela, on a certainement beaucoup de choses à apprendre à une entreprise, à une ONG, à plein d'autres choses. Et on peut prendre le risque, du coup, peut-être de partir, là, de quitter un salaire souvent très confortable en fin de carrière pour des gens dans les sciences humaines. Et je pense que comme cela, on créerait aussi des écoles plus dynamiques. Je pense que si on est professeur et qu'on se sent obligé jusqu'à sa pension d'aller là parce qu'on n'a pas la possibilité ou la volonté de faire autre chose, je crois que là, on crée quelque chose de beaucoup plus statique. Évidemment. Et donc, oui, bien sûr qu'il faut oser devenir prof.
0: Eh bien, merci Guillaume, et on se donne rendez-vous, pourquoi pas, pour d'autres fois, parce que c'est vraiment très intéressant de discuter ensemble. Donc je rappelle le titre, Devenez prof, les premières années dans le métier, c'est aux éditions Academia, et c'est donc signé Guillaume Crignard. Merci, à bientôt.
1: Merci beaucoup, au plaisir.
2: Rêver, chercher, apprendre, n'avoir que l'écriture et pour maître et pour Dieu, tendre à la perfection à s'en crever les yeux. Choquer l'ordre établi pour imposer ses vues, pour fendre, choisir, saisir, comprendre, remettre son travail 100 fois sur le métier, salir la toile vierge et pour mieux la souiller, faire hurler sans pudeur tous ces espaces nus. Surprendre, traverser les brouillards de l'imagination, déguiser le réel de l'ombre ou d'abstraction, désenchaîner le trait par 1000 variations. Tuant les habitudes, changer, créer, détruire, pour briser les structures à jamais révolues, prendre les contre-pieds de tout ce qu'on a lu, s'investir dans son œuvre à cœur et corps vêtu, écrire, de peur, de sueur, d'angoisse, souffrant d'une étrange langueur qui s'estompe parfois mais qui refait bientôt surface. User de sa morale en jouant sur les mœurs et les idées du temps, imposer sa vision des choses et des gens, quitte à être pourtant maudit, aller jusqu'au scandale, capter de son sujet la moindre variation, explorer sans relâche la forme et le fond, et puis l'œuvre achevée, tout remettre en question, déchiré d'inquiétude, souffrir, maudire.
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5: Et oui, vous êtes bien sur l'émission Culture sur RCF Sud-Belgique. Bonjour à toutes et à tous. Aujourd'hui, une aventure musicale avec Pierre Fontenelle, le Pablo Casals, le Rostropovitch belge. Bonjour Pierre.
6: Vous me flattez beaucoup trop. C'est un plaisir d'être avec vous, Théo.
5: Non, mais vu à l'âge que vous avez, vous êtes encore tellement jeune. Tout l'avenir devant vous pour devenir une star internationale du violoncelle.
6: Ce qui est important, c'est que je sois moi-même, plus que tout, que je réussisse à être Pierre Fontenelle.
5: Mais Pierre Fontenelle, justement, vient de produire un tout nouvel album, Polaris. Alors Polaris, quand on fait une petite recherche, ça peut être un groupe du côté de Templeuve, ça peut être un missile balistique, ça peut être une fusée. J'espère que le disque ne sera pas une fusée, une étoile filante dans le monde des médias, mais qu'il fera date. C'est un très très bel album, j'ai eu plaisir à l'écouter.
6: Merci beaucoup Théo. Alors Polaris, le titre fait référence tout simplement à l'étoile polaire en fait, qui a... guider un tout petit peu le choix du répertoire sur ce CD qu'on va justement découvrir au fur et à mesure de l'émission.
5: Alors, c'est un répertoire qui n'est pas inconnu. C'est un répertoire du répertoire.
6: Oui, voilà. C'est sûr. Ici, justement, c'est donc mon deuxième CD. Le premier était lié à de la musique contemporaine américaine pour violoncelle seule. Donc, c'était quelque chose qui est très peu connu par ici, de ce côté-ci de l'Atlantique. Mais ici, ce deuxième CD, c'est un CD, le premier CD de mon duo Chiasma, CD avec l'accordéoniste luxembourgeois Frin Volter. Et nous avions envie, justement, de mettre à l'honneur, justement, nos arrangements de musique baroque, en particulier la musique de Rameau, Vivaldi et Bach. Trois grands compositeurs de l'époque baroque, que ce soit de la France, de l'Allemagne ou de l'Italie, et justement trois compositeurs qui, j'ai envie de dire, se sont prêtés au jeu de l'arrangement. Bon, ils sont dans leur tombe, mais leur musique s'est prêtée au jeu de l'arrangement pour violoncelle et accordéon. Une instrumentation, un duo assez particulier, mais qui offre justement pas mal de sonorités nouvelles qui permettent de réentendre ces musiques différemment.
5: Et ça fonctionne. Et ça,
6: j'espère.
5: Non, ça fonctionne très très bien parce que les timbres, les harmonies, elles se complètent vachement bien.
6: Et c'est justement, bon, je suis violoncelliste et chaque fois que je parle avec mes collègues classiques de l'accordéon, ils se disent « Ah,
5: ça y est, violoncelle musette !»
6: Oh là là, oui, qu'est-ce que c'est que ça? Et puis ensuite, je joue pour eux. Et puis ils se disent « Ah, il y a quand même quelque chose d'intéressant dans l'accordéon, c'est que c'est quasiment comme si on avait un orgue, un petit orgue, ou alors un orchestre de poche, ou encore parfois on a l'impression qu'on a un chœur en fait qui chante. C'est un instrument en fait qui est beaucoup plus polyvalent qu'on ne le pense. Et justement, cette flexibilité du son, elle se mélange parfaitement bien avec le violoncelle.
5: C'est un instrument que vous avez redécouvert, puisque bon, vous saviez que ça existait évidemment, mais musicalement parlant, je vais dire... Il a mauvaise réputation. L'accordéon a une réputation un petit peu... c'est le piano du pauvre, quoi. C'est le piano à bretelles. Mais c'est loin d'être ça.
6: Complètement loin d'être le cas. En fait, l'accordéon a eu mauvaise réputation.
5: Ouais.
6: Mais les 10, 15, 20 dernières années, il y a énormément d'accordéonistes qui font tellement de projets magnifiques. Je pense par exemple à Vincent Peirani au niveau du jazz, je pense à Richard Galliano au niveau du tango du répertoire tout à fait classique. Il y a des accordéonistes de génie qui ont réussi à vraiment rehausser la réputation de l'instrument, montrer qu'il est bien plus que juste du musette. Mais la réputation, ça prend du temps à changer.
5: D'ailleurs, il y avait des blagues de musiciens qui couraient. Je me souviens d'une blague affreuse qui disait « Un accordéon et une cornemuse tombent tous les deux du 12e étage, lequel arrive le premier en bas ?» La réponse, c'est « Who cares ?»
6: C'est pour ça que j'aime bien jouer avec l'accordéon. En fait, c'est exactement pour ça. Le violoncelle, c'est le petit prince de la musique classique et l'accordéon, c'est le parent pauvre, si on veut. Mais ensemble, en fait, on a justement ce contraste, ce jeu entre les deux. Et aussi, c'est lié à nos personnalités. Avec Frin et moi, on a nos personnalités complètement contrastées qu'on essaye de mettre en valeur à travers nos arrangements et nos musiques. Et c'est tout un plaisir.
5: Puis, en plus, si on réfléchit bien, ce qui est vraiment extraordinaire pour vous, c'est que

0: magnifique qu'il y a de tendresse, de simplicité, de complexité à l'apparence simple. C'est vraiment une trouvaille, le répertoire de Rameau. Et ça, entre violoncellistes, on ne connaît pas du tout. Et j'espère qu'avec le temps, ça donnera des idées à d'autres violoncellistes de s'intéresser un tout petit peu à ce répertoire.
1: Alors évidemment, on ne peut pas faire une émission musicale sans écouter de la musique. Alors, à tout seigneur, tout honneur, J.S. Bach.
0: Exactement, un peu de Bach avec la gigue de sa troisième suite anglaise.

0: Pierre Fontenelle, violoncelliste, vient nous présenter son nouvel opus Polaris avec son compère accordéoniste. C'est un tour de, un tour d'horizon baroque.
1: Oui,
0: essentiellement, mais vous aviez ajouté une touche personnelle aussi. Alors, le père, avec un P majuscule de la musique baroque, évidemment, c'est Jean-Sébastien que nous venons d'écouter. Il n'est pas le seul, mais c'est un des...
1: C'est le
0: maître, quand
1: même. Le grand représentant de la musique baroque, Jean-Sébastien Bach. Oui.
0: Alors, à l'époque, les musiciens n'avaient pas de scrupules de s'inspirer les uns les autres, voire même de piquer des pages ou des mélodies. C'était tout à fait courant et normal. Il fallait le prendre un peu comme un hommage aussi.
1: Complètement. C'était complètement d'actualité. On avait par exemple Bach qui avait un air de cantate qu'il avait écrit, qu'il avait lui-même repiqué à un mouvement de concerto pour clavecin qu'il avait écrit quelques années plus tôt. Air qu'il avait lui-même repiqué à un compositeur encore plus ancien, Telemann, un autre allemand. Cet air-là que Bach avait utilisé, etc., a été... à la base, en fait, de Hey Jude, des Beatles aussi. Donc, c'est un air qui a passé à travers le temps et qui est arrivé jusqu'aux Beatles.
0: On parle d'emprunt, là.
1: Oui, là, c'est de l'emprunt, de l'inspiration, maintenant, dans les terminologies modernes.
0: Ou manque d'inspiration, comme Gainsbourg, qui allait quand même
1: royalement
0: exploré.
1: Et dans la terminologie contemporaine, on dirait que c'est des problèmes de copyright.
0: Ah oui, tout à fait, là.
1: Parce que... Mais bon, à ce moment-là, effectivement, comme vous le dites, c'était un hommage, parce que les compositeurs, parfois, ils devaient écrire à la louche. Chaque jour, ils devaient écrire quelque chose de nouveau, chaque dimanche.

0: une nouvelle cantate, etc.
1: Eh bien, justement, je viens de terminer un livre que je conseille à tout le monde, et à vous y compris. C'est le dernier livre d'Éric Orsenna avec Madame Duguay, la pianiste, où il parle de leur amour pour Jean-Sébastien Bach, et c'est juste une petite merveille, une pépite. Alors, c'est fabuleux, parce que vous avez fait un petit peu la même chose, la même démarche que Jean-Sébastien, en lui rendant hommage, bien entendu. Je vous laisse continuer.
0: On a rendu hommage non seulement à Jean-Sébastien Bach, mais aussi à Villa-Lobos, compositeur brésilien du XXe siècle, qui lui-même était beaucoup inspiré par la musique baroque. Lui-même, il avait essayé de mélanger la musique baroque qu'il adulait avec la musique brésilienne et les traditions musicales brésiliennes. Il a donc écrit toute une série de pièces qu'on appelle les Bachianas Brasileiras. Et donc, nous, avec notre duo Chiasma, Frine et moi, on a voulu en fait nous-mêmes rendre hommage à l'hommage que Villa-Lobos a rendu à Bach en reprenant cet air de Villa-Lobos. C'est un air archi connu qu'on a entendu, enfin que les musiciens classiques connaissent beaucoup et les mélomanes aussi. On a voulu commencer avec ça, faire une transcription pure, la plus respectueuse possible, terminer un tout petit peu ça, faire deux petits points de suspension et puis continuer avec quelque chose qui se rapproche un peu de notre propre composition, où on va prendre cette musique et on va l'emmener au XXIe siècle, avec la musique qui moi-même, avec laquelle moi-même j'ai grandi, c'est-à-dire le rock des États-Unis et un tout petit peu les atmosphères de Seattle. Et donc, réussir à créer ça, à écrire ça pour violoncelle et accordéon, c'est toujours quelque chose qu'on aime bien jouer vers la fin de nos concerts. Et en général, ça a beaucoup d'énergie, surtout si on a bu beaucoup de café avant.
1: Il y a de l'adrénaline dans l'air.
0: Oui, beaucoup d'adrénaline, beaucoup d'adrénaline.
1: Mais hors micro, on discutait tout à l'heure en parlant de cet album. Et j'ai eu le chic quand même de dire que c'était un de mes morceaux préférés sur cet album. Et donc, ça veut dire que le coup est réussi.
0: Ah ben, j'espère.
1: Ah ben, tout à fait.
0: Honnêtement, je pense qu'un album n'est jamais réussi si tout le monde trouve les mêmes choses les meilleures. J'ai envie que chaque personne y trouve son petit point de découverte, son petit coup de cœur, sa sensibilité. On a la tendresse de Rameau, on a la virtuosité de Bach, on a l'élégance de Vivaldi, on a ici l'énergie et l'adrénaline, comme vous dites, de Villa-Lobos. Et puis plus tard, on a quelque chose qui est purement chanté, très folklorique après, qu'on verra.
1: Vamos!

0: Pierre Fontenelle au violoncelle. On a l'impression que vous êtes plus que deux. Hein.
1: Ah, j'espère.
0: Ah oui, oui, vraiment. Il y a une pluie de notes et tout est bien, bien rigoureux, tout est bien mis en place. Hein. C'est pas des manchots.
1: Il nous faut beaucoup de temps pour écrire nos arrangements. C'est des labeurs d'amour. It's a labor of love, comme on dit en anglais. Je pense que ce Villa-Lobos, on l'avait joué pour la première fois en octobre 2021. Pour la toute première fois. Je me souviens parce que j'avais mon premier rendez-vous avec une de mes ex-copines ce soir-là, après le concert. donc je me souviens bien de ce soir-là. Mais l'arrangement a continué à évoluer jusqu'au jour de l'enregistrement. Et je suis prêt à parier qu'il va continuer à évoluer au-delà de l'enregistrement.
0: Mais quelque part, Pierre, c'est un autre métier. Un arrangement, c'est un travail de compositeur. A priori, vous êtes plutôt formé comme exécutant.
1: Alors, oui, ce qu'on apprend à l'école, dans les conservatoires, dans les instituts, etc., on apprend à être interprète par-dessus tout. Tout ce qui est de l'ordre de l'arrangement, c'est quelque chose que j'ai appris généralement d'une manière autodidacte. J'ai suivi une formation de composition lorsque j'étais au Conservatoire de Luxembourg pendant un moment, mais c'était pas universitaire, c'était une formation comme je pouvais, mais c'est en faisant qu'on devient, et l'arrangement, ça fait maintenant à peu près 10 ans que j'en fais, et je serais très heureux d'en continuer pendant 30 autres, parce que c'est un processus, c'est en fait une mentalité et un processus de travail où il faut toujours se permettre d'être à l'écoute de soi-même, d'être rigoureux, effectivement, comme vous dites, et de se laisser la liberté d'être inspiré et de se dire peut-être que je vais reculer un tout petit peu pour prendre un autre chemin. Et nos arrangements, parfois, ils ne se ressemblent plus du tout, que ce soit dans la longueur ou dans des petits minuscules moments. Parfois, ça doit changer radicalement, que ce soit à cause de notre goût ou même par rapport à l'acoustique d'un lieu dans lequel on va jouer. Ce début, par exemple, du Villa-Lobos, l'articulation de l'accordéon au tout début, c'était un choix qu'on a fait consciemment pour l'enregistrement, mais qu'on ne va pas utiliser dans une salle qui est plutôt sèche, avec une acoustique qui n'a pas assez de réverbération. On va changer un tout petit peu la chose. Si on est libre à changer ce genre de choses, alors je pense qu'on trouve son bonheur, parce qu'on est flexible.
0: Mais il faut bien connaître les instruments. Le violoncelle n'a pas de secret pour vous. Enfin, vous découvrirez encore, hein, bien sûr, mais vous ne jouez pas de l'accordéon, que je sache.
1: Non, mais j'écris maintenant pendant 10 ans pour accordéon. Je commence à savoir
0: ce qui marche.
1: Ce
0: qui peut faire, quoi.
1: Exactement. Et surtout ce qui ne marche pas. Parce que l'accordéon a énormément de possibilités, mais on ne peut pas arranger pour accordéon de la même manière qu'on arrangerait, par exemple, pour piano.
0: Bah,
1: on n'a pas de pédale de résonance, comme au piano. Sans ça, alors il y a certains types de répertoires qui ne vont pas marcher. Mais à l'inverse, l'accordéon a cette faculté vraiment magique de pouvoir tenir les sons comme des nappes sonores dans la longueur et en plus de ça, de pouvoir jongler avec leur dynamique. C'est-à-dire à l'inverse de l'orgue où on peut tenir un son mais on ne pourra jamais jouer sur sa dynamique. Qu'on appuie fort, qu'on appuie peu, ça ne changera rien. Et même une fois qu'on a appuyé une note, on ne peut pas faire des crescendo, des décrescendo, des enflements à l'intérieur de la note. Ça, l'orgue ne peut pas faire. Le piano non plus ne peut pas enfler une note. L'accordéon, oui. Et c'est justement ça qui rend la texture de l'accordéon très attrayante pour moi, parce que ça a la même plasticité que le violoncelle. On peut chanter de la même manière que moi, j'ai un archet, l'accordéon a son souffle, et on peut vraiment chanter ensemble.
0: J'allais y venir parce que c'est exactement ça. On dit que le violoncelle, c'est l'instrument le plus proche de la voix humaine, mais l'accordéon aussi parce qu'il est tributaire du souffle.
1: Complètement.
0: On respire. Un accordéon, il a deux mouvements. Il a un souffle et il renvoie l'air qu'il a aspiré. C'est la respiration.
1: C'est le plus important, c'est la respiration et le chant. Il y a l'inspiration et puis il y a ce qui sort par après.
0: On se nourrit, on inspire et puis on restitue aux autres la musique en la renvoyant vers les autres. Hein, c'est à peu près ça. Hein.
1: On essaye, oui.
0: C'est ça la musique. Hein. Alors on va faire un grand écart, on va aller voir du côté de chez Monsieur Rameau.
1: Oui, Rameau, justement, on va entendre maintenant ses tendres plaintes. Les tendres plaintes, ici, c'est normalement un petit extrait, en fait, de son opéra Zoroastre. ne me demandez pas de vous expliquer l'opéra, c'est tellement complexe les opéras à cette époque-là. Tout ce qui compte, c'est juste de se dire que c'est une musique qui n'est absolument pas abstraite. Les tendres plaintes, c'est un titre qui en dit long. C'est des plaintes qui sont bien tendres et on a arrangé ça pour violoncelle et accordéon. C'est particulièrement simple et c'est justement cette simplicité que j'affectionne particulièrement.

0: Un extrait de l'album Polaris. Pierre Fontenelle, violoncelliste, est avec nous. Il faut m'excuser, mais je n'ai pas retenu le nom de ton compère.
1: Frin Volter. L'accordéoniste Frin Volter.
0: Et donc, du coup, il est luxembourgeois et vous avez enregistré cet album à Echternach, au Luxembourg.
1: Oui. Alors, on a eu la chance d'être invité, en fait, par cette salle de concert, le Trifolion d'Echternach, à être artiste en résidence cette saison-ci. Et dans le cadre de ce projet, ben, on pouvait un peu proposer des différentes choses. Et c'était dans notre plan d'enregistrer un album depuis longtemps. Et justement, on avait la liberté de venir pendant une semaine complète pour travailler dans la salle. C'était en fait du pain béni. C'était l'occasion idéale pour venir enregistrer en sérénité et en calme. Et justement, donc, on est venu avec le label Cyprès, un label bruxellois, avec lequel j'avais déjà travaillé pour mon premier album. Frin était d'ailleurs sur ce premier album et on l'avait enregistré ici à Namur, au Grand Manège. Mais une fois c'est en Belgique, une fois c'est au Luxembourg, il faut être équitable. Et donc, on est allé au Luxembourg et on a pu bénéficier justement de cette salle de concert et de cette ville médiévale pour se plonger dans ces ambiances baroques.
0: Alors, moi, je dis que c'est un album très réussi. On lui souhaite bien longue vie. Il sort quand, ces jours-ci, hein?
1: Alors, il sort en streaming le 18 septembre, en physique le 25 septembre à travers le Benelux et mondialement le 2 ou le 3 octobre. Donc, je n'en sais trop rien.
0: Tout imminent.
1: Oui, c'est pour la rentrée.
0: Alors, on va se quitter malheureusement avec... on va se quitter malheureusement. Mais nous allons écouter encore un petit peu de musique. Danny Boy, on fait un grand virage là.
1: Ça, c'est un grand virage. Ici, j'avoue, ce n'est plus du tout dans le style en fait de la musique baroque. C'est vrai. C'est notre péché mignon. C'est le premier arrangement que j'avais écrit pour violoncelle et accordéon il y a maintenant 10 ans. Et c'est en fait une chanson traditionnelle irlandaise, toute simple. Mais qui dit toute simple et surtout chanson traditionnelle veut dire qu'on a énormément de liberté pour faire tout ce qu'on veut avec la chanson. Parce que d'une certaine manière, il y a juste une mélodie.
0: Oui, mais le problème, c'est comme avec Jean-Sébastien Bach, c'est hyper connu, donc on ne peut pas dénaturer le sujet.
1: Ici, bah, je ne fais pas de mélange avec le baroque ou quoi que ce soit. C'est la dernière piste. On avait juste envie d'avoir quelque chose qui respire, en fait. On a parlé de respiration, justement. On avait envie de prendre cette pièce, qui est en général une des favorites de nos publics en concert, et de terminer l'album en douceur et avec du chant.
0: Eh bien, merci Pierre d'être venu jusqu'à nous pour nous parler de cet opus, de ce magnifique disque. On se quitte avec quelques minutes de Danny Boy.
1: Avec un peu de cornemuse.

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1: il est 10h.
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3: Bonjour à toutes et à tous et bienvenue dans un nouvel épisode de À la page sur RCF Sud Belgique. Et aujourd'hui, je vous propose de mettre en avant un livre qui parle d'amour. D'amour joyeux, d'amour heureux, mais aussi de chagrin d'amour. Dans Cœur et vie en origami, paru chez Nombre 7 éditions, l'autrice Licia Verrel explore un parcours de vie et transforme les épreuves du quotidien en véritable force. Et justement, Licia Verrel, elle est parmi nous en studio aujourd'hui pour nous en parler. Bonjour Licia.
4: Bonjour à vous Adrien et bonjour à tous les auditeurs et toutes les auditrices.
3: Et merci d'avoir accepté l'invitation. Je pense que vous venez de loin, de la province du Hainaut, si je ne dis pas de bêtises.
4: Oui, tout à fait. C'est moi qui vous remercie m'avoir invité. Et oui, je suis de Saint-Va, juste à côté de la Louvière.
3: D'accord. Ben voilà, comme quoi les auteurs se déplacent jusque chez nous, c'est un plaisir en tout cas. On va parler de votre livre, bien sûr. Je propose d'abord qu'on vous présente un petit peu. Est-ce que d'abord, il y a une personne qui vous a donné le goût de la littérature, de la passion de la lecture peut-être, de tout ça?
4: Alors en fait, j'ai toujours aimé écrire, mais si je dois répondre d'abord sur la lecture, je vous dirais que je suis tombée amoureuse de la lecture le jour où j'ai compris qu'un roman peut consoler, bousculer et faire voyager, nous poser les questions qui vont bien.
3: Oui.
4: Il y a effectivement deux auteurs qui m'ont particulièrement touchée depuis bien des années maintenant, c'est Paulo Coelho et Boris Vian.
3: Ah oui.
4: La magie de l'absurde et la poésie moderne, ça me passionne.
3: Ah, j'aurais pu le choisir en choix musical, Boris Vian, éventuellement, mais je ne l'ai pas fait. Vous verrez ce que j'ai choisi par
4: D'accord,
3: après.
4: D'accord, avec plaisir.
3: Et donc, je sais que vous êtes aussi consultante en entreprise et en développement personnel.
4: Oui.
3: Mais qu'est-ce que ça veut dire concrètement?
4: Alors concrètement, je vous avouerai qu'en entreprise, l'écriture me prend beaucoup de temps. Donc mes consultations, maintenant, se sont fortement allégées.
3: Mm-hmm.
4: Mais j'étais présente pour soutenir des chefs d'entreprise en difficulté.
3: D'accord.
4: Quand vous parlez de conseils en développement personnel, eh bien parce que j'accompagne les changements de vie.
3: D'accord. Les changements de vie, par exemple
4: Suite en burn-out, après avoir perdu un emploi, un bilan de compétences, accompagner la personne dans son processus de changement.
3: Ah, c'est un métier utile, je pense, en ces temps un petit peu compliqués.
4: J'ai envie de vous répondre, malheureusement, oui, utile. On aimerait tellement vivre dans un monde où on n'a pas besoin de ce genre de choses.
3: C'est vrai. Et vous êtes autrice aujourd'hui, puisque vous avez publié votre premier roman, je pense.
4: Oui.
3: Ça s'appelle « Cœur et vie en origami ».
4: Tout à fait.
3: Cette histoire, elle commence à Paris déjà. On suit deux personnages. Il y a d'abord Enzo, qui est un architecte, et Maddy, qui est enseignante. Et ces deux personnes vont se rencontrer par hasard dans une librairie. Et là, c'est le coup de foudre. Débute alors une histoire d'amour passionnée, mais qui, malheureusement, va s'arrêter du jour au lendemain. C'est triste. Et c'est alors que Maddy se remet un petit peu en question et décide de refaire sa vie au Maroc via un emploi notamment. Je ne vais pas en dire plus, mais donc elle va partir en Maroc, elle va refaire sa vie et essayer de se reconstruire face à ce chagrin d'amour. D'abord, qu'est-ce qui vous a poussé à pleinement écrire, à vous lancer dans l'écriture ?
4: En fait, j'ai voulu écrire pour raconter un parcours, pour raconter une histoire. J'ai écrit auparavant des chroniques qui traitaient de sujets de l'expatriation, de cette identité, de ces voix, très souvent réduites au silence. Et j'ai voulu écrire ce livre pour raconter, ce parcours, le parcours de mes personnages, mais dire surtout que les vies ne sont pas parfaites. J'écris pour rappeler qu'une vie cabossée peut elle aussi devenir une source de lumière.
3: Oui.
4: Pour moi, c'était vraiment important.
3: Et donc, vous avez écrit des chroniques par rapport... c'était paru où, ces chroniques-là, alors?
4: Alors, beaucoup n'ont... Je n'ai pas eu la chance d'avoir été publiée, mais beaucoup ont été éditées au Québec, en France également, pas en Belgique.
3: Ah, et ici, c'est bel et bien votre premier roman, alors?
4: Oui, c'est bel et bien mon premier roman, effectivement.
3: Et justement, est-ce qu'il y a une certaine pression à écrire son premier roman, à écrire sa première histoire? Il n'y a pas une pression quand même?
4: En fait, je voulais réellement raconter cette histoire. Je vous laisserai... deviner jusqu'où les personnages ont leur indépendance par rapport à la vérité. Je vous dirais que la vérité dépasse très souvent la fiction.
3: Oui, parce que cette histoire, elle est inspirée de faits réels.
4: Oui,
3: tout à fait. Est-ce qu'on peut en savoir un petit peu plus si ce n'est pas indiscret ?
4: Alors, je vous dirais que vraiment, il est important pour moi que les lecteurs et les lectrices s'identifient pleinement au personnage, sans que j'insiste sur une touche particulièrement personnelle. Mais de toute façon, quand on écrit une histoire, quand on écrit un livre, on y met forcément ses propres ressentis, ses propres sentiments.
3: Oui.
4: Voilà, donc vous dire que cette histoire raconte exactement mon parcours, non. Une partie de ce que j'ai vécu, oui. Et du plus profond de mon cœur, j'y ai livré, voilà, avec beaucoup de sincérité, ce que j'ai ressenti, une partie de ce que j'ai vécu. Mais encore une fois, je vous laisse à toutes et à tous la liberté de savoir à quel moment mes personnages prennent leur indépendance dans l'histoire.
3: C'est ça.
4: Il était de toute façon important, et ça l'est toujours à mes yeux ce jour, de transmettre des clés de résilience.
3: Oui.
4: C'était vraiment, et c'est mon objectif.
3: Et puis de raconter cette histoire d'amour, ça fait un peu cinématographique. J'aime bien ce début d'histoire où ces deux personnes qui ne se connaissent pas se rencontrent par hasard dans cette librairie. C'est presque cinématographique, non ?
4: C'est amusant que vous me disiez ça, et ça me touche parce que ça veut dire que j'ai plutôt pas trop mal écrit. J'ai pas mal de critiques jusqu'à aujourd'hui, effectivement, qui, en dehors de l'écriture, de mon style, révèlent un sentiment de voyage. Les lectrices sont emballées, effectivement, reconnaissent, me parlent de cette écriture, de ce style cinématographique.
3: Oui, vraiment, de ce style, puis de ces émotions, de cette rencontre, de ces sentiments exacerbés. C'est une belle histoire, et en fait, on s'attache très rapidement à ces deux personnages, et surtout à Maddy, puisque voilà, après, elle va être abandonnée, mais on s'attache très rapidement à ces personnages.
4: Mais je pense que la vie est faite de détails, et chaque regard, chaque émotion fait de nous ce que nous sommes.
3: Oui.
4: Découvrir qu'il y a un chat qui se promène au milieu des étagères de la librairie, ça peut paraître un détail anodin, pour moi c'est important.
3: C'est important, et ça résume bien le quotidien aussi. Je propose qu'on parte en musique, alors Licia Vérel,
4: Avec plaisir. Va
3: s'écouter d'abord un premier titre de Célassou, puisque je pense que vous la citez un moment dans le livre.
4: Absolument.
3: Si je ne dis pas de bêtises, une chanteuse
4: J'adore
3: belge
4: cet artiste,
3: de
4: oui.
3: chez nous. Et donc on va s'écouter un de ses titres phares, c'est Ragamuffin, et donc on se retrouve juste après pour parler encore de ce livre, Cœur et vie en origami.

0: Nous voici dans la seconde partie de À la page sur RCF Sud Belgique. C'était donc la chanteuse Selassou avec son titre Ragamuffin sur notre antenne. Et aujourd'hui, on parle du livre Cœur et vie en origami de Licia Virel qui est paru aux éditions du Nombre 7 édition, tout simplement. Et Licia Virel est là en studio aujourd'hui pour nous parler de cet ouvrage qui lui tient à cœur aujourd'hui. Et j'aimerais qu'on revienne justement sur une citation qui démarre le livre et qui est aussi en quatrième de couverture. C'est celle-ci, c'est plier sans rompre, aimer et vivre avec force. Est-ce que finalement, ça peut résumer votre façon de vivre aujourd'hui, Licia Virel ?
1: Oui, tout à fait. Merci Adrien de poser cette question parce que, en fait, ce livre, comme on l'a dit précédemment, prend sa source au cœur du réel. Oui, il est librement inspiré d'une histoire vraie. Mais l'étincelle initiale est venue de la nécessité de déposer un récit. Mais en racontant que nos blessures et nos épreuves ne nous détruisent pas définitivement, c'est ma conviction. En fait, les épreuves sont des cadeaux mal emballés, je les appelle comme ça. Et elles peuvent devenir, et l'idéal c'est qu'elles, effectivement, elles deviennent des étapes de métamorphose. Et comme l'origami, en fait, les épreuves nous plient, mais pour devenir quelque chose de plus beau. Et effectivement, pour construire un origami, on plie cette jolie feuille de papier, on en fait une grue, une fleur, qu'importe.
0: Mais en tout cas, oiseau.
1: Un oiseau, voilà. Le but étant de faire de ces épreuves de la vie une source d'une nouvelle force. Mmh. En fait, nous sommes, je reste convaincue profondément que nous sommes les architectes de notre propre vie.
0: Oui, et c'est important de plier sans rompre. Hein.
1: Sans rompre, absolument.
0: Et finalement, c'est quoi un petit peu vos convictions à vous que vous avez voulu mettre derrière ce livre ?
1: En fait, mes convictions tiennent en quelques mots. L'important pour moi est de regarder l'être humain avec bienveillance, son prochain avec bienveillance, et toujours le sens de la compréhension et du pardon, donc l'empathie, finalement. Croire en la force des secondes chances, rappeler que nos plus grandes fragilités peuvent devenir, comme je le disais, nos plus belles forces. Et si mes lecteurs referment le livre en se sentant un peu moins seuls ou un peu plus courageux, bah alors j'ai atteint mon objectif. J'en suis heureuse. Je refuse la fatalité du drame ou de la mélancolie passive. Et voilà, je crois en la vérité des émotions, à la puissance de la reconstruction et à la beauté de la vulnérabilité. Je suis convaincue que partager des récits ancrés dans le réel et gorgés de vie permet de regarder ses propres fêlures avec bienveillance.
0: Et ce livre, Alors cœur et vie en origami, il est destiné à quel public ? Je sais qu'au début de votre ouvrage, vous parlez des femmes victimes de chagrin d'amour. Je suppose que c'est ce qui vous tient le plus à cœur.
1: Beaucoup d'entre nous, malheureusement, ont souffert dans l'enfance, puis dans leur vie d'adulte, de blessures. La blessure d'abandon, la blessure de rejet, celle de l'injustice, de la trahison, parfois pire, de l'humiliation. Enfin, je ne sais pas si on a une pire que les autres, mais en tout cas, voilà. Oui, ce livre est une ode à toutes les femmes, à la beauté de la résilience et à toutes ces femmes qui avancent malgré tout, mais pas uniquement aux femmes. Je pense à ces personnes qui vivent une homosexualité compliquée, à ces personnes qui se sentent rejetées, abandonnées, soit de par leur orientation sexuelle différente ou par leur différence physique ou par un handicap ou autre. Pour le coup, j'ai envie de dire, ce livre ne s'adresse pas qu'aux femmes. Le message est universel.
0: Oui, la résilience, ça touche tout le monde.
1: Absolument.
0: Exactement.
1: Et la bienveillance devrait toucher tout le monde.
0: Oui, totalement. Et j'ai envie qu'on parle aussi d'un autre point de ce livre, Cœur et vie en origami. C'est que, donc, il se passe d'abord à Paris. Et puis après, je sais que, enfin, dans la deuxième partie du livre, ça se passe au Maroc. Pourquoi avoir choisi ce Maroc ? Est-ce que vous connaissez le Maroc ? Vous êtes déjà allé là-bas ?
1: Alors, ça fait des années que je vais au Maroc. Ah. Oui, ça fait une petite dizaine d'années. C'est ce qui m'a d'ailleurs permis de vous embarquer dans les détails de les odeurs, les couleurs, de vous faire voyager jusqu'au désert d'Agafay, parce que je suis amoureuse de la culture marocaine. Elle est riche, elle est pleine de sous-entendus, de contrastes, de paradoxes, mais aussi du vivre ensemble. Je me souviens de la toute première fois où je suis allée au Maroc, et ce qui m'avait particulièrement marqué, c'était dans ce quartier qu'on appelle l'Hivernage, à Marrakech, ou dans cette rue où j'avais la mosquée à ma gauche, l'église sur le trottoir d'en face, et 200 mètres plus loin, une synagogue.
0: Waouh.
1: Et les fidèles se croisent, se saluent, et dans un calme olympien et des sourires partagés. Et qu'est-ce que c'était beau. Et enfin voilà, je suis encore émue à vous en parler parce que, ouais, c'est un peuple qui sait ce que c'est que vivre ensemble. Et ça m'a vraiment beaucoup touchée. Alors après, oui, je vous embarque aussi dans ces couleurs. C'est un voyage dans une culture très, très, très particulière où on peut très bien, à Gélise, croiser la charrette d'un berbère qui vient vendre sa menthe et le 4x4 Mercedes de Jamel Debbouze, oui, oui. Ça, dans, sur un même boulevard, oui, effectivement. Mais voilà, c'est un pays de contraste où c'est parfois compliqué, où il y a de la misère, oui, la crise sociale est ce qu'elle est, oui. Mais c'est un pays vraiment très, très riche culturellement et humainement. Les rencontres sont fabuleuses. Les rencontres que j'y ai faites étaient fabuleuses, ouais.
0: Et quelles rencontres vous avez faites, si ce n'est pas indiscret de demander ?
1: Ça ne l'est pas. J'ai rencontré un monsieur, d'ailleurs dont je parle, dans mon livre, qui s'appelle Simo. ça fait 34 ans qu'il est chauffeur de taxi, mais il a appris le français. Il parle très très bien le français. Voilà, j'ai rencontré ce monsieur qui est plein de sagesse, plein de philosophie. Un Touareg dans le désert, qui m'a beaucoup inspirée, dont je parle aussi dans mon livre, qui a vécu des choses terribles et qui lui aussi est la preuve vivante qu'on peut se réinventer après un drame, vraiment. Je ne vous en dis pas plus, il faut lire le livre.
0: Oui, bien sûr. On va laisser un peu de suspense.
1: Et puis, pour vous parler des contrastes, vous voyez, je viens de vous parler d'un chauffeur de taxi et d'un Touareg. Je peux aussi vous parler de... Alors, je ne vais pas citer son nom parce que je ne veux pas qu'on pense que je joue de sa notoriété. Mais un monsieur très célèbre que j'ai rencontré dans un restaurant fabuleux sur la table de Jawad à la Trattoria. Enfin, voilà, c'est... J'ai fait très belles rencontres, oui.
0: De belles rencontres qui sont donc dans ce livre « Cœur et vie en origami » de Licia Virel. C'est paru chez Nombreux cette édition. On repart en musique ici avec un titre d'amour. Voilà, c'est un incontournable. Ça vient de la comédie musicale « Roméo et Juliette, aimé », chanté par Damien Sargue et par Joy Esther. Et on se retrouve juste après.

0: Nous voici dans la troisième et dernière partie de cette émission à la page sur RCF Sud-Belgique. C'était donc la chanson aimée de la comédie musicale Roméo et Juliette sur notre antenne. Et aujourd'hui, dans cette émission à la page, on parle du livre Cœur et vie en origami, écrit par Alicia Virel et paru chez Nombre 7 Éditions, qu'on remercie par ailleurs aussi. Et donc là, je propose qu'on parle un petit peu de votre actualité littéraire. Je pense qu'il y a eu des festivals, ou qu'il va y avoir des festivals. Vous souhaitiez remercier quelques acteurs du monde littéraire.
1: Oui, Adrien, et merci de me permettre de le faire, parce qu'il faut rendre hommage à ces gens qui organisent des salons, à des libraires qui se battent dans un monde aujourd'hui très compliqué.
0: Oui.
1: Effectivement, durant ce mois d'août, du 1er au 31 août, j'ai le plaisir et l'honneur de participer à un salon virtuel qui est organisé par un libraire de Gaillac. En France, qui s'appelle Fabien de Dieu. Le salon s'appelle Au Bon Livre, du nom d'ailleurs de sa librairie. Avec un concours d'ailleurs de nouvelles qui est organisé par lui et présidé par d'ailleurs un auteur très connu qui s'appelle Romain Puertelas. Voilà, les 26 et 27 septembre prochains. J'ai le plaisir de participer, d'être présente sur le salon du livre de la Wallonie à Mons. Je voudrais remercier aussi Marie Marquet qui fait un travail exceptionnel pour organiser le Salon de la Romance à Huy, auquel je participerai les 6 et 7 février prochains. Voilà, il y a d'autres actualités, mais bon, voilà, les newsletters viendront en leur temps.
0: Où est-ce qu'on peut vous suivre éventuellement sur les réseaux sociaux peut-être ?
1: Alors oui, parce que j'ai une page Instagram. TikTok,
0: ah oui.
1: Où j'ai ma petite chaîne d'ailleurs, Gaïa, qui s'en donne à cœur joie avec des petites vidéos fort sympathiques. Et puis ma page Facebook, évidemment.
0: Bien sûr, pour vous suivre. Et on arrive doucement à la fin de cette interview, on a encore 3-4 minutes plus ou moins. Est-ce que vous avez un mot de la fin pour terminer cette interview et pour donner envie de lire cet ouvrage « Cœur et vie en origami » ?
1: Alors, oui, je voudrais, pour commencer, remercier une personne qui me tient particulièrement à cœur. Et à mon âme, je crois qu'on peut le dire comme ça. Et je commencerai par dire une citation qu'il a souvent, le cœur au bord des lèvres. Et c'est, la citation, c'est celle-ci, c'est « il n'y a rien qui va mal ». Et je pense que non, il n'y a rien qui va mal. N'ayez jamais peur de pardonner, de recommencer. Une fin n'est souvent qu'un chapitre qui refuse de s'appeler autrement en fait qu'un nouveau départ, qu'on perde son job, un amour ou quelqu'un. La vie nous oblige parfois à plier, d'où l'origami. Mais elle ne nous condamne jamais à rompre. Tant qu'il reste un peu d'amour, d'espoir et de bienveillance, et le courage d'avancer, alors n'ayez pas peur, je répète, parce qu'il existera toujours une page blanche sur laquelle réécrire son histoire. Et croyez-moi, je suis bien placée pour en parler. De fait, si ce livre peut offrir ne serait-ce qu'une étincelle d'espoir ou un moment de douceur à une personne qui en a besoin aujourd'hui, alors toute cette aventure aura eu du sens. Alors merci Adrien pour cet échange et belle lecture à toutes et à tous.
0: Oui, de ce livre, vraiment, je recommande chaudement « Cœur et vie en origami ». C'est un livre qui fait voyager, qui parle de résilience, voilà, qui parle aussi d'une histoire d'amour au début de l'ouvrage. Voilà, il y a quand même cette histoire d'amour qui est là, même si après ça se transforme en chagrin d'amour. Mais n'hésitez pas à découvrir cet ouvrage aussi. Dernière question avant de terminer. Est-ce que par hasard, il y a encore un autre projet littéraire en tête ou d'autres idées? Ou c'est peut-être un peu trop récent aussi, cet ouvrage est tout récent. Peut-être que c'est un peu trop tôt encore, hein.
1: Le deuxième roman est en cours d'écriture.
0: Ah, bah voilà. Maintenant, on ne saura pas sur quoi, je suppose,
1: non.
0: Mystère. Ça mystère. Restera mystérieux, ça va. Merci à vous, en tout cas, Alicia Virel.
1: Merci à vous, Adrien.
0: Avec grand plaisir.
1: Et d'avoir... merci à toutes les auditrices et tous les auditeurs. Merci infiniment.
0: Et n'hésitez pas à réécouter cette émission podcast si vous avez raté le début. Donc, c'est sur rcfsudbelgique.be. On a toutes nos émissions qui sont répertoriées là-dessus et qui mènent vers nos podcasts notamment. Et on termine cette émission aussi avec Juliette Armanet et sa reprise d'un titre phare des années 90, je pense, c'est Partir un jour, voilà. C'est voilà, une version un petit peu revisitée, mais qui va bien avec le livre du jour. Merci à vous.
1: Merci Adrien.

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0: Il faut se concentrer pour atteindre la fréquence du coq.
1: Disons, si j'ai pu maîtriser ce son, c'est parce que ces sons-là me sont familiers. J'ai pu les répéter plusieurs fois pour arriver à produire le son exact. Même le coq, ça, c'est qu'une phase. Parce qu'en fait, c'est... Bon, il y en a plusieurs. Mais un coq qui apprend à s'y faire, c'est...
0: Vous avez des liens particuliers avec les oiseaux, M. Sénégal.
1: Oui, mais bon, je les écoute. Autour de moi, il y en a les oiseaux. C'est pas moi, Angousso, j'en ai beaucoup autour de moi. Ça, le matin, je suis très attentif parce que je veux guetter quelques nouveaux chants.
2: Le méditoire du Jala. Le méditoire, c'est l'atelier de l'artiste Joseph-Francis Soumeni. Il se situe dans un quartier du centre-ville de Yaoundé, la capitale du Cameroun. Nous sommes en bordure de route, face au bar de Maestro. Le méditoire est mitoyen à un atelier de menuiserie métallique. Un menuisier a installé sa machine sur le trottoir, juste en face de ce que le sculpteur appelle son trou. C'est l'endroit le plus bruyant du monde. Le méditoire se résume en une pièce grande comme une chambre à coucher. La pénombre règne. Un carré de tôle ondulée laisse pénétrer un peu de lumière. L'atelier est divisé en deux par un sentier qui sert de passage au voisin direct. Ce dernier sépare deux montagnes d'objets de toutes sortes, tous de récupération. Des pneus abîmés, des vieux bidons, une chaise éclopée, un cadre de vélo, des tuyaux de plomberie, canettes, cuillères, fourchettes, des clés et puis des moteurs électriques dans lesquels l'artiste récupère le précieux fil de cuivre.
1: Avec l'artiste a toujours une pléiade de choses. Lorsque on se trouve dans ce que j'appelle le méditoire, c'est pas un atelier, le vouloir est tellement fort que lorsqu'on veut éliminer le bruit, on le fait comme on fait avec le temps. Si on veut accepter le bruit, on l'intègre seulement. Et puis, répugner le bruit, j'ai dit oui, bon, peut-être, parce que ça t'empêche de travailler, de suivre une direction. Mais ça, c'est pour les gens qui sont à l'étape primaire de la méditation ou bien de la création. Parce que la création elle-même, c'est l'intelligence en mouvement, c'est mettre ton cerveau en fonction, dans le sens de produire des idées, de produire des formes. Et quand tu refoules une pensée, ça veut dire que tu ne veux pas du bruit autour de cette idée-là. Cette idée-là va te faire trop du vacarme. Les choses qui veulent se faire, les choses qui ne veulent pas se faire, ta conscience qui n'est pas droite avec tout ça, c'est du bruit. Ça, le bruit du silence, c'est dans le cerveau.
2: De temps en temps, un masque accroché sur un mur me salue et me fait oublier où je suis. Tiens, celui-là attire mon attention. Je m'approche. Des objets en plastique sont assemblés et représentent un visage extra-humain. Une figurine mi-homme, mi-éléphant. On dirait que ce dernier est équipé d'un masque à gaz. Un masque qui le protège des caprices de l'espèce humaine.
1: Une partie importante de ma formation artistique se trouve dans mon passé, dans mon enfance. Parce que très tôt dans l'enfance, j'étais toujours très marqué par des histoires qui restaient en suspense et qui permettaient de plonger dans l'imagination. Et surtout grand-mère qui avait réussi, je sais comment, à créer en moi cet engouement à... Enfin, sans le vouloir, bon, c'est même plus tard que je me rends compte. Parce qu'en me racontant une histoire, par exemple, telle que les habitants de l'eau ont brûlé les habitants du feu, ben, imaginez cela dans l'esprit d'un tout petit enfant qui, ben, qui a peur d'une djoundjou, de toute forme qui est massive et qui ne parvient pas à saisir la forme. Bon, cette histoire fait en sorte que moi, tout ce qui est fictif, ça crée une espèce d'intérêt que je n'ose pas imaginer. Qu'est-ce qui pourrait se passer si c'était plutôt comme ça? C'est comme ça, comme ça. Voilà. Mais quant à l'expression plastique, mon premier professeur, vas-y pour le dire comme ça, mon premier professeur d'art, c'était ma grand-mère. Ma grand-mère, elle était une femme de prince. Et parce qu'elle était une femme de prince, elle avait sur elle des tatouages, des gravures sur la peau, sur la joue et même au dos. Bien, tout petit, j'étais toujours intéressé de voir grand-mère toute nue parce que ça me permettait d'aller sur les cuisses, regarder de très près les détails des tatouages qu'elle avait sur la peau, parfois au dos. Et bon, quand elle me mettait au dos, je passais plutôt le temps à regarder, à frotter un peu le dessin pour voir si ça pouvait sortir, tout ça. Bon, c'est comme ça que j'ai grandi dans un esprit artistique sans me rendre compte, parce que c'est plus tard que toutes ces choses me reviennent à l'esprit et que je finis par comprendre que, bon, c'était une espèce de formation qui ne dit pas son nom. Puis, malade que j'étais, elle pouvait me traîner chez les guérisseurs par-ci, j'arrive, j'étais toujours intrigué par des choses que les guérisseurs utilisaient. Ça pouvait être des masques, ça pouvait être des calebasses gravées, ça pouvait être toute espèce de truc qui se rapportait à l'art, l'art du toucher, ce qu'on a touché et travaillé manuellement. J'étais toujours intrigué par ça. Et ça, c'est une histoire qui m'a complètement marqué. Et d'ailleurs, je meuble toujours mes peintures, mes sculptures avec des petits détails que j'ai captés depuis l'enfance sur mon entourage immédiat. C'est pourquoi quand on parle d'autodidacte, Monsieur Soumeyer, vous êtes autodidacte, je dis que si c'est une façon de pénaliser ma formation, je dis que ce n'est pas approprié parce que dans toute école, l'essentiel c'est d'être bon élève. Être bon élève veut dire être capable de trouver le côté universel de ce que tu as et puis savoir le proposer à l'ensemble, à la société. C'est l'effort que fait tout étudiant, tout élève, conscient de l'école qu'il a faite et puis de proposer le meilleur de soi. Donc, Soumeyer est autodidacte, comme on parle de l'autre côté, mais en réalité, il a une formation traditionnelle. L'école libre, la grande école, parce qu'on ne va pas appeler ça l'école traditionnelle, c'est trop mettre ça dans la boîte. Disons, c'est l'école libre. Vous regardez, vous réfléchissez, vous faites vos leçons, vous faites vos résumés, vous tirez vos conclusions. Voilà, c'est une école. Elle n'est pas contraignante, elle ne vous fixe aucune règle. C'est vous qui établissez vos propres règles et votre manière d'aborder la question. Et ça, je crois que c'est la meilleure école de création.
2: Le train de vie circule sur l'argent. La tapisserie mesure 1 mètre de long sur 70 cm de large. Le tableau représente une locomotive. On penserait à une usine sur roues. De fines roues qui laissent transparaître la fragilité de l'engin. Des individus sont en action sur la machine. Ils ont l'air de souffrir à la tâche. Au centre de la toile, la tête d'un homme domine. Il a de grosses lèvres et des dents qui lui attribuent un sourire mesquin. Son regard donne des ordres. Son képi me fait dire qu'il s'agit du cheminot. C'est peut-être le contremaître des travaux ou le responsable de tout ce mécanisme. À l'arrière du train, une main se rapproche pour ramasser une pièce de 1 franc. Tandis qu'à l'avant, la cheminée crache des grosses buées d'une fumée épaisse et noire.
1: Ça ne fait pas encore longtemps que mon épouse a su qu'on pouvait gagner de l'argent dans l'art. Parce que chaque fois que j'avais un 10 000 ou un 15 000, je disais ça c'est pour peut-être tout le mois et arrange-toi qu'on ait à bouffer un peu. Je ne sais pas comment tu vas t'arranger. Jusqu'au jour où un soir je l'ai apporté 500 000 francs comme ça. Bah, elle compte. Je dis, mais tu as volé. Je dis non, j'ai vendu une collection. Peinture. Elle dit donc ton truc là peut donner l'argent. Je dis que oh, peut-être, c'est un début, j'en avais pas eu comme ça avant. Je n'avais jamais voulu l'animer de faux espoirs. Tu sais, dans ce milieu-là, on est sûr de rien. Le jour où je décide que je veux faire de l'art, c'est quand j'ai exposé pour la première fois au centre culturel américain de Yaoundé. J'ai eu pour la première, j'ai touché pour la première fois 350 000 francs. Ça a fait le déclic. Ben tiens, il y a l'argent dans ce truc. Je suis allé dans la maison, j'ai commencé à réfléchir. Comment faire pour être un vrai artiste? J'ai commencé à regarder les livres, regarder, écouter. Quand on parle de l'art, je m'en vais. J'avais rien à dire. Mais aujourd'hui, j'ai à dire. J'ai mes conclusions, je peux parler, j'ai un discours. Bon, dans le concept matériel, je dis que je récupère ou non. L'objet pour moi fonctionne comme un élément, j'appelle ça comme un ustensile de la création. C'est un moyen d'accéder, de s'exprimer avant d'être récupération. Le récupérer vient simplement que la poubelle offre une variété plus étendue et plus gratuite de mes choix. C'est plus un problème du matériel soumis depuis très longtemps parce que la pénurie n'existera pas. Il n'y aura pas de pénurie de matériel. Parce que le concept, c'est comme ça. Je n'aurai pas besoin de frapper la porte d'un magasin en Occident pour dire que je viens chercher exclusivement un matériel. S'il n'y a pas, je ne travaille pas. Je ne dirai jamais ça. Ça me fait plaisir d'aller à la voirie, de prendre des conneries, de venir lui donner un regard nègre, la vision nègre de l'art. Je lui propose ma perception sur la chose et il intègre et il achète. Conséquence, je lui vends l'invendable. Et c'est ça l'économie, c'est vendre l'invendable l'économie. Vendre les peaux de banane, comme je m'amuse souvent à dire, moi je vends les peaux de banane. Mais monsieur, comment vous pouvez vendre les peaux de banane? Je dis, vous ne savez pas comment on vend les peaux de banane, ça dit quelque chose qui est voué à rien, bon vous le transformez en une denrée vendable, c'est tout ce que moi je fais. C'est tout. Même ma femme s'y est pris au piège. Elle me dit que les gens disent que tu n'es pas normal. Je dis, mais oui, toi, tu dis que je suis comment? Elle me dit, mais pour moi, tu es normal. Je dis, mais ça me suffit. Je paie l'école à mes enfants, je nourris ma famille, je m'occupe de leur santé. Moi-même, je prends soin de moi, je n'attaque personne. Je fais juste mon petit boulot, même si c'est dans la voirie. Les gens sont libres de dire ce qu'ils disent. C'est à toi de voir. Depuis ce temps, quand elle-même trouve des trucs qui vont me servir, elle n'hésite pas. Elle amène ça à la maison. Elle amène. Elle apporte ça à la maison. Donc, si je m'en vais dans une poubelle, je prends des volumes qui subissent des transformations en passant par le méditoire sous l'œil du sculpteur du Jala. Eh bien, s'il en sort une œuvre, un travail qui vous plaise, vous n'allez pas dire que cette formule d'archimiste des temps contemporains ne vous a pas transformé le vil plastique en or. Non, il l'a fait, puisque vous achetez. C'est si simple que ça. Je m'amuse à transformer le vil plastique en objet d'art, en œuvre d'art. Peut-être il faut un fil de seconde plus petit, hein, plus petit encore. Bon. Vide et vide plus ce bouchon, qu'est-ce que ça me donne? Il y a un vide par prolongement. Je vois, qu'est-ce que ça peut me donner? Bon, apparemment rien du tout. Mais si je mettais ça ici, ça me donnerait quoi? Encore rien du tout. Je ne signe pas mes travaux parce que mes travaux se signent d'elles-mêmes sur les œuvres par la manière dont les choses sont faites. Tiens, regarde ça. Dedans. Alors, la signature veut dire quoi? La signature est un aveu digne d'un artiste conscient de sa quête. La signature est un soupçon et ce soupçon est lié à la quête du chef-d'œuvre. Enfin, l'artiste veut en quelque sorte dire je soupçonne cette œuvre d'être un chef-d'œuvre. Je soupçonne cette œuvre d'être un chef-d'œuvre. Voilà ce que ça veut dire, une signature. La plupart des artistes qui signent peut-être sans savoir ce que veut dire une signature. Peut-être c'est pour s'approprier leur espace de pensée et trucs. Mais or, si moi, c'est une question permanente, une quête, je trouve nul de signer. Parce qu'en fait, ce n'est pas moi qui dois décider qu'une œuvre soit une œuvre. C'est d'ailleurs pourquoi la signature dit bien « je soupçonne ». Voilà pourquoi je les devance tout simplement en refusant de signer mes œuvres. Parce que ceux qui ont le regard de dire « ah, mais c'est magnifique, qui a fait ça? Ça coûte combien ?» Eh bien, c'est terminé. La compétition a démarré. Cette œuvre peut aller défier les autres œuvres. C'est plus mon problème. Léonard de Vinci, quand il a fait la Joconde reste devenue ce qu'elle va devenir. Léonard de Vinci n'en sait pas grand-chose. Tu lui demandes, mais quelle est la plus belle de tes œuvres? Il dit, ben bon, pour l'instant, je cherche encore. Si on lui disait que la Joconde serait le chef-d'œuvre qu'il a cherché de toute sa vie, peut-être il n'y croirait pas lui-même. Parce qu'au départ, ce n'est qu'un soupçon. Hein. Ce n'est qu'un soupçon. Peut-être d'autres ne le voient pas comme ça. S'ils voient le contraire, qu'ils cessent de signer. On va voir si on va parler d'eux. C'est un défi, c'est un défi. Ne pas signer son œuvre est un défi. Pour dire, écoutez, si la signature, par le moyen de la force de présence, se révèle, c'est la meilleure signature. C'est une signature qu'on réclame. Qui a fait ça? Le nom est lié à l'œuvre, même que ce n'est pas écrit, vous n'oubliez plus. C'est tout. Oui, voilà la vérité sur la signature. Enfin, une vérité qui émane de l'école libre, parce que la signature de Dieu se trouve dans toutes les choses. Elle ne vient pas devant la porte de quelqu'un qui est charmatin. Est-ce que tu ne sais pas que c'est moi qui fais lever le soleil? Mais le soleil est au rendez-vous. Hein? Essayez de copier. Il ne faut pas trop revendiquer tout. C'est moi. Ok, c'est toi. Mais alors, c'est ce qu'ont fait les Dogons. C'est ce qu'ont fait les Yoruba. C'est ce qu'ont fait les Égyptiens. Tu peux pas aller voir une sculpture égyptienne, tu vois le nom de l'artiste, que c'est quoi? Il fait quoi avec ça? Mais va voir le petit mystère que ça crée dans les grands espaces anthropologiques.
2: Si la Terre pouvait parler, c'est une tapisserie multicolore en fil de laine. Elle mesure environ 1,40 m sur 60 cm de haut. La scène centrale représente une carte du monde horizontalement fissurée en deux. Un homme est couché sur le sol. Il a les fesses à l'air, les bras écartés. Ses paumes de main reposent par terre et son oreille est tendue contre la croûte terrestre. Là en dessous, des tas de fourmis sont en plein ouvrage. Elles traînent des provisions d'un bout à l'autre du tableau, se frayant un passage entre les racines jusqu'à un cadavre posé en surface. Ce dernier est lui-même protégé par une statue de pierre, un sarcophage qui a l'aspect d'un visage, un visage aux traits fins et des yeux clos. Sa bouche est ouverte et laisse échapper une vapeur étrange, une vapeur qui rampe sur le sol et s'écoule à son tour dans les entrailles de la terre.
1: Tu vois les fourmis qui entrent par l'intérieur de cette sculpture-là, tu vois l'ouverture au fond, et passent dans la crevasse. Pendant qu'ils font ce travail, tu as cet individu qui voit les fourmis travailler et médite. Si la Terre pouvait parler. Ça, c'est une photo de 1976. Cette toile a été exposée au Centre culturel américain lors de ma toute première exposition, qui était intitulée, en fait, Le premier pas. Je trouve que, dès le début, j'avais toujours cette quête, comme l'a toute l'humanité. Où est la vérité? Si la Terre pouvait parler, se rapporter justement à ce questionnement intérieur de tout humain. Où est la vérité? Est-ce que les fourmis qui sont organisées et travaillent en paix, est-ce que les humains ne pouvaient pas se référer à ces bestioles sans intelligence qui ne travaillent que de sensations? Pourquoi les humains intelligents font-ils passer des temps à se battre? Si la Terre pouvait parler, si la Terre pouvait inviter l'homme à la poésie de la vie, dire « regardez ». Et recomprenez-moi. Remettez-vous en question, vous. Que faites-vous de votre intelligence si elle ne peut pas vous aider à être heureux? Ceux qui sont sans intelligence sont en paix. Ceux qui sont avec intelligence sont en guerre. Qu'est-ce que c'est une intelligence de guerre? Voilà, si la Terre pouvait parler, se rapporte à ce questionnement-là. Bon. Je vais d'abord, comme ça, prendre cette bouteille-là. La voici. Je vais l'appeler tout à l'heure œil fictif.

0: J'ai pratiqué d'abord l'art d'une manière inconsciente, ensuite conscient et puis professionnel. Aussi, je vais apporter un petit quelque chose puisque je me suis découvert artiste. Tu ne vas pas m'en vouloir que je dise dans l'espace artistique, tu as des commerçants qui s'en vont là. D'autres sont des aventuriers, veulent un grand nom dans l'art. Mais même si ce grand nom doit être dans le fouillis des autres grands noms, il veut quand même être là. Eh bien, sans différence, sans raison apparente, si ce n'est que l'argent. Bon, l'argent, je pouvais l'obtenir autrement, je pouvais faire l'argent autrement. Je pouvais être commerçant comme tout bon Bamléké, mais moi, j'ai dit non. Parce qu'en Bamenjou, le mot « ja » signifie le sur-soi, le subconscient, le plus profond de soi, là où l'être puise les forces du désespoir pour se manifester à un niveau qu'en temps normal, il ne ferait pas. Ça, on appelle ça le ja. Il faut chercher dans l'espace de l'extraordinaire pour l'extériorer. Ça, c'est le ja. Et puis là, c'est dit les peuples. Ja, qui veut dire dépassement de soi pour l'élévation des nations. Voilà le mot. Dépassement de soi pour l'élévation des nations. En Bamenjou. Donc, phonétiquement, on dit jala. Ou bien pour briser le silence interne des humains, les amener à s'élever, à se dimensionner. C'est ça le jala. Mais or, le jala, comme c'est un mot qui exprime un espace de comportement, un espace d'être. Donc le jala, on peut le trouver dans toutes les pratiques, dans tout espace d'activité humaine, on peut trouver le jala. On dirait en Bamenjou, il a atteint la phase du ja. L'élève, l'étudiant de l'école traditionnelle des arts que je suis, peut être fier que les masques africaines, dans leur manière d'être, dans la façon dont ils sont faits, ont pu créer une pensée originale, tirée des habitudes des anciens que j'appelle le rituel ancestral. Bon, le rituel ancestral, il ne s'agit pas d'une dundum ou bien du funkan ou bien de ceci. Non, ça c'est le côté religieux. Ça c'est la religion nègre, l'initiation. Non, ce n'est pas de ce côté-là. Je parle d'une certaine habitude, d'une sensation personnelle, d'une volonté réelle de changer l'objet par le regard seulement. Voilà, c'est cet espace de pensée-là qui m'a guidé vers l'observation profonde des masques. Et la conclusion est très simple, j'en ai tiré des leçons. Par exemple, sur le regard des masques, j'ai dit il y a le regard de l'absence et puis il y a le regard de présence. Avec le jala et le vide absolu, je parviens à créer cette impression de présence qui réellement traduise l'illusion d'une vie réelle. D'ailleurs, les gens disent toujours, mais monsieur, vos sculptures ont l'air comme si c'était vivant. Il y a un petit enfant qui s'était exclamé là, à l'angle du méditoire, là, un peu dehors. L'enfant s'exclame, maman, il me regarde, maman, il me regarde. Et puis, la maman dit, non, ne le regarde pas, il ne va pas te regarder. Donc, quand je dis que l'école des masques m'a enseigné beaucoup, c'est que j'ai appris à connaître comment ils ont fait, un peu pourquoi ils ont fait ça comme ça et quelles étaient leurs limites et comment je pouvais continuer. Et c'est pourquoi je me bats maintenant pour atteindre ce que j'appelle le point de connexion qui en fait va me libérer un peu de l'emprise ancestrale. Quand je dis emprise, ça veut dire que je me plais tellement d'observer les ancêtres que si je ne fais pas le point de connexion, je risque de ne jamais les quitter. Je n'oublie pas que je suis un artiste contemporain, de toute façon. Mais j'ai voulu donner l'assise à ma recherche, à ma quête. On l'a qualifié de l'art traditionnel, comme ça, vague, comme si c'était un art balisé qui portait une certaine empreinte de non-savoir. Bon, je veux dire non. L'art traditionnel, ce n'est pas un espace de non-savoir. C'est un espace suspendu. Un espace suspendu dont on peut continuer. Mais il a manqué simplement ceux qui peuvent raisonner dans le sens de continuation, dans le sens de comprendre pour mieux continuer. Et les élèves, les jeunes d'aujourd'hui en ont besoin. Il faut comprendre pour avancer.
1: Les empreintes de l'égaré. La statue fait presque 3 mètres de haut. Un grand fût bleu taillé donne l'impression d'une tête de lion qui rugit. Sa gueule est ouverte et on voit ses grandes dents pointues qui brillent. Un assemblage de petites pièces métalliques constitue sa barbichette. Deux poils de couleur rouge suspendus à son front me font penser à des gyrophares qui amplifient sa présence. Ses grands yeux cernés de tiges métalliques donnent l'impression qu'il regarde à l'horizon telle une sentinelle. Une demi-jante posée au-dessus de sa tête forme le socle de sa couronne. Une espèce de tour qui s'élève dans les airs. La partie inférieure de ce totem repose sur des jambes humanoïdes.
2: J'ai choisi de faire les empreintes de l'égaré parce que dans l'histoire de l'humanité, il se révèle que les hommes, dans leur quête, ont fait des jalons, ils ont posé des balises, les balises qui sont en fait des repères. Dans l'histoire, on peut parler par exemple de la Première Guerre mondiale. On dit Première Guerre mondiale, tout le monde sait, on se souvient de 1914. Donc dans l'histoire, c'est une balise, c'est un totem. C'est-à-dire, attention, à partir de ce moment, l'histoire a pris un autre cours. Exactement comme une balise, lorsque vous le voyez entre Bameka et Bamenjou, par exemple, les Bameka doivent lire cette balise et l'interpréter. C'est une balise qui peut être une balise d'avertissement, qui peut être une balise d'accueil, qui peut être une balise spirituelle ou bien de délimitation. C'est pourquoi j'ai fait les empreintes de l'égaré, pour dire que l'égaré à un petit niveau, c'est cet homme-là qui dit « Attention, je suis là, faites attention à moi. » Ou bien « Aidez-moi à me retrouver, je suis perdu. » Ça, c'est également l'histoire de l'humanité dans sa globalité. Attention, nous sommes sur la Terre, nous ne savons pas encore qui nous sommes, on ne sait pas, création ou évolution, je suis où, je fais quoi ici? L'égaré est là, avec une balise. Je vais où? Mais en attendant, me voici, ici. C'est pourquoi tu peux voir la tour Eiffel. C'est une balise. La nouvelle liberté à Douala. Est-ce que je suis là? Oui, je suis là, puisque je suis à Douala. Moi, nouvelle liberté, je suis là. Et c'est des totems. C'est des empreintes de l'égaré, c'est des traces. De l'homme qui se questionne, l'homme qui se cherche, l'homme qui veut la vérité, incapable de la porter, mais il la cherche quand même.
3: Tantôt on parlait de la définition de l'art, mais je rapproche la réponse que quelqu'un m'a donnée avec ce qu'on entend de ces théologies, c'est que l'art a dit quelque chose.
2: Oui, si ça ne dit rien, c'est nul. C'est pourquoi d'ailleurs même je reproche les collègues qui s'amusent à mettre sans titre. Chacun interprète comme il sent. Mais chacun voit ce qu'il voit. Je dis, mais bon, à quoi ça sert de dire sans titre? Donne un titre. Sois courageux. Il faut être responsable de ce que tu as fait. C'est aussi simple que ça. Quand je suis avec les enfants, je ne vous encourage pas à faire de sans-titres, jamais de sans-titres. Faites jamais ça. C'est une démission de l'intelligence. Ça veut dire que tu es dans un univers dont tu es étranger, tu ne cherches même pas à savoir où tu es. Donc tu es perdu. Nous, on veut les baliseurs, les gens qui peuvent passer et laisser une trace. Tu amènes des gens. Tu ne peux pas m'amener dans ton univers que tu ne maîtrises pas. Tu veux m'égarer là-bas. Qu'est-ce que d'où je viens, qui je suis?
1: La nouvelle liberté. Ce bonhomme de 6 tonnes et demi a fait irruption en 1996 après 36 mois de gestation. Il règne sur le rond-point d'Aedo, dans la ville de Douala. Il fait 12 mètres de haut, 5 mètres d'envergure et est entièrement constitué de matériaux de récupération. Perceptible à 800 mètres à la ronde, il est debout et fait face au fleuve Vouri. Sa main gauche, celle qui généralement représente le côté du faible, exécute prudemment un geste fort en tenant le globe terrestre au-dessus de sa tête. Sa main droite est repliée sur sa hanche à la façon d'un mannequin qui pose. Les miroirs qui constituent son visage me renvoient un reflet et semblent me demander « Et toi, es-tu libre ?»
2: Didier Chop, c'est le directeur artistique de Douala. Lui et son épouse, ils sont venus donc me rencontrer ici. Ils m'ont posé la question, mais monsieur, nous avons entendu parler de vous et on a tenu à vous voir de très près ce que vous faites. Et quand est-ce que nous avons vu
0: Celui qui nous a raconté n'a pas dit la moitié de la chose. Vous êtes celui qu'il nous faut pour notre expérience artistique. Est-ce que vous aimeriez faire un monument avec nous? Je dis un monument, ils me disent oui. Je dis un monument, ils me disent oui. Je dis, ben, vous savez ce que vous voulez faire? Ils me disent, mais non, tu fais tes propositions. Je dis, ok. Voilà, donc c'était le départ du projet de Dindo. On a donc, on est descendu à Douala. Je dis, bon, je vais d'abord voir le site. On est parti montrer deux sites, deux endroits, le rond-point d'Edo et le rond-point quatrième. J'ai dit, je préfère le rond-point d'Edo. Et on a donc fait les photos de différents angles de vue, quoi. Je suis remonté sur Yaoundé avec tout ça. Commencer à regarder, réfléchir. Et puis, ils sont revenus, me dit, bon, on descend à Douala pour relancer le projet. Mais avant de relancer le projet, il nous faut une exposition d'envergure. Nous allons présenter l'artiste en public pour motiver les sponsors. C'est donc à cette occasion que, pour la première fois, j'ai demandé de faire l'intitulé de l'exposition « Le Jala de Soumeni ». Mais depuis que la nouvelle liberté s'est levée, elle est là. Elle est là. Pour ça, si on ne la détruisait pas, si on ne montait pas expressément casser son visage, c'est qu'elle serait là intacte. Mais j'ai repris, j'ai fait la reprise, j'ai repris le visage derrière moi. Mais c'est toujours le même. Parce que le même nombre de morceaux de miroir, j'ai suivi les mêmes tracés pour obtenir la même expression. Visage calme, souriant, nargueur, défiant.
3: Je n'aurais pas pensé à ce mot.
0: Nargueur, oui. Parce que la nouvelle liberté.
3: Je n'aurais pas utilisé ce mot, mais.
0: L'expression est un regard neutre. Ça veut dire que tu le défies, elle accepte. Tu l'approuves, elle accepte. Ah, ouais, c'est nargueur, ça.
3: Pas toujours.
0: Parce que l'œuvre en soi-même n'est qu'un pont pour donner un discours. Hein. Ce n'est qu'un pont. Tu traverses là-bas, tu te peins devant, tu parles. Mais tu ne peux pas déjà parler sans qu'il y ait le pont. Le pont, c'est quand les gens s'interrogent de l'autre côté. Mais qui a fait ça? Il est où? C'est ça, le pont. Qui a posé ce truc? Comment il a fait? Mais c'est beau, hein? Est-ce qu'il peut vendre ça? Ça, c'est l'interrogation de l'autre côté. Pourquoi vous pensez que c'est beau? Qu'est-ce qui vous plaît dans ça? Ou bien qu'est-ce qu'il y a de mauvais dans ça? Un autre me disait à Dedo qu'on n'a pas mis la peinture. Je dis, vous aurez aimé qu'on mette la peinture? Il dit oui, parce que c'est trop sale. Je dis, ben ok. Est-ce que vous savez pourquoi on a mis ça là-bas? Oui, mais c'est pour orner l'endroit. Je dis oui, mais aussi pour vous faire parler comme vous parlez. Beaucoup plus pour vous faire parler que pour orner. Parce que quand vous parlez, ça veut dire que vous vous sentez concerné. Ça, c'est l'essentiel. Ah, pas les peines. Sinon, si on peignait, vous n'aurez pas la même réaction. Vous serez passé pour partir. Non, c'est exprès. Mais quand même, monsieur, il fallait mettre un peu de peinture. C'est les gens qui ont une idée conçue de ce qu'ils attendent à voir, que les choses soient bien comme ils veulent. Mais non, ça sera, le monde ne sera jamais comme ça, comme vous voulez. C'est pourquoi je dis toujours que les artistes qui évoluent ici ont entre autres la mission de recréer le public. Il faut recréer le public, restimuler le public à l'art, les renseigner de nouveau. C'est dans cette optique que j'ai travaillé, fait la nouvelle liberté, question de provoquer aussi. Parce que je pouvais faire du ciment, hein. Je pouvais faire le truc là en ciment. Je pouvais faire comme tout le monde va aimer, mais j'ai dit, mais non, il est temps quand même qu'on

0: Quand vous dites là, là, je fais de là, là, c'est un petit mot composé de quelques 3 ou 4 lettres. Ah, c'est quoi? Appelez l'artiste. Comme vous ne comprenez rien, demandez-lui, monsieur, dans votre travail, où est l'art et où est l'œuvre? Séparez les deux. Œuvre d'art, où est l'art, où est l'œuvre? Bon, maintenant, je prends le mot tel que vous le prononciez, moi je me l'applique. A, je dis amour. R, je dis rituel. T, je dis travail. L'amour, le rituel, au travail. Ça fait A. L'amour, le rituel, le travail. C'est l'art. A. C'est-à-dire que pendant que je travaille, je suis content, j'ai une certaine fierté, j'ai une certaine joie d'exercer ce travail. Oui, c'est l'amour. Je prends beaucoup de plaisir pendant que je fais. C'est ce que je fais là, c'est l'amour. Puis le rituel. Ah, le rituel. C'est un espace qui résume un ensemble de pratiques avec un rythme répété. Avec un roulement de pensée, un ruminement de pensée permanent. Ça, c'est le rituel. Et puis maintenant, le rituel te pousse à poser l'acte. Voilà là. Et il y a un gars qui a souligné le mot rituel. Je dis oui, je savais que vous devrez... Mais le rituel, là, ce n'est pas des bougies allumées, ce n'est pas un tissu noir, ce n'est pas de l'encens, ce n'est pas la poudre noire, c'est rien d'autre. Mais le rituel, c'est la capacité de faire un geste répété pour maîtriser. Ça, c'est déjà un rite. Quand vous prenez le pinceau, pour le tourner, vous ne le faites pas sans calculer que la peinture va dégouliner. Donc, la prudence du geste, le contrôle de la dose et la quantité, puis finalement la pose. Obtenir ce qu'on veut, ce qu'on a préparé dans sa pensée pour pouvoir faire ce mouvement-là. Ça, c'est un rituel. Le rituel manque. Il faut préparer le rituel. Dans le rituel, tu as le global de ce que j'appelle la cuisine de l'artiste. C'est là que réside l'espace du rituel, la cuisine de l'artiste. C'est pas moi, le fait de prendre un bambou taillé d'une certaine façon, ça c'est un rite. Parce que tu sais ce que tu vas en obtenir. Oui, c'est simple ça, comme ça là. Allô?
1: Le miroir du subconscient. Le miroir du subconscient est un masque de 90 cm de haut et 60 cm d'envergure. Cet amas d'objets représente une araignée géante. En pays bamiléké, aux origines de Souménié, la migale est l'animal qui prédit le destin. Ici, ses pattes sont largement déployées et son abdomen renferme le visage d'un être humain. Cet individu a les yeux grands ouverts. Il a l'air étonné, étonné de savoir que sa vie ne tient qu'à un fil d'araignée.
0: J'ai fait le miroir du subconscient. Bon, l'une de mes premières sculptures d'assemblage, quoi. C'est ça même qui a commencé à éveiller beaucoup de mes soupçons sur la voie à suivre, quoi. Pendant que je réalisais, il y a deux vieux qui sont venus. Ils sont d'abord tenus à distance. Ils m'ont regardé pendant longtemps. Pendant longtemps, ils ont regardé. Et puis, il y a un d'eux qui est venu. Il a pris son ami, ils sont venus jusqu'à moi. Et puis, il me pose la question, monsieur. Je lui dis, ben... excusez-nous, est-ce que vous êtes un sorcier? Je dis non, je suis un artiste. Il me dit que c'est la commande d'un sorcier. Je dis non. Pourquoi toutes ces questions? Il me dit que parce que ce truc-là, ça nous fait un truc qu'on ne parvient pas à expliquer. Si vous n'étiez pas là et on voyait ça qu'on a posé sur une route, c'est qu'on va seulement changer de route parce qu'on se dirait que la route-là est interdite.

0: Oh, merci beaucoup. Mais non, pour l'instant, c'est juste une sculpture. Il me dit, mais monsieur, nous ne comprenons rien à tout ce que tu nous dis et tout ce que tu nous fais, tout ce que tu fais. Mais nous trouvons que c'est très beau. Continue. Tu vois, déjà que faire un travail où chacun se sent concerné, c'était ça l'objectif à atteindre. La réaction ne concerne pas l'artiste, ce n'est qu'entre toi et l'objet. C'est ça l'objectif à atteindre. Lorsque je fais donc cette exposition au Centre culturel français, le bruit s'amplifie, ça arrive à Douala. Et puis entre-temps, il y a un monsieur qui arrive, Tchentchou Kemeni, un journaliste du Messager, il vient, il me dit, mais dis donc, c'est toi qui as exposé les trucs qui sont au Centre culturel français. Je lui dis, mais tu appelles ça quoi? Entre-temps, un journaliste m'a précédé, il est parti intituler la une, le souménisme est né. Mais ceux qui y étaient n'ont vu que du spiritisme. Je dis, ben, si mon travail se trouve dans l'espace spirituel, sans en être parti, ça veut dire que la force de présence est l'équivalent de ce que les initiés ancestrales trouvaient dans les sculptures réalisées en atelier. Bon, parce que quand on réalise les sculptures en atelier, ça a une certaine force de présence que les initiés, sans le vouloir, se sentent attirés et ils amènent l'objet donc maintenant vers l'initiation. Voilà là où commence la religion africaine. S'élever spirituellement, c'est la religion. S'élever par la pensée pure, le faire et le révéler sont également des espaces qu'il faut vraiment séparer ou gérer. L'art et la religion africaine sont deux espaces différents. Ça ne veut pas dire que nos ancêtres n'avaient pas de force ou bien qu'ils n'avaient pas de capacité d'avoir des relations avec des esprits. Mais non, mais confondre la science, aller amener un objet scientifique, scientifiquement explicable, dans un espace mystique, c'est difficile. C'est joindre les deux espaces, il y a du flou là-dedans. Du coup, on dort dans sa tête, on ne pense plus.
1: Parce que c'est mystérieux.
0: Oui, mais or, si l'artiste peut expliquer en détail ce qu'il fait, ça montre qu'on peut chercher des réponses à chaque chose, s'habituer à chercher le pourquoi. Parce que plus tu poses des questions, plus tu t'ouvres. Parce que la pensée, du coup, on voit le côté scientifique. La religion, on voit du coup le côté spirituel, qui est en fait un domaine très vaste. Tu as les initiés, tu as les non-initiés, tu as les envoyeurs de tonnerre, tu as tout ça, on met ça spirituel. Mais moi, je ne suis pas là-dedans. Je suis dans la pensée, la création. Et je dis donc, l'art ne doit rien à la religion, mais c'est la religion qui doit à l'art. Voilà ma conclusion. C'est-à-dire que l'artiste pense et réalise avec une telle force que le travail a des émanations.
1: Ça irradie.
0: Voilà, quand il n'est pas là, mon Dieu, qu'est-ce que c'est ce truc? Oh, mais c'est quoi? Ça veut dire quoi? Quand des interrogations commencent, les initiés se sentent interpellés parce qu'ils sont partisans du mystère, ils aiment le mystère. Bon alors, ils prennent ça maintenant, s'en vont faire des incantations, on y ajoute le supplément des initiations spirites et ils mettent des esprits. Maintenant l'objet peut fonctionner, spirituellement il peut fonctionner, c'est-à-dire il peut devenir le gardien d'une tribu, il peut devenir parce qu'on l'a initié. Mais auparavant, avant l'initiation, l'objet en soi-même avait une certaine force. Cela explique d'ailleurs pourquoi les sculpteurs mouraient. Parce que les rois qui avaient l'orgueil tellement... C'est-à-dire des gens qui voulaient tout avoir, ce que d'autres n'ont pas. Quand un sculpteur faisait un travail qu'on trouve que c'était d'une qualité forte et que c'était rare, il fallait faire mourir le sculpteur. Que l'objet reste unique et que maintenant la religion reste à en faire tout ce que bon lui semble. Parfois même, les initiés jugeant tellement incomplet, le travail, pouvait prendre un courrier, te l'affiche par ici. D'autres prennent un morceau de bois qui juge un peu mieux, te la colle par là. Mais quand tu analyses, tu vois qu'il n'y a pas la cohérence exécutive en ce qui concerne la matière parce que la sculpture a été un peu éloignée de ce qu'on a rajouté après. Bon, donc, la capacité de penser, d'amener l'être à voyager par l'objet. On ne parle pas de se déplacer, hein. Non, c'est-à-dire dans le mental. Parce que quand tu arrives à la nouvelle liberté, ah ben mon Dieu, tu oublies que tu es en face d'un tas de déchets. C'est après que finalement tu te rends compte que mais c'est ça qui m'effraie, il y a les machins. Mais à prime abord, tu as oublié ça au départ. Quand tu te tiens à plus de 5 mètres, tu vois la nouvelle bête, elle est imposante. Elle te dit, viens regarder. Elle dit, non, l'Africain doit déjà cesser cette coopération avec les esprits, mais plutôt doit faire la part des choses. Je ne te demande pas de fuir la religion des ancêtres, mais je te dis qu'il faut dissocier la pensée pure du fait d'avoir des relations avec les esprits. Ça, c'est deux choses différentes. C'est différent. La base de la tradition part sur les bases de domination, tout comme le système politique. C'est ce qu'il faut déjà te dire. Tu as dans ce sens le manger et le qui doit manger et pourquoi il doit manger en premier. Il est qui? La politique pose la question, lui c'est qui? La tradition pose la question, lui c'est... Tu vois que les deux données se croisent, non? Ça se croise. Les deux fonctionnent de la même façon. Le chef n'est pas si innocent. Les notables ne sont pas innocents. La politique n'est pas innocente. Les ministres ne sont pas innocents. Le président de la République n'est pas innocent. C'est le premier Camerounais de toutes les façons. Ah ben, le chef du village, c'est également le chef du village. Qu'est-ce qui fait de lui le chef? Bon, parce que ils ont eu l'astuce de canaliser ce qui est mauvais, ou bien d'être un groupe de mauvais pour lutter contre un autre mauvais, que eux ils jugent plus mauvais qu'eux. C'est ça la politique également. Donc, voilà les intercessions entre les pratiques humaines. Quand tu comprends ça, tu gères, tu peux t'élever davantage. Tu peux donner ton avis sur une chose en sachant avec qui tu as affaire, où tu vas et qu'est-ce que tu veux obtenir. C'est tout.
2: Au cours d'une visite dans le méditoire, j'ai eu le privilège d'y rencontrer des aspirants au métier. Ils étaient là dans le cadre de leur stage académique. Les trois futurs masters en arts plastiques étaient plongés dans l'exercice de la peinture. Dans ce minuscule espace, l'un cherchait le moyen de dresser son chevalet sur le sol cabosseux. Un autre mettait des clous pour faire tenir sa toile. La dernière s'appliquait à étaler de la matière sur la sienne. Sur un fond bleu, j'apercevais un homme battant le tam-tam. Il battait si vite que l'on voyait apparaître le faisceau qui illustrait les traces du passage de sa main dans l'air. De temps en temps, une discussion venait interrompre les mouvements du pinceau et les toc-toc du marteau.
0: Réfléchissez sur ce que vous faites. D'abord, qu'est-ce que je fais? Et après, qu'est-ce que je dirai de ce que je fais? Voilà. Le discours ne vient pas avant l'œuvre. C'est l'œuvre qui vient toujours avant le discours. Parce que l'œuvre lui-même vient traduire ton souci de communiquer à travers l'œuvre. S'il n'est pas assez fort pour ça, le discours, c'est rien. Faites des choses. Faites des expériences. Ça commence par là. Des expériences. Vous expérimentez les choses. Vous observez les choses. Les réactions des couleurs. Vous observez. Pourquoi la couleur? Pourquoi le pinceau? Pourquoi la brosse? Pourquoi ceci? Si à la place de la brosse c'était un couteau, ce serait quoi? Et il y a déjà la spatule. Bon, la spatule est venue pourquoi? Bon, est-ce que la spatule, la dépose, ça, on va faire quoi? Apprenez à mettre un peu du mystère dans les œuvres. Plongez-vous dans le rituel, façonnez-vous une cuisine et puis surprenez les professeurs, voilà ce que je leur dis.
2: 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Nos remerciements s'adressent à Joseph Francis Soumeigné pour sa disponibilité, à Alexandre Galland, Émilie Rouchon, Sarah Fautré, Sébastien Vandenborgt et Pauline Van Roy pour leur écoute attentive.

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Il est midi, Frédéric Petit avec vous pour un point sur l'information budget. Le MR veut introduire la relance économique dans les priorités du conclave budgétaire fédéral. Les ministres de l'Emploi, de l'Énergie et des PME, à savoir David Clarinval, Mathieu Billet et Éléonore Simonet, ont mis une stratégie pour accélérer la croissance et renforcer la compétitivité entre 2026 et 2032. Aux représentants du monde patronal, c'était hier. Ce texte sera déposé tout à l'heure sur la table des discussions budgétaires. Les libéraux francophones font le pari de relever d'ici 2029 la croissance du PIB belge de 0,5 point, gain attendu 1,5 milliard d'euros de recettes supplémentaires. Cette stratégie est également une première réponse concrète à la note de départ des négociations budgétaires du Premier ministre Bart De Wever, que le MR juge déséquilibré. Près de 2 familles nombreuses sur 3 ont du mal à trouver un logement. C'est une enquête de la Ligue des familles et du Fonds du logement des familles nombreuses de Wallonie qui le dit. Le manque d'espace se lit jusque dans les chambres à coucher. Dormir dans le salon pour les parents et laisser ainsi une chambre aux enfants, en mettre 2, parfois 3 dans la même pièce, faute de place. Autre défi, être présent partout en multipliant les trajets entre l'école, la crèche, les activités et les domiciles. Cette course contre la montre a aussi un coût professionnel. 83% des répondants estiment difficile, voire très difficile, de travailler à temps plein avec 3 enfants. Ou plus. Justice, plus de 3 ans après la mort de Myriam Le Chien, abattue devant sa villa d'Ohain, Nicolas Hulens de Scotten, comparé aujourd'hui devant la cour d'assises du Brabant Wallon, l'ancien agent de la Sûreté de l'État, âgé de 61 ans, devra répondre de l'assassinat de sa belle-mère. L'accusé reconnaît avoir tiré, mais nie avoir prémédité son geste. Cette question devrait être au cœur des audiences. Un document interne des affaires étrangères exhorte à repenser les liens avec les États-Unis. Selon ce document, les États-Unis, sous la présidence de Donald Trump, ne constituent plus un allié fiable. Ce document date de la fin de l'année dernière. Il est dévoilé aujourd'hui par le Financial Times. Il exhorte donc les collaborateurs des affaires étrangères à resserrer les liens avec d'autres forces politiques américaines afin de protéger les intérêts de la Belgique. Selon le cabinet du ministre compétent, Maxime Prévost, il s'agit là d'une note de réflexion interne qui venait d'être rédigée et qui ne s'inscrit pas dans le cadre d'un accord politique définitif sur une stratégie vis-à-vis des États-Unis. Enfin, on terminera avec cette défaite de l'équipe féminine de tennis ce matin, éliminée en quart de la Billie Jean Cup.

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3: Bonjour à toutes et à tous, c'est Oli sur RCF. Bienvenue dans l'instant présent, votre rendez-vous quotidien avec l'actualité culturelle et régionale. Vous le savez, toute cette semaine, je vous propose de tenter de remporter On dégomme à Bretignolles. Il s'agit d'un polar signé Julien Grigan. L'éditeur Jimmy Van Den Hoot était d'ailleurs en interview au micro de Grégory Claes dans l'instant présent de jeudi dernier. Une émission à retrouver en podcast sur notre site internet et puis surtout un concours à retrouver sur notre page Facebook. Le gagnant sera désigné dès demain soir. Et puis aujourd'hui, on parle bande dessinée encore, en compagnie d'Adrien Chardhomme. Il est allé à la rencontre de Alexandre Chenet et Loïc Sécheresse, les auteurs de Billy the Kid, un roman graphique sorti chez Casterman. Dans la seconde partie de cette émission, toujours bande dessinée en compagnie de Grégory Claes, ce sera sa séquence Entre les bulles. Il nous parlera de Nabadjin. C'est un livre signé Cyril Pedrosa et Tayu Matsumoto. C'est publié chez Dupuis dans la collection Air Libre. Sans oublier bien sûr la minute poétique de Mine de Rien, les mots sur les mots donc. Enfin, côté musique, vous le savez aussi, notre album découverte, c'est encore et toujours cette semaine L'Abeille, le tout nouveau Barnabé. Je vous propose de retrouver un titre qui s'appelle Tremblement de tête.
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0: Excellent temps de midi à notre écoute. Et puis on a ouvert cette émission, hein, comme depuis le début de la semaine, avec notre album découverte. Il s'agit de L'Abeille, le quatrième album donc, de Barnabé. Barnabé qui était d'ailleurs en interview lundi pour présenter ce disque au micro d'Adrien Chardhomme. On écoutait le titre Tremblement de tête. 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On parle bande dessinée en compagnie d'Adrien Chardhomme. Il a été rencontré les auteurs de la bande dessinée Billy the Kid. C'est Alexandre Chenet et Loïc Sécheresse.
1: Bonjour à toutes et à tous. Aujourd'hui, on va voyager à travers le temps et l'espace, direction les États-Unis et le monde fascinant du Far West. On va parler de la BD Billy the Kid. L'histoire est toujours écrite par les vainqueurs, qui est paru chez Casterman. Les deux auteurs, Alexandre Chenet et Loïc Sécheresse, les créateurs de cet album, ont décidé de revisiter l'histoire de cette figure mythique et pourtant à l'histoire assez trouble ou plutôt méconnue. Et ils nous font le grand plaisir de venir en Belgique pour partager leur travail. Bonjour à tous les deux.
2: Bonjour.
3: Bonjour.
1: Merci d'avoir accepté cette interview et merci à Valérie Constant de chez Casterman pour l'organisation de celle-ci aussi. Et dans cet entretien, on va revenir donc sur l'histoire de Billy the Kid, bien sûr, sur la création de cet album aussi, sur les dessins, mais on va également parler de voyage puisque ça se passe aux États-Unis, donc je pense que ça peut être un sujet intéressant à aborder. D'abord, on va revenir sur votre rencontre puisque vous avez deux profils qui sont assez différents, je trouve. Je pense à la première fois que vous travaillez ensemble pour un album. D'un côté, il y a vous, Alexandre, qui est un grand voyageur, passionné du Vendée Globe aussi, alpiniste, à ses heures perdues. Et donc Loïc, vous faites plutôt... est-ce que vous pouvez vous présenter à nos auditeurs? Alors qu'est-ce que vous faites comme travail?
2: Moi je suis dessinateur à la fois en bande dessinée mais aussi pour la presse. Ce qui, j'aime bien comparer ces deux pratiques comme d'un côté du marathon et de l'autre côté du sprint. Et d'alterner les deux est très, comment dire, enfin, nourrit vraiment beaucoup mon travail, l'un et l'autre à la fois. Je ne me verrais pas être sur une seule de ces activités.
1: Et comment vos univers alors se rejoignent? Comment ça s'est passé cette collaboration ici?
2: À Locmariaquer.
1: À Locmariaquer.
2: Absolument, nous nous sommes rencontrés là-bas, lors d'un festival de bande dessinée consacré à la mer. Il se trouve que moi j'avais travaillé avec Anaïg Plassard, scénariste, et ma compagne, sur un album, sur une revisite, de l'histoire de la ville d'Is, un mythe et une légende bretonne. Et nous avons donc réalisé ensemble un album qui était une revisite, on va dire, féministe et politique de cette légende qui, quand même, à la base, est un bon bourrinage contre les femmes ou les jeunes femmes éprises d'émancipation. Et nous nous sommes rencontrés là, puisqu'Alexandre, tu étais là aussi pour présenter des albums.
4: Des albums voiles, je suppose de mémoire qu'on était en train de présenter celui qu'on a fait autour de Thomas Coville, qui est un grand navigateur. Mais on s'est aussi rencontrés, Loïc et moi, pour des raisons spécifiques à cet album, on va peut-être pouvoir y revenir, mais aussi parce que tant Loïc que moi, on a un positionnement, des réflexions plutôt politiques et sociales, et sur notre environnement, sur comment on vit, etc., qui se rejoignent, qui sont pas forcément les mêmes, qui surtout peut-être s'expriment pas exactement de la même manière. Mais en tout cas, pour Billy the Kid, il fallait qu'on ait une entente fondamentale sur qu'est-ce qu'on estime être une société positive, joyeuse, etc., pour que quand moi j'écris ou quand Loïc dessine, ou inversement, alors pas inversement, moi je dessine pas, mais Loïc a écrit des bouts de cet album aussi, enfin on a vraiment fait ça à deux, là-dessus il n'y a pas d'achoppement, il y a plein d'achoppements sur des détails, etc., mais sur une vision large, voilà, on s'est vraiment retrouvés là-dessus aussi, quoi.
1: Pour la création de cet album, je pense, Loïc Sécheresse, vous êtes allé au Nouveau-Mexique pendant 3 semaines pour vous inspirer des décors là-bas. Qu'est-ce que vous avez retenu justement de ce voyage là-bas?
2: Alors, j'y suis allé pour m'inspirer, mais surtout pour me désinspirer de tout ce que je connaissais du western, à la fois à travers le cinéma hollywoodien, à la fois à travers la bande dessinée franco-belge. Et j'avais vraiment besoin de décoloniser mon imaginaire très vite lorsque Alexandre m'a parlé de... des différents lieux du récit et des différents lieux que parcourt Billy the Kid. Il y a notamment des lieux de montagne. Évidemment, Alexandre avait en tête les Alpes, puisqu'il habite à Grenoble, donc voilà, oui. Les Alpes, évidemment. Et moi, j'essayais de projeter toute cette histoire. Alors, je me disais, alors non, il faut que j'oublie John Ford et tout ça, il faut que j'essaie de placer ça dans les Alpes. Non, en fait, il y a un moment, c'était l'intérêt, en fait, et l'intérêt en tant que dessinateur aussi, moi qui aime bien pratiquer le dessin sur le motif, c'est-à-dire de simplement me poser quelque part, de regarder et de dessiner, de reporter, en fait, par le dessin ce que je vois. Je me suis rendu compte qu'il était vraiment... nécessaire, si on souhaitait, et si Alexandre souhaitait, si nous souhaitions ensemble démystifier le personnage de Billy the Kid, ça ne pouvait pas passer par une mystification qui est celle de la représentation du Far West. Il fallait que moi-même je démystifie ma propre vision de l'Ouest américain et plus spécifiquement du Nouveau-Mexique.
1: Et Alexandre, je sais que vous êtes un adepte du voyage, comme je l'ai dit. Est-ce que c'est vous qui avez conseillé Loïc pour justement le fait de partir plus loin, de changer d'air, de changer d'esprit peut-être ?
4: Alors moi, j'ai été au passé un grand adepte du voyage. Je suis pas du tout contre continuer à en faire, mais il s'avère que pendant une décennie, les années 2000, disons, j'ai pas mal voyagé de manière assez aventureuse, je dirais. J'ai mené des expéditions, etc., etc., qui m'ont amené à écrire des livres sur la voile, sur le Vendée Globe, sur ce genre de choses. Mais ces dernières années, je voyage tout autant, mais plutôt autour de chez moi.
1: Oui.
4: Mais c'est-à-dire que voyager à travers les classes sociales, voyager à travers des expériences de vie, ce genre de voyage qui est, à mon avis, tout autant enrichissant. Et par contre, moi, j'ai tendance à vivre des choses. Et puis, à un moment, il y a une histoire qui m'apparaît, qui se percute. Donc là, Billy the Kid. J'ai fait un énorme travail de documentation sur Billy the Kid, mais il y a plein de voyages qui enrichissent Billy the Kid, à nouveau en bas de chez moi ou parfois un peu plus loin. Mais moi, quand je commence à écrire, ils sont validés, disons quoi. Et Loïc, bah, comme il vient de le dire, a eu ce besoin d'aller au Nouveau-Mexique parce que moi, j'avais une vision du western qui n'était pas du tout la même que celle de Loïc. Loïc a une vision un peu plus basée sur les films, tout ce que le cinéma nous a envoyé. Moi, peut-être plus par la littérature. J'aime beaucoup, beaucoup le roman western, dans lequel il y a déjà une approche assez différente. Et moi, tout ce qui est environnement m'importe énormément quand on raconte une histoire, mais c'est beaucoup les émotions que dégage un environnement. Donc, si Billy passe à tel endroit, voilà, je vais pouvoir en long et en large décrire la scène à Loïc sur qu'est-ce que l'image doit nous envoyer comme émotion. Par contre, si tu veux me la placer dans le désert, sous la pluie, machin, etc., en fait, ça m'impacte pas des masses sur le scénario. Alors que c'est tout l'inverse mais en tout cas, Loïc voulait s'enrichir de la réalité du terrain. Et c'est pour ça qu'il y a eu ce voyage. Qui a réellement, et moi je le vois en tant que scénariste, énormément enrichi l'album. J'ai modifié des choses parce que Loïc est revenu en me disant, regarde ce dessin, en fait c'est ça et ça va se passer là. Et là, bah, on change l'écriture et on s'adapte tous les deux pour avoir à la fin l'album final.
1: Puis après, je suppose que ça se joue aussi sur les couleurs de l'album, avec ses paysages parfois, avec des belles couleurs en fait, des couleurs auxquelles on ne s'attend pas non plus.
2: Mmh. Ben en fait, pour moi, c'est vite l'enjeu est venu de faire cet album entièrement de manière traditionnelle, c'est-à-dire sans intervention du numérique, sans couleurs sur ordinateur. J'ai tout le temps fait ça jusqu'ici, hein, puis c'est très courant dans la production. Et le fait de travailler avec des couleurs, des outils traditionnels, donc là en l'occurrence de l'aquarelle, impliquait de définir une palette, de définir quelles sont les couleurs parmi toutes ces milliers de références couleurs qui existent, lesquelles je vais choisir, lesquelles je vais travailler en harmonie, lesquelles je vais sélectionner pour telle ou telle séquence. Donc évidemment, aller là-bas avec une boîte d'aquarelle et puis des crayons de couleur, puis se rendre compte que ah mince, cette couleur-là que je vois, que je ne verrai pas en photo,
1: voir des photos, essayer, c'est absolument en fait, hein,
2: pas... Non, mais c'est pas la même chose de voir des photos aussi. Même les photos que je vois, je suis heureux d'y être allé, je suis heureux d'avoir dessiné parce que je les vois différemment. Il y a des couleurs, c'est certainement l'héritage impressionniste qui fait ça, qui fait que sur place, on voit des couleurs que les appareils photos ne voient pas. Enfin, moi, je ressens vraiment ça, des vibrations de couleurs que les appareils photos ne peuvent pas, que la photographie ne peut pas retranscrire. Du coup, ce voyage a aussi permis de définir, moi, ma palette de couleurs. C'est-à-dire de comprendre aussi, d'observer le sol. Ben là, c'est ocre, et puis là, juste à côté, c'est rose. Et il faut que je trouve les pigments, les pigments qui viennent de la terre, quoi. Il y a un moment qui viennent des végétaux, qui viennent de la terre. C'était vraiment très agréable de les, euh, de les sélectionner comme des ingrédients, en fait. Ce voyage a permis ça totalement.

0: Et donc dans cette BD, Billy the Kid, donc on voyage à travers les États-Unis autour des années 1880, dans ces environs-là, un petit peu avant et un petit peu après. Vous racontez la très véritable histoire de Billy the Kid, c'est comme ça que vous commencez l'album, ce soi-disant hors-la-loi qu'on considère comme sanguinaire, criminel, et dont finalement c'est très peu de choses puisque le livre de référence qui a été écrit par Pat Garrett est totalement faux. Alors dès lors, comment on se réapproprie cette histoire-là, puisque tout ce qu'on a écrit est faux? Est-ce qu'on peut faire tout et n'importe quoi? En fait, c'est l'imagination qui travaille, je suppose.
1: Tout et n'importe quoi.
0: Peut-être pas.
1: En fait, je pense que oui, on peut quasiment tordre l'histoire à un point, on peut faire tout et n'importe quoi. Le résultat sera peut-être aussi tout et n'importe
0: Oui.
1: quoi, évidemment. Non, la démarche a été de se dire, donc il y a ce livre qui s'appelle La véritable histoire de Billy the Kid, censément écrit par Pat Garrett, qui en fait, on sait qu'il n'y a que le dernier chapitre qui a été écrit par Pat Garrett et tout le reste a été écrit par un journaliste. Il y a l'histoire de pourquoi ce livre existe, pourquoi il est connu, comment il est devenu le père fondateur, ce livre est le père fondateur du mythe de Billy the Kid, et pourquoi notamment le cinéma hollywoodien s'est toujours basé sur ce bouquin pour raconter Billy the Kid. Puis ce livre, La véritable histoire de Billy the Kid, sort 6 ou 8 mois après la mort de Billy the Kid. Donc c'est vraiment
0: Oui, tout
1: l'époque
0: récent, oui.
1: de l'époque, 1882 ou 83, j'ai déjà un trou de mémoire. Ce livre sort à cette époque-là. Et après, il faut attendre les années 50 pour que des historiens et des historiennes, à ma connaissance que des historiens, se penchent sur le mythe de Billy the Kid. Et donc là, c'est un tout autre travail, c'est des chercheurs qui vont chercher une foule d'informations. Pour plein de raisons, je me suis intéressé à cette histoire, je me suis retrouvé à lire des thèses de ces chercheurs, c'est un biais et un procédé hyper habituel et humain, je dirais. À un moment, les chercheurs découvrent que ils ont une certitude que d'un fait. Billy the Kid était dans tel village, tel jour, telle heure, etc. Ils ont une autre certitude, c'est que 2 jours plus tard, il était au point B. Ils ont absolument cette certitude parce que c'est des recherches qui le disent, etc., etc., quoi. Ils ont une foule d'informations, etc. Par contre, pourquoi Billy the Kid est allé au point B? En fait, il y a des raisons, je veux dire, sur la grande histoire, mais il y a aussi des raisons morales, émotionnelles, psychologiques. Et ça, on n'a aucune preuve là-dessus. On n'a rien. On n'a pas réussi. Je dis on, moi encore moins, mais les chercheurs n'ont pas réussi à avoir des preuves non discutables sur la psychologie de Billy the Kid. Et à ce moment-là, il y a une démarche qu'on nous enseigne depuis l'enfance, qui est bah, pourquoi est-il allé au point B? Bah, pour des raisons morales ou psychologiques ordinaires. Sauf que cet ordinaire, c'est la décision des puissants. C'est-à-dire que c'est la classe dominante dans nos sociétés qui nous inculque quelle est la bonne morale, quelle est la bonne psychologie, et donc on explique pourquoi Billy the Kid est allé au point B par cette morale. Et en lisant ces thèses, à un moment, je m'amuse, et c'était vraiment de l'amusement. Je me dis, bah non, il n'est pas allé au point B pour cette raison psychologique. Il est allé pour telle autre raison. Une raison qui colle plus aux travaux notamment de Jacques Rancière sur la mémoire ouvrière, mais à des biographies sur lesquelles j'ai pu travailler, sur Joe Hill, militant américain fusillé en 1912-1913. Enfin, voilà, sur toutes ces choses. Et je commence à me dire, Billy the Kid, il est allé au point B pour telle raison psychologique. C'est de la blague, on s'arrête là. Mais il va au point C derrière. Je me dis, ah oh, bah tiens, et si je continue ma petite psychologie? Ah bah ouais, même avec ma psychologie, il va au point C, ça tient. Et je déroule comme ça. Et donc, je me retrouve à imaginer un Billy the Kid qui, je ne prétends absolument pas qu'il soit vrai. Mais par contre, il n'est peut-être pas plus faux que ce qu'on croit être la vérité. Et à partir de ce moment-là, bah, on en parle avec Loïc. On se dit, mais qu'est-ce que ça cache tout ça? Ah, mais ça révèle des questionnements sur la justice, des questionnements sur la morale, des questionnements sur comment on prend les décisions, sur nos jugements, etc., etc., etc. Et puis bah là, on est parti dans ce fil. On a fait tout un travail de recherche historique, donc je dirais très sérieux, entre guillemets, le reste ne l'est pas moins, mais le reste, après, c'est de se dire, on a aussi envie de faire une bande dessinée de loisirs, de plaisir. Que quand vous ayez fini le bouquin, quand vous ayez fini vous fermez la dernière page, vous vous dites, oh, je viens de passer quand même un moment chouette. Bah, ce moment chouette, en fait, c'est une vraie valeur, et en tout cas pour moi. Et donc, on voulait ça. Et on voulait aussi travailler sur l'humour, avec l'humour. Donc là, on est hyper sérieux en parlant, mais j'espère que quand on lit le bouquin,
0: C'est
1: un peu,
0: drôle,
1: voilà.
0: c'est drôle. Je
1: Voilà.
0: confirme que c'est drôle.
1: Mais ça a été tout le boulot, et tant moi que Loïc. Et Loïc est absolument aussi auteur de tout ça, quoi. Parce que le dessin fait passer énormément de choses, et aussi parce que tout le scénario a été travaillé ensemble, à s'envoyer des. Qu'est-ce que tu penses de ce raisonnement? mon raisonnement, il va au point C pour ça, mais toi, qu'est-ce que t'en penses? Ah ouais, en fait, c'est pas exactement mon raisonnement, etc., etc.
0: Et justement, on parlait d'humour, enfin, on parle d'humour ici. Moi, il y a une scène qui m'a fortement marqué où, en fait, il y a deux camps qui s'affrontent à un moment où ils se tirent dessus. Enfin, chaque camp a des Mexicains et donc ils ne veulent pas tuer leurs camarades. Et donc, en fait, ils commencent à se tirer d'un magasin à l'autre et c'est très, très visuel où on voit pan, pan, pan et ça se tire dans tous les sens. Justement, quelles sont un peu vos sources d'inspiration d'humour, peut-être?
2: Je pense qu'il y a deux choses. Il y a ce qui est de l'humour vraiment textuel,
0: oui,
2: et l'humour de mise en scène. Alors, pour la partie texte et l'écriture elle-même, c'est vrai que parfois, je recevais les textes d'Alexandre en me disant, puis en plus, on se marre et tout. Enfin, tu vois, il y a un moment, on se marre, on rigole et tout. Puis je me dis, bon, ok, ça nous fait rire, nous, mais est-ce que c'est drôle, en fait? Enfin, parce que plein de fois, on rigole entre soi, et puis, en fait, c'est pas spécialement drôle. Enfin, ça résiste pas à l'épreuve du public ou de la lecture, ou voilà, quoi. Et à partir de là, c'est vrai que moi, j'avais tout le temps ce doute, est-ce que c'est drôle? Alors, je pense qu'intimement, oui, mais forcément, je me pose la question. Et il y a toute la réflexion aussi sur la drôlerie visuelle qui intervient. Donc là, moi, j'ai mes références aussi, mais je te laisse répondre peut-être sur l'écriture.
1: Sur l'écriture? En fait, je me suis pas inspiré ni d'auteur ou d'autrice, ni de recherche d'humour. En fait, je suis allé faire la guerre. C'est une blague, évidemment, je suis pas allé faire une guerre. Mais je suis allé en stand de tir, je suis allé tirer avec des armes, ce que j'avais jamais fait. Donc je suis allé tirer avec des flingues et des carabines d'aujourd'hui. Et je suis aussi allé tirer avec des répliques, voire des originaux de l'époque, avec ces revolvers. Et j'ai trouvé aussi des textes qui disent... la guerre de Lincoln, le quatrième acte, parce que bon, il y a quatre actes, c'est 120 personnes qui tirent sur 120 personnes à 20 mètres de distance. Donc, moi, je lis ça, je dis, qu'est-ce que c'est que ce délire? C'est une boucherie absolue. Oui, bah, la boucherie, à la fin, il y a un mort qu'on sait accidentel, donc c'est absolument pas la guerre qui l'a tué, quoi, et un autre qui s'est cassé la main en descendant l'escalier qu'on voit dans la BD. Il descend l'escalier, il se casse la figure et il se casse la main. C'est ça le bilan. Et je me dis, c'est quoi ce délire? C'est une blague, ça, il y a de l'humour. Mais sauf que je vais tirer avec ses armes, et là je commence à comprendre pourquoi, en fait, ça tire n'importe comment, c'est machin. Donc il y a ça d'un côté, et de l'autre, je me dis, bah, par exemple, en gros, comment on réunit 120 personnes de chaque côté? Ben, à un moment, on va embaucher des gens. C'est des gens qui sont embauchés. Aujourd'hui, on dirait des mercenaires, mais est-ce que tous les militaires ne sont pas des mercenaires d'un certain côté? Je m'intéresse à, par exemple, Blackwater, société américaine de mercenaires. Alors, il y a un terme très exact pour dire ça, qui était en première ligne en Irak, qui a mené la guerre en Irak pour les États-Unis. On a exactement la même chose en France, hein. Mais évidemment, quand vous êtes sur un champ de bataille, engagé dans une bataille pour des raisons purement financières, c'est votre job, c'est votre boulot, quoi. Vous n'avez pas du tout les mêmes intérêts que la grande guerre qu'on nous explique avec des gens vaillants, patriotes, patati, patata. Ah ben non. Par exemple, si vous me payez à la balle tirée, bah, je vais avoir tendance à tirer plein de balles et m'en fous totalement de savoir où va la balle, mais je vais tirer des balles. Si c'est tirer la balle, bah, je vais peut-être mettre beaucoup de poudre qui va faire beaucoup de fumée, mais peu de plomb, parce que le plomb vaut cher dans ma balle. Donc, en gros, je vais tirer à vide, en fait, quoi. C'est des balles à blanc, en fait. Mais tout ça est réel. Et voilà, et moi je me dis, oh, mais c'est hyper drôle, et puis je fouille, je vais chercher l'histoire et tout, et puis là bah, je vois des corrélations avec aujourd'hui on parle des mercenaires russes, mais à nouveau il y a des mercenaires français, etc. Ouais, le capitalisme, bien entendu, se nourrit de la guerre, et qu'est-ce que ça nourrit, bah, qu'est-ce que ça génère, notamment ce type de guerre, qui est d'une absurdité absolue. Je trouve ça plutôt sympa, une guerre où à la fin, il y a en gros pas de mort, pas de blessé. Je trouve ça très très sympa.
0: C'est très rare.
1: mais c'est du grand n'importe quoi.
2: Et puis, on parle du dîner du soir dans chaque camp, quoi. Voilà. C'est ça aussi, cette guerre qu'on décrit. Pour la partie visuelle, moi, la référence qui m'est venue très vite, et c'était suite aux échanges, aux premiers échanges avec Alexandre, qui me parlait de la jeunesse de Billy the Kid, qui s'est enfui de prison, souvent. Et souvent dans des circonstances un petit peu rocambolesques, mais finalement un peu cocasses, parce qu'il était un peu enfermé pour la blague, un peu pour faire peur, enfin visiblement parfois. C'était très facile d'en sortir, quoi. Et lui prenait ça très au sérieux et de manière très dramatique, et ça a conduit à quelques déconvenues derrière. Mais j'ai repensé au film Cad et Dos Douce avec Buster Keaton, où le personnage de Buster Keaton est enfermé à plusieurs reprises dans une prison et il s'en sort sans arrêt. Et là, je me suis dit, ok, Buster Keaton, la gestuelle, la façon de parcourir, déjà la mise en scène, la gestuelle, qui moi est un truc à laquelle je suis très attaché dans le dessin. Et puis, la façon de mettre en scène cette gestuelle dans la spatialité, Avec beaucoup de drôlerie aussi, parce que là,
0: avec ses grandes jambes aussi de Billy the Kid.
2: Oui, voilà, il a de grandes jambes quand il court, mais oui, qui n'a ça. Pas de grandes jambes quand, je suppose que c'est vous ça. Aussi, quand vous courez, vous avez de grandes jambes.
0: Oui, c'est ça. Oui, c'est vrai.
2: Je pense que la référence visuelle, c'est Buster Keaton. Et après, moi, en termes de traits, je crois qu'un des, un de mes ancêtres, c'est un illustrateur anglais qui a beaucoup dessiné sur les États-Unis dans les années 70, qui a beaucoup dessiné sur Nixon. C'est Ralph Steadman qui ensuite a fait des livres illustrés et tout, mais qui a un trait d'une nervosité totalement phénoménale et qui est capable de faire vivre ce trait à côté de choses très, très construites, très rigides. Et moi, c'est quelque chose qui a vraiment formé aussi mon approche du dessin. Donc, possiblement aussi que la comédie, elle vient de là, de ce côté, à la fois... Enfin, tu vois, comme dans Buster Keaton, en fait, le sérieux contre le burlesque, on est toujours sur la ligne de crête, quoi, en fait. Et moi, j'aime bien pouvoir retranscrire ça visuellement, quoi, aussi.
0: Et donc, je vais rappeler le titre de cet album, puisqu'on arrive déjà à la fin de cette interview. C'est passé très, très vite. Il y aurait eu encore plein d'autres sujets. J'avais plein d'autres questions encore, mais il faut s'arrêter là. Donc, un tout grand merci, donc, Alexandre Chenet, de vous être prêté à l'exercice. Et merci à Loïc Sécheresse d'avoir vous être aussi également prêté à l'exercice. Donc, je répète le titre de cet album, c'est Billy the Kid. L'histoire est toujours écrite par les vainqueurs. C'est paru chez Casterman. Un tout grand merci à tous les deux.
2: Merci beaucoup.
1: Merci beaucoup.

0: 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On va continuer à parler BD en compagnie de Grégory Kless. Il va nous présenter Nan Banjin de Cyril Pedrosa et Tayu Matsumoto, sorti aux éditions Dupuis. Mais pour nous mener jusque-là, eh bien, je vous propose de retrouver Jug avec son tout nouveau titre qui s'appelle « Dernière fois ».
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0: Et de retour dans Entre les Bulles, nouvelle édition cette semaine, toujours en compagnie évidemment de Grégory Kless, notre spécialiste BD. Grégory, bonjour.
1: Et bonjour Olivier, bonjour à toutes et tous évidemment.
0: Alors aujourd'hui, on va un petit peu voyager en BD.
1: Ah oui.
0: On va voyager d'un continent à l'autre.
1: D'un continent à l'autre avec un album qui a fait quand même sensation hein, dans cette rentrée de septembre. Cela s'intitule Nanbanjin. Alors je ne sais pas comment on prononce parce que c'est du japonais et ça signifie les barbares qui viennent du sud. C'est le nom qu'on donnait apparemment donc au XVIe siècle aux Portugais et aux Espagnols qui débarquaient sur les rives japonaises. Et donc la BD nous plonge dans cet univers-là avec un Fernando, qui est un Portugais, qui va échouer sur une île, on va dire, sur un rivage au Japon. Et les Japonais le découvrent et se demandent un peu qui est cet étrange bonhomme, si je puis dire, avec ses cheveux roux aussi. Donc il y a un petit côté, comment on va aborder cette différence physique et aussi culturelle. Et alors la particularité de cet album, alors ça a fait sensation, donc moi je me suis dit il faut aller voir ce que c'est. Et puis, je ne m'attendais pas à avoir un gros volume qui ressemble quasiment à l'Encyclopédie Universalis. Donc, c'est parfait pour faire un peu de musculation. C'est 240 pages x 2. Pourquoi je dis x 2 ? Parce qu'on peut commencer le livre de la droite vers la gauche, dans le sens du manga japonais. Et c'est la partie qui a été écrite et dessinée par le mangaka Taiyo Matsumoto. Et on peut le lire aussi

0: puis dans l'autre sens, le sens qui nous est plus habituel de lecture, avec l'œuvre de Cyril Pedrosa. Chaque œuvre fait 240 pages, et donc ça se croise au milieu, et l'œuvre se termine, je dirais, au milieu par la même image qui est commune aux deux, qui terminent les deux albums, mais qui peuvent se lire aussi bien dans un sens que dans l'autre. Donc, c'est un peu deux faces de miroir, vues par le mangaka japonais ou vues par un auteur français, Cyril Pedrosa.
1: Alors, ce qui est assez génial, évidemment, c'est que on a vraiment la rencontre entre l'Orient et l'Occident, autant dans l'histoire que dans la forme de la bande dessinée. C'est ça qui est,
0: ouais, c'est
1: qui,
0: ça. Qui est vraiment c'est, original. C'est quand même, oui, c'est vraiment une conception. Il y a un concept nouveau qui est de se dire, ben voilà, le manga est quelque chose de qui est de plus en plus lu aussi par nos jeunes. Hein. Donc ça, on va pas se cacher que c'est intéressant de le voir non pas comme un produit parallèle à la BD, mais de l'intégrer dans les codes de la BD et de faire un produit unique. Alors, je crois que l'idée vient de l'auteur français, vient de Cyril Pedrosa, qui a croisé, mais déjà en 2019, d'après ce que j'ai lu, qui a rencontré le mangaka japonais, et il a accepté l'idée. Ils ont collaboré en traduisant ce qu'ils faisaient l'un et l'autre pour que ça colle, évidemment, parce qu'il faut que les deux univers puissent se rencontrer au bout de l'histoire. Et c'est vraiment comment on regarde les choses, en fait. Ça nous interroge, ça nous replonge dans l'histoire du Japon, mais ça nous interroge aussi sur quel regard nous portons sur l'autre. Et la même histoire est racontée à travers deux regards différents, culturellement marqués, deux styles graphiques aussi très différents. Vous avez ce noir et blanc avec quelques touches aussi un peu aquarelles, comme ça, je crois, de Taiyo Matsumoto, avec quelques touches de couleurs, notamment pour les cheveux roux. Donc, vous avez un dessin très, très lisible, quelque part aussi, dans son cas. C'est très graphique dans les deux cas parce qu'il y a assez peu de texte. C'est beaucoup l'image qui nous fait évoluer et qui nous montre les regards. L'univers de Cyril Pedrosa est plus coloré de son côté, un peu plus brumeux, un peu mystérieux néanmoins aussi. Et les deux se rencontrent alors que les deux sont très différents.
1: Les deux sont très différents. Alors, c'est, j'imagine que c'est deux points de vue en fait qui racontent la même histoire et qui se rencontrent au milieu. Hein. C'est vraiment,
0: c'est vraiment
1: le principe du scénario. Quoi.
0: On a la même histoire avec Fernando qui échoue sur l'île, qui est ce portugais roux qui est déjà lui-même un peu en, je dirais, marginal par rapport au portugais puisqu'il est roux, qui débarque là. Alors, par exemple, les Japonais, dans la version japonaise, il est très grand. Alors que dans la version de Cyril Pedrosa, il a la taille qui nous paraît normale, mais ça montre cette différence de regard.
1: Culturel, ouais.
0: Et donc on a le même pitch, si on veut, dans les deux cas, c'est son arrivée, comment il va être accueilli, quel parcours il va faire au Japon. Et on l'a à travers les yeux du peuple japonais qui va aussi s'en référer à une personne de référence chez eux aussi pour voir qu'est-ce qu'il faut faire avec ce drôle de personnage qui a débarqué. Est-ce que c'est maléfique ou pas? Enfin, et on a tout ce questionnement vu des deux côtés. C'est ça toute la réussite de l'album. Il faut quand même être un peu aguerri à la lecture de BD, hein, je veux dire, parce que c'est quand même long.
1: Oui,
0: c'est quand même conséquent. Ça joue sur les codes aussi. Faut un peu s'habituer. Vous pouvez le lire dans un sens ou dans un autre, hein, donc vous pouvez choisir de commencer par le manga ou par la BD ou refaire l'un puis refaire l'autre. Enfin, là c'est très libre. Et l'image de fin est commune aux deux parce qu'en fait, l'histoire, est une sorte de grande ouverture vers l'inconnu aussi. C'est ça, ça nous interroge comment on aborde l'inconnu, comment on aborde l'autre, l'étranger, si on veut. On pourrait voir même presque le migrant, hein, si on met aujourd'hui aussi certains codes, certaines questions d'aujourd'hui.
1: Alors évidemment, c'est un voyage autant dans le temps que dans l'espace, hein, puisque c'est la rencontre de ces deux univers. Ça se passe en 1543.
0: Oui, c'est ça, 16e siècle.
1: Par contre, la BD, elle est fraîchement sortie. C'est sorti au tout début du mois de septembre. Donc c'est un des grands albums, une des grandes sorties de cette rentrée.
0: Et c'est de l'histoire, mais très revisité. On la sent très actualisée dans le style, dans le dialogue des personnages. C'est pas une BD d'histoire avec tous les... Ça ne veut pas reproduire vraiment trait pour trait l'époque. Ça réactualise et ça nous réinterroge pour aujourd'hui. Ouais.
1: Alors en tout cas, ça s'appelle Nanbanjin et c'est sorti aux éditions Dupuis, collection Air Libre. Merci
0: tout
1: Grégory.
0: Merci Oli.
1: Les mots sur les mots, la minute poétique, mine de rien.
2: « Je t'ai oublié. Quelque part. Sans faire de bruit, tu es arrivé. J'ai oublié de te sentir. J'ai oublié de t'entendre. Je n'ai pas pensé te regarder. Je ne t'ai pas assez bien goûté. Et toi ? Tu es là. En cette seconde précise, vivant comme jamais, puissant et insignifiant. Instant présent. Merci d'être là. Merci d'être là.

0: Bonjour à toutes et à tous et bienvenue dans vos informations locales de ce jeudi 24 septembre. Dans ce journal, direction Florève d'abord, où le festival Esperanza devrait quitter la commune après plusieurs mois de tensions. À Namur, les gobelets réutilisables devraient être généralisés pendant les Wallows à partir de 2027. Le festival Namur is a Joke revient pour une 6e édition en mars prochain avec une trentaine d'humoristes. Et puis à Libramont, un nouveau parc d'activités économiques va voir le jour au Wisbelay avec une vingtaine d'hectares destinés aux PME et aux très petites entreprises. À Florève, c'est désormais acté. Le festival Esperanza ne devrait plus se tenir dans la commune. Après plusieurs mois de tensions, les organisateurs et les autorités communales s'étaient rencontrés vendredi dernier pour tenter de renouer le dialogue. La commune évoquait mardi après-midi un réchauffement des relations. Mais quelques heures plus tard, les organisateurs du festival ont livré une toute autre version de la rencontre. Selon eux, la réunion, qui a duré 34 minutes, n'a pas permis d'apaiser les tensions. La famille Bouvier, nouvelle propriétaire de l'abbaye de Florève, ne souhaite par ailleurs plus accueillir le festival. Deux sites alternatifs ont été évoqués par la commune, mais les organisateurs les jugent inadaptés. Pour Esperanza, le départ de Florève semble donc désormais inévitable. Le festival a déjà reçu une quinzaine de propositions de communes ou de propriétaires. 7 communes ont été retenues et plus de 10 sites doivent être visités durant ce mois de septembre pour trouver un nouveau lieu d'accueil dès l'été prochain. À Namur, les fêtes de Wallonie devront encore attendre 2027 pour voir apparaître un système généralisé de gobelets réutilisables. La ville sait mettre fin à l'utilisation de gobelets présentés comme réutilisables mais qui sont en réalité souvent jetés après usage. Le problème est particulièrement visible lors des Wallows. En 2025, les festivités avaient alors généré quelques 40 000 kilos de déchets auxquels s'ajoutaient plus d'une tonne de bouteilles en verre. La ville prévoit donc de généraliser les gobelets réutilisables sur l'ensemble du périmètre des fêtes à partir de 2027 avec un système de caution qui pourrait inciter les fêtards à les apporter. Autre possibilité, proposer un gobelet personnalisé aux couleurs des Wallows que les participants pourraient conserver. Le festival d'humour Namur is a Joke revient pour une 6e édition du 15 au 21 mars 2027. La programmation a été dévoilée ce mercredi avec une trentaine d'humoristes issus de toute la francophonie. Parmi les artistes annoncés figurent Manon Lepomme, Laurence Bibot, Arnaud de Samer, Jérôme de Warzé, Thomas Wiesel ou encore les frères Taloche. Les spectacles se dérouleront notamment au théâtre de Namur, au Delta, au Grand Manège et au Casino. Le concours Joke une fois s'ouvre cette année à l'international avec une vingtaine de jeunes talents sélectionnés. Le festival proposera aussi de nouveaux rendez-vous comme Joke solidaire avec des spectacles à Gève, Profondville et Dinan pour aller à la rencontre de publics ayant un accès plus limité à la culture. Au programme également un match d'improvisation, des soirées stand-up au Comedy Club chez Guillaume et une soirée 100% belge. À Libramont, un nouveau parc d'activités économiques va voir le jour au Wisbelay. Le ministre wallon de l'aménagement du territoire, François Deken, vient d'approuver les périmètres nécessaires à sa création. Une vingtaine d'hectares seront disponibles pour des PME et de très petites entreprises à proximité du centre de Libramont. Le projet prévoit notamment des bâtiments plus compacts et plus verticaux, davantage de constructions mitoyennes et 20% d'espaces verts en plus. Les premiers travaux devraient débuter fin 2027 pour une arrivée des premières entreprises prévues en 2029. D'autres projets sont également prévus en province de Luxembourg, notamment à Berlin. Marchand-Famène et Vaux-sur-Sûre. C'était votre journal local. Belle journée sur RCF Sud-Belgique.
1: Allez, l'instant présent, c'est terminé pour aujourd'hui. Je vous retrouve demain, même heure, même fréquence. Et puis nous, je vous propose de nous quitter en musique avec une petite nouveauté. C'est Robert Plant et Suzy Diane avec leur projet Saving Grace. Two Coats, c'est le titre qu'on écoute et qui devrait figurer très prochainement sur un mini-album à sortir le 9 octobre.

0: 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Et nous allons à Rome pour le journal de Radio Vatican.
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2: Nouvel appel à la vigilance concernant l'utilisation de l'intelligence artificielle de la part de Léon XIV. Le pape recevait ce matin les membres de l'Académie pontificale des sciences. On y revient juste après les titres. Dans moins de 24 heures, le pape sera à Paris, en France, pour son 5e voyage apostolique. Demain soir, il sera à Saint-Denis avec les jeunes. Nous verrons ce qu'attend l'évêque des lieux, Mgr Guillet, de cette visite. Parmi les lieux où se rendra le pape, la maison Bakita qui accueille des migrants. Reportage de notre envoyé spécial dans la capitale française, dans cette structure gérée par l'archidiocèse de Paris. La Commission européenne prête à débloquer 4,2 milliards d'euros à la Hongrie, une manière de saluer les efforts du gouvernement de Péter Maguire en faveur du rétablissement de l'état de droit dans son pays.
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2: Bonjour. Nouvelle mise en garde du pape concernant l'IA. L'intelligence artificielle peut être utilisée à des fins de surveillance et de manipulation. C'est ce qu'a alerté ce matin Léon XIV lors de sa rencontre en salle Clémentine avec les membres de l'Académie pontificale des sciences. L'évêque de Rome a mis l'accent sur les innovations technologiques et les percées scientifiques. Les avancées sont certes prometteuses, mais a-t-il conseillé, nous devons prendre conscience des risques qui les accompagnent, évoquant également la question du changement climatique. Il a exhorté à plus de responsabilité. Les précisions de Myriam Sandouno.
4: Face à la vitesse et la profondeur avec laquelle la numérisation, l'intelligence artificielle et la robotique transforment notre monde, le pape interpelle la conscience de tous. Ces outils nous donnent des raisons d'espérer un avenir meilleur pour l'humanité, mais leur impact global reste incertain. L'intelligence artificielle, citée en exemple par le pape, peut être utilisée à des fins de surveillance, de discrimination et de manipulation. Les capacités cybernétiques sophistiquées et les armes autonomes peuvent, lorsqu'elles sont développées ou déployées sans garantie adéquate ni contrôle humain, faire naître de nouveaux dangers pour la sécurité et la paix internationale, a averti Léon XIV. Le progrès scientifique et technologique doit s'accompagner d'une responsabilité accrue, a-t-il soutenu, déplorant le changement climatique qui touche en particulier les pauvres et ceux dont les moyens de subsistance dépendent directement de la terre, des forêts et des océans. Les défis posés par le changement climatique transcendent toutes les frontières entre les disciplines, les institutions et les nations. Notre réponse doit donc, elle aussi, les transcender, a dit le pape, qui opte pour une résilience climatique.
2: Myriam Sandouno, l'IA a décidément le sujet de débat dans le monde entier. Les prises de position, les interrogations se multiplient dans de nombreux pays au sein des sociétés, des autorités. À l'intelligence artificielle, il en a été aussi question ainsi hier à l'ONU, à la faveur de l'Assemblée Générale. Une réunion organisée à l'initiative de la France a eu lieu au Conseil de sécurité. Autour de la table, les représentants des États, les patrons des grandes entreprises du secteur. Au centre de la réflexion, la possibilité ou non de réguler au niveau international l'utilisation de l'IA pour en éviter les dérives. Le pape aura peut-être l'occasion de parler encore de l'IA demain à l'UNESCO à l'occasion de son voyage apostolique en France ou bien avec les jeunes qu'il va rencontrer demain soir au Stade de France à Saint-Denis. Mgr Guillet, l'évêque de Saint-Denis, est au cœur de l'organisation de cet événement qui doit réunir 80 000 jeunes âgés de 17 à 35 ans. Un succès pour l'Église de France, la preuve que les jeunes catholiques français sont enthousiastes et veulent le faire savoir. Mais qu'attend au juste Mgr Guillet de cette visite dans un diocèse souvent décrit en négatif? Il l'a confié à notre envoyé spécial Jean-Charles Puzolu.
5: Beaucoup d'attentes pour que ce que le pape va nous dire. Et moi, je suis très surpris de voir combien cette parole est attendue au-delà du périmètre de nos paroisses et de nos communautés. En Seine-Saint-Denis, comme partout en France, aujourd'hui, je sais que des communautés chrétiennes sont en prière pour que ces 4 jours de la visite du pape en France soient des jours féconds qui nous donnent d'avancer, Église, mais également communauté nationale.
2: Mgr Guillet, l'évêque de Saint-Denis, retrouvé sur notre site internet ou en podcast. Parmi les endroits que Léon XIV visitera au cours de son séjour parisien figure une petite structure d'accueil de la capitale française, la maison Bakita. Elle a été choisie pour une rencontre avec des migrants. Depuis 5 ans, l'association diocésaine offre un accueil sans jugement aux migrants, qu'ils soient réguliers ou clandestins, et leur propose un accompagnement, une formation, un soutien ou même parfois simplement un café, comme l'a constaté sur place notre envoyé spécial Jean-Charles Puzzolu.
6: On ne vient pas par hasard à la maison Bakita. Les migrants qui arrivent sont la plupart du temps orientés ici par d'autres structures d'aide ou caritatives et de plus en plus par le bouche à oreille. Située dans un quartier cosmopolite de Paris, la maison Bakita a ouvert ses portes il y a 5 ans à peine sous l'impulsion du pape François et de son appel à accueillir, protéger, promouvoir et intégrer les migrants et les personnes en difficulté. La maison reçoit chaque jour 150 personnes, des exilés, explique la présidente de l'association diocésaine, Valérie Moniaud.
7: Quand on vient d'un parcours d'immigration, on est un peu divisé à l'intérieur de soi parce qu'on a tellement vécu de traumatismes dans ce parcours d'exil. Quand les gens viennent dans cette maison Bakita, on ne leur demande rien, on ne fait que les accueillir, les regarder. Je pense que ça leur permet de se retrouver un peu eux-mêmes.
6: Aïcha est camerounaise. Elle tient un pinceau et prépare une banderole qui souhaitera la bienvenue au pape Léon XIV samedi matin. Elle est venue une première fois à la maison Bakita pour y boire un café. Et puis, elle est revenue. Elle a trouvé ici une famille qui ne la juge pas, qui ne pose pas de questions.
8: C'est ça qui m'a fait rester, parce que justement, on ne cherche pas à savoir qui tu es, d'où tu viens, si tu es noir, si tu es blanc, si tu es musulman, si tu es chrétien, si tu es juif, on ne cherche pas à savoir. Je suis arrivée dans cette maison à un moment où ça n'allait pas bien dans ma vie, et j'ai trouvé beaucoup de réconfort, beaucoup de chaleur, beaucoup d'amis, beaucoup.
6: La maison Bakita offre toute une série de services et d'activités. Peinture, couture, menuiserie, des soins médicaux ou encore des cours de français. Mais ce qu'elle a de plus cher, c'est la joie contagieuse de la centaine de bénévoles dévoués à leur mission, résumée en peinture sur un mur de la maison Bakita. J'étais un étranger et vous m'avez accueilli. À Paris, Jean-Charles Puzzolu, Radio Vatican.
2: Et pour suivre à partir de demain matin la visite du pape en France, une seule adresse, www.vaticannews.va. 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Une guerre totale, c'est ainsi que les autorités du Tigré définissent le conflit qui les oppose au gouvernement fédéral éthiopien. Leurs forces affrontent l'armée fédérale, non seulement au Tigré, mais aussi dans les états voisins de l'Amara et de l'Afar. Hier, elles se sont emparées des aéroports du Tigré. L'Union africaine et l'Union européenne avaient lancé hier un appel à la désescalade. Pas de pause en Ukraine. L'armée russe a lancé plusieurs missiles ce matin sur la capitale Kiev. 2 personnes ont été tuées. Elle a aussi visé, avec des drones, une entreprise agricole dans la région de Kharkiv, tuant 6 personnes. Les victimes triaient des légumes au moment de l'attaque survenue ce matin. Le changement politique en Hongrie commence à porter ses fruits au niveau européen. Le chef du gouvernement, Péter Maguire, a pris le contre-pied de son prédécesseur, Viktor Orban, notamment sur la question des droits de l'homme et de l'état de droit. Conséquence, la Commission européenne se montre satisfaite de ce bouleversement et entend alléger la pression sur Budapest. Sur place, les explications de Daniel Epsini.
9: La Commission européenne a décidé de récompenser la Hongrie pour les réformes engagées par son nouveau Premier ministre Péter Maguire. Sa présidente, Ursula von der Leyen, a en effet salué mercredi les mesures importantes pour renforcer l'état de droit en Hongrie qui avait été bafoué sous la gouvernance de Viktor Orban. Elle a proposé aux États membres de débloquer un fonds de 4,2 milliards d'euros sur les 16 milliards qui sont gelés depuis 2022 et de rouvrir intégralement l'accès au programme Erasmus et Horizon Europe aux étudiants et aux chercheurs hongrois. Le reste des fonds devrait être progressivement reversé à la Hongrie sous condition de la poursuite des réformes notamment en matière de marché public, de lutte contre la corruption, de prévention des conflits d'intérêts et d'efficacité des poursuites judiciaires. Ces fonds communautaires sont essentiels pour le gouvernement de Péter Maguire qui fait face à une prévision de déficit public évaluée à quelque 7,5% pour l'année 2026. La décision de débloquer les fonds pourrait être prise dès le sommet européen de la mi-octobre, mais le vote favorable ne fait pas de doute. Daniel Pseny à Budapest pour Radio Vatican.
2: L'Union européenne aux côtés de l'Arménie. Bruxelles a pris plusieurs mesures pour aider financièrement et commercialement Yerevan. C'est la concrétisation des annonces faites en juillet dernier. Concrètement, 80% des exportations arméniennes vers l'UE vont être libéralisées. La suspension des droits de douane s'appliquera pendant 2 ans. Une manière de compenser les restrictions ou les interdictions imposées par la Russie, mécontente du rapprochement entre l'Arménie et les Européens. Voilà. c'est la fin de cette édition. Prochain retour de l'actualité en langue française, ce sera 18h, heure de Rome. D'ici là, toutes nos informations sur notre site internet www.vaticannews.va, sur notre page Facebook et notre compte X. Excellente journée à toutes et à tous.

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1: C'est un engagement qui donne de l'espoir, disons, de se marier. Ça reste un engagement un peu démesuré, c'est pour ça que c'est une promesse, c'est pour ça que c'est un sacrement, c'est pour ça que c'est quelque chose de très très impressionnant à certains égards, c'est qu'il faut oser se lancer, quoi.
2: Ne consommez pas l'amour comme vous consommez des tas d'autres produits, loisirs et autres, mais engagez-vous dans l'amour. Et voyez comment vous pouvez construire à vous deux cet engagement dans l'amour. Et peut-être que après, eh bien, vous aurez vraiment envie de vous marier à l'église.
3: Dans une société où le mariage n'est plus une évidence et où de nombreux couples fondent une famille ou construisent leur vie sans passer devant l'autel, pourquoi certains choisissent-ils encore de se marier à l'église? On vous dit tout dans cet épisode de C'est clair.
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3: Pourquoi se marier à l'église aujourd'hui? Est-ce une question de foi, de tradition, de valeur ou une promesse pour toute la vie? Avec Louis de Brouwer et le père Éric Vollen, nous allons explorer ce qui caractérise le mariage chrétien et ce qu'il apporte aux couples qui font ce choix. Mais avant de leur donner la parole, on va entendre Angélique Tazio pour un point en 2 minutes chrono sur l'évolution et les tendances des mariages en Belgique.
5: En 1980, la Belgique a connu 64 000 mariages civils, contre 48 000 en 2024. Sur cette même année, seuls 5 200 étaient religieux, soit un dixième de l'ensemble des mariages. Exit la formule du conte « ils se marièrent et eurent beaucoup d'enfants », car le mariage apparaît souvent loin dans la liste des priorités des amoureux, qui songent d'abord au confort de leur habitation avant une éventuelle officialisation de leur union. Et quand enfin ils se décident, les mariages doivent être parfaits. Le commerce s'est développé autour des wedding planners, ces professionnels de la logistique et autres gestionnaires du décor, des montages floraux ou de l'habillement, sans oublier les traiteurs et fournisseurs brevetés. Des salons leur sont d'ailleurs dédiés pour présenter aux futurs mariés tous les accessoires et les possibilités du moment. Une pression sociale qui peut rebuter certains, qui est face à la note astronomique qui guette leur choix en vue d'une cérémonie irréprochable. Il arrive d'ailleurs que des jeunes couples ne cessent de reporter la cérémonie, faute de moyens financiers jugés suffisants. Ces dernières années, les célébrations de mariage sont sorties des espaces convenus pour envahir les jardins et d'autres lieux en plein air. Après le nécessaire passage à la maison communale, les mariés se retrouvent alors aux côtés d'un maître de cérémonie ou d'un membre de la famille, voire d'un célébrant professionnel et rémunéré, puisque le commerce est désormais emparé de cette prérogative. Sentant l'urgence, certains prêtres n'hésitent pas aujourd'hui à accompagner gratuitement des couples qui ne souhaitent plus se marier à l'église. D'autres couples, par contre, privilégient toujours l'église pour le côté symbolique, pour être en adéquation avec leur foi ou par tradition.
3: En 50 ans, on est passé de 80% des couples qui se marient à l'église à seulement 10% qui font encore ce choix. Comment expliquer une telle dégringolade? L'avis du père Éric Vollen.
6: La foi dans la société a évolué. Avant, tout le monde était croyant, enfin très très peu n'étaient pas croyants. Et donc ça allait de soi, d'abord que si on était en couple, évidemment qu'on allait se marier, et évidemment qu'on allait se marier à l'église. Aujourd'hui, c'est plus du tout vrai. Si on était en couple, c'est pas du tout évident qu'on va se marier. On va peut-être faire l'expérience du couple quelques années, quelques mois, quelques années, et on verra bien après. Quant à s'engager, ben, par rapport à ce qui se passe aujourd'hui dans la société, le nombre de personnes qui sont mariées à l'église et qui sont divorcées, c'est une proportion énorme. Et donc, beaucoup de jeunes adultes se disent « Pourquoi me marier ?» Puisque de toute façon, les gens qui se marient, ils vont divorcer. Donc, évitons. Et en plus, la présence des 25-40 ans dans l'église, elle est extrêmement rare. Donc c'est normal qu'on se marie beaucoup moins aujourd'hui.
3: On reviendra plus en détail sur les facteurs qui influencent la décision de se marier, mais voyons d'abord quelles sont les conditions pour pouvoir se marier à l'église.
6: Qui peut se marier à l'église aujourd'hui? Eh bien en fait, la condition unique, c'est un baptisé. Et encore, on peut avoir dans un couple un des conjoints qui est baptisé, l'autre qui ne l'est pas. Si celui qui n'est pas baptisé ou qui a une autre croyance que le conjoint catholique, s'il respecte les piliers du mariage, le mariage à l'Église catholique est tout à fait possible. Donc voilà, il faut être baptisé et être d'accord avec les piliers fondamentaux du mariage catholique à l'Église. Le premier pilier, c'est l'indissolubilité. On ne peut pas rompre, on ne peut pas dissoudre ce lien sacré. Le sacrement, c'est un lien sacré du mariage. Les époux se sont conférés eux-mêmes le sacrement de mariage, c'est le seul sacrement où ce sont les époux qui sont ministres du culte, le prêtre ou le diacre n'est qu'un témoin, témoin privilégié, donc l'indissolubilité. La seconde caractéristique, c'est que c'est ouvert à l'accueil de la vie, à l'accueil d'enfants. J'ai dit ouvert, ça ne veut pas dire un nombre indéterminé d'enfants. Mais voilà, au moins être disposé à accueillir les enfants que nous aurons peut-être. Pleine liberté et plein consentement. Si dans un couple, un des deux dit, ben voilà, moi, tu sais, le mariage catholique, la foi, bof, enfin, ma chérie, mon chéri, je te respecte, mais en fait, je suis d'accord pour se marier à l'église pour te faire plaisir. Là, quand même, le plein consentement, si c'est pour faire plaisir, ça entache déjà sérieusement le cœur même de cet engagement. Et donc, quand on prépare des couples au mariage, il faut être assez attentif à ça. Voilà, alors après, faire découvrir la foi à ses enfants, l'Évangile, le Christ, aller quand même de temps en temps à l'église pour que l'enfant découvre qu'on n'est pas chrétien tout seul, qu'on est chrétien dans une communauté, on est chrétien avec d'autres. Et donc, la fidélité, quand j'ai dit pleine liberté, plein consentement, indissoluble, c'est évidemment la fidélité aussi. La fidélité, c'est pas quelque chose, bon, on verra bien, quoi. Ça va de pair, d'ailleurs, avec l'indissolubilité, parce que en général, s'il n'y a pas la fidélité, ben, en fait, le couple vole en éclats. Et je découvre qu'aujourd'hui, c'est quelque chose qui n'est pas facile du tout, parce que cette notion de fidélité devient de plus en plus relative. Je pense que par le passé, cette question était aussi embarrassante, mais elle était beaucoup plus cachée et on n'en parlait pas. Tandis qu'aujourd'hui, bah, c'est au vu, au su de tout le monde, parce que je crois que la culture et le monde dans lequel on vit aujourd'hui ne prônent plus du tout ces valeurs-là. C'est plutôt conçu comme ringard, comme has-been, comme une autre planète, alors que je pense quand même que c'est peut-être les

0: parle de valeurs, de spiritualité. Et donc dans ce sens-là, je trouve qu'il y a une vraie continuité. On continue à avoir des personnes qui viennent là parce qu'en fait, ils veulent consacrer leur amour, témoigner devant tout le monde et voilà, recevoir la bénédiction de Dieu pour ça. Alors je ne sais pas si dans les chiffres sur 10, 15 ans, 20 ans, on peut faire des statistiques tout à fait claires parce que voilà, on a peut-être des échantillons un peu réduits, en tout cas en Brabant wallon. Mais voilà, peut-être qu'il y a une légère diminution, un léger tassement, mais qui ne me semble pas si marqué, en tout cas dans notre pratique concrète, dans le sens où tous nos week-ends de préparation au mariage sont assez pleins. Oui, je pense qu'on se marie toujours, quoi, et pour des raisons fortes. Et donc, il y a quand même une vraie continuité, je dirais. Et même quand on parle des valeurs ou des symboles, c'est fort, les valeurs. C'est important, les symboles. S'il y a quelques symboles dans une vie, c'est quelque chose qui compte. Et donc, oui, ils sont en recherche de ça. Il y a cette recherche de vie intérieure, il y a cette recherche de sens, etc. Est-ce que ça se transcrit toujours par un désir de pratique religieuse? Ça, c'est moins clair, évidemment. Ils s'intéressent à ce que l'Église propose. Ils aiment l'idée du mariage, ils aiment les valeurs que ça incarne, etc. De là à viser une pratique religieuse plus régulière, c'est pas encore clair pour certains. Mais de toute façon, tout être humain, d'une manière ou d'une autre, a cette vie intérieure qui bouillonne quand même. Et donc cette recherche-là est présente, ça me semble clair.
1: Aujourd'hui, beaucoup de couples vivent ensemble durablement sans ressentir absolument le besoin de se marier. Le mariage chrétien apporte une proposition spécifique qui rencontre des attentes auxquelles le mariage civil ou les cérémonies laïques ne répondent sans doute pas de la même manière. C'est ce que constate le père Éric Vollen qui accompagne des couples depuis déjà plus de 30 ans.
2: Quel est l'apport spécifique du mariage chrétien? Si les personnes ont la foi ou sont dans un cheminement de foi chrétienne, j'ai noté que pour beaucoup d'entre eux, le fait de se marier à l'Église, c'est adhérer à ce sacrement et c'est se dire, voilà, l'amour de Dieu, la force de Dieu est quelque chose qui va pouvoir dynamiser notre couple, notre engagement. C'est quelque chose qui va pouvoir le fonder davantage, notre relation, notre mariage, notre oui. C'est ça que peut apporter aujourd'hui le mariage catholique à l'Église. Pour une petite partie d'entre eux, ceux qui sont vraiment des chrétiens pratiquants, c'est extrêmement important, le sacrement de mariage, parce que pour eux, c'est vraiment le signe de l'amour de Dieu qui vient fonder leur couple, qui vient le vivifier. Mais je dois vous avouer que quand même, ils ne sont pas légion ceux-là, qui sont des jeunes catholiques pratiquants, ils sont relativement rares. Moi, je dis toujours que le mariage civil est quelque chose d'important. L'engagement du mariage civil est un engagement qui est sérieux. Si on respecte les clauses de renonciation à cet acte juridique, c'est-à-dire si on divorce, on peut divorcer et on peut refonder une deuxième fois, une troisième fois, une quatrième fois un nouveau couple. Bon, attention, que les personnes qui s'engagent dans le mariage civil, c'est pas pour se dire, bah, de toute façon, c'est à durée déterminée et puis on verra bien après. Non, non, en général, les personnes qui s'engagent dans le mariage civil, ils ont vraiment envie sérieusement de s'engager. Bon, par contre, l'engagement à l'Église, la différence, c'est que d'abord, c'est un engagement qui est irrévocable. On se marie une fois dans sa vie, sauf évidemment cas rare de mariages qui ne sont pas valides, hein, la validité du mariage, mais c'est assez rare. Donc c'est pour la vie, c'est indissoluble. Ça nécessite aussi l'engagement du couple, quand ils auront des enfants, à faire grandir les enfants dans la découverte de la foi de l'Église, de l'Évangile, du Christ. Voilà, donc c'est quand même un autre engagement aussi. Ça requiert aussi pleine liberté, plein consentement pour la vie, prendre soin de l'autre jusqu'à la fin, pour le meilleur et pour ce qui sera plus difficile. Ça aussi, c'est quand même une exigence importante. Je crois qu'il y a quand même des différences entre le mariage catholique et le mariage civil.
1: On a vu que si le mariage religieux est devenu moins fréquent, il reste pour beaucoup un acte porteur de sens. Plus qu'une tradition, il exprime souvent une volonté d'inscrire son amour dans une histoire plus grande que soi. Mais dans une société marquée par l'incertitude et la recherche d'épanouissement personnel, s'engager pour la vie demande de se poser et de prendre le temps de la réflexion.
2: Comment comprendre la promesse et l'engagement dans le mariage pour toute la vie? C'est peut-être la notion la plus compliquée. Et peut-être que, à l'instar de certains diocèses en Allemagne, où plutôt que de vouloir promouvoir à tout prix le sacrement de mariage, ils font

0: la promotion de quelque chose qui va évoluer. C'est-à-dire que le couple va d'abord s'engager, il y aura une bénédiction, ils vont vivre ensemble un certain nombre d'années, et seulement après, ils s'engageront par les liens irrévocables du mariage. Parce que je crois que c'est difficile dans le monde dans lequel on est. Je vois comme difficulté première, par exemple, le travail. Le travail, c'est devenu une nouvelle religion, qu'on le veuille ou pas. C'est comme ça. On est dans un monde où l'homme et la femme travaillent et travaillent énormément et où le travail est une réalité difficile. On doit se battre. La seconde chose, nous sommes dans un monde où l'accueil d'enfants, un enfant, deux enfants, eh ben c'est pas facile. On n'est pas dans une société qui favorise la prise en charge des enfants et surtout des enfants en bas âge par les parents. C'est de plus en plus difficile d'avoir des crèches, c'est de plus en plus difficile d'avoir des congés de paternité ou maternité qui soient un peu conséquents. Et donc, ça amène une tension gigantesque auprès des couples où, normalement, la plupart du temps, l'homme et la femme travaillent. Peut-être pas forcément à temps plein, mais malgré tout, cette réalité-là est difficile. Et donc, une promesse d'engagement pour la vie, c'est compliqué. En plus, troisième élément, et vous venez de le dire, c'est la question de l'épanouissement personnel. Ça devient la toute première valeur. Je dois être épanoui, épanouie. Et s'il y a quelque chose dans mon couple qui entache mon épanouissement personnel qui est devenu un absolu, eh bien alors très vite je vais me dire, ben alors je vais me séparer de mon conjoint, je vais aller vivre tout seul ou toute seule, ou bien même les nouvelles formes de couple, c'est ce que j'appelle les couples en time sharing, eh bien en fait j'aurai un conjoint, mais il sera pas là en permanence, il sera là pour le meilleur, le moins bon il sera pas là. Donc je crois que le monde d'aujourd'hui, la culture d'aujourd'hui ne permet plus que ça va de soi, cette fidélité et pour la vie ça va plus du tout de soi.
1: Et oui, le mariage, c'est pour le meilleur, mais il faut aussi être prêt à affronter les difficultés du quotidien, à se mettre à l'écoute de l'autre et parfois à consentir à quelques sacrifices. On comparait tout à l'heure le nombre de mariages religieux il y a 50 ans avec les chiffres d'aujourd'hui, une période au cours de laquelle, il faut bien l'avouer, nos modes de vie et notre rapport au couple ont radicalement changé. Évolution des carrières et du temps de travail, évolution des mentalités et des priorités. Dans l'accompagnement des couples qui se préparent au mariage, Louis de Brouwer et Éric Vollen abordent sans détour les défis que devront relever les futurs mariés.
2: La vie semble du coup plus intense, je pense, pour les couples qui ont de multiples activités qu'ils veulent mener de front. Donc ça, c'est un vrai défi. Oui, ça change la donne, mais pas seulement de façon à accroître la pression, aussi pour enrichir la vie du couple. Hein. Si on trouve le bon équilibre, ça peut vraiment, je crois, nourrir le couple, les enfants, etc., d'avoir chacun des parents qui est investi dans des projets, qui travaille, qui participe à la vie de la société, quoi. Mais évidemment, l'équilibrage est un point clé, essentiel, parfois difficile. Sans doute que c'est encore plus présent aujourd'hui, cette forme de suroccupation et même peut-être dispersion, parce qu'on pourrait parler des réseaux, on pourrait parler de, enfin voilà, du numérique en général, tout ça happe notre attention. Donc ça change quand même quelque chose, oui.
0: Il y a 50 ans, normalement, les femmes s'occupaient des enfants, de la famille, du conjoint. Elles avaient peu d'occupations importantes à l'extérieur. Aujourd'hui, ça change complètement parce que le travail est aussi une source d'épanouissement pour l'homme et pour la femme aussi. Le travail est aussi devenu nécessaire comme source de revenus. Je pense que le coût de la vie fait qu'aujourd'hui, c'est compliqué pour qu'un couple puisse uniquement se satisfaire d'un seul salaire ou de deux salaires à mi-temps, par exemple, ou à deux tiers-temps. La troisième chose, ça va plus de soi qu'on va faire des sacrifices pour son couple et pour sa famille. Peut-être pour la famille, oui, et pour le couple, non. Or, pour moi, ce qui est fondamental, c'est de privilégier la vie de couple. Comment est-ce qu'un couple peut continuer à grandir, à évoluer, l'homme et la femme? Je pense que ça, c'est très très important. Ces questions-là arrivent aussi. De plus en plus aussi la question Se marier et avoir des enfants, ben non, en fait, ça va plus du tout de soi. Pour 36 raisons, que ce soit pour la peur des questions climatiques, que ce soit pour le fait qu'il y a trop d'êtres humains sur la Terre, le fait que pourquoi avoir son enfant à soi ? On peut aussi en adopter, ou bien être une famille d'accueil, ou ne pas avoir d'enfant du tout. Non pas parce qu'on est égoïste, mais parce qu'on se dit, ben non, dans notre projet de vie, on ne voit pas pourquoi on aurait nos enfants à nous. Donc ça, ce sont aussi des questions qui arrivent. Une autre question qui est présente chez tous les couples, est-ce que c'est possible de s'engager pour une durée indéterminée et toute la vie ? Si on veut être honnête, je pense que 80% des couples qui vont se marier à l'église ont cette question-là aussi. Et enfin, une des questions qui est devenue quand même très très prégnante, c'est comment à travers notre projet de vie, à la fois personnel, de couple et de famille, comment on va pouvoir concilier toutes les dimensions, que ce soit la dimension de ressourcement personnel, que ce soit la dimension du travail, que ce soit la dimension de la relation aux amis, à la famille, des passions qu'on peut avoir, qu'elles soient artistiques, sportives, culturelles, comment arriver à composer pour que l'un et l'autre, on puisse évoluer. Parce que quand on se marie, par exemple, à 30 ans, on n'est pas le même qu'à 40 ou qu'à 45. L'un et l'autre vont évoluer. Il y a des choses qui vont apparaître, des besoins aussi qu'on n'a pas entreaperçus quand on a quelques années de vie de couple et même de vie de couple ensemble et qui apparaissent après 10, 12, 15 ans. Je pense, par exemple, à quelque chose que je rencontre chez beaucoup de couples parce que je ne prépare pas que au mariage, je fais aussi ce que j'appelle le service après-vente du mariage, l'accompagnement des couples, qu'ils soient mariés ou non d'ailleurs. Et donc je découvre aussi de plus en plus qu'après 10-15 ans, la femme est soucieuse de comment l'homme prend soin d'elle. Mais c'est vrai aussi pour l'homme qui dit « mais ma femme, elle est une excellente gestionnaire du couple et de la famille, mais elle s'occupe plus de moi, elle prend plus soin de moi ». Et donc, ce qu'on n'a pas dans son couple, c'est inévitable, on va aller le chercher ailleurs. Et c'est là que les infidélités peuvent commencer parce qu'il y a un manque, et un manque important qu'on n'avait pas détecté auparavant et qu'on ne s'est peut-être pas exprimé de façon claire à l'autre en disant « tu sais mon chéri, ma chérie, ben pour moi c'est important qu'on ait du temps rien qu'à nous deux pendant un week-end » alors qu'on a 2-3 enfants, qu'on est pris par le travail, par la famille, par les parents qui commencent à vieillir, et ben en fait il n'y a plus de temps, il n'y a plus d'espace pour le couple.
1: Des interrogations, des inconnus, des doutes parfois, c'est évident que s'engager pour la vie peut faire peur. Mais se marier à l'église, c'est aussi se faire accompagner dans ce cheminement. Derrière la célébration visible du mariage, il y a tout un travail de préparation qui s'avère essentiel pour se poser les bonnes questions avant de s'engager et pour disposer des clés pour s'épanouir dans la relation. Dans le Brabant wallon, la préparation au mariage se fait avec des prêtres, mais aussi avec des couples accompagnateurs qui partagent leur expérience avec les futurs mariés. Louis de Brouwer nous explique comment cette préparation fonctionne.
2: La formule de base, c'est donc un week-end de préparation, plus si affinité, mais un week-end de préparation, et en général c'est bien de commencer par là, 3-4 rencontres avec les couples accompagnateurs et 3-4 rencontres avec le prêtre, plus les moments que les fiancés prennent à deux. Mais j'espère que de toute façon, ils prévoient de prendre des temps à deux, notamment pour parler de leur mariage, et pas seulement sur le plan pratique. Donc ça peut paraître beaucoup de soirées, mais en fait c'est des soirées pour eux, quoi. Sur un an, si on met tout ça bout à bout, disons 8 rencontres sur un an, je crois que c'est un complément vraiment utile avec donc le week-end de préparation au mariage qui en général permet de faire germer plein de questions, qui a un côté frustrant parce qu'évidemment on touche à plein de questions, mais bon, sur un week-end on peut pas résoudre tous les problèmes de la vie, donc il est nécessaire d'avoir du temps après. Et les couples accompagnateurs sont là, évidemment de la même façon que le prêtre, avec un angle un peu différent, mais quand même en parlant aussi des piliers du mariage, etc. Ils sont là pour aider à creuser ces différents thèmes. Et on a des outils pour les aider à les creuser, on a des dossiers d'exercices, etc., qui permettent aux fiancés, entre les rencontres, de vraiment prendre le temps à deux, de se poser les bonnes questions. Voilà, l'idée, c'est de vraiment permettre à tous les fiancés qui se présentent à nous de pouvoir être accompagnés de cette façon-là. On est là pour répondre à cette demande-là, donc des outils de communication, des outils de réflexion, des bonnes questions à se poser, et enfin voilà, une série de choses. Mais par ailleurs, il y a aussi vraiment cette dimension spirituelle, de sens, et en fait, quand nous avons des sessions de préparation au mariage que le vicariat organise, on voit bien en fait qu'à la sortie de ces week-ends, il y a quelque chose de cette recherche de sens, de profondeur qui est atteinte, quoi, et qui était recherchée. Et aussi, ils recherchent, je dirais, de la confiance. Ça reste un engagement un peu démesuré. C'est pour ça que c'est une promesse. C'est pour ça que c'est un sacrement. C'est pour ça que c'est quelque chose de très, très impressionnant à certains égards. C'est qu'il faut oser se lancer, quoi. On n'a pas toutes les réponses. On ne connaît pas l'avenir. Donc, il y a vraiment ce besoin d'oser le pas. Et en fait, ça, ce besoin-là, en général, je remarque qu'il est vraiment nourri. C'est souvent, il y a ce genre de phrase de se dire « En fait, ça m'a donné confiance, je suis rassuré quant à l'idée de pouvoir me marier, ça confirme mon choix, etc. Nous avons pu nous poser de bonnes questions. » Et c'est généralement de façon positive qu'on a l'écho, ce qui est heureux. Et on remarque aussi que c'est un engagement qui donne de l'espoir, disons, de se marier. Je pense honnêtement que le fait d'oser affirmer un amour, disons, qu'on consacre, qui sera plus fort que ce qui pourrait venir le briser, le chahuter, c'est un gigantesque signe d'espoir. C'est quand même, c'est affirmer quelque chose de très très fort quand même. C'est un apport, je trouve, à la vie du monde entier, qui est très beau et qui rayonne et qui, à mon avis, permet de construire beaucoup de choses.
1: Pour conclure ces rencontres, nous avons posé la question suivante au père Éric Wollen. Si un couple qui hésite à se marier à l'église n'avait qu'une seule question à se poser, laquelle serait-elle ? Je vous laisse découvrir sa réponse.
0: Quelle est la motivation la plus importante pour nous ? Qu'est-ce que nous désirons vivre en couple ? Pourquoi est-ce que je veux m'engager avec toi ? Qu'est-ce qui est important dans cet engagement ? C'est quoi la priorité ? Ça, c'est la première question. Et la seconde, je dirais, puisqu'il s'agit d'un mariage à l'église, c'est de se dire pourquoi est-ce que vraiment nous voulons nous marier à l'église ? Est-ce que nous croyons que cet amour de Dieu, cette force d'amour, elle peut venir nous dynamiser d'un point de vue personnel, d'un point de vue de couple aussi ? Et parfois, enfin souvent même, il y a des niveaux de foi différents. Mais c'est pas grave ça, parce que je demande à ce couple-là de dire « Tiens, mais si pour toi... Bon, moi, j'appelle Dieu amour de tout amour. Si tu crois cet amour qui te dépasse, qui vous dépasse, est-ce que tu penses que ça a quelque chose à voir avec votre oui ? Est-ce que vous pensez que Dieu, est-ce qu'il s'engage aussi avec vous, à travers votre liberté, à travers votre responsabilité, à travers votre engagement ?
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1: Pourquoi se marier à l'église aujourd'hui ? Au fil des échanges, plusieurs idées fortes se sont dégagées. D'abord un constat, le mariage religieux n'est plus un réflexe social. Aujourd'hui, ceux qui le choisissent le font de manière consciente parce qu'ils recherchent un engagement qui a du sens. S'engager pour la vie n'est pas une évidence dans une société marquée par l'incertitude, le rythme du travail et la recherche d'épanouissement personnel. Pourtant, beaucoup continuent de croire que l'amour mérite d'être construit dans la durée. Nous avons vu aussi que face aux questions ou aux doutes des futurs mariés, la préparation au mariage chrétien offre des outils, des repères et un accompagnement précieux pour envisager une relation solide. Le mariage chrétien est avant tout une promesse de confiance, y compris lorsque la vie devient plus compliquée. Se marier à l'église, ce n'est pas seulement organiser une belle cérémonie, c'est choisir d'inscrire son amour dans cette promesse portée par une dimension spirituelle et communautaire. Merci à Éric Wollen et à Louis de Brouwer pour leur éclairage. 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
1: Bonjour à toutes et à tous. Le MR veut introduire la relance économique dans les priorités du conclave budgétaire fédéral. Les ministres de l'Emploi, de l'Énergie et des PME, David Clarinval, Mathieu Billet et Éléonore Simonet, ont soumis une stratégie pour accélérer la croissance et renforcer la compétitivité entre 2026 et 2032. Ils l'ont présenté aux représentants du monde patronal hier et cette stratégie sera déposée tout à l'heure sur la table des discussions budgétaires. C'est une première réponse concrète à la note de départ des négociations budgétaires du Premier ministre Bart De Wever que le MR juge déséquilibré. Le conclave budgétaire wallon ne devrait pas atterrir avant la fin de la semaine prochaine. Les ministres wallons discutent depuis lundi de la trajectoire budgétaire. Il s'agit de trouver 900 millions d'euros d'économies, des discussions qui se déroulent sans larmes et sans drames, mais qui prennent donc plus de temps que prévu. Exercice budgétaire en cours également pour le gouvernement flamand. Pour arriver à son objectif d'économie, ce dernier envisage entre autres la suppression du VAF, le fonds audiovisuel flamand, un fonds qui cofinance des productions, films, séries et jeux vidéo. La proposition entre dans le cadre d'une piste avancée par la NVA pour rationaliser les moyens consacrés au soutien du secteur audiovisuel. Touché au cinéma et aux séries, à la culture, promet des débats sensibles. La bataille idéologique menace, en témoignent les premières réactions de l'opposition et de la majorité. Du côté du Vlaams Belang, parti d'extrême droite, on reproche au fond d'avoir été infecté par le poison woke. Les socialistes, eux, se disent opposés à ce type d'économie. Un document interne des affaires étrangères exhorterait à repenser les liens avec les États-Unis. Selon ce document, les États-Unis, sous la présidence de Donald Trump, ne constituent plus un allié fiable. Ce document date de la fin de l'année dernière. Il est dévoilé par le Financial Times. Il exhorterait donc les collaborateurs des affaires étrangères à resserrer les liens avec d'autres forces politiques américaines afin de protéger les intérêts de la Belgique. Selon le cabinet du ministre des Affaires étrangères, Maxime Prévost, il s'agit d'une note de réflexion interne qui venait d'être rédigé en raison de l'ajustement très explicite de la politique américaine vis-à-vis de l'Europe. Il ne s'inscrit toutefois pas dans le cadre d'un accord politique définitif sur une stratégie vis-à-vis des États-Unis. Et on termine avec le traité sur la protection de la biodiversité en haute mer qui est désormais ratifié par 100 pays. Une nouvelle poignée d'États ont profité de l'Assemblée générale de l'ONU en cours à New York pour ratifier le texte. Un texte qui avait été adopté en juin 2023 et qui est entré en vigueur en janvier dernier. Il va permettre la création de d'outils de gestion par zone.
2: Et si vous arrivez à l'instant, je vous souhaite la bienvenue sur RCF Sud Belgique. 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

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Petit A, le soleil. 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

0: 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Elle est dynamique et souriante, elle est dans ce studio, place à Brigitte Guilbeault. Voici les agitateurs de neurones. 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
3: Les agitateurs de neurones, bonjour. Si je vous demande quel est votre héros préféré, vous allez immédiatement chercher dans vos souvenirs. Peut-être allez-vous remonter jusqu'à votre enfance et me parler de dessins animés. Les producteurs n'arrêtent pas d'ailleurs de nous faire passer du film au live avec la création suite par suite de comédies musicales tirées de dessins animés. Il faut croire que le sujet fait recette. Même les héros eux-mêmes se voient parfois voler la vedette par des personnages secondaires. Ça arrive dans tous les longs métrages. Le personnage secondaire, souvent là pour servir de faire valoir au héros, et de points comiques pour le film, se retrouve à voler la vedette aux personnages principaux. Dans tous les films, vous dis-je, même les dessins animés Disney. Et dans ces cas-là, ce sont les animaux qui se révèlent. Voici donc une liste, très personnelle, du meilleur casting animalier des principaux longs-métrages de Disney. Timon et Pumba dans Le Roi Lion. Le meilleur duo comique du monde, tout simplement. Pas étonnant qu'ils aient eu une série à leur nom ou encore que le film Le Roi Lion 3 leur soit consacré. Ils brillent de mille feux dans un film déjà parfait. Scène ultime, Monsieur Porc. Doris, Le Monde de Nemo. Là encore, techniquement, c'est un Pixar, mais on va la laisser passer. Accessoirement, c'est l'autre personnage principal, donc ça fonctionne difficilement, mais Marin n'a pas tellement d'intérêt que voilà. Autre mention, à peu près tous les autres poissons, sauf Marin, parce qu'il est relou. Le chat, dans Alice au Pays des Merveilles, il fait un peu flipper, ouais c'est vrai, mais il reste le numéro un du film. Autre mention, le lièvre. Figaro dans Pinocchio, dans le genre cliché du chat espiègle qui veut bouffer le poisson, on ne fait pas mieux. Autre mention, Monstro, la baleine, bien sûr. Les Siamois dans La Belle et le Clochard, oui je sais, tout le monde les déteste, mais justement, ce sont eux que tout le monde retient du film. Alors, Mouchou dans Mulan, le personnage le plus drôle, bien sûr. Pan-Pan dans Bambi. Dans un film où le personnage principal ne parle pratiquement pas, c'est au plus bavard que revient la médaille. Balou dans Le Livre de la Jungle. Là encore, c'est un personnage principal, mais face au charisme inexistant, enfin, permettez-moi de le dire, de Mowgli, il fallait faire quelque chose. Et puis c'est à lui qu'on doit la fameuse chanson « Il en faut peu pour être heureux ». Un peu comme Christophe Maé qui vola la vedette à Emmanuel Moir, qui jouait pourtant le rôle du roi Louis XIV dans la comédie musicale « Le Roi Soleil ». Et dire qu'il refusa au départ de porter la tenue que la costumière lui avait préparée. Il se sentait ridicule, moins classe, moins beau que le très beau Emmanuel Moir. Et pourtant, c'est lui que les gens retiennent. Et sa performance lui valut d'être propulsé au devant de la scène. Lui, le troubadour. Mais les héros qui nous ont marqués ne se retrouvent pas qu'au cinéma pour enfants. On les trouve dans le cinéma pour adultes, qu'ils soient inspirés des comics ou non, de Batman à John McClane, en passant par Indiana Jones, Mad Max et bien sûr Harry Potter, la liste est longue. Le héros traditionnel est courageux, fort, séduisant, intelligent. C'est le sauveur de ces dames auxquelles les hommes aiment s'identifier et qui peuple la mythologie des grandes sagas d'action et d'aventure. Parmi les personnages qui répondent le mieux à cette description, on trouve également Frank Martin. Ben oui, le transporteur, il est à la 56e place du classement. Axel Follet, le flic de Beverly Hills, est en 34e dans le classement. Et bien sûr, on ne cite pas Rambo, Zorro et James Bond. Je vous propose une première pause musicale. Et voici Enrique Iglesias, qui désire manifestement, ardemment, être un héros pour sa petite amie. C'est tout un programme, il y a du boulot. Allez, on écoute Enrique Iglesias, Hero.
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Les héros, on les trouve bien évidemment dans la littérature. Récemment, j'ai participé sur un réseau social à un jeu où il était question de mettre chaque jour, pendant une semaine, le titre d'un livre qu'on a aimé. Je me suis donc penchée sur les livres que j'avais aimés et me suis rendu compte que j'aimais, enfant et adolescente, les récits où il y avait un héros. Des Martine, où Marcel Marlier nous emporte dans des aventures de la vie quotidienne. Martine, l'héroïne, est une petite fille d'une dizaine d'années qui vit des aventures simples. Avec elle, le banal devient une histoire dans ces années 60 où tout semble possible, même être positif et croire en la beauté de la vie. Controversé, Marcel Marlier, oui, parce que tout est critiqué aujourd'hui, il a quand même été jugé déplacé et misogyne. Certains se sont offusqués de certaines poses, des fillettes dessinées parfois ambiguës et de la présence récurrente de leurs petites culottes blanches. L'affaire Dutroux a évidemment orienté le regard de ces images. De nombreuses parodies, dont on peut facilement voir les reproductions sur Internet, ont été faites d'après les couvertures des albums. Ensuite, pour moi, il y a eu la découverte des histoires du Club des Cinq, dans ce qu'on appelait la collection de la Bibliothèque Rose. Le Club des Cinq est une série de romans d'aventure pour enfants et jeunes adolescents, toujours dans ces années 60. La série est toujours rééditée depuis 2011 chez Hachette Collection. Les héros sont François, Michel, Annie et Claudine. Moi, je m'identifiais à elle. Chef de la bande et garçon manqué, elle a changé son prénom qu'elle trouvait trop féminin. Elle veut qu'on l'appelle Claude. Elle possède une île dont sa mère a hérité, ainsi que la maison, laquelle lui a dit qu'elle la lui donnait. Cette île est le domaine du Club des Cinq, qui y vont souvent camper. Claude adore son chien Dagobert, qui est le cinquième membre du groupe, et l'emmène partout, même dans son collège. Elle est très généreuse et ne ment jamais, mais elle a un caractère, on va dire, difficile. Elle n'en fait qu'à sa tête et n'obéit qu'à son instinct. Dans les deux premiers livres, tout au moins, Claude a une forte personnalité et joue un rôle majeur. Elle refuse de se comporter comme devrait le faire une fille et proclame son égalité avec les deux garçons du groupe. J'ai abandonné depuis longtemps l'idée de chercher pourquoi je m'identifiais à elle. Est-ce ce besoin d'identification qui passe par le besoin d'être libre? Et dans les années 60, ça ne peut se faire qu'en affichant sa masculinité? Ou est-ce parce que ses parents lui donnaient une île, rien que pour elle, je ne sais pas, et finalement, ça n'a pas beaucoup d'importance. La vie m'a appris qu'on peut être garçon manqué, parce que quand on est garçon manqué, finalement, ça veut dire qu'on est une femme. Bref, je suis passée du Club des Cinq à Bob Moran. Ouais, toujours des hommes. Je n'ai jamais lu La Comtesse de Ségur, j'avoue. Et quand j'ai reçu, comme toute petite fille, des Barbies, c'était pour les emmener sur une montagne imaginaire, faire de l'alpinisme ou découvrir de nouvelles contrées peuplées de Sioux ou d'Apaches. Bref. Bob Moran, voilà un héros qui, avec son copain Bill Ballantyne, je ne savais pas à l'époque que c'est une marque de whisky, est le héros d'une série de romans créée par le romancier belge Henri Verne pour la collection de poches Marabout Junior, publiée par l'éditeur Verviers-Toi André Gérard. Ces romans furent par la suite adaptés en bande dessinée. Conçu au départ comme une sorte d'aventurier mi-justicier mi-barbouze, le personnage évalue au cours de son demi-siècle d'existence pour se trouver impliqué dans des aventures plus ou moins complexes. Aux voyages exotiques auxquels se mêlent espionnage et aventures classiques viennent se greffer très tôt des thèmes de science-fiction. Il a un ennemi juré, une sorte de fantomas qu'on appelle l'ombre jaune. Bob Moran, c'est un peu le James Bond, des ados, snobisme et sexe en moins. Mais ce n'est pas pour ça qu'il n'aime pas les femmes. Hein. Ah, ne me faites pas dire ce que je n'ai pas dit. Bob Moran cultive aussi un certain nombre d'amitiés féminines. Les plus importantes sont celles qu'il entretient avec la journaliste au Chronicle de Londres, Sophia Paramount, avec Tania Orloff, qui n'est autre que la nièce de l'ombre jaune. Ainsi qu'avec la mystérieuse et capiteuse Miss Ilang Ilang, cheftaine omnitante, potente de la terrible organisation Smog. Si la totalité de ces relations sont tendres ou condescendantes et chastes, elles laissent deviner le goût de Moran pour le sexe féminin.
Le grand amour romantique de sa vie est Tania Orloff, la nièce de l'ombre jaune, qui fait d'eux une sorte de couple à la Roméo et Juliette, à jamais séparés par l'oncle de cette dernière auquel tous deux sont opposés, mais que la nièce respecte. Un de mes héros favoris à l'époque fut Michel Strogoff. Je ne sais pas si vous l'avez lu, mais moi j'ai adoré. Qu'est-ce qu'il m'a fait rêver celui-là ? À tel point que je n'ai pas du tout aimé la version cinéma avec Kurt Jungers et que j'ai toujours envie aujourd'hui de prendre le Transsibérien pour suivre le périple de ce capitaine Strogoff, courrier du tsar de Russie Alexandre II, qui va de Moscou à Irkoutsk, capitale de la Sibérie orientale. Sa mission est d'avertir le frère du tsar, resté sans nouvelles de Moscou, de l'arrivée des hordes tartares menées par le traître Ivan Ogareff pour envahir la Sibérie. Sur cette route pleine d'obstacles, il croise la belle Nadia ainsi que les journalistes européens Harry Blount et Alcide Jolivet. Les voyageurs mettent en général 5 semaines pour aller de Moscou à Irkoutsk. Les courriers du tsar n'ont besoin que d'à peine 18 jours pour parcourir cette distance. Michel Strogoff va mettre 3 mois à cause de toutes les épreuves qu'il doit surmonter. Il se fera, entre autres, brûler les yeux et deviendra aveugle. Nadia, sa fidèle amie, le suit tout au long de son aventure. Ils se font passer pour frères et sœurs. Les vrais héros ne sont pas invincibles. Une petite pause ? Passons à David Bowie et son Heroes. Nous pouvons être des héros, juste pour un jour, dit-il. En 1976, David Bowie fuit Los Angeles et la cocaïne pour s'établir à Berlin, où il remplace la drogue par l'alcool. La chanson lui aurait été inspirée par un couple qu'il aurait vu s'embrasser devant le mur de la honte, le mur de Berlin. Lors de l'enregistrement, 3 microphones ont été utilisés, plus ou moins éloignés du chanteur. Lors du mixage, le micro le plus proche était utilisé au début, lorsque la voix est plus douce, pour préférer ensuite progressivement le son d'un micro plus éloigné lorsqu'il y a plus de puissance. Cet éloignement modifie aussi le rapport entre son direct et réverbération naturelle de la pièce et crée un effet sonore. On écoute David Bowie, Heroes. 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

0: Et puis, j'ai grandi et je me suis questionnée sur le sens de ces héros. Pourquoi avons-nous besoin de héros dans nos vies? Chacun de nous a besoin de héros pour vivre, l'enfant pour se construire, l'adulte pour se réparer. Les héros nous apportent l'espoir, le rêve, la force. Attention cependant aux faux héros, attiseurs de violence et de haine. Boris Cyrulnik, neurologue et psychiatre, dit « Pas d'existence sans épreuve, pas d'affection sans abandon, pas de lien sans déchirure, pas de société sans solitude. La vie est un champ de bataille où naissent les héros qui meurent pour que l'on vive. Mes héros vivent dans un monde de récits merveilleux et terrifiants. Ils sont faits du même sang que les miens. Nous traversons les mêmes épreuves de l'abandon, de la malveillance des hommes et de l'injustice des sociétés. Leur épopée me raconte qu'il est possible de s'élever au-dessus de la fadeur des jours et du malheur de vivre. Quand ils parlent des merveilleux malheurs dont ils ont triomphé, nos héros nous montrent le chemin. » Récapitulons. Il existe des héros fictifs à qui tout réussit. Ils ont une grande influence, surtout auprès des jeunes. Ils font rêver, ils évoluent dans un monde qu'ils sauvent, et des héros réels qui suscitent notre admiration tout en nous donnant l'espoir de devenir un jour un des leurs. Pour commencer, il est important de savoir que ce sont surtout les enfants qui ont besoin des super-héros pour se construire, car au travers d'eux, beaucoup y voient leur propre histoire. Pour un orphelin, cela peut être Tarzan, l'enfant livré à lui-même dans la jungle après la disparition de ses parents, recueilli par des animaux, qui deviendra ensuite leur roi et sera humanisé par Jane, avec la célèbre phrase « Moi, Jane, toi, Tarzan ». Chacun va admirer celui qu'il espère devenir. C'est le cas des orphelins précédemment évoqués. En étant témoin des exploits de Tarzan, il y a de grandes chances pour qu'ils se disent « Je suis petit, je ne sais pas comment vivre dans ce monde, mais Tarzan me montre la voie. Il est fort, il est généreux, il devient meilleur. Je serai comme lui quand je serai grand. » Un enfant a donc besoin de héros pour qu'il lui montre comment il peut devenir, en plus de l'exemple de ses parents, ses frères et sœurs, pour comprendre que lui aussi, il peut devenir quelqu'un et accomplir des choses. Mais attention, ça peut aussi être un piège comportemental qui se referme sur lui. Pensons à ces enfants qui se sont lancés d'une fenêtre car ils croyaient dur comme fer avoir eux aussi les dons de Peter Pan. Nous avons besoin d'idoles, de héros, de modèles. C'est le phénomène du désir mimétique mis en évidence par René Girard. C'est sur ce principe très puissant que fonctionne évidemment la publicité. Je ne désire pas tant ces chaussures que ressembler à Cindy Crawford qui les porte. Je ne veux pas tant boire de la ricorée que ressembler à cette famille qui dispose d'un grand jardin et prend son petit déjeuner au soleil. S'ajoutent à cela les recherches de Giacomo Rizzolatti sur les neurones miroirs, démontrant que les mêmes neurones s'activent lorsque l'on fait un geste ou lorsqu'on regarde quelqu'un faire ce geste. C'est ainsi que nous nous identifions aux héros, en plus de la technique d'humanisation. Tous ces héros ont un côté humain, avec leurs soucis personnels, bien souvent ceux de Monsieur Tout-le-Monde. C'est grâce à cela et à cause du laxisme de la société et l'horreur des actualités que nous avons besoin des héros pour nous donner espoir et foi en l'avenir. Le fait que nous nous identifions...
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0: Le haras de Jossi et ses ponies vient de fouler le champ de course des solidarités. Les poneys ont soif et s'abreuvent pendant que la taulière Fanny Gillard, alias Jossi, nous fait l'honneur de nous accorder quelques minutes pour nous raconter cette histoire incroyable, cette aventure équestro-rock'n'roll, parce que Jossi and the Pony, c'est avant tout des décibels et du fun avec quelques poneys vapeur sous le capot. Fanny, bonjour.
1: Bonjour.
0: Alors, Jossi and the Pony, c'est une aventure qui compte déjà 15 ans au compteur, parce qu'il y a un avant et un après, Fanny Gillard.
1: C'est exactement ça, oui.
0: Alors pour toi, justement, comment l'aventure, elle est assez récente, puisque tu reprends les rênes du haras en 2022, je crois.
1: 2020, mais ouais. C'était le Covid, tout ça, donc on va dire 2021.
0: Ouais, 2021. Comment est-ce que, justement, tu t'es retrouvé embarqué dans cette aventure?
1: Alors, c'est un truc de fou. Je suis dans un festival du côté de Vielsalm qui s'appelle le Let Derby Rock. Et il y a un ami qui me dit « Tu connais The Ponyman ?» Tu vois, Josie and the Pony, parce qu'avant, ils s'appelaient The Ponyman. Ils ont changé quand il y a une chanteuse qui est arrivée. Avant, c'était un groupe instru. Et ils me disent « Tu vois, parce qu'il était vaguement un gesson et pote avec les gars, les poneys. » Et tu vois, hein, Josie and the Pony, je dis « Oui, je les ai vus une fois au Belvédère. Je les avais vus. » Eh bien, Florence, donc la Josie, elle doit partir, elle fait le tour du monde pendant un an et ils cherchent quelqu'un pour la remplacer un an et ils voudraient quelqu'un de déjanté, décalé, qui peut prendre les rênes du truc. J'oublie ça. Et puis, 2-3 semaines plus tard, il m'envoie un mail en disant « Comme convenu », je ne me souvenais même pas qu'on avait convenu de ça, « Comme convenu, voici en copie David, qui est un des membres du groupe. » je te le présente comme ça pour ce dont on a parlé avec Josie and the Pony. Je dis ah, mais à aucun moment j'ai dit que j'étais ok, enfin tu vois. Puis il m'invite à aller voir un concert. Je vais le voir, c'était à Ramdam, à Namur. Ramdam, c'est la boutique de seconde main, voilà. Et je vais les voir et je me dis ouais, c'est drôle. Moi, je fais de la musique hyper sérieuse d'habitude. Je fais des trucs super contrôlés, super carrés. Et eux, ils sont pas du tout là-dedans. Ils ont un truc décalé, fou, festif. C'est pas ma cam. Je vais pas m'amuser. Moi, ça me fait pas rire de faire de la musique. Je fais ça très sérieusement. Et puis, ça faisait 10 ans que je faisais plus de musique et je me suis dit peut-être que finalement, faire un truc décalé et fou, c'est pas mal. Et peut-être qu'au lieu de me prendre la tête à essayer d'avoir un résultat avec un groupe, je vais aller boire des coups avec des gars une fois par semaine le soir, faire de la musique pour me marrer. Et il se passera rien. On fera des petits concerts dans des cafés. Et peut-être que ça va me faire du bien dans ma vie parce que je travaillais un peu trop à mon goût. Et c'est ainsi que j'ai débarqué dans le groupe.
0: Ouais, donc un peu, au départ, plan répète dans un garage.
1: Et puis
0: juste ça, quoi. Et un pari audacieux aussi.
1: Un pari audacieux. Et puis, petit à petit, j'ai mis ma patte dans le groupe avec des choses un peu plus dark, sombres et sérieuses. Puis, ils m'ont dit, non, là, tu vas trop loin. Et donc, ils m'ont dit, on va revenir à des choses plus fun. J'ai dit, d'accord, mais plus carré quand même. Et on en est arrivé à ce qu'on fait maintenant. Ce mélange de musique décalée, mais qu'on travaille énormément. On répète beaucoup, on travaille beaucoup. Donc, on est devenu un groupe décalé, mais qui fait les choses sérieusement. Tandis qu'avant, ils étaient déjà décalés, mais ils le faisaient un peu sous le bras, poète. Et maintenant, on est devenu un groupe qui garde cette folie, cette imperfection spontanée. On ne travaille pas vraiment au clic, tu vois, pour des musiciens. Oui, s'il y en a qui m'entendent, qui entendent ça, ils vont dire que je suis cinglée. Et donc, on a gardé ce truc détendu, mais on le fait très sérieusement.

0: Rigoureuse. Donc oui, c'est moi qui, je crois, enfin ils me le disent même, oui, je pense que j'ai amené un truc un peu plus...
1: Ça veut dire que sur scène, ça permet justement d'être plus flexible, improviser un peu et tout ça?
0: C'est vrai que dès le moment où tu sais sur quoi tu pars, tu es plus détendu et tu peux lâcher, tu vois, tu peux lâcher les choses, tu peux lâcher de la folie, lâcher en fait, tu peux t'amuser quand en répète, tu es au clic et que tout à coup en concert, t'enlèves ça. C'est comme si, tu vois, les enfants, on leur dit tu manges pas de chips et puis tu vas chez mamie et ils peuvent en manger. Et alors ils se gavent et ils sont trop contents. Ben, c'est la même chose.
1: Oui, c'est presque le contraire de s'enfiler. C'est plus...
0: Exactement, ouais.
1: Ouais.
0: Ouais, ouais.
1: C'est quoi, comment tu le définirais, toi, l'ADN de Jossie and the Pony?
0: Oh là là.
1: Depuis que tu es là?
0: Depuis que je suis là.
1: Ouais.
0: Alors avant, c'était du surf rock un peu yéyé en français. Et depuis que je suis là, j'ai peut-être amené un petit côté un peu plus électronique. Mais on garde ce truc, décalé, ce truc avec des guitares très, très... j'aime beaucoup, ça c'est un truc que j'ai toujours adoré dans le groupe, j'aime beaucoup le son de guitare de mes deux guitaristes. Il y a un truc qui garde surf rock vraiment.
1: Mm-hmm.
0: Et donc, il y a cette petite touche surf rock au travers des sons de guitare. Il y a ce côté fanfare avec cette batterie qui reste toujours très simple, très basique. C'est un métronome. Et en même temps, on a une grosse basse d'un métalleux, fan de métal, vraiment notre bassiste. Et donc, tu mélanges tout ça avec ma touche électronique et tu obtiens Jossie and the Pony.
1: Et la principale difficulté pour toi, ça a été quoi quand tu as repris le flambeau justement de Josette Ponette?
0: De les persuader qu'on pouvait garder de la folie en travaillant plus.
1: Ouais,
0: mmh. Ouais, vraiment.
1: Est-ce que tu as dû, toi, créer une espèce de nouveau personnage qui se différencie de ta prédécesseuse?
0: Eh bien, je ne sais pas. Oui, peut-être que oui. Ah, bonne question. Est-ce que j'ai dû... En tout cas, j'ai dû créer un personnage pour être sur scène, même si finalement, c'est moi, hein, mais c'est moi en version scène, on va dire ça comme ça. C'est moi en version chanteuse dans un groupe avec des gars qui mettent des têtes de poney. Donc oui, j'ai créé un personnage, mais pas spécialement pour me différencier d'elle. C'était juste moi. Et au fur et à mesure, le personnage est arrivé.
1: Mmh. Alors, tu disais tout à l'heure que ça devait être pour un an. C'est un intérim qui dure.
0: Oui.
1: Comment ça se fait? Elle n'a pas voulu revenir ou bien elle...
0: Alors, elle est partie en fin janvier 2020.
1: Ouais.
0: La suite, on la connaît tous. Et donc, elle a dû revenir parce qu'elle était à l'étranger. Si elle ne revenait pas, elle était bloquée pendant des mois et des mois. Donc, elle est vite revenue avant le confinement. Donc, elle est partie quelques semaines à peine. Quand elle est revenue, elle était toujours dans l'idée de repartir le plus vite possible. Donc, elle ne voulait pas recommencer le projet. Et puis, quand elle n'est finalement pas vraiment repartie. Elle a dit « Non, mais vous savez quoi, Fanny, c'est cool. Non, en fait, c'est bon, je n'ai plus envie. »
1: Ok.
0: Je ne sais pas trop pourquoi. Oui, je pense qu'elle avait fait le tour.
1: Ouais. Et contente que la relève soit assurée aussi.
0: Oui, je crois, ouais. Oui, mm-hmm. Je pense. Oui, parce qu'au début, on a même fait 2-3 premiers concerts où elle venait un peu sur scène, on l'accueillait en guest et elle faisait encore des anciennes chansons et tout. Donc, ouais, c'était cool.

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1: Tu te retrouves donc parachuté, évidemment, sur scène comme frontwoman, comme la voix aussi. Et pour le coup, le seul et unique visage de Pony, c'est beaucoup plus que simplement intégrer discrètement un groupe qui existe déjà, ça.
2: Eh ben oui, c'est vrai que... Ouais, je sais que des fois, je leur dis, vous avez facile, vous, derrière vos masques, les gars. Moi, de par mon métier, en plus, ouais, des gens connaissent ma voix, connaissent mon visage. Donc, je crois que ça me met une pression supplémentaire, même si je n'ose pas le dire tout. Je crois que c'est la première fois que j'ose le dire. Mais je pense que des fois, je me dis que les gens qui vont arriver, le seul visage qu'il y a là, c'est moi. Ça veut dire qu'ils se marrent en regardant les poneys, mais ils s'accrochent à ma tête. Surtout qu'on s'accroche souvent, forcément, aux chanteurs. Donc, ouais, ça me fout les boules. Et ça me met une petite pression supplémentaire, clairement.
1: Ouais, du coup, tu deviens, la nouvelle identité du groupe.
2: Oui, voilà, c'est ça qui me fout la pression. Exactement. Je me dis, s'ils ont besoin d'une identité, bah, la preuve, aujourd'hui, qui fait l'interview, c'est moi, tu vois. Et c'est ça pour tout. Le merchandising, quand je viens d'aller pour les t-shirts et des choses comme ça, on me demande des selfies à moi et pas à mes poneys. Parce qu'en fait, en plus, vu qu'ils ont une tête de poney sur eux, on ne les reconnaît même pas. Ils viennent de passer, pour info, juste là.
1: Okay.
2: Et donc, oui, je suis vraiment l'identité. Oui. J'en ai conscience, ça me flatte. Mais ça me met une pression. Oh là là, punaise, c'est dur parfois. Ouais.
1: Alors,
2: c'est un petit groupe, hein, ça reste un tout petit groupe. Je signe de poneys, heureusement. Comme ça, je n'ai pas trop de pression.
1: Pour le moment.
2: Oui.
1: Bah, alors justement, on ne va pas mettre trop de pression, on ne va pas trop parler de la scène, on va parler un peu côté discographie aussi. Il y a eu un premier album éponyme en 2022. Est-ce que tu as pris immédiatement part, toi, à l'écriture des chansons ou bien il y a d'abord eu une petite phase d'acclimatation?
2: Alors non, justement, le fameux éponyme de luxe, c'est une reprise de l'album avec l'ancienne chanteuse, donc Florence. Des titres à elle que j'ai réarrangé à ma sauce. Parfois, j'ai même changé les paroles. Parfois, j'ai même mis de l'anglais sur des titres qui étaient en français, des choses comme ça. Plus 3-4 titres qu'on avait déjà travaillé entre nous. Donc, il y a eu Éponyme qui est sorti en 2019, quelque chose comme ça, avant moi. Ouais. Et nous, on a refait en fait une version Éponyme Deluxe. Pour rigoler, on a rajouté Deluxe parce que clairement, les 3/4 des titres sur cet album sont ceux de l'ancienne chanteuse avec ma voix et réarrangés à ma sauce.
1: Oui, et il y en a quelques-uns qui sont rajoutés en plus.
2: Oui.
1: Aujourd'hui, toi, tu prends part directement à l'écriture. Alors,
2: ah oui, à 100%. À 100%, enfin, à 50-50, je dirais que souvent, il y a David, qui est un des guitaristes et qui est le claviériste aussi. David et moi, la plupart du temps, on amène les idées. Donc, même parfois, il me dit, ouais, ce morceau-là, tu vois, il pourrait parler de ça. Ben, le voilà, c'est lui.
1: Ah, ben voilà, comme ça.
2: Le voilà, David.
1: On met un visage sur...
2: Voilà, toi, oui. Ceux qui nous écouteront, non, mais toi, oui.
1: Après, en 2025, il y a eu Helmut m'a liké. C'est quoi justement la petite histoire entre Helmut Lotti et toi?
2: Alors, la petite histoire, elle est toute simple. Comme je le disais, je travaille dans un média classique 21, média de la RTBF. Et chaque jour, à l'antenne, dans mon émission Tempo, on fait ce qu'on appelle un zapping, c'est-à-dire qu'on reprend des trucs d'Internet qu'on diffuse à l'antenne, les trucs qui ont fait un buzz et qui ont à voir avec le rock, Classique 21 étant une radio rock. Et il y a eu un énorme buzz à ce moment-là avec Helmut qui a commencé son projet métal. Mais ça, c'est avant son projet métal. Justement, il est invité dans une émission de la VRT et il fait un gros titre de métal. Et tout le monde est sur le derrière et se dit « Waouh, c'est quoi cette histoire ?» J'en parle à l'antenne. Et en fait, on partage l'article qui correspond à ça et je le partage moi, la séquence que j'ai fait à l'antenne sur mon Facebook et il met un like. Et donc, Helmut m'a liké.
1: Ouais.
2: Et à partir de là, j'ai commencé à délirer en disant au gars, le mercredi suivant, en répète, je dis « Punaise, Helmut m'a liké et tout ». Et je crois que c'est David qui a dit « Oh, ça ferait un super titre ». Et paf, c'était parti.
1: Et c'était parti.
2: Ouais.
1: Depuis, vous êtes copains avec Helmut?
2: Je l'ai croisé quelques fois. On n'est pas copains au point de bouffer ensemble et tout, mais je l'ai croisé quelques fois. Il me reconnaît, je le reconnais. Forcément, moi, oui, je le reconnais. Mais voilà, on se connaît de vue et on a papoté quelques fois. Et ça le fait marrer. Hein. Je sais que j'ai eu son approbation pour le titre parce que je la voulais quand même. Donc ça le fait sourire, ouais.

0: Enfin, il y a un nouvel EP hein, qui est sorti récemment, La Côte Sauvage. Oui. Est-ce que c'est annonciateur d'un album, un long player à venir ? Au moins, est-ce qu'il y a une envie derrière de sortir
1: un album ? En tout cas, il y a une envie de réenregistrer des titres. On a énormément, au moins 6, 7, 8, 9 nouveaux titres qui sont là, qui sont présents et qu'on n'a toujours pas enregistrés.
0: Oui.
1: Et on est jamais pressé d'enregistrer des trucs. J'ai vu trop de gens se mettre la pression, enregistrer EP sur EP, album sur album. Nous, on a tous entre 45 et 50 ans, on a tous des gosses, on a tous des jobs. Et on se dit, et tout ça coûte de l'argent forcément, on autoproduit. Et donc on se dit, quand on sera vraiment prêt, on le fera. Je pense que pour 2027, ce sera fait. Ouais, voilà. On peut se dire qu'avant fin 2027, on va réenregistrer un truc. Et sans doute un album, parce qu'on a pas mal de matière finalement.
0: Ouais, un album sans pression, tranquille,
1: voilà,
0: courant 2027.
1: Ouais.
0: On a hâte de l'entendre. En tout cas, côté scène, on a pu vous découvrir l'année dernière à la Casa, l'an dernier. Cette année, c'était la grande scène Place des Arts. C'est une belle promo, non ? C'est plutôt même une ascension fulgurante.
1: On est resté bouche bée quand on a reçu le mail du booker qui nous dit « j'ai une proposition pour que vous jouiez sur la grande scène des Solidarités ». Je me suis dit « mais c'est pas possible ». Mais c'est vrai que ça s'était très bien passé. L'an dernier, en fait, c'était, je crois, mon meilleur concert dans la Casa ici, de toute ma vie, peut-être. Est-ce que...
0: Mieux qu'aujourd'hui ? Question difficile, ça.
1: Non, pas mieux, mais aussi bien. Peut-être qu'aujourd'hui, on est de nouveau à égalité, meilleur concert de ma vie. On n'a pas été parfait, mais on a eu une super bonne énergie. Et donc, c'est ce qui compte, finalement, c'est le résultat global. Et je crois que l'énergie, on a pu la transmettre. Donc, c'était pas meilleur aujourd'hui, c'était pas pire. C'est surprenant, en fait. Je suis vraiment très flattée, très fière. Et j'avais très peur de monter sur cette grande scène. Mais c'est génial.
0: Ça, c'est pas vu.
1: Tant mieux.
0: Rassure-toi. Et donc, évidemment, succès fulgurant, puisque là, t'es arrivé un petit peu en retard, parce que le merchandising marche à crever. C'est inattendu, ça aussi ?
1: Oui, ça aussi. Déjà, l'an dernier, on avait eu ça. L'an dernier, on avait vendu énormément. Et cette année, de nouveau, oui, voilà. Donc, ça veut dire que les gens ont envie de garder un souvenir de ce moment. Donc, ça veut dire que c'était un bon moment pour eux. Enfin, moi, quand j'achète un t-shirt ou un vinyle, quand je vais voir un groupe, c'est que je ne veux pas l'acheter après. C'est que je me dis, non, je veux un souvenir de ce moment-là. Donc, c'était un bon moment pour tout le monde. Donc, pour moi, c'est encore plus un bon moment.
0: Si tes musiciens, ils portent des masques sur scène, est-ce que c'est pour pouvoir, on va dire, plus facilement les remplacer quand ils sont fatigués ?
1: Ah non, on ne l'a jamais fait.
0: Non.
1: Mais on pourrait. On pourrait, c'est vrai. Non, parce que là, une fois, il y en a un qui était absent à l'étranger, ça s'est mis et on avait une date.
0: Ouais.
1: Et donc, c'est un ami qui l'a remplacé. Et justement, cet ami n'a pas mis de masque parce que voilà, on ne voulait pas tricher sur le fait qu'on n'est pas kid noise. Oui,
0: c'est ce que j'allais dire. C'est,
1: j'assume.
0: C'est pour éviter le syndrome kid noise.
1: Oui, exactement.
0: Ouais. Qu'est-ce qu'on peut... C'est quoi la suite de l'aventure ? Qu'est-ce qu'on peut vous souhaiter pour la suite ?
1: Si je peux faire encore des énormes scènes comme aujourd'hui, je serai la plus touchée du monde. Et si on peut se bouger les fesses un peu et s'activer pour réenregistrer des titres, ce serait bien aussi.
0: Trop bien. Merci beaucoup, Fanny.
1: Merci à toi. Merci mille fois.
0: À très bientôt.
1: Oui.

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1: Il est 16h.
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3: La SONUMA, la société de numérisation et de valorisation des archives audiovisuelles de la Fédération Wallonie-Bruxelles, la SONUMA qui met à notre disposition pour cette émission le fonds Catobel, un ensemble d'archives numérisées grâce au soutien de l'Union européenne dans le cadre du programme intitulé Next Generation EU. Prêtre jésuite et paléontologue de renommée mondiale, Pierre Teilhard de Chardin fut un penseur audacieux, mais aussi controversé. Fasciné par la théorie de l'évolution, il tenta de la faire résonner avec la théologie chrétienne, décrivant le destin ultime de l'humanité en une convergence spirituelle et technologique nommée point oméga. Censuré par le magistère de son vivant, son œuvre posthume connaîtra un engouement impressionnant dans les 15 années qui suivirent son décès en 1955. Dans cette émission consacrée à Pierre Teilhard de Chardin, nous allons revenir sur le contenu, mais aussi sur la réception de ses réflexions, en compagnie de la grande spécialiste de l'œuvre du Père Teilhard. Mercé Prats, bonjour, et merci d'avoir accepté notre invitation.
4: Bonjour Laurent.
3: Mercé Prats, on est heureux de vous retrouver. Je rappelle que vous êtes docteur en histoire contemporaine, chercheuse associée au LEM, le laboratoire d'études sur le monothéisme. Vous avez publié 3 ouvrages à ce jour sur le Père Teilhard de Chardin. Le premier en 2022 intitulé « Une parole attendue ». L'année suivante, une biographie de Pierre Teilhard de Chardin, biographie de référence, publiée tous les deux ses ouvrages aux éditions Salvator. Et en 2025, aux presses universitaires de Rennes, « Le Teilhardisme, réception et travestissement de la pensée de Pierre Teilhard de Chardin ». Un ouvrage sur lequel nous allons revenir plus en détail dans la seconde partie de cette émission. Alors, Mercé Prats, grâce à vous, dans la première émission consacrée à Pierre Teilhard de Chardin, nous avons retracé la vie et la carrière du Père Teilhard. Mais dans l'émission d'aujourd'hui, nous allons nous intéresser plus particulièrement à la manière singulière dont Pierre Teilhard de Chardin a finalement envisagé les rapports entre science et foi. Et nous commençons cette émission avec un extrait d'archives de la SONUMA. Il s'agit d'une interview réalisée en 1970 par la radio-télévision catholique belge, la RTCB, une interview d'un homme qui avait très bien connu le Père Teilhard, le Père Pierre Leroy.
5: Si de vilaines calomnies ont été publiées ça et là, comme j'ai pu les lire encore tout récemment dans une revue française qui prétendait que Teilhard avait perdu la foi, la très grande majorité de tous ceux qui ont connu l'homme, soit de son vivant, soit qui ont pénétré son œuvre, est unanime à reconnaître la valeur, la sincérité, la bonne foi et pour certains, j'oserais dire, la sainteté du penseur. Dès sa jeunesse religieuse, le Père Teilhard parle de son effort pathétique pour concilier son attrait et son amour de la vie avec l'évangélisme trop étroit dont l'éducation à laquelle il est soumis est pénétrée. Tout au long de son existence, il sort de ce conventionnel pieux qui nous a fait tant de mal et il ne cesse de se plonger dans le réel, dans la patte terrestre, pour être l'homme de Dieu dans le monde. Dieu reconnaît-il et caché au monde. Or, pour voir Dieu, ne faut-il pas d'abord voir mieux le monde? Retourner au Christ par le monde, non pas viser le ciel en abandonnant la terre, non plus considérer le monde comme un lieu d'exil, mais comme une œuvre, et une œuvre à réaliser.
3: « Mercé Prats, dans l'émission précédente, vous nous avez expliqué combien les réflexions du père Teilhard de Chardin avaient pu susciter l'opposition au sein de la hiérarchie catholique. Pourtant, dans cet extrait, le père Leroy l'affirme très clairement. Le père Teilhard était et est toujours demeuré profondément croyant, profondément catholique. Est-ce qu'il y a un doute là-dessus ?
1: Alors, Teilhard de Chardin était profondément attaché à la Compagnie de Jésus. C'était son philum, c'est le mot qu'il reprend en tant que paléontologue. C'est le philum, c'est la tige à laquelle il se rattache, la tige qui lui permettait d'alimenter sa foi bien enracinée depuis son enfance. Alors, ce n'est pas qu'une théorie, on en a des preuves. Dans la correspondance, par exemple, qu'il échange avec sa cousine Marguerite Teilhard-Chambon pendant la guerre. Alors, cette correspondance a été publiée avec le titre de « Genèse d'une pensée ». Et au fil des lettres, on voit des commentaires ci et là. Par exemple, le premier vendredi du mois, il dit qu'il va penser particulièrement au Sacré-Cœur pendant la messe. S'il n'a pas pu dire sa messe du jour, il en est peiné, parce que ça dépend des mouvements que fait son régiment. Voilà, donc ça, c'est pour la période de guerre où c'est particulièrement difficile. Par la suite, lors des campagnes de paléontologues, il tente aussi de dire la messe. Et c'est ainsi qu'est née la messe sur le monde, un texte qu'il commence à écrire sur le front et qu'il termine en Chine. C'est une sorte de messe conceptuelle au cours de laquelle, s'il ne peut pas offrir le pain et le vin, s'il n'est pas équipé pour, parce que les circonstances font qu'il ne peut pas dire la messe dans une église ou sur le terrain, eh bien, il offre le travail et la souffrance de l'humanité. Teilhard de Chardin est un missionnaire jésuite qui aurait voulu renouveler la foi, œuvrant de l'intérieur, malgré l'incident qui a provoqué cette fameuse note sur le péché originel.
3: Et oui, donc un homme de conviction absolument sincère, et cela tout au long de sa vie. Mais en effet, on a le sentiment que les ennuis commencent avec ce texte intitulé « Note sur quelques représentations historiques du péché originel ». Alors, Mercé Prats, c'était quoi l'objectif de ce texte pour le père Teilhard de Chardin? Et surtout, qu'est-ce qui va déranger dans ce texte? Qu'est-ce qui peut-être n'est pas conforme à la doctrine catholique?
1: Alors, Teilhard de Chardin est paléontologue, mais il a surtout été hanté toute sa vie par le problème du mal, depuis toujours. Or, le péché originel fait référence au péché commis par Adam, qui se transmet ensuite aux générations suivantes. À ses yeux, donc aux yeux de Teilhard, toujours rempli d'espoir, cette perspective assombrit l'avenir. Dans un écrit de 1930, il note « Le péché originel coupe les ailes de nos espérances ». Donc en fait, c'est une question qui va traverser toute sa vie. Je vous disais que le premier texte pendant la guerre mondiale, c'était « La vie cosmique ». C'est le premier texte retrouvé. Il dit dans ses lettres qu'il a écrit d'abord un texte sur le mal. Et dernièrement, j'ai eu l'occasion de publier les lettres qu'il échange avec le philosophe Claude Treizemontant. C'est vraiment à la fin de sa vie. Il est encore question du péché originel. Et nous avons publié dans ce recueil de correspondances un texte inédit de Teilhard de Chardin. Il est encore question de péché originel. Donc, une question vraiment qui le préoccupe toujours. Donc, au début du XXe siècle, les représentations, parce que sa note, elle porte pas vraiment sur le péché originel, mais sur les représentations qu'on s'en fait. Donc, les représentations du péché originel issues de la Genèse étaient devenues incompatibles avec les données scientifiques sur l'origine du monde et sur l'apparition de l'homme. Pour Teilhard de Chardin, l'évolution est une certitude et il estime que l'Église doit adapter son discours. Dans son texte, il souligne le fait que dans ces diverses campagnes de fouilles qui ont été entreprises, eh bien, il n'a pas trouvé Adam, il n'a pas trouvé le paradis, et ce qui ne veut pas dire que ça n'a pas existé. Hein. Il y a une phrase que je cite souvent, c'est tiré de son texte, « Plus nous ressuscitons scientifiquement le passé, moins nous trouvons de place ni pour Adam, ni pour le paradis terrestre. » Alors, le texte était destiné à un ami qui lui posait des questions en privé. Et il rédige cette note et la note circule, comme commençait à le faire tous ses papiers, par des chemins détournés. La note se retrouve sur le bureau du père général de la Compagnie de Jésus à Rome. Les jésuites sont inquiets. Il ne faudrait pas qu'un document, une esquisse comme celle-ci, parvienne au Saint-Office. Et c'est cet incident qui paraît minime, qui l'entoure du soupçon pour le restant de ses jours.
3: Et d'ailleurs, il va recevoir l'ordre d'arrêter d'enseigner à la suite de cette note.
1: Oui, et il revenait de son premier voyage scientifique en Chine, et là, il apprend que cette note a circulé pendant son absence, et on lui demande de repartir en Chine très rapidement, et à force, il va perdre son poste de professeur de géologie à l'Institut catholique. Le recteur de l'Institut catholique n'a rien pu faire pour le garder. Oui.
3: On voit bien comment les données qu'il récolte sur le terrain, les données archéologiques, paléontologiques, peuvent entrer en conflit avec un récit tel qu'il est présenté dans la Genèse. Mais ce n'est pas la seule chose qu'on va reprocher à la pensée de Teilhard de Chardin, Mercier Prats. Alors parfois, on parle de lui comme d'un néopanthéiste. On lui reproche aussi une certaine forme d'optimisme. On parle aussi de monisme, mais ça, c'est peut-être un peu plus compliqué. Quels sont les grands reproches qui sont faits à Teilhard de Chardin?
1: Vous avez raison, monisme, panthéisme, ce sont les accusations qui reviennent le plus souvent. Il a eu des nombreux contradicteurs. Le philosophe Jean Guiton, interrogé à son sujet dans les années 1960, avait répondu d'un ton moqueur. Il avait un sens de l'humour assez particulier. Et il dit « À l'objection que Teilhard a dit une certaine chose, ses amis répliquent avec humeur qu'il a maintes fois dit le contraire. » Et c'est souvent vrai. Alors, il faut lire que dans ce commentaire que Teilhard suscite l'incompréhension chez les thomistes et chez beaucoup d'autres lecteurs. Alors, je ne voudrais pas tomber dans ce travers et vous donner une lecture de Teilhard que d'autres viendraient contredire ensuite. En fait, le malentendu vient du fait qu'il a été considéré comme théologien, ce qu'il n'est pas. Teilhard de Chardin a des intuitions. Son verbe préféré était voir. Et ce que les lecteurs trouvent dans ses écrits, c'est le goût de vivre et les raisons de croire. Alors bon, je ne voudrais pas complètement esquiver votre question. Disons que Teilhard de Chardin a vu une présence de l'énergie dans la matière. Le phénomène humain, c'est vraiment un récit qui part de la matière à la vie, de la vie à l'homme. Soudainement, il y a le jaillissement de la pensée, de l'homme à l'humanité rassemblée, puis dans une vision convergente, tout se concentre dans un point qu'il nomme Oméga. Donc c'est tout ce jeu entre la matière et l'esprit. Alors certes, par rapport au récit de la création, il y a des divergences, mais par rapport aux théories évolutionnistes en cours, des esprits scientifiques des années 1950-60, ils trouvaient de quoi nourrir leurs pensées. Bref, il y a mille manières de lire Teilhard de Chardin, et loin d'être en défaut, je dirais que c'est son plus grand atout. C'est ainsi qu'on peut continuer à l'interroger sur des questions d'actualité ou trouver des nouvelles inspirations.
3: Tout à fait. D'ailleurs, n'assiste-t-on pas, Mercier Prats, depuis le début du XXIe siècle, à une forme de réhabilitation de Teilhard de Chardin par le magistère? Il a été cité, et de manière non négative, par des papes récents, Benoît XVI ou encore par le pape François.
1: Bon, c'est vrai qu'avec le mot réhabilitation, on entend condamnation. Or, la seule sanction romaine reçue par Teilhard de Chardin est un monitum, donc un avertissement, lancé en 1962, c'est-à-dire 7 ans après sa mort, par le pape Jean XXIII, cherchant à apaiser les contradicteurs qui réclamaient depuis longtemps une condamnation. Je me demande si ce monitum ne s'adresse pas plutôt au teilhardisme qu'à Teilhard de Chardin lui-même. Il ne faut pas oublier, la dernière phrase du monitum dit bien « Teilhard de Chardin et ses disciples ». 1962, c'est aussi la date de publication du livre du père Henri de Lubac, La pensée religieuse de Teilhard de Chardin, un livre qui défend la pensée de son confrère, le teilhardisme étant son point culminant. Entre les snobs et les défenseurs trop ardents, la pensée de Teilhard est interprétée un peu dans tous les sens. Et on pense que c'est, enfin, moi je dirais que le moniton était beaucoup contre le teilhardisme. Alors vous citez les papes du XXIe siècle, c'est aussi le moment où la théologie prend un tournant cosmique. Question que Teilhard de Chardin aborde dès ses premiers écrits, La vie cosmique, ça date de 1916, un écrit plébiscité par ses camarades sur le front. On peut dire donc qu'une nouvelle lecture de Teilhard à l'ère de l'écologie semble pouvoir avoir lieu, et vous avez raison, on dirait qu'il y a un renouveau dans l'intérêt qu'il suscite.
3: Merci Prats, merci de me faciliter la transition, puisque le mot est lâché, le théilliardisme, ce courant de pensée inspiré des travaux de Pierre Teilhard de Chardin, qui va connaître un fort engouement dans les années qui ont suivi le décès de ce dernier. On est donc après 1955. Vous avez consacré un ouvrage au théilliardisme. On va donc en parler dans quelques instants, mais auparavant, écoutons un dernier extrait d'une archive de la Sonuma, un extrait tiré d'une interview dont nous avions déjà écouté une partie dans la première émission, interview enregistrée par la RTCB en 1970 du paléontologue français Jean Piveteau.
4: Il y a dans Teilhard de Chardin une double formation, mais qui se sont admirablement fondus. Il est un savant, mais il est aussi prêtre. Et dans ses ouvrages posthumes, se réalise cette union entre la recherche scientifique et la pensée religieuse. Il est arrivé à concilier ainsi ce qui paraissait inconciliable, l'esprit scientifique le plus sûr, avec la pensée religieuse la plus authentique. Il ne faut donc pas voir nécessairement dans Teilhard de Chardin un théologien. Il ne faut pas y voir non plus un philosophe. Mais il cherche à unir la connaissance à cet élan mystique qui le porte vers l'origine des choses, leur origine à ses yeux nécessairement divine. Je dirais qu'il est plutôt un apologétiste. Il est encore mieux, à mon sens, un poète. Mais un poète qui se crée le monde pour lui-même, qui se crée son vocabulaire, son style, ses images.
3: Pierre Teilhard de Chardin serait un apologétiste et un poète plutôt qu'un théologien. Mercé Prats, que pensez-vous de cette description du père Teilhard par Jean Piveteau ?
1: Oui, ces mots sonnent vraiment justes. Teilhard ne s'exprime pas comme un théologien. Il a des intuitions, il voudrait apporter des raisons de croire à ceux qui doutent. Et les jésuites sont connus pour leur grand voyage, pour apporter la foi catholique dans des contrées lointaines. « Voilà mes Indes !» s'exclame Teilhard quand il se trouve parmi les intellectuels qui perdent la foi. Et on pourrait dire que oui, il a renouvelé l'apologétique, la manière de défendre la foi catholique au cœur du XXe siècle.
3: Mercé Prats, terminons cette émission en évoquant votre dernier ouvrage intitulé « Le Teilhardisme, réception et travestissement de la pensée de Teilhard de Chardin ». Mais que faut-il entendre par « Teilhardisme » ?
1: Après la mort de Teilhard, il y a un isme rattaché à son nom qui s'épanouit. C'est un peu étrange parce que le mouvement n'est pas porté par une personne reconnue, par les membres d'un cercle. Ils ne poursuivent pas un but commun. Alors c'est à la fois la tentative de lire les écrits de Teilhard de Chardin comme s'ils constituaient un système de pensée, la systématisation de sa pensée pour définir le teilhardisme, et aussi un certain snobisme dans la manière de l'approcher. Teilhard de Chardin est à la mode, d'un Teilhard devenu symbole de beaucoup de choses qui allaient toucher des milieux parfois éloignés de ce qui était lui-même. Le teilhardisme est comme un nuage qui se forme de manière soudaine, prend de l'ampleur avec la publication du Phénomène humain, couvre des réseaux francophones de son ombre et il y a une progression que rien ne semble pouvoir arrêter. Après un succès fulgurant survenu en 1962, et malgré un sursaut que représente l'année 65 avec les 10 ans de la mort de Teilhard, le teilhardisme faiblit, le vent tourne et importe cet isme à la fin des années 60.
3: Ce qui est frappant, Mercé Prats, c'est que le teilhardisme, dont l'existence aura finalement été assez courte, est un courant de pensée très hirsute, puisqu'il va accueillir en son sein des personnalités venant d'horizons très différents et pas toujours très catholiques.
1: Et oui, c'était un défi pour l'historienne. Comment présenter tous ces milieux sans perdre les lecteurs en cours de route, alors que je voudrais présenter tous ces milieux différents et garder un certain respect pour la chronologie. Finalement, j'ai organisé mes chapitres en procédant par cercle, des cercles concentriques qui se constituent autour du souvenir de Teilhard. Alors, il y avait un premier cercle des proches, qui constitue une forme de teilhardisme officiel, qui défend la mémoire à outrance. Ils multiplient leurs efforts pour mener à terme la publication. Ils cherchent aussi à institutionnaliser leurs activités. Autour de ce premier cercle, il y a un autre groupe d'adeptes et dont le teilhardisme officiel se serait bien passé. Et c'est à eux que vous faites allusion, les marxistes, des cercles ésotériques, des francs-maçons, des artistes aussi. Et il y a un troisième cercle après, celui des contradicteurs. Il rejette Teilhard et il voudrait s'en tenir éloigné, mais à force de le dénigrer, il contribue malgré eux à faire parler toujours des jésuites. Donc pour les uns, c'est la vision d'espoir qui les porte, pour d'autres, c'est la vision d'avenir. Et on voit aussi des formes d'expression d'anticléricalisme. Si Teilhard avait été interdit de publication et plébiscité par les lecteurs, ben, il y en a beaucoup qui se disent, Rome n'a rien compris à la vie contemporaine. Le canard enchaîné, surtout, ils sont très, très en forme. J'ai publié un grand nombre d'extraits tirés des journaux. On voit des lecteurs inattendus. Et oui, le teilhardisme est une mode qui très rapidement déborde le cadre français.
3: C'est tout à fait intéressant. Alors, ces 10-15 ans de teilhardisme après 1955, ils coïncident, merci Prats, avec ce grand événement dans l'Église qui est évidemment le Concile Vatican II. Est-ce qu'il y a eu une influence de la pensée de Pierre Teilhard de Chardin ou de ce teilhardisme plus ou moins sérieux sur le Concile?
1: Alors, on voit dans la presse, on a lu que l'esprit de Teilhard de Chardin plane sur l'auguste assemblée. Alors, dans un premier temps, à Rome, c'est surtout en dehors du concile qu'il est question de Teilhard de Chardin dans une forme de paraconcile. Le père Henri de Lubac, qui participe, est abordé à la sortie des séances par des jeunes prêtres, par des séminaristes, des frères qui l'attendent et qui veulent tout savoir sur Teilhard de Chardin, puisqu'il l'a connu. Mais effectivement, le nom de Teilhard a été cité au cours des débats. C'est Jean XXIII qui lance le concile et il avait insisté pour que ce concile prenne un tour pastoral plus que doctrinal. Mais le pape décède, le projet reste en cours, suspendu, et le nom de Teilhard revient dans les débats, régulièrement associé à cette thématique qui le tenait à cœur lui-même, comment concilier Dieu et le monde contemporain. Alors Henri de Lubac se démène pour que les détracteurs ne l'emportent pas. Je ne peux pas revenir en détail sur tous les événements, j'ai un chapitre sur le Concile Vatican, mais oui, l'esprit teilhardien a plané sur le Concile, sans aucun doute.
3: Merci Prats, et ce sera ma dernière question. Le teilhardisme meurt de sa belle mort, vous l'avez dit, à la fin des années 60, mais malgré tout, est-ce que vous considérez qu'il y a encore aujourd'hui une actualité de Pierre Teilhard de Chardin?
1: C'est très étonnant, hein, c'est qu'il soit de retour. Alors, lorsque j'ai entrepris mes recherches, le sujet n'était pas tellement connu. Teilhard de Chardin semblait oublié depuis la fin des années 1960. J'avais pris comme date symbolique pour la mort du teilhardisme l'année 1969, le jour où on a donné le nom de Teilhard de Chardin à un collège en Auvergne, me disant que s'il y avait besoin d'écrire son nom sur l'espace public, c'est qu'il commençait à être oublié. Mais je ne me doutais pas à ce moment-là qu'il s'agissait non pas de la mort, mais d'une forme d'éclipse. Et s'il est revenu, c'est que, bon, je pense que c'est la théologie qui prend un tournant cosmique. Des papes le citent. On apprécie sa vision large, son intérêt par. C'est un de ses textes, hein, qui s'appelle La place de l'homme dans la nature. Il n'a pas dit dans la société, hein, c'est dans la nature. L'idée de concilier science et foi n'est plus celle qui intéresse d'abord aujourd'hui les lecteurs, mais plutôt l'idée de voir l'humanité insérée dans le cosmos. Alors, ses écrits ont apporté de l'espoir à beaucoup de lecteurs. Emporté par son souffle poétique, c'est le mystique et le poète qui parlent. Et je pense que la clé est peut-être là, lire Teilhard de Chardin et se faire sa propre idée, sans se laisser distraire ni par les détracteurs, ni par les snobs qui ne l'auraient pas lu, après tout. C'est en revenant au texte que vous saurez si Teilhard de Chardin a quelque chose à vous dire aujourd'hui.
3: Mercé Prats, un tout grand merci de nous avoir accompagnés au cours de ces deux émissions pour évoquer la figure et la pensée de Pierre Teilhard de Chardin. Je rappelle que vous êtes docteur en histoire contemporaine et que vous avez publié aux éditions Salvator deux ouvrages. Le premier s'intitule « Une parole attendue, la circulation des polycopiers de Teilhard de Chardin » ainsi qu'une biographie de référence. Et en cette fin d'émission, nous avons évoqué votre dernier ouvrage publié aux presses universitaires de Rennes, « Le Teilhardisme, réception et travestissement de la pensée de Teilhard de Chardin ». Mercé Prats, merci beaucoup.
1: Merci beaucoup pour cette invitation.
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3: Aussi étonnant que cela puisse paraître, le nom de Pierre Teilhard de Chardin apparaît dans une chanson de Dalida. Cette chanson s'intitule « Comme disait Mistinguette ». Elle est sortie en 1979 et sans doute faut-il y voir la queue de comète du teilhardisme. Sur RCF, nous écoutons donc « Comme disait Mistinguette » de Dalida.

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3: En arrivant ici à l'entrée du village, à l'entrée de Gré d'Oiseau, il y a un magnifique panneau qui dit « Commune hospitalière ». Et en rentrant un peu plus loin à gauche, il y a un magnifique terrain de football désaffecté sur lequel se trouvent des caravanes, toutes pareilles, toutes blanches. Alors les copains à l'arrivée me disent « Il est où Michel ?» Je pose la question « Il est où Michel ?» Il dit « C'est la caravane là au bout ». Je dis « La blanche, oui, forcément
4: ». Forcément.
3: Forcément. Nous sommes dans l'émission « Voyage, voyage » et s'il y a bien des gens que le voyage concerne, comment vous vous appelez entre vous? Vous dites quoi? Des gens du voyage? Vous dites...
4: Oui, nous on fait partie voilà, de la communauté des gens du voyage. Oui, donc on dit voyageurs en fait. Nous, entre nous, voilà, on ne sait pas quand on dit voyageurs. Parce qu'en fait, en gros, en caravane, voilà, il y a quand même y a pas mal de... On va dire, pas de, je ne vais pas dire d'ethnie, mais il y a pas mal en fait, de choses différentes en gros entre les gens du voyage. Le manouche, le gitan, le forain, le circassien. Où vraiment, voilà, chacun a son mode de vie. Et un style de vie aussi différent.
3: Et les approches, les regards que les gens sédentaires posent sur vous est très différent. Parce qu'à 500 mètres d'ici, il y a un cirque.
4: Il y a un cirque, effectivement.
3: Ils vivent comme vous. Mais on a, les gens n'ont pas le même regard.
4: Ah non, ça c'est certain. Le cirque est toujours bien accueilli.
3: Il a un regard bienveillant hein, qu'on pose sur lui.
4: Bien sûr,
3: hein.
4: Bien sûr.
3: Alors, vous êtes combien de familles ici? En gros, hein.
4: 35 familles. On a fait on a fait le compte avec justement avec la personne de la commune et Monsieur Paul Vandelaine, le bourgmestre. On est 35 familles.
3: Alors, comment on arrive quelque part pour rester dans les clous, hein, parce que la situation est parfois compliquée. Vous allez nous donner certainement des anecdotes, des histoires. C'est pas rose partout. Alors que je voudrais, avant de vous lancer, réfléchissez bien, parce que dans quelques semaines, nous sommes aujourd'hui le 17 juin, le jour où nous enregistrons, dans quelques semaines, ce sont les grandes vacances. Il y a des milliers de caravanes qui vont se ruer sur les autoroutes pour vivre comme vous.
4: C'est sûr.
3: Il y a quelque chose qui ne va pas, je ne comprends pas, moi.
4: Ouais, voilà. Bon, eux, ça ne dure qu'un temps.
3: Ouais, mais ils rêvent 10 mois de ça.
4: Bah, après, pour être honnête avec vous, notre mode de vie, on a les avantages, on a les inconvénients.
3: Ah on, va ben, pas, on va décortiquer ça, bien sûr. On doute un peu. Hein.
4: On n'a pas que les avantages, hein, faut pas croire, je veux dire, voilà, les a priori. Je sais que voilà, le regard des gens, en fait, parce que tout le monde ne connaît pas vraiment notre style de vie, vraiment comment on vit. Je veux dire, on est des gens en fait, qui travaillent tous. Alors certains font les marchés, d'autres sont artisans. Enfin voilà, tout le monde a un travail, tout le monde travaille. Maintenant, c'est vrai que voilà, par rapport à notre travail, donc, bah, on est en itinérance quasiment toute l'année. Enfin, maintenant, quoique moi, en fait, j'ai une société ici, en Belgique, donc j'y suis 10 mois de l'année.
3: Ça ne facilite pas hein, de bouger tout le temps?
4: Non, non, je ne vais pas vous cacher, bien sûr que non, que ça ne facilite pas.
3: D'un point de vue administratif, allez, ça, c'est un domaine. Comment ça se passe? Si on a une société, on a un numéro de TVA, on paye ses impôts comme tout un chacun, mais à un bureau. Vous n'avez pas à aller payer à Tournai quand vous êtes à Tournai ou à Liège quand vous êtes à Liège.
4: Mais pas du tout. Mais moi, j'ai mon siège social, ma société
3: part.
4: Ici a son siège social. J'ai un showroom également. Et bah, bien sûr.
3: C'est juste votre domicile qui bouge, pas votre société.
4: Il n'y a que mon domicile, pas ma société. Ma société ne bouge pas. Mon domicile, oui, contrairement lui, à ma société, il bouge. Ma société ne bouge pas.
3: Et justement, parlons domicile. Comment ça se passe? Vous êtes domicilié quelque part? Quand vous recevez un document de la commune, par exemple, ou de votre commune?
4: J'ai une adresse. Je suis propriétaire.
3: Ah, voilà.
4: Bien sûr, mais je suis propriétaire en France. Et j'ai un terrain avec un petit chalet. Et en fait, bah, j'y rentre tous les hivers. Et en gros, je passe bah, chez moi, en gros, voilà, deux mois et demi.
3: Vous venez de dire un mot qui est intéressant, vous venez de dire chez moi. Or, c'est pas vraiment chez vous. Chez vous, c'est partout.
4: C'est quand même mon petit chez moi. Contrairement ici où on est accueilli, honnêtement, d'ailleurs, avec une extrême gentillesse par la commune de Gré d'Oiseau, donc pas le bourgmestre Paul Vandelaine, qui est vraiment une personne d'une gentillesse remarquable et avec qui on s'entend super bien.
3: Il a annoncé sur Facebook votre arrivée ou celle des prédécesseurs qui étaient sur l'autre terrain de foot, peu importe. Mais tout de suite, des messages sur Facebook, pas très gentils, on va dire.
4: Moi, je ne veux même plus regarder.
3: Non, il vaut mieux.
4: Moi, j'entends tellement de choses, je vois tellement de choses. Il y a longtemps, j'ai arrêté de regarder.
3: C'est quoi? C'est la méconnaissance, l'ignorance?
4: Bien sûr que c'est ça. D'ailleurs, c'est pour ça, moi... Partout où j'arrive, moi je propose, c'est ce que j'ai dit justement donc, au bourgmestre, à M. Van Delen, moi j'ai proposé justement avant notre départ de préparer un barbecue, un apéro, et vraiment voilà, d'inviter honnêtement tous les voisins ici, tous les gens de la commune qui ne font pas partie des gens de voyage, pour venir, pour les inviter ici chez nous, leur montrer en fait voilà, ben, notre style de vie et comment on fonctionne.
3: C'est génial ça.
4: Ben, c'est génial. On va voir s'ils acceptent.
3: Moi, j'accepte en tout cas. Si vous m'invitez, j'arrive. Ce n'est pas un souci.
4: D'ailleurs, je pense que Paul vous mettra au courant de la date.
3: Et vous mettez, bien sûr, mais je connais votre date de départ. Elle est prévue.
4: On fasse ça quelques jours avant le départ.
3: Ouais, ben voilà, tant mieux. Mais effectivement, quand je suis arrivé, tout de suite, j'ai été accueilli par des gens à l'entrée. Ils m'ont dit, viens boire un café. J'arrive ici près de votre caravane. Le voisin d'en face me dit, vous voulez une bière? C'est extraordinaire, ça.
4: Ah ben, on est des gens, mais contrairement, c'est pour ça que je vous dis, contrairement
3: voilà,
4: à ce qu'on pense.
3: C'est intéressant de le dire.
4: Nous, on ne demande pas mieux en fait, que se mélanger à toutes les... Je veux dire, on n'est pas fermé.
3: Je ne dirais pas se mélanger, se partager.
4: On est partagé, mais bien sûr, nous, on n'est pas fermé, en fait. Et c'est ça le problème, en fait, c'est que les gens pensent que nous, on vit uniquement entre nous et on ne veut pas se mélanger. Mais c'est totalement faux, en fait. C'est totalement faux. Nous, on essaie toujours, on fait l'effort. Mais le problème, voilà, c'est que les gens ont un peu de difficulté à venir vers nous. On aime accueillir, on est accueillant. C'est dans nos gènes, c'est vraiment, c'est comme ça, on est des gens vraiment accueillants, contrairement à ce que l'on pense.

0: Domaine que je voudrais aborder, les enfants, ils doivent aller à l'école, c'est dans la loi des pays
1: sûr.
0: En Europe. Alors, ils sont à l'internat,
1: Alors, tous nos enfants sont scolarisés. Il y en a certains, par exemple, quand on se trouve sur une commune, par exemple, une grande partie, en général, sont à l'école, une école à Mont-Saint-Guibert. Parce que voilà, ils la connaissent maintenant depuis plusieurs années. Donc, parce qu'en fait, en général, on est quand même toujours un peu.
0: Tourner autour de la pointe.
1: On tourne un peu voilà, dans le secteur, honnêtement. On va dire en gros tout le tour de Wavre, que ce soit Wavre, Grète, Oisseau, Aiguezé. D'ailleurs, Aiguezé, je connais très bien le bourgmestre aussi d'Aiguezé, qui est une personne formidable également, enfin, honnêtement, avec nous, du moins, honnêtement, voilà, qui est d'accord pour nous accueillir. Quand on le demande, maintenant, voilà, faut jouer le jeu aussi. Faut pas arriver sur une commune. Je veux dire, quand un bourgmestre est accueillant, faut pas dire allez, je m'installe ici chez lui et je ne bouge plus. Faut jouer, non, voilà, faut jouer le jeu. Faut jouer le jeu aussi. Donc voilà, quand on vient nous accueillir pour 3, 4, 5 semaines, et ben voilà, on se met d'accord sur une date et à la date prévue, ben on quitte les lieux.
0: Et vous restez en général quoi, 3 semaines? 15 jours, 3 semaines, un mois.
1: Ouais, on aime bien quand on peut rester un peu quand même. Quand on arrive à rester, on va dire bref, un petit mois, un mois et demi, franchement, c'est. Parce qu'il ne faut pas croire, mais c'est pas facile de déplacer tout ça.
0: Et c'est un sacré charroi, hein.
1: Oui, non, mais voilà, c'est pas facile. Ouais, non.
0: C'est un sacré charroi parce que le parking, il est rempli là.
1: Et, ça prend de la place.
0: Oui, mais alors en plus, je signale. Il y a très peu de voitures. La plupart des véhicules, ce sont des camionnettes. Ce sont des gens qui bossent.
1: Ah, c'est tous des bosseurs. Tous des bosseurs.
0: Encore un cliché.
1: Bien sûr. Et vous savez, je vais même vous dire, mais en général, c'est vrai qu'en général, chez nous, c'est plus les hommes qui travaillent plutôt que les femmes. Ça, c'est vrai. C'est vrai que les dames, alors voilà, ça par contre, on se dit, oui, ils sont restés un peu bloqués. Alors d'un côté, ça, je suis un peu d'accord. Chez les gens du voyage, voilà, en général, les femmes s'occupent plus des enfants, c'est vrai, voilà, s'occupent plus de la maison, on va dire, enfin de la caravane. Mais par contre, vous voyez, comme par exemple, comme la dame qui est ici derrière nous, qui est veuve, et ben le jour où elle était veuve, donc son mari n'a plus travaillé, maintenant elle fait les marchés. Elle se lève tous les matins et elle est tous les matins sur les marchés.
0: Justement, quelqu'un comme ça qui perd un membre de sa famille, il est pris en charge par toute la communauté.
1: Oui, ben déjà on est tous, on est quand même...
0: Déjà au départ vous êtes tous unis, mais
1: voilà,
0: bon, il y a sans doute aussi, comme dans toute communauté, des tensions et ça se règle.
1: Mais après vous savez, on reste des êtres humains.
0: Ben oui, c'est ça.
1: On reste des êtres humains, je ne veux pas dire que c'est toujours tout beau, tout rose, qu'avec le voisin d'en face, c'est toujours magnifique.
0: Le voisin d'en face qui en plus est un cousin ou...
1: Qui est de la famille, en plus, oui. Mais je veux dire, on reste des êtres humains. On peut avoir un coup de gueule demain avec un membre de la famille qui est ici, avec un ami, je veux dire, mais ça peut arriver... On reste des êtres humains, en fait.
0: Les soirées, ça se passe comment? Allez, aujourd'hui est une journée ensoleillée. Est-ce que vous allez chacun dans votre caravane regarder le match? Ou est-ce que vous allez le regarder tous ensemble? Ou est-ce que vous allez faire autre chose?
1: Alors, en général, les matchs, c'est tous ensemble. Ça, en général. D'ailleurs, hier, le président du club de foot, donc en fait là-haut, donc nous, on s'était vu déjà pour le match des Diables Rouges. Et en fait... Il m'a dit, si vous voulez que je vous passe le match de l'équipe de France et venir ici. Donc hier, on s'est installé là-haut. Et donc voilà, on a consommé en fait chez lui. Et donc il nous a installé l'écran géant. Et on a les femmes, les hommes, les enfants. On est tous montés là-haut, regarder le match là, par contre, tous ensemble.
0: Une sacrée ambiance.
1: Ouais, et d'ailleurs,
0: apparemment... Et Kevin a fait son boulot. Hein.
1: Et apparemment, ça lui a plu parce qu'il a dit, prochain match, on remet ça quand vous voulez. Donc c'est que ça s'est bien passé en plus.
0: Il y a une émission à la télévision qui passe assez fréquemment sur une chaîne française, je pense, sur les fameux mariages.
1: L'incroyable mariage, ouais, voilà, je savais que vous alliez venir.
0: Ben oui.
1: Je le savais. C'est
0: du grand chiquet.
1: C'est du grand n'importe quoi.
0: Ben oui,
1: mais là, on se rend compte que la télé... Honnêtement, alors je vais même vous donner une anecdote. On me contacte un jour, on voudrait faire un reportage, donc c'est RTL. Hein,
0: ouais, ouais.
1: Donc voilà, une société de rénovation, et on voudrait venir vous voir sur un de vos chantiers. Pas de souci, aucun problème, d'accord. Donc ils viennent donc me filmer avec la caméra sur un chantier. C'est un tournage qui a pris...
0: Oui, un jour pour trois minutes.
1: Entre 4 et 5 heures. Alors effectivement, il y a une vidéo qui dure 2 minutes. Mais on se rend compte qu'à la télé, ils vous font dire vraiment ce qu'ils veulent.
0: Tout dans le montage.
1: Parce qu'en fin de compte, on me posait une question. Moi, je sais très bien ce que je répondais à cette question. Mais quand je vois le montage, en fait... Enfin voilà, la télé, on vous fait vraiment raconter. Mais alors, l'incroyable mariage gitan. Surtout l'incroyable mariage gitan, en fait, cette émission. On voit énormément de Catalans.

0: qui sont
1: Perpignan.
0: voilà Perpignan, tous ces coins là alors eux voilà, parce qu'ils se disent donc mariage gitan, gens du voyage, déjà eux n'ont pas de caravane, ne vivent pas en caravane, eux vivent dans des
1: ils sont sédentaires,
0: bien sûr, mais bien sûr, voilà, donc incroyable mariage gitan, là tout, quasiment tout ce qu'on voit ne vivent pas en caravane. C'est vraiment des gens qui sont sédentarisés, mais depuis j'ai des générations. Et à mon avis, je vais même vous dire mieux, tout ce qu'on voit, je pense qu'ils n'ont jamais, la plupart n'ont jamais attelé une caravane derrière une voiture. Donc voilà, ça c'est encore, voilà, c'est encore autre chose.
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0: historiquement, il y a beaucoup d'origines diverses. Hein. Vous n'êtes pas tous logés à la même enseigne, tout comme les gens qui sont sédentarisés. Il y a des traditions qui appartiennent à un groupe et pas à un autre. Ceux du Nord, comme nous ici, on ne vit pas comme les Perpignanais.
1: Non, bien sûr, hein, bien sûr. Bah, peut-être par rapport à la météo, déjà.
0: Déjà, hein. C'est évident. Ça, c'est clair et net. C'est clair et net. Est-ce que les gens du voyage ont inventé le mouvement perpétuel? Parce que ça bouge tout le temps. Est-ce que c'est obligé? Est-ce que vous avez le choix? Du jour au lendemain, vous pouvez aller vous mettre sur votre chalet?
1: Bien sûr. Moi, je reste aussi du jour au lendemain.
0: Qu'est-ce qui vous pousse à bouger?
1: Déjà, se retrouver entre amis.
0: Ben ouais, mais aujourd'hui, la grande... Oui, d'accord, j'entends bien, hein, je ne suis pas en train de vous titiller. Mais la grande mode aujourd'hui, c'est de faire des habitats groupés. Hein, les gens qui construisent, ils ne construisent plus une maison seule, ils se regroupent. Mais c'est ce que vous faites depuis des siècles.
1: C'est ce qu'on fait, nous, depuis des siècles. Et nous, ça l'a toujours été... Mes parents, mes grands-parents, mes arrière-grands-parents le faisaient déjà, bien sûr.
0: Est-ce que la vie des gens du voyage est une vie, allez, bon marché ou chère? Quand on voit le prix d'une maison, c'est pas le prix d'une caravane, même une belle.
1: Non, ça c'est certain. Maintenant, en sachant qu'aujourd'hui, les caravanes, ça coûte quand même...
0: Ça reste moins cher qu'une maison.
1: Bien sûr, mais quand on voit par exemple aujourd'hui entre ma caravane à moi plus la caravane pour les enfants...
0: Ah oui, l'organisation, c'est comme ça. Il y en a une pour les parents.
1: Ouais. Alors les enfants, quand ils sont encore tout petits...
0: Oui, ils sont toujours avec les parents, bien sûr, avec maman.
1: Mais comme je pense, on va dire... Comme un ado, comme un sédentaire, il veut sa chambre, ouais. Il veut son chez-lui, il veut quand même avoir son intimité. Et chez nous, c'est la même chose.
0: Ah, mais c'est pratique, ça. Parce que quand papa roupille dans la caravane d'à côté, hein, il peut s'éclipser en douce.
1: Ah, il peut s'éclipser en douce, ça, oui, effectivement. Maintenant, c'est facile de les géolocaliser avec le GSM.
0: N'oublie pas ton téléphone.
1: N'oublie pas juste, voilà, la seule chose, en disant, n'oublie jamais ton téléphone.
0: Super. Michel, en quittant Gré d'Oiseau, vous allez aller où?
1: Alors moi, en quittant Gré d'Oiseau, là, je pars en France et je prends 3 semaines de vacances.
0: Vous allez vous mêler aux autres?
1: Moi, c'est le congé du bâtiment.
0: Ah oui, voilà.
1: Pour moi, c'est le congé du bâtiment aussi. Donc là, je pars 3 semaines dans le sud-ouest de la France, proche de Biarritz.
0: Ah ouais, carrément.
1: J'adore le Pays Basque.
0: Ah ouais, mais c'est pareil.
1: On parle de mentalité. La mentalité des gens, mais là, je parle des sédentaires. La mentalité des gens dans le Pays Basque, moi, je les trouve vraiment exceptionnels. Ce sont des gens adorables, ce sont des gens accueillants. Et d'une extrême gentillesse aussi. Contrairement à certaines régions de la France.
0: C'est un peu plus difficile.
1: Ouais, il y a des régions, c'est difficile à dire, mais bon, c'est... on va pas mettre de clichés, je suis là pour essayer.
0: Tomber dans le piège.
1: Je suis là pour essayer d'effacer tout ça. Donc.
0: Eh bien, comment on dit? L'Achodrome.
1: L'Achodrome, bravo.
0: Ah.
1: L'Achodrome qui veut dire bonne route.
0: Exactement. Merci Michel.
1: Mais un grand merci à toi. Et c'était avec grand plaisir.

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3: Bonjour à toutes et à tous, c'est Oli sur RCF. Bienvenue dans l'instant présent, votre rendez-vous quotidien avec l'actualité culturelle et régionale. Vous le savez, toute cette semaine, je vous propose de tenter de remporter On dégomme à Bretignolles. Il s'agit d'un polar signé Julien Grican. L'éditeur Jimmy Van Den Noot était d'ailleurs en interview au micro de Grégory Claes dans l'instant présent de jeudi dernier. Une émission à retrouver en podcast sur notre site internet et puis surtout un concours à retrouver sur notre page Facebook. Le gagnant sera désigné dès demain soir. Et puis aujourd'hui, on parle bande dessinée encore, en compagnie d'Adrien Chardhomme. Il est allé à la rencontre de Alexandre Chenet et Loïc Sécheresse, les auteurs de Billy the Kid, un roman graphique sorti chez Casterman. Dans la seconde partie de cette émission, toujours bande dessinée en compagnie de Grégory Claes, ce sera sa séquence Entre les bulles. Il nous parlera de Nabadjin. C'est un livre signé Cyril Pedrosa et Tayu Matsumoto. C'est publié chez Dupuis dans la collection Air Libre. Sans oublier bien sûr la minute poétique de Mine de Rien, les mots sur les mots donc. Enfin, côté musique, vous le savez aussi, notre album découverte, c'est encore et toujours cette semaine L'Abeille, le tout nouveau Barnabé. Je vous propose de retrouver un titre qui s'appelle Tremblement de tête.
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0: Excellent temps de midi à notre écoute. Et puis, on a ouvert cette émission, hein, comme depuis le début de la semaine, avec notre album découverte. Il s'agit de L'Abeille, le quatrième album donc, de Barnabé. Barnabé qui était d'ailleurs en interview lundi pour présenter ce disque au micro d'Adrien Chardhomme. On écoutait le titre Tremblement de tête. 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L'interview d'ailleurs de l'éditeur Jimmy Van Den Hout est à retrouver en podcast sur notre site internet dans l'instant présent de jeudi dernier. C'est Grégory Kless qui avait réalisé cette interview. Et si ce polar vous fait l'œil, eh bien vous connaissez le principe, hein, il vous suffit simplement de vous rendre sur notre page Facebook RCF Sud Belgique et vous serez peut-être bien les heureux vainqueurs de ce concours déjà demain soir. On parle bande dessinée en compagnie d'Adrien Chardhomme. Il a été rencontré les auteurs de la bande dessinée Billy the Kid. C'est Alexandre Chenet et Loïc Sécheresse.
1: Bonjour à toutes et à tous. Aujourd'hui, on va voyager à travers le temps et l'espace, direction les États-Unis et le monde fascinant du Far West. On va parler de la BD Billy the Kid. L'histoire est toujours écrite par Les Vainqueurs, qui est paru chez Casterman. Les deux auteurs, Alexandre Chenet et Loïc Sécheresse, les créateurs de cet album, ont décidé de revisiter l'histoire de cette figure mythique et pourtant à l'histoire assez trouble ou plutôt méconnue. Et ils nous font le grand plaisir de venir en Belgique pour partager leur travail. Bonjour à tous les deux.
2: Bonjour.
3: Bonjour.
1: Merci d'avoir accepté cette interview et merci à Valérie Constant de chez Casterman pour l'organisation de celle-ci aussi. Et dans cet entretien, on va revenir donc sur l'histoire de Billy the Kid, bien sûr, sur la création de cet album aussi, sur les dessins, mais on va également parler de voyage puisque ça se passe aux États-Unis, donc je pense que ça peut être un sujet intéressant à aborder. D'abord, on va revenir sur votre rencontre puisque vous avez deux profils qui sont assez différents, je trouve. Je pense que c'est la première fois que vous travaillez ensemble pour un album. D'un côté, il y a vous, Alexandre, qui est un grand voyageur, passionné du Vendée Globe aussi, alpiniste, à ses heures perdues. Et donc Loïc, vous faites plutôt... est-ce que vous pouvez vous présenter à nos auditeurs? Alors qu'est-ce que vous faites comme travail?
2: Moi je suis dessinateur à la fois en bande dessinée mais aussi pour la presse. Ce qui j'aime bien comparer ces deux pratiques comme d'un côté du marathon et de l'autre côté du sprint et d'alterner les deux est très nourrit vraiment beaucoup mon travail, l'un et l'autre à la fois. Je ne me verrais pas être sur une seule de ces activités.
1: Et comment vos univers alors se rejoignent? Comment ça s'est passé cette collaboration ici?
2: À Locmariaker.
1: À Locmariaker?
2: Absolument, nous nous sommes rencontrés là-bas, lors d'un festival de bande dessinée consacré à la mer. Il se trouve que moi j'avais travaillé avec Anaïg Plassard, scénariste et ma compagne, sur un album, sur une revisite de l'histoire de la ville d'Is, un mythe et une légende bretonne. Et nous avons donc réalisé ensemble un album qui était une revisite, on va dire, féministe et politique de cette légende qui, quand même, à la base, est un bon bourrinage contre les femmes ou les jeunes femmes éprises d'émancipation. Et nous nous sommes rencontrés là, puisqu'Alexandre, tu étais là aussi pour présenter des albums.
4: Les albums Voile, je suppose de mémoire qu'on était en train de présenter celui qu'on a fait autour de Thomas Coville, qui est un grand navigateur. Mais on s'est aussi rencontrés, Loïc et moi, pour des raisons spécifiques à cet album, on va peut-être pouvoir y revenir, mais aussi parce que tant Loïc que moi, on a un positionnement, des réflexions plutôt politiques et sociales, et sur notre environnement, sur comment on vit, etc., qui se rejoignent, qui ne sont pas forcément les mêmes, qui surtout peut-être ne s'expriment pas exactement de la même manière. Mais en tout cas, pour Billy the Kid, il fallait qu'on ait une entente fondamentale sur qu'est-ce qu'on estime être une société positive, joyeuse, etc., pour que quand moi j'écris ou quand Loïc dessine, ou inversement, alors pas inversement, moi je dessine pas, mais Loïc a écrit des bouts de cet album aussi, enfin on a vraiment fait ça à deux, là-dessus il n'y a pas d'achoppement, il y a plein d'achoppements sur des détails, etc., mais sur une vision large, voilà, on s'est vraiment retrouvé là-dessus aussi, quoi.
1: Pour la création de cet album, je pense, Loïc Sécheresse, vous êtes allé au Nouveau-Mexique pendant 3 semaines pour vous inspirer des décors là-bas. Qu'est-ce que vous avez retenu justement de ce voyage là-bas?
2: Alors, j'y suis allé pour m'inspirer, mais surtout pour me désinspirer de tout ce que je connaissais du western, à la fois à travers le cinéma hollywoodien, à la fois à travers la bande dessinée franco-belge. Et j'avais vraiment besoin de décoloniser mon imaginaire très vite lorsque Alexandre m'a parlé de... des différents lieux du récit et des différents lieux que parcourt Billy the Kid. Il y a notamment des lieux de montagne. Évidemment, Alexandre avait en tête les Alpes, puisqu'il habite à Grenoble, donc oui. Voilà, les Alpes, évidemment. Et moi, j'essayais de projeter toute cette histoire. Alors, je me disais, alors non, il faut que j'oublie John Ford et tout ça, il faut que j'essaie de placer ça dans les Alpes. Non, en fait, il y a un moment, c'était l'intérêt, en fait, et l'intérêt en tant que dessinateur aussi, moi qui aime bien pratiquer le dessin sur le motif, c'est-à-dire de simplement me poser quelque part, de regarder et de dessiner, de reporter, en fait, par le dessin ce que je vois. Je me suis rendu compte qu'il était vraiment... nécessaire, si on souhaitait, et si Alexandre souhaitait, si nous souhaitions ensemble démystifier le personnage de Billy the Kid, ça ne pouvait pas passer par une mystification qui est celle de la représentation du Far West. Il fallait que moi-même je démystifie ma propre vision de l'Ouest américain et plus spécifiquement du Nouveau-Mexique.
1: Et Alexandre, je sais que vous êtes un adepte du voyage, comme je l'ai dit. Est-ce que c'est vous qui avez conseillé Loïc pour justement le fait de partir plus loin, de changer d'air, de changer d'esprit peut-être ?
4: Alors moi, j'ai été au passé un grand adepte du voyage. Je suis pas du tout contre continuer à en faire, mais il s'avère que pendant une décennie, les années 2000, disons, j'ai pas mal voyagé de manière assez aventureuse, je dirais. J'ai mené des expéditions, etc., etc., qui m'ont amené à écrire des livres sur la voile, sur le Vendée Globe, sur ce genre de choses. Mais ces dernières années, je voyage tout autant, mais plutôt autour de chez moi.
1: Oui.
4: Mais c'est-à-dire que voyager à travers les classes sociales, voyager à travers des expériences de vie, ce genre de voyage qui est, à mon avis, tout autant enrichissant. Et par contre, moi, j'ai tendance à vivre des choses. Et puis à un moment, il y a une histoire qui m'apparaît, qui se percute. Donc là, Billy the Kid. J'ai fait un énorme travail de documentation sur Billy the Kid, mais il y a plein de voyages qui enrichissent Billy the Kid, à nouveau en bas de chez moi ou parfois un peu plus loin. Mais moi, quand je commence à écrire, ils sont validés, disons quoi. Et Loïc, comme il vient de le dire, a eu ce besoin d'aller au Nouveau-Mexique parce que moi, j'avais une vision du western qui n'était pas du tout la même que celle de Loïc. Loïc a une vision un peu plus basée sur les films, tout ce que le cinéma nous a envoyé. Moi, peut-être plus par la littérature. J'aime beaucoup, beaucoup le roman western, dans lequel il y a déjà une approche assez différente. Et moi, tout ce qui est environnement m'importe énormément quand on raconte une histoire, mais c'est beaucoup les émotions que dégage un environnement. Donc, si Billy passe à tel endroit, voilà, je vais pouvoir en long et en large décrire la scène à Loïc sur qu'est-ce que l'image doit nous envoyer comme émotion. Par contre, si tu veux me la placer dans le désert, sous la pluie, machin, etc., en fait, ça m'impacte pas des masses sur le scénario. Alors que c'est tout l'inverse, pas l'inverse, mais en tout cas Loïc voulait s'enrichir de la réalité du terrain, et c'est pour ça qu'il y a eu ce voyage, qui a réellement, et moi je le vois en tant que scénariste, énormément enrichi l'album. J'ai modifié des choses parce que Loïc est revenu en me disant « Regarde ce dessin, en fait c'est ça et ça va se passer là ». Et là, on change l'écriture et on s'adapte tous les deux pour avoir à la fin l'album final.
1: Puis après, je suppose que ça se joue aussi sur les couleurs de l'album, avec ses paysages parfois, avec des belles couleurs en fait, des couleurs auxquelles on ne s'attend pas non plus.
2: Mm-hmm. En fait, pour moi, c'est vite l'enjeu est venu de faire cet album entièrement de manière traditionnelle, c'est-à-dire sans intervention du numérique, sans couleurs sur ordinateur. J'ai tout le temps fait ça jusqu'ici, hein, puis c'est très courant dans la production. Et le fait de travailler avec des couleurs, des outils traditionnels, donc là en l'occurrence de l'aquarelle, impliquait de définir une palette, de définir quelles sont les couleurs parmi toutes ces milliers de références couleurs qui existent, lesquelles je vais choisir, lesquelles je vais travailler en harmonie, lesquelles je vais sélectionner pour telle ou telle séquence. Donc évidemment, aller là-bas avec une boîte d'aquarelle et puis des comptes couleurs, puis se rendre compte que ah, mince, cette couleur-là que je vois, que je ne verrai pas en photo,
1: voir des photos, c'est absolument
2: pas... Non, mais c'est pas la même chose de voir des photos aussi. Même les photos que je vois, je suis heureux d'y être allé, je suis heureux d'avoir dessiné parce que je les vois différemment. Il y a des couleurs, c'est certainement l'héritage impressionniste qui fait ça, qui fait que sur place, on voit des couleurs que les appareils photos ne voient pas. Enfin, moi, je ressens vraiment ça, des vibrations de couleurs que les appareils photos ne peuvent pas, que la photographie ne peut pas retranscrire. Du coup, ce voyage a aussi permis de définir, moi, ma palette de couleurs. C'est-à-dire de comprendre aussi, d'observer le sol. Là, c'est ocre, et puis là, juste à côté, c'est rose. Et il faut que je trouve les pigments, les pigments qui viennent de la terre, quoi. Il y a un moment qui viennent des végétaux, qui viennent de la terre. C'était vraiment très agréable de les, euh, de les sélectionner comme des ingrédients en fait. Ce voyage a permis ça totalement.

0: Et donc dans cette BD, Billy the Kid, donc on voyage à travers les États-Unis autour des années 1880, dans ces environs-là, un petit peu avant et un petit peu après, vous racontez la très véritable histoire de Billy the Kid, c'est comme ça que vous commencez l'album, ce soi-disant hors-la-loi qu'on considère comme sanguinaire, criminel, et dont finalement c'est très peu de choses puisque le livre de référence qui a été écrit par Pat Garrett est totalement faux. Alors dès lors, comment on se réapproprie cette histoire-là, puisque tout ce qu'on a écrit est faux? Est-ce qu'on peut faire tout et n'importe quoi? En fait, c'est l'imagination qui travaille, je suppose.
1: Tout et n'importe quoi.
0: Peut-être pas.
1: En fait, je pense que oui, on peut quasiment tordre l'histoire à un point, on peut faire tout et n'importe quoi. Le résultat sera peut-être aussi tout et n'importe quoi, évidemment. Non, la démarche a été de se dire, donc il y a ce livre qui s'appelle La véritable histoire de Billy the Kid, censément écrit par Pat Garrett, qui en fait, on sait qu'il n'y a que le dernier chapitre qui a été écrit par Pat Garrett et tout le reste a été écrit par un journaliste. Il y a l'histoire de pourquoi ce livre existe. Pourquoi il est connu, comment il est devenu le père fondateur, ce livre est le père fondateur du mythe de Billy the Kid, et pourquoi notamment le cinéma hollywoodien s'est toujours basé sur ce bouquin pour raconter Billy the Kid. Puis ce livre, La véritable histoire de Billy the Kid, sort 6 ou 8 mois après la mort de Billy the Kid. Donc c'est vraiment
0: Oui, tout récent,
1: l'époque
0: oui.
1: De l'époque, 1882 ou 83, j'ai déjà un trou de mémoire. Ce livre sort à cette époque-là. Et après, il faut attendre les années 50 pour que des historiens et des historiennes, à ma connaissance que des historiens, se penchent sur le mythe de Billy the Kid. Et donc là, c'est un tout autre travail, c'est des chercheurs qui vont chercher une foule d'informations. Pour plein de raisons, je me suis intéressé à cette histoire, je me suis retrouvé à lire des thèses de ces chercheurs, et c'est un biais et un procédé hyper habituel et humain, je dirais. À un moment, les chercheurs découvrent que ils ont une certitude que d'un fait, Billy the Kid était dans tel village, tel jour, telle heure, etc. Ils ont une autre certitude, c'est que 2 jours plus tard, il était au point B. Ils ont absolument cette certitude parce que c'est des recherches qui le disent, etc., etc., quoi. Ils ont une foule d'informations, etc. Par contre, pourquoi Billy the Kid est allé au point B? En fait, il y a des raisons, je veux dire, sur la grande histoire, mais il y a aussi des raisons morales, émotionnelles, psychologiques. Et ça, on n'a aucune preuve là-dessus. On n'a rien. On n'a pas réussi. Je dis on, moi encore moins, mais les chercheurs n'ont pas réussi à avoir des preuves non discutables sur la psychologie de Billy the Kid. Et à ce moment-là, il y a une démarche qu'on nous enseigne depuis l'enfance, qui est bah, pourquoi est-il allé au point B? Bah, pour des raisons morales ou psychologiques ordinaires. Sauf que cet ordinaire, c'est la décision des puissants. C'est-à-dire que c'est la classe dominante dans nos sociétés qui nous inculque quelle est la bonne morale, quelle est la bonne psychologie, et donc on explique pourquoi Billy the Kid est allé au point B par cette morale. Et en lisant ces thèses, à un moment, je m'amuse, et c'était vraiment de l'amusement. Je me dis, bah non, il n'est pas allé au point B pour cette raison psychologique. Il est allé pour telle autre raison. Une raison qui colle plus aux travaux notamment de Jacques Rancière sur la mémoire ouvrière, mais à des biographies sur lesquelles j'ai pu travailler, sur Joe Hill, militant américain fusillé en 1912, 1913, enfin, voilà, sur toutes ces choses. Et je commence à me dire, Billy the Kid, il est allé au point B pour telle raison psychologique. C'est de la blague, on s'arrête là. Mais il va au point C derrière. Je me dis, ah oh, bah tiens, et si je continue ma petite psychologie? Ah bah ouais, même avec ma psychologie, il va au point C, ça tient. Et je déroule comme ça. Et donc, je me retrouve à imaginer un Billy the Kid qui, je ne prétends absolument pas qu'il soit vrai. Mais par contre, il n'est peut-être pas plus faux que ce qu'on croit être la vérité. Et à partir de ce moment-là, bah, on en parle avec Loïc. On se dit, mais qu'est-ce que ça cache tout ça? Ah, mais ça révèle des questionnements sur la justice, des questionnements sur la morale, des questionnements sur comment on prend les décisions, sur nos jugements, etc., etc., etc. Et puis bah là, on est parti dans ce fil. On a fait tout un travail de recherche historique, donc je dirais très sérieux, entre guillemets. Le reste ne l'est pas moins, mais le reste, après, c'est de se dire, on a aussi envie de faire une bande dessinée de loisirs, de plaisir. Que quand vous ayez fini le bouquin, quand vous ayez fini vous fermez la dernière page, vous vous dites, oh, je viens de passer quand même un moment chouette. Bah, ce moment chouette, en fait, c'est une vraie valeur, et en tout cas pour moi. Et donc, on voulait ça. Et on voulait aussi travailler sur l'humour, avec l'humour. Donc là, on est hyper sérieux en parlant, mais j'espère que quand on lit le bouquin,
0: C'est
1: un peu.
0: drôle,
1: Voilà.
0: c'est drôle, je confirme que c'est drôle.
1: Mais ça a été tout le boulot, et tant moi que Loïc. Et Loïc est absolument aussi auteur de tout ça, quoi. Parce que le dessin fait passer énormément de choses, et aussi parce que tout le scénario a été travaillé ensemble, à s'envoyer des. Qu'est-ce que tu penses de ce raisonnement? mon raisonnement, il va au point C pour ça, mais toi, qu'est-ce que t'en penses? Ah ouais, en fait, c'est pas exactement mon raisonnement, etc., etc.
0: Et justement, on parlait d'humour, enfin, on parle d'humour ici. Moi, il y a une scène qui m'a fortement marqué où, en fait, il y a deux camps qui s'affrontent à un moment où ils se tirent dessus. Enfin, chaque camp a des Mexicains et donc ils ne veulent pas tuer leurs camarades. Et donc, en fait, ils commencent à se tirer d'un magasin à l'autre et c'est très, très visuel où on voit pan, pan, pan et ça se tire dans tous les sens. Justement, quelles sont un peu vos sources d'inspiration d'humour, peut-être?
2: Je pense qu'il y a deux choses. Il y a ce qui est de l'humour vraiment textuel,
0: oui,
2: et l'humour de mise en scène. Alors, pour la partie texte et l'écriture elle-même, c'est vrai que parfois, je recevais les textes d'Alexandre en me disant, puis en plus, on se marre et tout. Enfin, tu vois, il y a un moment, on se marre, on rigole et tout. Puis je me dis, bon, ok, ça nous fait rire, nous, mais est-ce que c'est drôle, en fait? Enfin, parce que plein de fois, on rigole entre soi, et puis, en fait, c'est pas spécialement drôle. Enfin, ça résiste pas à l'épreuve du public ou de la lecture, ou voilà, quoi. Et à partir de là, c'est vrai que moi, j'avais tout le temps ce doute. Est-ce que c'est drôle? Alors, je pense qu'intimement, oui, mais forcément, je me pose la question. Et il y a toute la réflexion aussi sur la drôlerie visuelle qui intervient. Donc là, moi, j'ai mes références aussi, mais je te laisse répondre peut-être sur l'écriture.
1: Sur l'écriture? En fait, je me suis pas inspiré ni d'auteur ou d'autrice, ni de recherche d'humour. En fait, je suis allé faire la guerre. C'est une blague, évidemment, je suis pas allé faire la guerre. Mais je suis allé en stand de tir, je suis allé tirer avec des armes, ce que j'avais jamais fait. Donc je suis allé tirer avec des flingues et des carabines d'aujourd'hui. Et je suis aussi allé tirer avec des répliques, voire des originaux de l'époque, avec ces revolvers. Et j'ai trouvé aussi des textes qui disent... la guerre de Lincoln, le quatrième acte, parce que bon, il y a quatre actes, c'est 120 personnes qui tirent sur 120 personnes à 20 mètres de distance. Donc, moi, je lis ça, je dis, qu'est-ce que c'est que ce délire? C'est une boucherie absolue. Oui, bah, la boucherie, à la fin, il y a un mort qu'on sait accidentel, donc c'est absolument pas la guerre qui l'a tué, quoi, et un autre qui s'est cassé la main en descendant l'escalier qu'on voit dans la BD. Il descend l'escalier, il se casse la figure et il se casse la main. C'est ça le bilan. Et je me dis, c'est quoi ce délire? C'est une blague, ça, il y a de l'humour. Mais sauf que je vais tirer avec ces armes, et là je commence à comprendre pourquoi, en fait, ça tire n'importe comment, c'est machin. Donc il y a ça d'un côté, et de l'autre, je me dis, bah, par exemple, en gros, comment on réunit 120 personnes de chaque côté? Ben, à un moment, on va embaucher des gens. C'est des gens qui sont embauchés. Aujourd'hui, on dirait des mercenaires, mais est-ce que tous les militaires ne sont pas des mercenaires d'un certain côté? Je m'intéresse à, par exemple, Blackwater, société américaine de mercenaires. Alors, il y a un terme très exact pour dire ça, qui était en première ligne en Irak, qui a mené la guerre en Irak pour les États-Unis. On a exactement la même chose en France, hein. Mais évidemment, quand vous êtes sur un champ de bataille, engagé dans une bataille pour des raisons purement financières, c'est votre job, c'est votre boulot, quoi. Vous n'avez pas du tout les mêmes intérêts que la grande guerre qu'on nous explique avec des gens vaillants, patriotes, patati, patata. Ah ben non. Par exemple, si vous me payez à la balle tirée, bah, je vais avoir tendance à tirer plein de balles. Et m'en fout totalement de savoir où va la balle, mais je vais tirer des balles. Si c'est tirer la balle, bah, je vais peut-être mettre beaucoup de poudre, qui va faire beaucoup de fumée, mais peu de plomb, parce que le plomb vaut cher dans ma balle. Donc, en gros, je vais tirer à vide, en fait, quoi. C'est des balles à blanc, en fait. Mais tout ça est réel. Et voilà, et moi je me dis, oh, mais c'est hyper drôle, et puis je fouille, je vais chercher l'histoire et tout, et puis là bah, je vois des corrélations avec aujourd'hui on parle des mercenaires russes, mais à nouveau il y a des mercenaires français, etc. Ouais, le capitalisme, bien entendu, se nourrit de la guerre, et qu'est-ce que ça nourrit, bah, qu'est-ce que ça génère, notamment ce type de guerre, qui est d'une absurdité absolue. Je trouve ça plutôt sympa, une guerre où à la fin, il y a en gros pas de mort, pas de blessés. Je trouve ça très très sympa.
0: C'est très rare.
1: mais c'est du grand n'importe quoi.
2: Et puis, on parle du dîner du soir dans chaque camp, quoi. Voilà. C'est ça aussi, cette guerre qu'on décrit. Pour la partie visuelle, enfin, moi, la référence qui m'est venue très vite, et c'était suite aux échanges, aux premiers échanges avec Alexandre, qui me parlait de la jeunesse de Billy the Kid, qui s'est enfui de prison, souvent. Et souvent dans des circonstances un petit peu rocambolesques, mais finalement un peu cocasses, parce qu'il était un peu enfermé pour la blague, un peu pour faire peur, enfin, visiblement, parfois. C'était très facile d'en sortir, quoi. Et lui prenait ça très au sérieux et de manière très dramatique, et ça a conduit à quelques déconvenues derrière. Mais j'ai repensé au film Cadet d'eau douce avec Buster Keaton, où le personnage de Buster Keaton est enfermé à plusieurs reprises dans une prison et il s'en sort sans arrêt. Et là, je me suis dit, ok, Buster Keaton, la gestuelle, la façon de parcourir, déjà la mise en scène, la gestuelle, qui moi est un truc à laquelle je suis très attaché dans le dessin. Et puis, la façon de mettre en scène cette gestuelle dans la spatialité, Avec beaucoup de drôlerie aussi, parce que là,
0: avec ses grandes jambes aussi de Billy the Kid.
2: Oui, voilà, il a de grandes jambes quand il court, mais oui, qui n'a pas de grandes jambes quand, je suppose que c'est vous ça. Aussi, quand vous courez, vous avez de grandes jambes.
0: Oui, c'est ça. Oui, c'est vrai.
2: Je pense que la référence visuelle, c'est Buster Keaton. Et après, moi, en termes de traits, je crois qu'un des, un de mes ancêtres, c'est un illustrateur anglais qui a beaucoup dessiné sur les États-Unis dans les années 70, qui a beaucoup dessiné sur Nixon. C'est Ralph Steadman qui ensuite a fait des livres illustrés et tout, mais qui a un trait d'une nervosité totalement phénoménale et qui est capable de faire vivre ce trait à côté de choses très, très construites, très rigides. Et moi, c'est quelque chose qui a vraiment formé aussi mon approche du dessin. Donc, possiblement aussi que la comédie, elle vient de là, de ce côté, à la fois... Enfin, tu vois, comme dans Buster Keaton, en fait, le sérieux côté le burlesque, on est toujours sur la ligne de crête, quoi, en fait. Et moi, j'aime bien pouvoir retranscrire ça visuellement, quoi, aussi.
0: Et donc, je vais rappeler le titre de cet album, puisqu'on arrive déjà à la fin de cette interview. C'est passé très, très vite. Il y aurait eu encore plein d'autres sujets. J'avais plein d'autres questions encore, mais il faut s'arrêter là. Donc, un tout grand merci, donc, Alexandre Chenet, de vous être prêté à l'exercice. Et merci à Loïc Sécheresse d'avoir, vous êtes aussi également prêté à l'exercice. Donc, je répète le titre de cet album. C'est Billy the Kid. L'histoire est toujours écrite par les vainqueurs. C'est paru chez Casterman. Un tout grand merci à tous les deux.
2: Merci beaucoup.
1: Merci beaucoup.

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2: Allez, de retour dans l'instant présent, je vous rappelle notre concours de cette semaine. Il s'agit de tenter de remporter On dégomme à Bretignolles, un polar signé Julien Grican. L'éditeur Jimmy Van Den Noot était en interview au micro de Grégory Kless. Vous pouvez retrouver cette interview en podcast sur notre site internet dans l'instant présent de jeudi dernier. Et pour tenter de remporter ce très chouette polar, eh bien, il vous suffit de vous rendre sur notre page Facebook RCF Sud Belgique et vous serez peut-être bien les heureux vainqueurs de ce concours d'ici demain soir. On va continuer à parler BD en compagnie de Grégory Kless. Il va nous présenter Nan Banjin de Cyril Pedrosa et Tayu Matsumoto, sorti aux éditions Dupuis. Mais pour nous mener jusque-là, eh bien, je vous propose de retrouver Jug avec son tout nouveau titre qui s'appelle Dernière fois.
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0: Et de retour dans Entre les Bulles, nouvelle édition cette semaine, toujours en compagnie évidemment de Grégory Kless, notre spécialiste BD. Grégory, bonjour.
1: Et bonjour Olivier, bonjour à toutes et tous évidemment.
0: Alors aujourd'hui, on va un petit peu voyager en BD.
1: Ah oui.
0: On va voyager d'un continent à l'autre.
1: Hein. D'un continent à l'autre avec un album qui a fait quand même sensation hein, dans cette rentrée de septembre. Cela s'intitule Nanbanjin. Alors je ne sais pas comment on prononce parce que c'est du japonais et ça signifie les barbares qui viennent du sud. C'est le nom qu'on donnait apparemment donc au XVIe siècle aux Portugais et aux Espagnols qui débarquaient sur les rives japonaises. Et donc la BD nous plonge dans cet univers-là avec un Fernando qui est un Portugais qui va échouer sur une île, on va dire sur un rivage au Japon, et les Japonais le découvrent et se demandent un peu qui est cet étrange bonhomme, si je puis dire, avec ses cheveux roux aussi. Donc il y a un petit côté comment on va aborder cette différence physique et aussi culturelle. Et alors la particularité de cet album. Alors, ça a fait sensation, donc moi je me suis dit, il faut aller voir ce que c'est. Et puis, je ne m'attendais pas à avoir un gros volume qui ressemble quasiment à l'Encyclopédie Universalis. Donc, c'est parfait pour faire un peu de musculation. C'est 240 pages x 2. Pourquoi je dis x 2 ? Parce qu'on peut commencer le livre de la droite vers la gauche dans le sens du manga japonais. Et c'est la partie qui a été écrite et dessinée par le mangaka Taiyo Matsumoto. Et on peut le lire aussi dans l'autre sens, le sens qui nous est plus habituel de lecture, avec l'œuvre de Cyril Pedrosa. Chaque œuvre fait 240 pages et donc ça se croise au milieu et l'œuvre se termine, je dirais au milieu, par la même image qui est commune aux deux, qui terminent les deux albums, mais qui peuvent se lire aussi bien dans un sens que dans l'autre. Donc, c'est un peu deux faces de miroir, vues par le mangaka japonais ou vues par un auteur français, Cyril Pedrosa.
0: Alors, ce qui est assez génial, évidemment, c'est qu'on a vraiment la rencontre entre l'Orient et l'Occident, autant dans l'histoire que dans la forme de la bande dessinée. C'est ça qui est,
1: ouais, c'est
0: qui,
1: ça.
0: Qui est vraiment
1: c'est,
0: original.
1: C'est quand même, oui, c'est vraiment une conception. Il y a un concept nouveau qui est de se dire, ben voilà, le manga est quelque chose de qui est de plus en plus lu aussi par nos jeunes. Hein. Donc ça, on va pas se cacher que c'est intéressant de le voir non pas comme un produit parallèle à la BD, mais de l'intégrer dans les codes de la BD et de faire un produit unique. Alors, je crois que l'idée vient de l'auteur français, vient de Cyril Pedrosa, qui a croisé, mais déjà en 2019, d'après ce que j'ai lu, qui a rencontré le mangaka japonais, et il a accepté l'idée. Ils ont collaboré en traduisant ce qu'ils faisaient l'un et l'autre pour que ça colle, évidemment, parce qu'il faut que les deux univers puissent se rencontrer au bout de l'histoire. Et c'est vraiment comment on regarde les choses, en fait. Ça nous interroge, ça nous replonge dans l'histoire.

0: Les deux sont très différents. Alors, et j'imagine que c'est deux points de vue en fait qui racontent la même histoire, qui se rencontrent au milieu. Hein. C'est vraiment, c'est vraiment le principe du scénario. Quoi.
1: On a la même histoire avec Fernando qui échoue sur l'île, qui est ce Portugais roux, qui est déjà lui-même un peu en, je dirais, marginal par rapport au Portugais, puisqu'il est roux, qui débarque là. Alors, par exemple, les Japonais, dans la version japonaise, il est très grand, alors que dans la version de Cyril Pedrosa, il a la taille qui nous paraît normale, mais ça montre cette différence de regard.
0: Culturel, ouais.
1: Et donc, on a le même pitch, si on veut, dans les deux cas. C'est son arrivée, comment il va être accueilli, quel parcours il va faire au Japon. Et on l'a à travers les yeux du peuple japonais, qui va aussi s'en référer à une personne de référence chez eux aussi, pour voir qu'est-ce qu'il faut faire avec ce drôle de personnage qui a débarqué. Est-ce que c'est maléfique ou pas? Enfin, et on a tout ce questionnement vu des deux côtés. C'est ça toute la réussite de l'album. Il faut quand même être un peu aguerri à la lecture de BD, hein, je veux dire, parce que c'est quand même long.
0: Oui,
1: c'est quand même conséquent. Ça joue sur les codes aussi. Faut un peu s'habituer. Vous pouvez le lire dans un sens ou dans un autre, hein, donc vous pouvez choisir de commencer par le manga ou par la BD, ou refaire l'un puis refaire l'autre. Enfin, là c'est très libre. Et l'image de fin est commune aux deux, parce qu'en fait l'histoire, est une sorte de grande ouverture vers l'inconnu aussi. C'est ça, ça nous interroge comment on aborde l'inconnu, comment on aborde l'autre, l'étranger, si on veut. On pourrait voir même presque le migrant, hein, si on met aujourd'hui aussi certains codes, certaines questions d'aujourd'hui.
0: Alors évidemment, c'est un voyage autant dans le temps que dans l'espace, hein, puisque c'est la rencontre de ces deux univers. Ça se passe en 1543.
1: Oui, c'est ça, 16e siècle. Ouais.
0: 16e siècle. Par contre, la BD, elle est fraîchement sortie. C'est sorti au tout début du mois de septembre. Donc c'est un des grands albums, une des grandes sorties de cette rentrée.
1: Et c'est de l'histoire, mais très revisité. On la sent très actualisée dans le style, dans le dialogue des personnages. C'est pas une BD d'histoire avec tous les... Ça ne veut pas reproduire vraiment trait pour trait l'époque. Ça réactualise et ça nous réinterroge pour aujourd'hui. Ouais.
0: Alors en tout cas, ça s'appelle Nanbanjin et c'est sorti aux éditions Dupuis, collection Air Libre. Merci Grégory.
1: Merci Oli.
0: Les mots sur les mots, la minute poétique, mine de rien.
2: Je t'ai oublié, quelque part. Sans faire de bruit, tu es arrivé. J'ai oublié de te sentir. J'ai oublié de t'entendre. Je n'ai pas pensé te regarder. Je ne t'ai pas assez bien goûté. Et toi, tu es là. En cette seconde précise, vivant comme jamais, puissant et insignifiant, l'instant présent. Merci d'être là. Merci d'être là.

0: Bonjour à toutes et à tous et bienvenue dans vos informations locales de ce jeudi 24 septembre. Dans ce journal, direction Floreffe d'abord, où le festival Esperanza devrait quitter la commune après plusieurs mois de tensions. À Namur, les gobelets réutilisables devraient être généralisés pendant les Wallows à partir de 2027. Le festival Namurice Joke revient pour une sixième édition en mars prochain avec une trentaine d'humoristes. Et puis à Libramont, un nouveau parc d'activités économiques va voir le jour au Wisbelay avec une vingtaine d'hectares destinés aux PME et aux très petites entreprises. À Floreffe, c'est désormais acté. Le festival Esperanza ne devrait plus se tenir dans la commune. Après plusieurs mois de tensions, les organisateurs et les autorités communales s'étaient rencontrés vendredi dernier pour tenter de renouer le dialogue. La commune évoquait mardi après-midi un réchauffement des relations. Mais quelques heures plus tard, les organisateurs du festival ont livré une toute autre version de la rencontre. Selon eux, la réunion qui a duré 34 minutes n'a pas permis d'apaiser les tensions. La famille Bouvier, nouvelle propriétaire de l'abbaye de Floreffe, ne souhaite par ailleurs plus accueillir le festival. Deux sites alternatifs ont été évoqués par la commune, mais les organisateurs les jugent inadaptés. Pour Esperanza, le départ de Floreffe semble donc désormais inévitable. Le festival a déjà reçu une quinzaine de propositions de communes ou de propriétaires. 7 communes ont été retenues et plus de 10 sites doivent être visités durant ce mois de septembre pour trouver un nouveau lieu d'accueil dès l'été prochain. À Namur, les fêtes de Wallonie devront encore attendre 2027 pour voir apparaître un système généralisé de gobelets réutilisables. La ville souhaite mettre fin à l'utilisation de gobelets présentés comme réutilisables mais qui sont en réalité souvent jetés après usage. Le problème est particulièrement visible lors des Wallows. En 2025, les festivités avaient alors généré quelques 40 000 kilos de déchets auxquels s'ajoutaient plus d'une tonne de bouteilles en verre. La ville prévoit donc de généraliser les gobelets réutilisables sur l'ensemble du périmètre des fêtes à partir de 2027 avec un système de caution qui pourrait inciter les fêtards à les apporter. Autre possibilité, proposer un gobelet personnalisé aux couleurs des Wallows que les participants pourraient conserver. Le festival d'humour Namurice Joke revient pour une sixième édition du 15 au 21 mars 2027. La programmation a été dévoilée ce mercredi avec une trentaine d'humoristes issus de toute la francophonie. Parmi les artistes annoncés figurent Manon Lepomme, Laurence Bibot, Arnaud de Samer, Jérôme de Warzé, Thomas Weasel ou encore les frères Taloche. Les spectacles se dérouleront notamment au théâtre de Namur, au Delta, au Grand Manège et au Casino. Le concours Joke une fois s'ouvre cette année à l'international avec une vingtaine de jeunes talents sélectionnés. Le festival proposera aussi de nouveaux rendez-vous comme Joke Solidaire, avec des spectacles à Gève, Profondville et Dinan pour aller à la rencontre de publics ayant un accès plus limité à la culture. Au programme également un match d'improvisation, des soirées stand-up au Comedy Club chez Guillaume et une soirée 100% belge. À Libramont, un nouveau parc d'activités économiques va voir le jour au Wisbelay. Le ministre wallon de l'aménagement du territoire, François Deken, vient d'approuver les périmètres nécessaires à sa création. Une vingtaine d'hectares seront disponibles pour des PME et de très petites entreprises à proximité du centre de Libramont. Le projet prévoit notamment des bâtiments plus compacts et plus verticaux, davantage de constructions mitoyennes et 20% d'espaces verts en plus. Les premiers travaux devraient débuter fin 2027 pour une arrivée des premières entreprises prévues en 2029. D'autres projets sont également prévus en province de Luxembourg, notamment à Bertry, Marchand Famène et Vaux-sur-Sûre. C'était votre journal local. Belle journée sur RCF Sud-Belgique.
1: Allez, l'instant présent, c'est terminé pour aujourd'hui. Je vous retrouve demain, même heure, même fréquence. Et puis nous, je vous propose de nous quitter en musique avec une petite nouveauté. C'est Robert Plant et Suzy Diane avec leur projet Saving Grace. Two Coats, c'est le titre qu'on écoute et qui devrait figurer très prochainement sur un mini-album à sortir le 9 octobre.

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1: 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Et nous allons à Rome pour le journal de Radio Vatican.
2: Il ne reste plus que quelques heures avant le départ du pape pour la France. Son cinquième voyage apostolique avant Lourdes et Metz. Léon XIV est attendu donc à Paris demain. Après des mois de préparatifs, le cœur est à la joie pour les fidèles qui attendent les paroles du pape. C'est ce que nous verrons en début de journal. Léon XIV devrait se faire en France le défenseur de la fraternité et de la dignité humaine pour que le monde ait la vie. C'est le thème de ce déplacement dans un pays qui vient de légaliser l'aide à mourir. Vous entendrez à ce sujet l'archevêque de Paris. À la une de l'actualité internationale, cette fois, le tête-à-tête des chef des deux plus grandes économies mondiales, la visite de Xi Jinping à la Maison-Blanche ne sera pas suivie par les journalistes de CNN ou de Politico, interdit d'accès par Donald Trump malgré une décision de justice. Et puis enfin, nous irons au Népal, un mois après la crue dévastatrice qui fit des centaines de morts.
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2: Bonsoir à tous. Demain, à la même heure, le pape sera en France. Léon XIV quittera Rome ce vendredi matin à 7h50. Il est attendu à Paris vers 10h. Ce cinquième voyage apostolique conduira Léon XIV à Paris, Lourdes et Metz en France. Le pape américain, aux origines normandes, part à la découverte d'un pays très largement sécularisé. Un Français sur quatre se déclare aujourd'hui catholique. Mais c'est une terre où le catholicisme connaît une nouvelle jeunesse, avec un engagement plus prononcé et une augmentation notable du nombre de catéchumènes, jeunes ou plus âgés. Les catholiques de France sont impatients de rencontrer le successeur de Pierre. Notre envoyé spécial à Paris, Jean-Charles Puzolu, est allé à la rencontre de fidèles parisiens privés de pape depuis la venue de Benoît XVI. C'était en 2008.
4: La cathédrale Notre-Dame s'est parée des couleurs du Vatican pour accueillir Léon XIV vendredi après-midi lorsqu'il présidera les vêpres avec les prêtres, les religieux et les personnes consacrées du diocèse de Paris. Les fidèles qui l'attendent savent d'ores et déjà qu'ils vont vivre un temps fort, comme en témoigne Monseigneur Olivier Ribadeau-Dumas, recteur de la cathédrale Notre-Dame.
5: Un moment fort qui permettra aux catholiques de se rendre compte que s'ils sont minoritaires dans la société française, ils ont encore quelque chose à dire.
4: Léon XIV rencontrera aussi des témoins décomplexés, des milliers de jeunes heureux d'exprimer plus publiquement leur foi. Jason a 25 ans, il sera présent pour la veillée au Stade de France vendredi soir, puis à la messe samedi après-midi, place de la Concorde. Ce qu'il attend, c'est
6: un message d'unité, de communion, de fraternité et de joie à travers ce beau moment qu'on va vivre.
4: Jason a vécu la préparation de la visite en paroisse et sur les réseaux sociaux où
6: on parle que de la venue du pape. On parle aussi de comment le Christ manifeste à travers la venue du pape, du cœur à cœur qu'on va faire avec le Christ à travers cet événement-là. C'est l'effervescence sur les réseaux sociaux à l'idée de voir le pape.
4: Les catholiques français attendent aussi que le pape apporte son soutien sur d'autres thématiques telles que la défense de la vie, alors que le pays vient d'adopter une loi sur l'aide à mourir. Ils attendent aussi une parole sur la valeur de l'accueil des migrants, notamment dans un contexte où la division tente à devenir le discours dominant. Enfin, au-delà des prises de parole, des homélies ou des discours officiels, ce voyage sera aussi composé de gestes, petits et grands, capables de donner une énergie nouvelle aux fidèles et à leurs pasteurs. À Paris, Jean-Charles Puzolu, Radio Vatican.
2: Et après des mois de préparatifs complexes, le moment est donc arrivé. Joie et une parole attendue, celle du pape, Monseigneur Laurent Hurit, l'archevêque de Paris, qui accueillera Léon XIV demain, revient pour nous ce soir sur le thème de ce déplacement pour que le monde ait la vie, thème choisi alors que la France, on vient de l'entendre, vient de légaliser l'aide à mourir.
7: La société, les sociétés occidentales, les sociétés dans lesquelles nous sommes, sont plus préoccupées du bien-être et se disent qu'une fois que le bien-être ne peut plus atteindre un certain standard, la vie est considérée comme ne valant plus la peine. Et donc, je crois qu'il y a une lutte assez profonde, une lutte pour le moral, pour la justice la plus profonde à l'égard de tous, pour le respect le plus assuré à l'égard de tous. Il y a là quelque chose qui mérite d'être en permanence transformé et que le goût de vivre que nous recevons, nous, dans notre foi, peut être transmis, porté par des gens, même s'ils ne partagent pas notre foi chrétienne, pour que ce soit vraiment le respect des autres, le désir d'une fraternité vécue à tous les instants de la vie pour porter ceux qui sont le plus en difficulté. C'est cela qui est visé et que, j'espère, le pape voudrait encourager.
2: Monseigneur Elric, l'archevêque de Paris, à la veille de ce déplacement, le secrétaire d'État Pietro Parolin souligne l'importance d'un engagement partagé autour de la dignité humaine, de la fraternité, des grands défis éthiques et culturels en cours en France. Il espère que cette visite apportera espérance et confiance face au désenchantement social. Bref, créera un nouveau dynamisme. Un entretien à retrouver sur notre site internet vaticannews.va. Vous pourrez y suivre également l'ensemble des rendez-vous de demain déjà. La rencontre avec les autorités à l'Élysée, le discours de Léon XIV à l'Agence onusienne pour l'éducation, la science et la culture en début d'après-midi. Et après l'UNESCO, le pape célébrera donc les vêpres à Notre-Dame de Paris avant le grand rendez-vous avec les jeunes au Stade de France à Saint-Denis, à suivre aussi sur nos pages Facebook et YouTube. À la une de l'actualité internationale, la visite d'État de Xi Jinping aux États-Unis avant un dîner de gala dans la soirée. Le président chinois aura les honneurs d'une parade militaire, d'un survol d'avions de combat. Il vient d'être accueilli par son homologue américain à la Maison-Blanche à Washington. Manifestement, l'heure est à la désescalade après une année de guerre commerciale. Il y a le symbole, l'arrivée promise de deux pandas aux eaux d'Atlanta, et la substance. Le président chinois a plaidé d'emblée en faveur d'une meilleure communication avec Washington, car les deux puissances mondiales partagent, a-t-il dit, une responsabilité historique pour le progrès humain. Une rencontre à la Maison-Blanche que ne suivront pas des médias de premier plan, CNN ou Politico. Ils ont été bannis par Donald Trump de la Maison-Blanche en dépit d'une décision de justice. La correspondance de Gwendal Lavina.
0: CNN, MS Now et Politico ont demandé une audience en urgence pour faire respecter la décision de justice dont ils dénoncent déjà la violation répétée. Le juge a lui donné jusqu'à midi et demi ici, dans 30 minutes, à l'administration Trump pour l'appliquer. Les trois médias veulent contraindre la Maison-Blanche à respecter l'ordonnance signée au cœur de la nuit par Timothy Kelly, un juge fédéral qui exige le rétablissement immédiat de l'accès de leurs journalistes. Dans sa décision, le juge nommé par Trump écrit que l'administration doit réactiver les badges des membres des trois rédactions et ce pendant 14 jours, le temps de se prononcer sur le fond de l'affaire. Mais dans un signe de défiance rarement observé au sein du pouvoir exécutif, même sous Donald Trump, plusieurs journalistes concernés se sont vus refuser l'accès à la Maison-Blanche ce matin. Les agents du Secret Service leur ont indiqué ne pas avoir reçu de nouvelles consignes et donc ne pas pouvoir les laisser entrer. Donald Trump a interdit l'accès à la Maison-Blanche de ses médias en les qualifiant de fake news, une nouvelle attaque contre l'indépendance de la presse. Gwendal Lavina, New York, Radio Vatican.
2: Et les sujets abordés par Donald Trump et Xi Jinping sont probablement connus. Il sera question de commerce, de Taïwan, peut-être en tout cas d'intelligence artificielle. Avant la rencontre, Donald Trump affirmait qu'ils étaient tous deux opposés à de nouvelles régulations de l'IA, tandis que le Saint-Siège mettait à nouveau en garde aujourd'hui même à l'ONU contre le risque de voir ceux qui disposent de ressources techniques et économiques plus importantes imposer leur propre vision de la réalité. Une mise en garde du secrétaire d'État Pietro Parolin en marge de l'Assemblée Générale de l'ONU, tribune d'où il s'adressera au monde samedi prochain. À New York, les interventions se succèdent aujourd'hui encore avec un focus ce jeudi sur la guerre au Proche-Orient, interdit de visa, une mesure punitive qu'il a d'ailleurs d'emblée dénoncée. Le président de l'autorité palestinienne s'est exprimé dans une vidéo préenregistrée. Mahmoud Abbas a vilipendé tout à l'heure les politiques israéliennes qui ne se contentent plus, a-t-il dit, de compromettre la solution à deux États, mais qui menacent, selon lui désormais, la vie et l'existence même de son peuple. À 20h ce soir, heure de Rome, ce sera au tour du Premier ministre israélien Benjamin Netanyahou de prendre la parole à l'ONU. Et sur les agissements des soldats de Tsahal à l'égard des Palestiniens, cette fois de Gaza, les réalisateurs du documentaire Nazar récompensé à la Mostra de Venise ont annoncé aujourd'hui que leur film sera mis à disposition en ligne et gratuitement en novembre, après les élections du 27 octobre prochain en Israël. Au Pakistan, les autorités ont multiplié les arrestations ces derniers jours. La capitale Islamabad se barricade. 22 000 agents de sécurité mobilisés avant une manifestation prévue par les partisans de l'ancien Premier ministre Imran Khan demain. Celui-ci est emprisonné depuis 3 ans pour des accusations allant de la corruption à la trahison. Au Venezuela, des manifestations sont là en cours. On vient d'apprendre que des centaines de personnes sont en effet descendues dans la rue à Caracas. Ils battent le pavé en ce moment même pour réclamer le retour au pays de la chef de l'opposition et prix Nobel de la paix, Maria Corina Machado. Exilée au Panama, elle a vainement tenté mardi dernier de retourner dans son pays. La guerre a enfin ressurgi au nord de l'Éthiopie. L'armée fédérale y affronte depuis 2 jours maintenant et sur plusieurs fronts des groupes armés récemment alliés pour s'opposer au gouvernement fédéral. Celui-ci annonce avoir tué 272 rebelles en 48 heures. Voilà, c'est la fin de ce journal. Merci de l'avoir suivi, merci de votre fidélité aux ondes de Radio Vatican. L'actualité revient demain matin à 8h30. Une excellente soirée.

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3: 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Alors, commençons par le premier bouquet de musique d'Elmes, qui est Tolzan Livy Clochy de Saint-Jean. C'est joué par la musique d'El Police Dynamore.

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Ah donc, il fallait trouver un texte pour l'évangile. 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

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Ben nous l'éteindrons tout à l'heure. 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

E pour finir, comme dit juste, Libia Bouquet. 17 jours si on l'a interdit par ton costé dans les quartiers de Namur. 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Parce qu'il a été inscrit par Nicolas Bozeret en 1951. 5 ans plus tôt, il a été choisi comme les chansons d'Elville Dinamer. Il n'osait chanter pas les mots longs, bien sûr. Et jusqu'à le samouin qui vint, dont les chansons.

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1: Il est 19h.
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0: Bonjour à toutes et à tous et bienvenue dans un nouvel épisode de Science Radio sur RCF Sud Belgique. Et aujourd'hui, on va aborder un sujet qui est plutôt méconnu, c'est celui de la biologie évolutive, également appelée biologie de l'évolution. Et pour nous en parler, nous avons l'occasion de recevoir Élie Thoré. Il est directeur du laboratoire de biodynamique adaptative au sein du département de biologie de l'UNAMUR. Et Élie Thoré, justement, il nous fait l'honneur de parler en français en plus, puisque ce n'est pas forcément sa langue maternelle. Donc déjà, bonjour Élie Thoré.
1: Bonjour, merci pour l'invitation.
0: Et avec grand plaisir, et merci de nous faire l'honneur de parler en français, de vous exercer en français, d'expliquer cette biologie évolutive. D'abord, on va revenir sur votre histoire personnelle, Élie Thoré, j'aime bien revenir sur l'histoire des personnes que j'accueille ici. Est-ce que vous pouvez vous présenter en quelques mots à nos auditeurs ?
1: Oui, alors, comme vous l'avez déjà dit, je m'appelle Élie Thoré, je suis biologiste et professeur à l'Université de Namur, et dans mes recherches, j'essaie surtout de comprendre comment les animaux réagissent quand leur environnement change. Donc, par exemple, je travaille sur les effets de la pollution, de la lumière artificielle, de l'augmentation de la température, etc. Et je m'intéresse surtout au comportement des animaux parce que leur comportement peut nous apprendre beaucoup de choses sur la manière dont ils vivent et réagissent à leur environnement.
0: Et c'est un sujet qui est vraiment actuel, on peut le dire aussi. Et quel est un petit peu votre parcours scolaire ? Je pense que vous venez de Flandre, de la KU Leuven, c'est ça ?
1: Oui, c'est ça. Donc j'ai étudié la biologie à la KU Leuven, où j'ai aussi réalisé mon doctorat. Et pendant mes études et mon doctorat, je me suis progressivement intéressé à l'écologie, au comportement animal et aux effets des changements environnementaux. Et après mon doctorat, j'ai continué dans la recherche, j'ai travaillé dans différentes institutions en Belgique et aussi en Suède. Et aujourd'hui, je suis très heureux d'être arrivé à l'Université de Namur pour continuer et développer mes recherches.
0: Et justement, comment vous êtes arrivé à Namur ? C'est quand même étonnant qu'un Flamand arrive ici en Wallonie, à Namur. Pourquoi ce choix ?
1: Oui, donc après plusieurs années de recherche en Belgique et en Suède, j'ai vu l'offre d'emploi de l'Université de Namur pendant les vacances de Noël. J'étais au Portugal avec ma famille, mais j'ai trouvé le poste tellement intéressant que j'ai décidé de poser ma candidature. Et j'ai donc passé une partie de mes vacances à préparer mon dossier. Oui. Mais finalement, cela en valait la peine. Donc, voilà. Et pour moi, rejoindre l'Université de Namur était une très belle opportunité parce que je pouvais y développer mes propres projets de recherche et créer le laboratoire de biodynamique adaptive. Et ce laboratoire me permet de réunir plusieurs thèmes qui m'intéressent depuis longtemps. Par exemple, le comportement animal, les changements environnementaux, l'évolution, les effets de la pollution, etc. Et puis, comme je suis belge, c'est aussi très, très agréable de pouvoir revenir travailler en Belgique.
0: Waouh, quel parcours, on peut le dire. Et maintenant, je voulais savoir aussi qu'est-ce qui vous a incité à vous intéresser à la biologie. Pourquoi la biologie ?
1: Alors, je pense que ça a commencé très tôt. Depuis que je suis enfant, j'ai toujours aimé les animaux et la nature. Et en fait, quand j'étais petit, j'aimais aussi beaucoup les insectes. Par exemple, je trouvais souvent des chenilles et j'essayais de savoir de quelle espèce elles étaient. Et puis, je cherchais quelles plantes elles mangeaient. Et après, je les gardais à la maison et je leur donnais les plantes dont elles avaient besoin. Et plus, j'attendais de voir si elles allaient devenir des papillons ou des papillons de nuit. Et donc, je pense que j'ai toujours voulu comprendre les animaux et le monde vivant. Et plus tard, quand j'ai commencé à étudier la biologie, j'ai découvert que je pouvais essayer de comprendre ces questions de manière scientifique. Et pendant mes études, je me suis ensuite surtout intéressé à l'écologie et au comportement animal. J'aime essayer de comprendre pourquoi les animaux font ce qu'ils font et comment ils réagissent quand leur environnement change. Et aujourd'hui, avec tous les changements causés par les activités humaines, je trouve ces questions encore plus importantes.
0: Exactement, Élie Thoré. Donc là, maintenant, on va revenir au sujet du jour, donc la biologie évolutive et l'évolution en général. Justement, Élie, concrètement, en quoi consiste la biologie évolutive ?
1: Alors, en termes simples, la biologie évolutive cherche à comprendre comment les êtres vivants changent au cours des générations. Dans une même espèce, tous les individus ne sont pas exactement identiques. Ils ont des caractéristiques différentes. Et certaines de ces différences peuvent être transmises à leurs descendants. Donc, quand l'environnement change, certaines caractéristiques peuvent devenir plus utiles que d'autres. Et certains individus peuvent alors avoir plus de chances de survivre et d'avoir des descendants. Et au fil des générations, cela peut progressivement changer la population. Et c'est cela que nous appelons l'évolution. Et pour comprendre l'évolution, il faut donc aussi comprendre pourquoi les individus sont différents et comment ils réagissent à leur environnement. Et c'est à cette partie que mes recherches s'intéressent particulièrement. Et la biologie évolutive essaie donc de comprendre comment et pourquoi ces changements se produisent et comment ils ont créé la grande diversité de mondes vivants que nous voyons aujourd'hui.
0: Ça doit être un sujet passionnant, Elitore, que vous étudiez tous les jours. Et justement, est-ce qu'on peut donner déjà des exemples d'organismes, je sais que vous avez étudié un petit peu ça, d'organismes aquatiques qui s'adaptent par exemple aux polluants?
1: Oui, donc je pense qu'il faut peut-être faire une petite distinction. Il y a en fait deux choses différentes. La première concerne l'évolution au cours de nombreuses générations. Imaginons qu'une population vive dans un environnement pollué. Tous les individus ne réagissent pas forcément à la même manière. Mm-hmm. Et certaines peuvent mieux supporter la pollution que d'autres. Si ces individus survivent mieux et ont plus de descendants, certaines de leurs caractéristiques peuvent devenir plus fréquentes au fil des générations. La population peut alors progressivement devenir plus capable de supporter ce polluant. On a par exemple observé que certaines populations d'organismes vivants ou vivant dans des environnements très pollués peuvent être plus résistantes à certains polluants que des populations de la même espèce vivant dans des environnements moins pollués. Mais cela ne veut pas dire, c'est très important, cela ne veut pas dire que la pollution n'est pas un problème.
0: Non.
1: Ce type d'adaptation prend du temps et n'est pas toujours possible, surtout quand les changements dans l'environnement sont extrêmes et sont très, très rapides. Et même lorsqu'une population peut s'adapter, cela peut avoir un coût. Qui aide un animal à mieux supporter un polluant peut aussi rendre moins performant, peut aussi le rendre moins performant dans d'autres situations. Et donc ça, c'est la première chose. La deuxième chose concerne les changements qui se produisent pendant la vie d'un animal. Par exemple, un poisson exposé à une pollution peut changer son comportement et il peut devenir plus ou moins actif, manger différemment ou prendre plus ou moins de risques. Et ces changements peuvent être très importants, mais ils ne sont pas forcément de l'évolution parce qu'ils ne sont pas nécessairement transmis aux générations suivantes. Et dans mes recherches, je m'intéresse beaucoup à ce type de réponse, notamment au changement du comportement.
0: Et justement, comment on étudie l'évolution des espèces aujourd'hui? Comment ça se passe?
1: Alors aujourd'hui, on peut étudier l'évolution de différentes manières. On peut observer des animaux dans la nature et comparer différentes populations. On peut aussi faire des expériences pour comprendre comment les animaux réagissent à ces changements dans leur environnement. La génétique est également très importante. En étudiant l'ADN, on peut par exemple mieux comprendre les liens entre différentes populations et espèces, voir comment certaines caractéristiques ont changé au cours du temps. Et dans mes propres recherches, j'utilise surtout des expériences et l'étude du comportement. Donc je regarde comment les animaux diffèrent les uns des autres et comment ils réagissent quand leur environnement change. Et cela nous aide à mieux comprendre ce qui peut être important pour leur survie et leur reproduction. Mais voilà, de manière générale, on combine aujourd'hui plusieurs approches pour avoir une image aussi complète que possible. Donc, des observations de la nature, des expériences, des études génétiques, etc.
0: Etc, etc. On va en parler encore après. Elitore, on va partir en musique ici, on va faire une petite pause. Donc, vous êtes directeur du laboratoire de biodynamique adaptative au sein du département de biologie de l'UNAMUR. On compare en musique ici et on parle encore donc de cette biologie évolutive.

0: Nous voici dans la seconde partie de Science Radio sur RCF Sud Belgique, où aujourd'hui on parle de la biologie évolutive, ou on peut appeler ça aussi la biologie de l'évolution, tout simplement. Nous sommes toujours en compagnie d'Élie Thoré, qui est directeur du laboratoire de biodynamique adaptative au sein du département de biologie de l'UNAMUR, qui nous fait l'honneur de venir déjà en studio, on le remercie, et de parler en français aussi pour expliquer son travail et expliquer la biologie évolutive, etc. etc. Justement, on va parler de votre laboratoire et de votre travail, Élie. Vous êtes directeur du laboratoire de biodynamique adaptative, comme je l'ai dit. Mm-hmm. Mais justement, quelles sont les missions un petit peu de ce laboratoire?
1: Alors, le laboratoire de biodynamique adaptive cherche à comprendre comment et pourquoi les organismes réagissent à leur environnement et comment ces réponses peuvent changer selon les conditions et au cours du temps. Donc, une grande partie de nos recherches concerne les changements causés par les activités humaines, comme la pollution, le changement climatique, la lumière artificielle, etc. Mais nous nous intéressons aussi à des questions plus fondamentales. Par exemple, à la manière dont les organismes interagissent naturellement avec leur environnement. Et comprendre ces mécanismes de base est important pour pouvoir comprendre ce qui change quand l'environnement est perturbé. Donc, nous travaillons surtout sur des organismes aquatiques, mais nous ne nous concentrons pas sur une seule espèce. Nous choisissons les organismes que nous étudions en fonction de la question scientifique. Mmh. Et cela peut être, par exemple, de petits poissons ou des poissons plus grands, des petits invertébrés comme les puces d'eau ou même des méduses et les micro-algues avec lesquelles elles vivent. Et donc, nous étudions notamment le comportement et les différences entre les individus, mais nous essayons aussi de comprendre ce qui se passe à l'intérieur des organismes. Par exemple, au niveau de leur fonctionnement biologique ou physiologique. Et ensuite, nous regardons aussi quelles peuvent être les conséquences à plus grande échelle pour les populations, les communautés et les écosystèmes. Et l'idée donc est de relier ces différentes échelles pour mieux comprendre le monde vivant et les conséquences des changements environnementaux.
0: Wow, c'est un sacré boulot, je pense. C'est un sacré travail. Justement, en quoi consiste votre travail au quotidien? Quelle est un petit peu votre fonction concrète à vous, Élie?
1: Oui, donc mon travail, je pense, est assez varié. On peut peut-être le diviser en trois grandes parties. Donc, c'est la recherche, l'enseignement et le service à la communauté universitaire et scientifique. Et pour la recherche, une partie de mon travail consiste à imaginer et développer de nouveaux projets. On commence avec une question, par exemple, comment un changement dans l'environnement peut-il influencer le comportement d'un animal? Et ensuite, il faut réfléchir à la meilleure manière d'y répondre. Et je travaille avec une équipe de chercheurs, notamment des doctorants et des post-doctorants, ainsi qu'avec des étudiants en master. Mm-hmm. Donc aujourd'hui, je réalise moins souvent les expériences moi-même. mais mon rôle consiste davantage à discuter des questions scientifiques, à aider à préparer les études, à suivre les projets et à réfléchir avec l'équipe aux résultats. Et donc, il faut aussi analyser les données et communiquer les résultats dans les articles ou lors de conférences et trouver des financements pour pouvoir réaliser de nouveaux projets. Donc ça, c'est la première partie. La deuxième partie importante de mon travail est l'enseignement. Je donne des cours dans différents domaines, notamment l'écologie et l'évolution, l'écotoxicologie et la pollution environnementale, la biologie marine et le comportement animal. Donc j'encadre aussi des étudiants et des doctorants dans leurs travaux. Et enfin, il y a aussi ce qu'on appelle le service. Cela comprend différentes activités qui permettent à l'université et à la communauté scientifique de bien fonctionner. Par exemple, je participe à différents comités, je fais partie du comité d'éthique animale à l'université de Namur, et je participe aussi à des activités scientifiques en dehors de l'université. Donc, au quotidien, je ne passe pas tout mon temps à observer des animaux.
0: Non, c'est ça.
1: une grande partie de mon travail consiste à réfléchir, discuter avec d'autres personnes, accompagner des chercheurs et des étudiants, analyser des résultats, développer de nouveaux projets, etc.
0: Et donc, comme vous l'avez dit, votre laboratoire s'intéresse à ce qu'on appelle l'écotoxicologie, vous en avez parlé maintenant, mais qu'est-ce qui se cache derrière ce terme ?
1: Oui, donc l'écotoxicologie cherche à comprendre les effets des substances polluantes sur les êtres vivants et sur les écosystèmes. Par exemple, lorsqu'une substance chimique arrive dans une rivière, on peut se demander ce qu'elle devient et quels organismes peuvent y être exposés. Mais surtout, on cherche à comprendre quel effet elle peut avoir sur ces organismes. Et ces effets peuvent être très différents. Une substance peut influencer la croissance, la reproduction, le comportement, la santé des animaux, etc. Et dans mes recherches, je m'intéresse particulièrement aux effets de certains médicaments qui se trouvent dans l'environnement. Par exemple, on peut retrouver dans nos rivières des traces de médicaments comme des antidépresseurs, parce que après leur utilisation, une partie de ces substances peut finir dans les eaux usées.
0: Ah oui.
1: Alors, ces substances peuvent ensuite se retrouver dans l'environnement et avoir des effets sur les animaux, même lorsqu'elles sont présentes en très petite concentration, ou très petite quantité. Le comportement est particulièrement intéressant parce que même un petit changement peut parfois avoir des conséquences importantes. Si un animal, par exemple, mange moins ou prend plus de risques ou ne réagit plus correctement à un prédateur, cela peut avoir des conséquences pour la survie et sa reproduction.
0: On va en parler encore d'ici quelques minutes justement de ce point-là par rapport à ces animaux, notamment par rapport au saumon, on va en parler un petit peu par après. Et vos recherches se concentrent aussi sur la production animale, durable, et sur le bien-être animal. Justement, quel est le lien entre biologie évolutive et bien-être animal ?
1: Ben pour moi, le lien commence par une question assez simple. Pour pouvoir bien s'occuper d'un animal, il faut d'abord essayer de comprendre ses besoins. Et pour comprendre ses besoins, il faut comprendre sa biologie et son comportement.
0: Ah oui.
1: Chaque espèce est le résultat d'une longue histoire évolutive et cette histoire a influencé la manière dont les animaux se nourrissent, se déplacent, communiquent et réagissent à leur environnement. Donc lorsqu'on garde des animaux dans un environnement créé par les humains, par exemple dans un élevage, leur histoire biologique ne disparaît pas. Et un environnement peut être très différent de celui dans lequel l'espèce a évolué, mais les animaux gardent certaines de leurs caractéristiques et de leurs besoins. Comprendre cela peut donc nous aider à créer de meilleures conditions de vie et à améliorer leur bien-être. Par exemple, le comportement peut nous aider à voir si les animaux peuvent exprimer des comportements importants pour eux ou si certaines conditions leur posent problème. Il faut aussi se rappeler que les animaux d'une même espèce ne sont pas tous identiques. Donc, deux individus peuvent réagir différemment aux mêmes conditions. Et c'est pourquoi comprendre les différences entre les individus peut aussi être important pour améliorer le bien-être animal.
0: Et justement, comment les animaux ils se comportent ou ils interagissent ou réagissent par exemple aux changements environnementaux? Est-ce qu'on peut donner quelques exemples?
1: Oui, bien sûr. Alors, les animaux peuvent réagir de beaucoup de manières différentes. Ils peuvent changer ce qu'ils font, mais aussi le moment où ils le font, ou l'endroit où ils vont, ou la manière dont ils interagissent avec les autres animaux, etc. Donc, par exemple, quand il fait plus chaud, certains animaux peuvent devenir moins actifs pendant les moments les plus chauds de la journée et chercher des endroits plus frais. Ils peuvent donc modifier leur comportement pour éviter les conditions qui sont difficiles pour eux. Mais ces changements peuvent aussi avoir des conséquences sur leur interaction avec les autres animaux. Par exemple, un animal exposé à un risque plus élevé de prédation peut devenir plus prudent et passer moins de temps à chercher de la nourriture. Et cela peut l'aider à éviter les prédateurs, mais il a alors moins de temps pour se nourrir. Et on peut aussi observer des changements dans le rythme de vie des animaux. Donc la lumière artificielle, par exemple, peut modifier les moments où ils sont actifs ou se reposent. Et cela peut ensuite changer le moment où ils cherchent leur nourriture ou rencontrent d'autres animaux. Et c'est aussi ce que l'on peut observer avec certains polluants. Ils peuvent modifier la manière dont les animaux se déplacent, mangent ou interagissent avec d'autres individus. Et le comportement est donc très intéressant parce qu'il nous permet souvent de voir assez rapidement qu'un environnement influence les animaux. Mais comme nous l'avons déjà dit, tous les individus ne réagissent pas de la même manière et certaines peuvent être beaucoup plus sensibles que d'autres et ces différences peuvent avoir des conséquences importantes pour leur survie et leur reproduction.
0: Et maintenant, on va parler d'un dernier sujet ici, c'est de la pollution pharmaceutique et on va parler solutions aussi. Et donc, j'ai lu lors de la préparation de cette émission que la pollution pharmaceutique, donc avec les médicaments, peut modifier le comportement et les schémas de migration des saumons. Comment on peut expliquer ça?
1: Oui, c'est un très bon exemple. C'est une étude à laquelle j'ai participé pendant mon travail en Suède. Donc, nous avons étudié de jeunes saumons dans une rivière en Suède pendant leur migration vers la mer. Nous avons exposé certains poissons à de très petites quantités d'un médicament contre l'anxiété, le clobazam, à des concentrations comparables à celles que l'on peut trouver dans certains environnements pollués. Et nous avons ensuite suivi les poissons dans la rivière pour voir comment ils se comportaient pendant leur migration. Et nous avons observé quelque chose d'assez surprenant, en fait. Les saumons exposés au clobazam franchissaient certains obstacles beaucoup plus rapidement que les autres poissons. Et une plus grande proportion d'entre eux arrivait aussi jusqu'à la mer. Et donc, à première vue, cela peut sembler positif, peut-être. Oui. Mais c'est justement là que les choses deviennent intéressantes, et petit un peu complexes aussi. Parce qu'un poisson qui se déplace plus rapidement peut aussi prendre plus de risques ou utiliser son énergie d'une autre manière. Et cela pourrait avoir des conséquences plus tard, par exemple, lorsqu'il devra revenir dans la rivière pour se reproduire.
0: Ah oui, d'accord.
1: Et donc, nous avons aussi fait des expériences en laboratoire et nous avons observé que les poissons exposés au clobazam avaient un comportement social différent. Lorsqu'ils étaient confrontés à un prédateur, ils formaient moins bien les groupes qui permettent normalement aux poissons de se protéger. Et donc, le médicament ne fait pas simplement aller mieux ou aller moins bien aux poissons, mais il change certains comportements et ces changements peuvent avoir des conséquences positives dans certaines situations, mais négatives dans d'autres.
0: Oui, c'est ça.
1: En fait, c'est une chose très importante en écotoxicologie. Un changement de comportement qui semble positif à première vue peut aussi avoir des conséquences que l'on ne voit pas immédiatement.
0: C'est ça. Donc cette étude, elle a été faite en Suède, mais on peut se dire, est-ce qu'elle nous concerne réellement ici en Belgique?
1: Oui, absolument. Donc même si l'expérience a été réalisée en Suède, ce n'est pas un problème limité à la Suède. Les résidus de médicaments sont aussi présents dans les rivières belges. Et en fait, une étude récente a notamment montré que les rivières autour de Bruxelles font partie des zones où la pollution pharmaceutique est parmi les plus importantes au monde. Et les saumons sont aussi présents chez nous, notamment dans la Meuse. Donc, ce que nous avons observé en Suède est tout à fait pertinent pour comprendre ce qui peut se passer dans nos propres cours d'eau.
0: Mais justement, qu'est-ce qu'on peut faire par exemple, pour diminuer cette pollution pharmaceutique dans nos cours d'eau ou même dans les cours d'eau un petit peu partout dans le monde?
1: Oui, je pense qu'il n'y a pas une seule solution parce que cette pollution est assez complexe et peut venir de différentes sources. La première chose est de faire attention à la manière dont nous utilisons et éliminons les médicaments. Bien sûr, les médicaments sont essentiels pour notre santé et il ne s'agit pas de moins se soigner pour protéger l'environnement. Mais il faut, par exemple, éviter de jeter des médicaments inutilisés ou périmés dans les toilettes ou dans l'évier. Il vaut mieux les rapporter à la pharmacie où ils peuvent être éliminés correctement. Ensuite, il faut aussi améliorer le traitement des eaux usées. Les stations d'épuration sont très importantes, mais elles ne peuvent pas toujours éliminer toutes les molécules présentes dans les médicaments. Et il faut donc continuer à développer des technologies qui permettent de mieux traiter ces substances. Et il y a aussi une solution qui se situe plus amont, parce qu'on peut essayer de développer des médicaments qui sont évidemment efficaces pour les patients, mais qui ont moins d'effets sur l'environnement. On parle parfois de médicaments plus verts, ou en anglais de « benign by design ». L'idée est de prendre en compte l'impact environnemental d'un médicament dès sa conception. Enfin, la recherche reste très importante aussi pour comprendre quelles substances sont les plus problématiques, quels organismes sont les plus sensibles et quelles concentrations peuvent avoir des effets. Et donc, il faut agir à plusieurs niveaux en fait, utiliser et éliminer les médicaments de manière responsable, améliorer le traitement des eaux et à plus long terme, développer des médicaments plus respectueux de l'environnement.
0: Merci beaucoup en tout cas, Elie Thoré. Donc je vais rappeler votre titre. Vous êtes directeur du laboratoire de biodynamique adaptative au sein du département de biologie de l'UNAMUR. 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Donc un tout grand merci, Elie Thoré.
1: Merci.

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0: Bonjour à toutes et à tous et bienvenue dans un nouvel épisode de Histoire de comprendre sur RCF Sud Belgique. Et aujourd'hui, dans cette émission, je vous propose de découvrir un livre en lien avec l'histoire. Intitulé « Lettre à Émile, destin d'une marraine de guerre », Pierre Host raconte une facette méconnue de la Première Guerre mondiale, celle des marraines de guerre notamment. À travers son roman, inspiré de faits réels et de la réalité historique, l'auteur nous plonge dans le quotidien de la Première Guerre mondiale avec une grande précision. Et pour nous en parler, nous recevons en studio Pierre Host, il est l'auteur de « Lettre à Émile », paru chez Le Lion. Zélie, bonjour Pierre.
1: Bonjour Monsieur Chardom.
0: Merci d'être venu en studio aujourd'hui, Pierre Host, pour partager vos histoires autour de ce livre. Je sais que c'est inspiré de faits réels, on va en parler d'ici quelques minutes. D'abord, je voulais savoir, qu'est-ce qui vous a poussé à vous lancer dans le monde de l'écriture en général ?
1: Ah ben ça, c'est une très bonne question. Je dis, j'ai pas la réponse exacte. C'est-à-dire, jusqu'à 40 ans, j'ai même pas eu conscience que j'avais envie d'écrire un livre.
0: Ah bon ?
1: Oui, c'est très étonnant. Par contre, j'ai toujours aimé la langue française, j'ai toujours aimé les beaux textes, j'ai lu beaucoup. Mais à 40 ans, je ne sais pas pourquoi, je me suis retourné vers l'ordinateur et je me suis dit, je vais écrire un bouquin. Je n'avais pas d'histoire, mais je vais écrire un bouquin. Alors j'ai raconté quelque chose qui est banal, si vous voulez, dans la vie. Ça fait partie de tous les petits bonheurs qu'on a. On ne se rend pas compte que c'est le bonheur, l'ensemble de petits bonheurs. Mmh. Et donc je pars... puisque j'ai été pilote privé, je raconte deux hommes pilotes qui vont vers leur hangar. Il fait glacial, ils ont une veste de cuir avec un col fourré qui est relevé. Ils ne parlent pas, parce que quand il fait très froid, on ne parle pas. Et quand ils parlent, il y a des petits nuages de vapeur qui s'échappent. Quand ils arrivent à leur hangar, ils vont ouvrir des portes énormes. Ce hangar existe, c'est à Grimbergen. C'est comme une cathédrale, c'est un hangar complètement isolé. Je raconte ça dans mon première page de mon premier livre. Mm-hmm. Et alors ils vont découvrir ces petits avions multicolores, etc. Donc je décris ça sans savoir où je vais. Et à ce moment-là, mon épouse qui est là, elle m'appelle d'en bas, puisque je suis en haut, elle me dit « N'oublie pas que tu m'as promis de descendre les poubelles ». J'arrête, je descends les poubelles, et puis j'arrête ce livre. C'est un peu comme une ampoule qui saute, vous savez, une ampoule,
0: oui, c'est ça.
1: Ça fait tilt, et puis les idées partent. Et 20 ans après, nous sommes au petit déjeuner, on papote comme on fait d'habitude, et elle me dit, je ne sais pas pourquoi, tu devrais écrire. Et je dis, mais j'ai écrit un livre, enfin une page.
0: Oui, une page, un début.
1: Un début, je retourne sur mon ordinateur, je le retrouve, l'imprime, et elle me dit, c'est pas mal, continue. Voilà. Et alors ça, c'était le début, c'est il y a 9 ans maintenant, c'était le début, oh non, c'est il y a 10 ans même, c'était le début et j'écris maintenant 5
0: Et vous ouvrages. Aviez conservé votre histoire en
1: oui,
0: plus. Hein.
1: Oui, oui, c'est sur ça, l'ordinateur, l'histoire. Je suis très soigneux et je range mes affaires, wow. De sorte que j'ai retrouvé cette page-là, qui sont en fait maintenant les deux premières pages, ou trois peut-être même, de mon premier roman.
0: Qui s'appelle Balanga, jungle profonde, c'est ça ?
1: Exactement.
0: Oui. Ah bah, j'ai bien fait mes recherches alors.
1: Oui,
0: ça.
1: C'est très bien.
0: Et donc c'est un ouvrage qui parlait d'amitié et d'aviation, votre passion je pense.
1: Hein. Oui, exactement, je suis passionné d'aviation, j'ai été pilote, maintenant j'ai arrêté de voler parce que j'ai l'âge que j'ai tout de même, mais j'étais vraiment très très passionné par l'aviation.
0: Et qu'est-ce qui représente pour vous ce premier ouvrage ?
1: Ah, bah c'est le premier. C'est très important un premier ouvrage parce que au moment où on l'entame, on ne sait pas si on va arriver au bout du projet. Parce qu'écrire un livre, pour moi en tout cas, c'est un an de travail tout de même. Donc je me suis lancé là-dedans en me disant, ben, on verra bien.
0: Oui.
1: Je ne sais pas très bien ce que je vais raconter, mais l'histoire s'est constituée progressivement. Et comme c'est un premier ouvrage, oui, c'est très important quand même.
0: Et puis je pense qu'il y a eu un autre ouvrage en 2019, Le cargo dans les yeux d'Hélène. C'est un livre qui parle d'un capitaine qui a vécu la guerre notamment.
1: Oui.
0: Voilà déjà un lien avec l'histoire, avec
1: Absolument.
0: La guerre. Et qui va se retrouver à voyager en Afrique, je pense.
1: Oui, justement, vous l'avez lu.
0: Je ne l'ai pas. Non, je me suis renseigné, voilà, pour préparer cette émission, bien sûr. Mais donc déjà, il y a la présence de la guerre, L'histoire, c'est quelque chose qui vous intéresse, qui vous interpelle ?
1: Oui, les deux guerres m'interpellent beaucoup parce que mes parents ont vécu la deuxième et mes grands-parents ont vécu les deux.
0: Oui.
1: Et quand il y avait des réunions de famille, ça parlait beaucoup de ça, surtout après un bon repas, un peu arrosé. Alors on parlait de la guerre et moi ça m'intéressait, ça m'a toujours intéressé. Et donc, mais c'est quelque chose de à la fois passionnant parce que pendant les guerres, vous avez des choses extraordinaires, vous avez des gens d'un courage incroyable, vous avez des lâches qu'on critique beaucoup, mais tout compte fait, c'est vraiment de leur faute. Hein, ça, c'est tout un débat philosophique. Ça.
0: Oui.
1: Mais la guerre est intéressante, elle est pénible. Il faut surtout qu'il n'y en ait plus, ça c'est sûr, parce que c'est une véritable horreur. Mais c'est intéressant et ça m'intéresse beaucoup.
0: Et vos parents vous ont parlé de la guerre alors, de tout ce qui s'est passé ?
1: Alors mon père, Mon père m'en parlait. J'ai un oncle qui a fait la Deuxième Guerre mondiale qui ne voulait pas du tout en parler. Les grands-parents parlaient des premières, de la première et de la deuxième, mais il fallait un bon repas d'abord pour en parler un peu. Ça revenait toujours. Et alors, tout ce qu'ils racontaient comme anecdote de la vie, c'était toujours avant ou après-guerre.
0: Ah oui.
1: Donc cette guerre a marqué leur esprit et ça a été comme une balise dans le temps. Raconte-moi l'histoire qui t'est arrivée. Ah ben c'était avant-guerre ou c'était après-guerre. Toujours comme ça.
0: Et pourquoi c'est resté si confidentiel parfois que nos parents, nos grands-parents n'osaient pas raconter tout ce qui s'est passé pendant cette première ou seconde guerre ?
1: Je crois qu'il y a beaucoup de gens qui ont vécu des moments très difficiles et qui ne veulent plus en parler parce que c'est un très mauvais souvenir parfois. J'ai un oncle, d'ailleurs un autre, qui a fait de la résistance et qu'on a récupéré dans une brouette à la Libération et qui avait subi des tortures. Et lui, pas moyen d'en avoir un mot. Donc ce que j'ai su de ça, c'est par des gens qui ont vécu cette époque et ils ont eu des bribes. Et moi, j'ai hérité de ces bribes également.
0: C'est ça. Bah, je propose qu'on parte en musique, Pierre Host, avant de parler de ce livre, Lettre à Émile, Destin d'une marraine de guerre notamment. On va écouter ici un titre, c'est un incontournable d'Edith Piaf, avec La Foule. Voilà.
1: Ah, magnifique.
0: Magnifique chanson. Très, voilà. Très donc on s'écoute ça, puis on se retrouve juste après dans Histoire de comprendre pour parler encore de cet ouvrage.

0: Nous voici dans la seconde partie d'Histoire de comprendre sur RCF Sud-Belgique. On parle aujourd'hui du livre « Lettre à Émile, destin d'une marraine de guerre ». C'est paru chez le Lion Zélé, qu'on remercie par ailleurs pour leur collaboration, pour l'envoi du livre par ailleurs. Un tout grand merci à Yasmina Bougou qu'on va citer ici. Et donc c'est écrit par Pierre Host et donc on va résumer un petit peu cet ouvrage. Voilà, qu'est-ce que ça raconte tout ça? Eh bien, dans cet ouvrage, Pierre Host, vous y racontez l'histoire d'Émile, qui était votre grand-père, notamment, oui. S'inspirait un peu de faits réels, qui est un jeune homme jeté dans l'horreur de la Première Guerre mondiale. Et finalement, cet Émile va avoir une correspondance avec une marraine de guerre, Martin. Ça va être un petit peu le début d'une histoire d'amour, notamment, on ne va pas en dire plus, mais voilà. Donc, il va y avoir en même temps ce point de vue de la guerre, bien sûr, de cette Première Guerre mondiale, et un petit peu de la Deuxième Guerre mondiale aussi. Oui. Et puis après, cette histoire d'amour, etc., etc. Cet ouvrage, ça a clairement inspiré de votre grand-père et de votre grand-mère, en fait.
1: Hein. Absolument.
0: Est-ce que vous pouvez raconter un petit peu tout ça?
1: Oui, le fond de l'histoire est vrai. C'est une histoire vraie. Bien sûr, c'est romancé.
0: Oui.
1: C'est pas une biographie, j'avais pas suffisamment d'éléments pour en faire une biographie. C'est une histoire vraie. Les personnages principaux ont existé, d'ailleurs ils ont mon nom. Mm-hmm. Hein. C'est une histoire vraie à tel point que lorsque je parle du 9e régiment de ligne dont il est particulièrement question dans le livre, je me suis documenté pour savoir où il était, à quel moment il était, quand je décris. Donc si je dis le 9e régiment de ligne s'en va vers Dixmude, à telle date, eh bien il est parti à telle date vers...
0: C'est précis.
1: Oui, j'ai essayé d'être précis parce qu'il y a un fond historique, c'est tout de même important. Donc c'est une histoire vraie. Alors là, dans la première partie du livre, qui est assez longue tout de même, le héros principal, c'est mon grand-père, il s'appelle Émile, et aussi sa marraine de guerre, si vous voulez, on peut parler un peu des marraines de guerre. Oui. Et mais dans la deuxième partie, c'est plutôt la marraine de guerre qui devient l'héroïne principale.
0: Justement.
1: Je ne peux pas trop en dire.
0: Non, bien sûr, mais justement, qu'est-ce qu'une marraine de guerre? Peut-être parce que les gens ne connaissent pas ce terme de marraine de guerre, qu'est-ce que c'est?
1: C'est très peu connu en fait. Donc, pendant la Première Guerre mondiale, pour faire court, l'armée belge s'est retranchée derrière un petit fleuve qui s'appelle l'Isère.
0: Oui. Hein,
1: d'accord. Derrière l'Isère, le territoire belge resté libre, c'est une peau de chagrin, quasiment rien. Avec la conséquence que les soldats avaient tous leur famille en territoire occupé. Et donc, aucune nouvelle de leur famille. Est-ce que ça se passait bien? Est-ce que ça se

0: Quand
1: guerre.
0: même,
1: C'est
0: hein.
1: quand même beaucoup, hein,
0: Oui.
1: oui. Il y a eu des Français aussi, parce qu'il y avait des Français dont la famille était en territoire occupé aussi. Donc, mais c'est surtout des soldats belges. Les marraines de guerre étaient pour l'essentiel françaises, mais il y a eu aussi quelques hollandaises et je crois même américaines, très peu. Et c'était un engagement que prenait la marraine de guerre de soutenir un soldat belge. Donc, elle lui écrivait,
0: Il lui répondait par
1: il
0: après
1: lui
0: aussi.
1: répondait, mais elle lui disait son admiration devant son courage, il défendait la patrie, il défendait les valeurs, etc. Et elle lui parlait aussi de son village. La moisson va arriver bientôt, le printemps a été mauvais, et ça faisait un bien fou aux soldats qui avaient quelqu'un qui s'intéressait à lui, qui avait quelqu'un qui lui parlait d'autre chose que de la guerre. Parce que tous ces soldats, ils se parlaient entre eux dans les tranchées, ça parlait que de la guerre et des horreurs, hein.
0: Forcément, oui.
1: Donc ça a fait beaucoup de bien.
0: Et là, ici, en plus, ça a duré pendant la Première Guerre
1: Oui.
0: mondiale, puis un petit peu pendant la Seconde Guerre mondiale, je pense
1: Ah non, les
0: aussi.
1: marraines de guerre, non.
0: Ah non,
1: C'est
0: pas
1: la
0: du tout.
1: Première Guerre
0: Que la
1: mondiale.
0: Première Guerre
1: Oui.
0: mondiale, d'accord.
1: À
0: Bon,
1: ma
0: ça...
1: connaissance, mais je ne suis pas historien. Il y a des choses qui peuvent m'échapper.
0: Et en plus, voilà, Marthe, elle venait, je pense, du sud de la France, du
1: Oui,
0: Périgord, c'est
1: une
0: ça?
1: périgourdine.
0: Voilà, une
1: Oui,
0: périgourdine, c'est quand même fou qu'un Belge rencontre une
1: oui.
0: périgourdine,
1: Oui.
0: enfin, qui discute
1: Ouais.
0: à distance par courrier, puis ils vont se rencontrer quand même
1: Oui,
0: aussi.
1: alors il est arrivé que certains soldats aient pu rencontrer leur marraine de guerre. Alors, ça se passait toujours à Paris, toujours. Le soldat était logé dans une caserne française, où il y avait une aile réservée aux soldats belges, et la marraine de guerre était logée par l'association quelque part dans Paris. Alors, imaginez le soldat qui est dans sa tranchée boueuse, avec des rats, avec des puces, avec une humidité. Il dormait dans des cagnards épouvantables, souvent sans chauffage. Et on lui dit, vous pouvez partir en permission, vous allez aller à Paris. On leur habille de neuf, parce qu'ils sont dans un état de propreté assez douteux.
0: Oui.
1: Et on le met dans le train. Et 3 heures après, ou quelques heures après, il est à Paris, dans la plus belle ville du monde, dit-on. Comme c'est une ville qui n'a pas connu la guerre, avec des belles terrasses de café, des femmes qui se promènent en couple, des femmes qui promènent un landau. Ça a dû être un choc culturel terrible. Et il a, mon grand-père, rencontré sa marraine de guerre à Paris.
0: Et là, ça a été un petit peu le coup de foudre, quand même.
1: Oui, ça a été.
0: Oui.
1: Mais je crois que la situation était propice au coup de foudre,
0: Oui,
1: parce que
0: je
1: lui
0: pense.
1: sortir de la boue et se retrouver avec à son bras une jolie jeune femme,
0: Voilà.
1: là, c'était le coup de foudre. Et pour tout vous dire, il lui a fait un enfant avant la fin de la guerre.
0: Il fallait oser quand même, hein.
1: Oui, alors là, scandale absolu, hein,
0: Oui.
1: parce qu'on ne peut pas faire ça. Ben,
0: Non.
1: je pense que la dame a dit, vous m'avez dit de lui remonter le moral,
0: Oui.
1: je lui ai remonté le moral.
0: Oui.
1: Mais bon, ça ne se faisait pas.
0: Oui, pas avant le mariage, en tout cas.
1: Non, non. Et d'ailleurs, il a été prié de l'épouser tout de suite.
0: Wow.
1: Alors, il est retourné à Paris avec un officier qui a servi de témoin. Et tout ça, je raconte dans mon livre, bien sûr. Et là, il va l'épouser. Voilà.
0: Wow. C'est vraiment une histoire magnifique. Et en plus, c'est basé donc sur les notes de votre grand-père,
1: Oui,
0: notamment aussi.
1: oui. Et on a d'ailleurs retrouvé, c'est ma sœur qui a retrouvé ça, parce qu'en France, ils ont tout digitalisé, de sorte que vous retrouvez l'acte de mariage, l'acte de naissance et tout. Donc tout ça est prouvé.
0: C'est vraiment une histoire qui est fabuleuse à suivre. Donc c'est un ouvrage, je vais redire le titre du livre, c'est Lettre à Émile, Destin d'une marraine de guerre. C'est paru chez le Lion Zélé et c'est écrit par Pierre Host, notre invité du jour. On va repartir en musique ici avec Gérard Lenormand. C'est un titre phare aussi de son répertoire, Ces soldats ne tiraient pas. Et puis on se retrouve pour la dernière partie pour parler encore de cet ouvrage, Lettre à Émile.

0: Nous voici dans la troisième partie d'Histoire de comprendre sur RCF Sud-Belgique. Aujourd'hui, on parle du livre de Pierre Host qui est avec nous en studio pour nous en parler. C'est le livre « Lettre à Émile, destin d'une marraine de guerre ». C'est paru chez le Lion Zélé. C'est un livre qui parle de la Première Guerre mondiale, des marraines de guerre, tout simplement. On a expliqué ce que c'était dans la précédente partie d'émission, notamment. Et là, ici, je propose aussi qu'on parle un petit peu de cette Première Guerre mondiale. Je sais que vous êtes pas mal renseigné par rapport à cette Première Guerre mondiale, par rapport à ces tranchées. Je sais que vous utilisez parfois des mots belges aussi, comme par exemple « Berdouille » aussi. Par exemple,
1: oui,
0: comment vous êtes renseigné par rapport à tout ça, justement?
1: Ah, mais d'abord, j'ai lu beaucoup. Hein, oui. Il faut lire. Il y a une littérature abondante sur la Première Guerre mondiale. Et puis, il faut dire aussi qu'avec Internet, maintenant, on a beaucoup de moyens. C'est un véritable dictionnaire, hein, Internet. Et il y a des émissions, d'ailleurs, de l'RTBF qu'on retrouve sur Internet, écrites. Hein, je parle d'émissions écrites. Et qui m'ont été très utiles aussi, parce que ce sont des témoignages de soldats, de docteurs aussi, qui ont vécu cette guerre et qui expliquent leur vécu.
0: Ah oui.
1: Et ça m'a été très très utile pour écrire le livre.
0: Et toutes vos références sont mentionnées par ailleurs aussi. Hein.
1: Oui, en tout cas la plupart, j'en ai eu d'autres, mais dont je ne me souvenais plus très bien. Mais j'ai écrit au maximum les références.
0: Et moi j'avais aussi une question qui me trottait en tête, c'est pourquoi y a-t-il si peu de fiction, de romans par rapport à cette Première Guerre mondiale? Je sais qu'on a fait pas mal de films, notamment sur cette Deuxième Guerre mondiale, et la première c'est... ces dernières années, il y a eu quelques films par-ci, par-là, notamment 1917. Hein.
1: Oui.
0: Mais je sais que c'est assez rare. Pourquoi?
1: Je ne sais pas. Mais vous avez tout à fait raison. On est beaucoup plus intéressé par la deuxième que par la première. Peut-être que la deuxième, elle est proche tout de même. Hein.
0: Oui.
1: Parce que mes parents ont connu, donc moi j'ai 70 ans, pas de secret, mes parents ont bien connu cette Deuxième Guerre mondiale. C'est pas loin, hein. C'est pas loin du tout la Deuxième Guerre mondiale maintenant, et on est à 80 ans, mais c'est quand même tout proche. Alors il y a le cinéma qui s'est beaucoup développé, il y a eu énormément de films sur la Deuxième Guerre mondiale, des livres aussi, abondants, mais la Première Guerre mondiale, il y a des livres aussi tout de même, hein. J'en ai lu quelques-uns. Hein.
0: Donc c'est vraiment, oui, c'est pour ça que ça m'a étonné d'avoir un livre sur la Première Guerre mondiale, puisque c'est assez peu courant.
1: Oui.
0: Et justement, moi, je me demandais, puisque ça a été une guerre qui a été assez meurtrière, et parfois qu'on a tendance à oublier, est-ce que vous pensez qu'un jour, ce genre d'histoire, ça va être oublié, justement?
1: Oui, je pense. Oui.
0: Oui.
1: Ce sera pour les générations, enfin, oublié, il y aura toujours les livres, il y aura toujours...
0: Oui.
1: Mais la jeunesse, je pense, déjà, je suis étonné du nombre de jeunes qui ne savent pas que l'armée belge s'est retranchée derrière l'Isère.
0: Oui.
1: Ils pensent, pour beaucoup, parce que quand je fais des séances de dédicace, je parle de mon livre et je leur demande, l'armée belge s'est retranchée derrière, et alors j'attends qu'ils me répondent, l'Isère, ils ne répondent pas. Ils ne savent pas, ils ne savent même pas que l'Isère est un fleuve qui coule en Belgique. Pas tous, hein, attention, je ne vais pas faire de généralité, mais c'est quand même une tendance assez importante. Beaucoup de jeunes pensent que l'armée belge s'est rendue sans quasiment combattre, alors qu'ils ont combattu 4 ans et qu'ils ont été admirés du monde entier.
0: Oui.
1: Parce que la résistance de l'armée belge pendant la Première Guerre mondiale a surpris tout le monde. Voilà. Est-ce que ça va s'oublier? Vous savez, c'est comme quand on parle des guerres napoléoniennes. Hein.
0: Oui.
1: Même pour moi, hein, c'est loin tout ça.
0: Oui,
1: alors pour les jeunes, c'est quasiment l'Antiquité, quoi. Alors que c'est pas si loin que ça.
0: Non, c'est pas si loin que ça.
1: 1815, c'est Waterloo, c'est pas si loin. Mais il y a rien à faire. L'oubli est là. Et si vous voulez, la distance dans le temps fait qu'on s'intéresse moins, en fait.
0: Et est-ce que vous êtes allé justement dans des écoles, par exemple, pour parler de votre histoire, de parler de l'histoire de vos grands-parents?
1: Ben non, parce qu'on ne me l'a pas demandé, mais j'en profite pour vous dire que je suis tout à fait disposé à faire ça. Si des écoles sont intéressées, moi je peux passer et expliquer, en montrant la médaille que je vous ai montrée aussi.
0: Oui.
1: Mais ça c'est plutôt pour la Seconde Guerre mondiale. Mais oui, je suis tout à fait disposé à faire ça.
0: Oui, et votre grand-père a eu une médaille notamment aussi, que vous n'avez pas ici en studio, mais vous m'avez dit qu'il avait eu une médaille. Notamment.
1: Il a eu une médaille comme tous les combattants qui ont combattu derrière l'Isère pendant... Alors là, je ne suis pas sûr. Il fallait combattre au moins 1 an ou au moins 3 ans, je ne sais pas.
0: Ah oui.
1: Parce que j'ai vu les deux informations, je ne sais pas laquelle est vraie. Mais disons, combattre 1 an... Au contact avec l'ennemi, ça veut dire qu'on déduit de cette année le moment de permission, les moments où on a été à l'arrière. C'est beaucoup 1 an. C'est beaucoup 1 an.
0: Et votre grand-père, vous ne l'avez jamais connu, Émile, en plus. Surprenant dans l'histoire, c'est que vous ne l'avez jamais connu puisqu'il est mort à 40 ans, en fait. Hein.
1: Même pas.
0: Même pas à 40 ans.
1: Même pas, et mon père ne l'a jamais connu non plus.
0: Waouh.
1: Ben oui. Il a, en fait, mais j'ai peur d'un peu trop dévoiler. Dites-moi si je parle trop ou pas.
0: Il n'y a pas de souci. Non, mais sinon, mais c'est ça qui est quand même étonnant, c'est que vous avez réussi à écrire une histoire, voilà, Lettre à Émile, toute son histoire, enfin, romancée, bien sûr. Voilà, oui. C'est un roman, bien sûr, qu'on invite à découvrir. Mais voilà, en vous basant sur les écrits, sur des informations un petit peu partout. Ouais. Et voilà, je vous invite vraiment à le découvrir. Lettre à Émile, Destin d'une marraine de guerre. Moi, je voulais savoir, est-ce que vous avez d'autres projets littéraires en tête, peut-être, Pierre Austin?
1: Ah oui, il y en a un qui est en cours, dont le titre est « Et si c'était possible ?» Et si c'était possible, oui. C'est, en fait, je parle avec mon fils, Nicolas, de choses et d'autres. Hein. Et puis, à un moment donné, dans la phrase, il me dit « Mais et si c'était possible ?» Et moi, je capte ça, je me dis « Mais ça, c'est un très beau titre pour un livre. » Donc, je vais faire un livre à partir de ce titre. D'où, après, la réflexion, qu'est-ce que je vais mettre dans ce livre, de quoi vais-je parler? Et alors, j'ai trouvé une histoire qui, le livre est à moitié fait pour l'instant. J'espère qu'il va sortir à la fin, donc l'année prochaine.
0: L'année prochaine,
1: oui. Je viendrai vous le présenter, si vous voulez. Et donc, ça va se passer dans les milieux hippies. Dans les années 70, c'est un peu autre chose.
0: Oui. Ah, vous changez encore de période, oui. D'époque.
1: Chacun de mes livres est différent, en fait. Hein. J'ai un livre d'aventure, j'ai un livre d'amour, j'ai un roman policier, puis j'ai celui-ci, Lettre à Émile, et puis celui-là va être encore tout à fait autre chose, parce que le mouvement hippie était intéressant, en fait. C'est un peu les écolos de l'époque, des années 70. C'est des gens qui voulaient sortir de la société et vivre autre chose, proche de la nature. Mais très souvent, c'était des fils de bourgeois.
0: Oui.
1: C'était des gens de ville, des villes, c'était pas des gens des villages, et qui voulaient sortir, mais ils sortaient de cette société grâce aussi à l'apport financier des parents.
0: Exactement.
1: Évidemment.
0: Oui.
1: Et le groupe, j'ai été fort impressionné par un reportage sur une télévision française, je crois, et c'est une Américaine qui avait vécu dans un milieu hippie et qui racontait comment cette communauté avait été en grandissant et puis après en s'étiolant et en disparaissant. Wow. Parce qu'à un moment donné, ça devient plus possible. Parce qu'on a besoin d'argent, vous avez un an, il y a des enfants qui vont naître. Et voilà. Et donc moi, je suis là-dedans, ça va être un livre un peu philosophique. Et bon, ben, il sortira fin de l'année prochaine.
0: Waouh, mais ça donne envie en tout cas. C'est vrai que c'est un sujet un petit peu étonnant. On s'attend pas à avoir un sujet sur un livre sur les hippies notamment, sur cette communauté.
1: Ça par contre, il y en a pas beaucoup.
0: Il y en a pas beaucoup. Voilà. Hippies, là, vous allez sortir du lot en tout cas. Pierre, déjà avec ce livre-ci, Lettre à Émile, Destin d'une marraine de guerre, ça sort du lot. Mais là, avec le prochain, ça promet en tout cas.
1: Merci.
0: Et si c'était possible, voilà, on va découvrir ça l'année prochaine aussi. Merci beaucoup en tout cas, Pierre Host. Un tout grand merci à vous d'être venu en studio. Et on se quitte ici avec Florent Pagny, sa chanson Le Soldat. Merci à vous.
1: Merci beaucoup.

0: Au nom du Père, et du Fils, et du Saint-Esprit.
1: Amen.
0: Chers frères et sœurs, soyez les bienvenus à Lourdes, dans cette grotte de Massabielle, où la Vierge Marie, l'Immaculée Conception, est apparue à Bernadette. Avec elle, nous méditerons les mystères lumineux du rosaire. Nous prions avec tous les pèlerins présents à Lourdes. Nous prions aussi avec tous ceux et celles qui, de par le monde, nous sont unis par l'écoute de leur radio chrétienne francophone, par l'écoute de la chaîne de télévision catholique KTO, par leur connexion Internet au site du sanctuaire de Lourdes. Je crois en Dieu, le Père Tout-Puissant, Créateur du ciel et de la terre, et en Jésus-Christ, son Fils unique, notre Seigneur, qui a été conçu du Saint-Esprit, est né de la Vierge Marie, a souffert sous Ponce Pilate, a été crucifié, est mort et a été enseveli, est descendu aux enfers, le troisième jour est ressuscité des morts, est monté aux cieux, est assis à la droite de Dieu, le Père Tout-Puissant, d'où il viendra juger les vivants et les morts. Je crois en l'Esprit Saint, à la Sainte Église catholique, à la communion des saints, à la rémission des péchés, à la résurrection de la chair, à la vie éternelle. Amen. Prière aux intentions du Pape. Notre Père, qui es aux cieux, que ton nom soit sanctifié, que ton règne vienne, que ta volonté soit faite sur la terre comme au ciel.
2: Donne-nous aujourd'hui notre pain de ce jour. Pardonne-nous nos offenses, comme nous pardonnons aussi à ceux qui nous ont offensés. Et ne nous laisse pas entrer en tentation, mais délivre-nous du mal.
0: Je vous salue Marie, pleine de grâce. Le Seigneur est avec vous. Vous êtes bénie entre toutes les femmes. Et Jésus, le fruit de vos entrailles, est béni.
3: Sainte Marie, Mère de Dieu, priez pour nous pauvres pécheurs, maintenant et à l'heure de notre mort. Amen.
0: Je vous salue Marie, pleine de grâce. Le Seigneur est avec vous. Vous êtes bénie entre toutes les femmes. Et Jésus, le fruit de vos entrailles, est béni.
3: Sainte Marie, Mère de Dieu, priez pour nous pauvres pécheurs, maintenant et à l'heure de notre mort. Amen.
0: Je vous salue, Marie, pleine de grâce. Le Seigneur est avec vous. Vous êtes bénie entre toutes les femmes, et Jésus, le fruit de vos entrailles, est béni.
3: Sainte

0: Ô Marie, conçue sans péché.
1: Priez pour nous.
0: Premier mystère lumineux, le baptême du Seigneur. Jésus reçoit le baptême de Jean-Baptiste. De l'Évangile selon saint Luc. Il y eut une voix venant du ciel. Toi, tu es mon Fils bien-aimé. En toi, je trouve ma joie. Prions pour les catéchumènes de nos communautés et tous ceux qui se préparent à recevoir un sacrement. Notre Père, qui es aux cieux, que ton nom soit sanctifié, que ton règne vienne, que ta volonté soit faite sur la terre comme au ciel.
2: Pardonne-nous nos offenses, comme nous pardonnons aussi à ceux qui nous ont offensés, et ne nous laisse pas entrer en tentation, mais délivre-nous.
3: Je vous salue, Marie, pleine de grâce. Le Seigneur est avec vous. Vous êtes bénie entre toutes les femmes, et Jésus, le fruit de vos entrailles, est béni.
4: Sainte Marie, Mère de Dieu, priez pour nous.
3: Je vous salue, Marie, pleine de grâce. Le Seigneur est avec vous. Vous êtes bénie entre toutes les femmes, et Jésus, le fruit de vos entrailles, est béni.
4: Sainte Marie, Mère de Dieu, priez pour nous pauvres pécheurs, maintenant et à l'heure de notre mort. Amen.
3: Je vous salue, Marie, pleine de grâce. Le Seigneur est avec vous. Vous êtes bénie entre toutes les femmes, et Jésus, le fruit de vos entrailles, est béni.
4: Sainte Marie, Mère de Dieu, priez pour nous pauvres pécheurs, maintenant et à l'heure de notre mort. Amen.
3: Je vous salue, Marie, pleine de grâce. Le Seigneur est avec vous. Vous êtes bénie entre toutes les femmes, et Jésus, le fruit de vos entrailles, est béni.
4: Sainte Marie,
3: je vous salue, Marie, pleine de grâce. Le Seigneur est avec vous. Vous êtes bénie entre toutes les femmes, et Jésus, le fruit de vos entrailles, est béni.
4: Sainte Marie, Mère de Dieu, priez pour nous pauvres pécheurs, maintenant et à l'heure de notre mort. Amen.
3: Je vous salue, Marie, pleine de grâce. Le Seigneur est avec vous. Vous êtes bénie entre toutes les femmes, et Jésus, le fruit de vos entrailles, est béni.
4: Sainte Marie, Mère de Dieu, priez pour nous pauvres pécheurs, maintenant et à l'heure de notre mort. Amen.
3: Je vous salue, Marie, pleine de grâce. Le Seigneur est avec vous. Vous êtes bénie entre toutes les femmes, et Jésus, le fruit de vos entrailles, est béni.
4: Sainte Marie, Mère de Dieu,
3: je vous salue, Marie, pleine de grâce. Le Seigneur est avec vous. Vous êtes bénie entre toutes les femmes, et Jésus, le fruit de vos entrailles, est béni.
4: Sainte Marie, Mère de Dieu, priez pour nous pauvres pécheurs, maintenant et à l'heure de notre mort. Amen.
3: Je vous salue, Marie, pleine de grâce. Le Seigneur est avec vous. Vous êtes bénie entre toutes les femmes, et Jésus, le fruit de vos entrailles, est béni.
4: Sainte Marie, Mère de Dieu, priez pour nous pauvres pécheurs, maintenant et à l'heure de notre mort. Amen.
3: Je vous salue, Marie, pleine de grâce. Le Seigneur est avec vous. Vous êtes bénie entre toutes les femmes, et Jésus, le fruit de vos entrailles, est béni.
4: Sainte

0: Ô Marie, conçue sans péché. Deuxième mystère lumineux, les noces de Cana. Jésus était invité aux noces de Cana avec Marie, sa mère. De l'Évangile selon saint Jean. À Cana, en Galilée, Jésus manifesta sa gloire et ses disciples crurent en lui. Prions pour tous ceux qui ont perdu le sens de la vie, afin qu'à l'intercession de Marie, ils découvrent la joie de donner leur vie par amour. Notre Père, qui es aux cieux, que ton nom soit sanctifié, que ton règne vienne, que ta volonté soit faite sur la terre comme au ciel.
1: Donne-nous aujourd'hui notre pain de ce jour. Pardonne-nous nos offenses, comme nous pardonnons aussi à ceux qui nous ont offensés. Et ne nous laisse pas entrer en tentation, mais délivre-nous du mal. Amen.
2: Je vous salue, Marie, pleine de grâce. Le Seigneur est avec vous. Vous êtes bénie entre toutes les femmes. Et Jésus, le fruit de vos entrailles, est béni.
1: Sainte Marie, Mère de Dieu, priez pour nous pauvres pécheurs, maintenant et à l'heure de notre mort. Amen.
2: Je vous salue, Marie, pleine de grâce. Le Seigneur est avec vous. Vous êtes bénie entre toutes les femmes. Et Jésus, le fruit de vos entrailles, est béni.
1: Sainte Marie, Mère de Dieu,
2: je vous salue, Marie pleine de grâce. Le Seigneur est avec vous. Vous êtes bénie entre toutes les femmes, et Jésus, le fruit de vos entrailles, est béni.
1: Sainte Marie, Mère de Dieu, priez pour nous pauvres pécheurs, maintenant et à l'heure de notre mort. Amen.
2: Je vous salue, Marie pleine de grâce. Le Seigneur est avec vous. Vous êtes bénie entre toutes les femmes, et Jésus, le fruit de vos entrailles, est béni.
1: Sainte Marie, Mère de Dieu,
2: je vous salue, Marie, pleine de grâce. Le Seigneur est avec vous. Vous êtes bénie entre toutes les femmes, et Jésus, le fruit de vos entrailles, est béni.
1: Sainte Marie, Mère de Dieu, priez pour nous pauvres pécheurs, maintenant et à l'heure de notre mort. Amen.
2: Je vous salue, Marie, pleine de grâce. Le Seigneur est avec vous. Vous êtes bénie entre toutes les femmes, et Jésus, le fruit de vos entrailles, est béni.
1: Sainte Marie, Mère de Dieu, priez pour nous pauvres pécheurs, maintenant et à l'heure de notre mort. Amen.
2: Je vous salue, Marie pleine de grâce. Le Seigneur est avec vous. Vous êtes bénie entre toutes les femmes, et Jésus, le fruit de vos entrailles, est béni.
1: Sainte Marie, Mère de Dieu,
2: je vous salue, Marie, pleine de grâce. Le Seigneur est avec vous. Vous êtes bénie entre toutes les femmes, et Jésus, le fruit de vos entrailles, est béni.
1: Sainte Marie, Mère de Dieu, priez pour nous pauvres pécheurs, maintenant et à l'heure de notre mort. Amen.
2: Je vous salue, Marie, pleine de grâce. Le Seigneur est avec vous. Vous êtes bénie entre toutes les femmes, et Jésus, le fruit de vos entrailles, est béni. Je vous salue, Marie pleine de grâce. Le Seigneur est avec vous. Vous êtes bénie entre toutes les femmes, et Jésus, le fruit de vos entrailles, est béni.
1: Sainte

0: Ô Marie conçue sans péché.
1: Priez pour nous.
0: Troisième mystère lumineux, l'annonce du royaume. Jésus annonce le royaume et invite à la conversion. De l'Évangile selon saint Marc. Convertissez-vous et croyez à l'Évangile. Avec Marie, prions pour que l'Esprit Saint nous aide à méditer l'Évangile du Christ, pour le mettre en œuvre dans notre vie et l'annoncer à nos frères. Notre Père qui es aux cieux, que ton nom soit sanctifié, que ton règne vienne, que ta volonté soit faite sur la terre comme au ciel.
1: Donne-nous aujourd'hui notre pain de ce jour.
2: Je vous salue, Marie, pleine de grâce. Le Seigneur est avec vous. Vous êtes bénie entre toutes les femmes. Et Jésus, le fruit de vos entrailles, est béni.
1: Sainte Marie, Mère de Dieu, priez pour nous pécheurs.
2: Je vous salue, Marie, pleine de grâce. Le Seigneur est avec vous. Vous êtes bénie entre toutes les femmes. Et Jésus, le fruit de vos entrailles, est béni. Je vous salue, Marie, pleine de grâce. Le Seigneur est avec vous. Vous êtes bénie entre toutes les femmes. Et Jésus, le fruit de vos entrailles, est béni.
1: Sainte Marie, Mère de Dieu, priez pour nous, pauvres pécheurs, maintenant et à l'heure de notre mort.
2: Je vous salue, Marie, pleine de grâce. Le Seigneur est avec vous. Vous êtes bénie entre toutes les femmes. Et Jésus, le fruit de vos entrailles, est béni.
1: Sainte Marie,
2: je vous salue, Marie, pleine de grâce. Le Seigneur est avec vous. Vous êtes bénie entre toutes les femmes. Et Jésus, le fruit de vos entrailles, est béni.
1: Sainte Marie, Mère de Dieu, priez pour nous pauvres pécheurs, maintenant et à l'heure de notre mort. Amen.
2: Je vous salue, Marie, pleine de grâce. Le Seigneur est avec vous. Vous êtes bénie entre toutes les femmes. Et Jésus, le fruit de vos entrailles, est béni.
1: Sainte Marie, Mère de Dieu,
2: je vous salue, Marie, pleine de grâce. Le Seigneur est avec vous. Vous êtes bénie entre toutes les femmes. Et Jésus, le fruit de vos entrailles, est béni.
1: Sainte Marie, Mère de Dieu, priez pour nous pauvres pécheurs, maintenant et à l'heure de notre mort. Amen.
2: Je vous salue, Marie, pleine de grâce. Le Seigneur est avec vous. Vous êtes bénie entre toutes les femmes. Et Jésus, le fruit de vos entrailles, est béni.
1: Sainte Marie,
2: je vous salue, Marie, pleine de grâce. Le Seigneur est avec vous. Vous êtes bénie entre toutes les femmes. Et Jésus, le fruit de vos entrailles, est béni.
1: Sainte Marie, Mère de Dieu, priez pour nous pauvres pécheurs, maintenant et à l'heure de notre mort. Amen.
2: Je vous salue, Marie, pleine de grâce. Le Seigneur est avec vous. Vous êtes bénie entre toutes les femmes. Et Jésus, le fruit de vos entrailles, est béni.
1: Maintenant et à l'heure de notre mort.

0: Ô Marie conçue sans péché. Quatrième mystère lumineux, la transfiguration. Jésus est transfiguré. De l'Évangile selon saint Luc. Comme il priait, l'aspect de son visage devint autre, et son vêtement d'une blancheur éclatante. À l'intercession de Notre-Dame de Lourdes, confions au Seigneur tous nos malades, tous ceux qui souffrent dans leur corps ou dans leur esprit. Notre Père, qui es aux cieux, que ton nom soit sanctifié, que ton règne vienne, que ta volonté soit faite sur la terre comme au ciel.
1: Pardonne-nous nos offenses, comme nous pardonnons aussi à celui qui nous a offensés. Et ne nous laisse pas entrer en tentation, mais délivre-nous du mal. Amen.
2: Je vous salue, Marie, pleine de grâce. Le Seigneur est avec vous. Vous êtes bénie entre toutes les femmes, et Jésus, le fruit de vos entrailles, est béni.
3: Sainte Marie, Mère de Dieu, priez pour nous pauvres pécheurs.
2: Maintenant et à l'heure de notre mort. Amen. Je vous salue, Marie, pleine de grâce. Le Seigneur est avec vous. Vous êtes bénie entre toutes les femmes, et Jésus, le fruit de vos entrailles, est béni.
3: Sainte Marie, Mère de Dieu, priez pour nous pauvres pécheurs.
2: Maintenant et à l'heure de notre mort. Amen. Je vous salue, Marie, pleine de grâce. Le Seigneur est avec vous. Vous êtes bénie entre toutes les femmes, et Jésus, le fruit de vos entrailles, est béni.
4: Sainte Marie, Mère de Dieu, priez pour nous, pauvres pécheurs, maintenant et à l'heure de notre mort. Amen.
2: Je vous salue, Marie, pleine de grâce. Le Seigneur est avec vous. Vous êtes bénie entre toutes les femmes, et Jésus, le fruit de vos entrailles, est béni.
4: Sainte Marie, Mère de Dieu, priez pour nous, pauvres pécheurs, maintenant et à l'heure de notre mort. Amen.
2: Je vous salue, Marie, pleine de grâce. Le Seigneur est avec vous. Vous êtes bénie entre toutes les femmes, et Jésus, le fruit de vos entrailles, est béni.
4: Sainte Marie, Mère de Dieu, priez pour nous, pauvres pécheurs, maintenant et à l'heure de notre mort. Amen.
2: Je vous salue, Marie, pleine de grâce. Le Seigneur est avec vous. Vous êtes bénie entre toutes les femmes, et Jésus, le fruit de vos entrailles, est béni.
3: Sainte Marie,
4: Mère de Dieu, priez pour nous, pauvres pécheurs, maintenant et à l'heure de notre mort. Amen.
2: Je vous salue, Marie, pleine de grâce. Le Seigneur est avec vous. Vous êtes bénie entre toutes les femmes, et Jésus, le fruit de vos entrailles, est béni.
4: Sainte Marie, Mère de Dieu, priez pour nous, pauvres pécheurs, maintenant et à l'heure de notre mort. Amen.
2: Je vous salue, Marie, pleine de grâce. Le Seigneur est avec vous. Vous êtes bénie entre toutes les femmes, et Jésus, le fruit de vos entrailles, est béni.
4: Sainte Marie, Mère de Dieu, priez pour nous, pauvres pécheurs, maintenant et à l'heure de notre mort. Amen.
2: Je vous salue, Marie, pleine de grâce. Le Seigneur est avec vous. Vous êtes bénie entre toutes les femmes, et Jésus, le fruit de vos entrailles, est béni.
3: Sainte Marie, Mère de
4: Dieu, priez pour nous, pauvres pécheurs, maintenant et à l'heure de notre mort. Amen.
2: Je vous salue, Marie, pleine de grâce. Le Seigneur est avec vous. Vous êtes bénie entre toutes les femmes, et Jésus, le fruit de vos entrailles, est béni.
4: Sainte Marie, Mère de Dieu, priez pour nous, pauvres pécheurs, maintenant et à l'heure de notre mort.

0: Mère, ô Marie, conçue sans péché. Cinquième mystère lumineux, l'institution de l'Eucharistie. De l'Évangile selon saint Matthieu. Pendant le repas, Jésus, ayant pris du pain et prononcé la bénédiction, le rompit. Et le donnant aux disciples, il dit : Prenez, mangez, ceci est mon corps. Puis ayant pris une coupe, ayant rendu grâce, il la leur donna en disant : Buvez-en tous, car ceci est mon sang, le sang de l'Alliance versé pour la multitude en rémission des péchés. Prions pour tous nos prêtres, afin qu'ils conforment toujours plus leur vie au mystère qu'ils célèbrent. Notre Père, qui es aux cieux, que ton nom soit sanctifié, que ton règne vienne, que ta volonté soit faite sur la terre comme au ciel.
1: Je vous salue Marie, pleine de grâce. Le Seigneur est avec vous. Vous êtes bénie entre toutes les femmes. Et Jésus, le fruit de vos entrailles, est béni.
2: Sainte Marie, Mère de Dieu, priez pour nous pauvres pécheurs, maintenant et à l'heure de notre mort. Amen.
1: Je vous salue Marie, pleine de grâce. Le Seigneur est avec vous. Vous êtes bénie entre toutes les femmes. Et Jésus, le fruit de vos entrailles, est béni.
2: Sainte Marie, Mère de Dieu, priez pour nous pauvres pécheurs, maintenant et à l'heure de notre mort. Amen.
1: Je vous salue Marie, pleine de grâce. Le Seigneur est avec vous. Vous êtes bénie entre toutes les femmes. Et Jésus, le fruit de vos entrailles, est béni.
2: Sainte Marie, Mère de Dieu, priez pour nous pauvres pécheurs, maintenant et à l'heure de notre mort. Amen.
1: Je vous salue Marie, pleine de grâce, le Seigneur est avec vous. Vous êtes bénie entre toutes les femmes, et Jésus, le fruit de vos entrailles, est béni.
2: Sainte Marie, Mère de Dieu, priez pour nous pauvres pécheurs, maintenant et à l'heure de notre mort.
1: Je vous salue Marie, pleine de grâce, le Seigneur est avec vous. Vous êtes bénie entre toutes les femmes, et Jésus, le fruit de vos entrailles, est béni.
2: Sainte Marie, Mère de Dieu, priez pour nous pauvres pécheurs, maintenant et à l'heure de notre mort. Amen.
1: Je vous salue Marie, pleine de grâce. Le Seigneur est avec vous. Vous êtes bénie entre toutes les femmes, et Jésus, le fruit de vos entrailles, est béni.
2: Sainte Marie, Mère de Dieu, priez pour nous pauvres pécheurs, maintenant et à l'heure de notre mort. Amen.
1: Je vous salue Marie, pleine de grâce. Le Seigneur est avec vous. Vous êtes bénie entre toutes les femmes. Et Jésus, le fruit de vos entrailles, est béni.
2: Sainte Marie, Mère de Dieu, priez pour nous pauvres pécheurs, maintenant et à l'heure de notre mort. Amen.
1: Je vous salue Marie, pleine de grâce. Le Seigneur est avec vous. Vous êtes bénie entre toutes les femmes. Et Jésus, le fruit de vos entrailles, est béni.
2: Sainte Marie, Mère de Dieu, priez pour nous pauvres pécheurs, maintenant et à l'heure de notre mort. Amen.
1: Je vous salue Marie, pleine de grâce. Le Seigneur est avec vous. Vous êtes bénie entre toutes les femmes. Et Jésus, le fruit de vos entrailles, est béni.
2: Sainte Marie, Mère de Dieu, priez pour nous pauvres pécheurs, maintenant et à l'heure de notre mort. Amen.
1: Je vous salue Marie, pleine de grâce. Le Seigneur est avec vous. Vous êtes bénie entre toutes les femmes. Et Jésus, le fruit de vos entrailles, est béni.
2: Sainte Marie, Mère de Dieu, priez pour nous pauvres pécheurs, maintenant et à l'heure de notre mort.

0: et in saecula saeculorum. Amen. Ô Marie, conçue sans péché. Prions. Tu as voulu, Seigneur, qu'à l'annonce de l'ange, ton Verbe prît chair dans le sein de la Vierge Marie. Et réponds à nos supplications, puisque nous la croyons vraiment Mère de Dieu. Fais que nous trouvions secours dans sa prière auprès de toi, par Jésus-Christ, ton Fils, notre Seigneur, qui vit et règne avec toi dans l'unité du Saint-Esprit, Dieu pour les siècles des siècles.
1: Amen.
0: Le Seigneur soit avec vous.
1: Et avec votre esprit.
0: Et que Dieu Tout-Puissant vous bénisse, le Père, le Fils et le Saint-Esprit.
1: Amen.
0: Notre-Dame de Lourdes.
1: Priez-vous.
0: Notre-Dame de Lourdes.
1: Priez-vous.
0: Notre-Dame de Lourdes.
1: Priez-vous.
0: Sainte Bernadette.
1: Priez-vous.

du prophète Isaïe. Comme il est beau de voir courir sur les montagnes le messager qui annonce la paix, le messager de la bonne nouvelle qui annonce le salut, celui qui vient dire à la cité sainte, « Il est roi ton Dieu ». Écoutez la voix des guetteurs, leur appel retentit, c'est un seul cri de joie. Ils voient de leurs yeux le Seigneur qui revient à Sion.

0: Par la venue de ton Fils, Seigneur notre Dieu, tu fondes notre espérance en tes promesses. Accorde-nous de convertir toutes nos inquiétudes en une prière vigilante et confiante, et d'orienter nos désirs vers ton royaume par Jésus le Christ, notre Seigneur.
1: Amen. Réjouis.

0: La soirée débute tout juste sur RCF Notre-Dame. Je vous propose une halte spirituelle et c'est avec Véronique Alzieux.
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3: Paul Amblard, je rappelle que vous êtes historienne de l'art, spécialiste du Moyen-Âge et qu'avec vous, nous pérégrinons, nous nous approchons tout doucement de la cathédrale Notre-Dame. Tout ce que vous nous décrivez là, quand on est non initié, ça peut paraître difficile à comprendre, à interpréter. Donc, c'est précieux d'avoir des clés de compréhension, Paul Amblard.
4: Alors, oui, alors je me méfie quand même du terme initié, parce que je pense que c'est aussi une question d'attention. Alors, évidemment, il faut des petites clés.

0: centrale de Notre-Dame, le portail royal. Alors, il y avait Huysmans, l'écrivain, qui disait que ce portail, il était tellement important qu'il résumait tout Notre-Dame. C'est vous dire. Ici, on est face, encore une fois, à des dizaines de statues. Au début, on ne comprend pas tout. Et puis, on commence à regarder.
1: Alors, par où faut-il commencer ?
0: Par ce qui est au niveau de notre œil. Toujours le plus simple. Le plus simple, c'est une statue du Christ qui est sur le trumeau central, donc le pilier central de ces deux volets de porte. C'est un Christ restauré par un sculpteur qui s'appelait De Chaume et qui, au temps de Viollet-le-Duc, a recomposé une statue, puisque à la Révolution, vous savez, Notre-Dame a été mutilée. Et donc la statue du trumeau avait disparu. Et De Chaume va se baser sur le beau Dieu de la cathédrale de Reims. Il va représenter un Christ qui nous bénit et qui porte le livre de la parole, encore une fois. Et sous ses pieds, on a deux têtes de dragon. Donc le Christ maîtrise le dragon. Il tient le mal sous ses pieds. Et sous les pieds du Christ, à part les dragons, on a les quatre évangélistes. Ils vont transmettre la parole. Et au-dessous de ces évangélistes, il y a une de mes statues favorites, il y a représenté ce qu'on appelle les arts libéraux au Moyen-Âge. C'est une notion très importante, ce sont toutes les connaissances qu'il faut avoir pour bien mener sa vie. Alors vous allez me dire, les arts libéraux, il y a la médecine, il y a l'astronomie, il y a la musique. C'était costaud, hein, un enseignement
1: c'est
0: des Moyens.
1: C'est complet, oui.
0: C'est assez complet, mais on peut se contenter de s'intéresser aussi à toutes ces connaissances sans être un grand spécialiste. Mais pour parler d'une statue en particulier, celle qui nous fait face, c'est une femme bien mystérieuse qui a une nuée au-dessus de sa tête, elle trône et elle a ses pieds bien plantés en terre et entre ses jambes, il y a une échelle. Dans les arts libéraux, cette statue, c'est la rhétorique, c'est l'art du langage. Alors, ce n'est pas l'acquisition d'un langage pompeux qui nous permet d'être bien au-dessus de la moyenne. C'est l'art de la parole. C'est l'art de transmettre la parole divine. C'est l'art de transmettre quelque chose qui est de l'ordre de l'évolution, de la connaissance, certes, mais quelque chose de nourrissant. Ce n'est pas la parole qui nous coupe. C'est la parole qui va nous mettre en communion avec l'autre, la communion de cœur. Et cette femme est appelée également la Cybèle. Alors la Cybèle, c'est encore une récupération de l'art chrétien dans tout ce qui était plus antique et qui était une déesse de la fécondité, mais c'est aussi une figure de la sagesse. Et cette femme, donc, est là, sous les pieds du Christ, on pourrait dire, sans hasard possible, puisque rien n'est au hasard dans une iconographie du Moyen-Âge, pour nous dire: le Christ vous accueille, il va vous conduire, il va vous guider, c'est le berger, mais vous allez acquérir de la sagesse, parce que de toute façon, cette sagesse, elle vous habite. Mais pour ça, il faudra monter les petits barreaux de l'échelle.

0: Il faut évidemment, comme pour les deux précédents portails, lever les yeux et regarder un peu au-dessus maintenant, oui, vers le tympan.
1: Encore une fois, nous aurons la chance de rentrer par cette porte à Notre-Dame. C'est nouveau, avant on rentrait sur le côté, et aujourd'hui, avec la rénovation, on va rentrer par la porte royale. Alors, évidemment, encore une fois, petit pèlerin, lève le regard. Lève le regard parce qu'il y a un grand tympan qui nous attend et qui nous enseigne quelque chose de très important ici, même fondamental, je dirais, pour notre époque aussi. D'abord, le premier niveau du tympan, c'est la résurrection des morts. Vous voyez, on commence par quelque chose de léger. On voit une multitude d'hommes, de femmes, qui se relèvent de leur tombeau. Ils ont l'air tout étonnés de se relever de la mort. Alors là, évidemment, on a l'illustration de ce que raconte

0: raconte le prophète Ézéchiel, les morts vont renaître. Et il nous est dit à Notre-Dame que par ce Christ qui est là et qui nous porte la parole de vie, eh bien, on va renaître. Ce niveau-là est un premier niveau. On va avoir un deuxième niveau qui est le jugement dernier. Encore une fois, le sujet n'est pas très léger. Alors, on a évidemment les deux côtés. Le côté des bienheureux, les âmes qui vont au paradis.
1: Ceux qui sont sauvés.
0: Ceux qui sont sauvés. Au milieu de Saint-Michel Psychopompe, c'est le saint qui va peser les âmes, répartir ceux qui sont élus et ceux qui sont réprouvés.
1: Et de l'autre côté.
0: Et de l'autre côté, évidemment, il y a les réprouvés qui s'en vont vers les enfers, dans les chaînes, avec des petits diablotins savoureux, puisqu'il y en a un qui essaye de faire pencher la balance de Saint-Michel, mais Saint-Michel veille au grain. En tout cas, c'est presque comique, et je parle de comique d'une façon tout à fait intentionnelle. On m'a souvent posé la question, mais ces représentations de l'enfer, mais c'était terrifiant pour les gens. Oui, il y avait une notion terrifiante, mais aussi il y avait une notion, l'enfer, le paradis, c'était pas le problème. C'était le problème de prendre conscience qu'ici-bas, on a à accomplir quelque chose. Qu'on n'est pas là pour s'endormir, qu'on est là pour se réveiller. Et donc, toute cette façade du tympan qui nous rappelle qu'il y a un jugement dernier est là pour nous réveiller.
1: Et la petite note d'humour est là pour apporter un peu de légèreté aussi, un peu de distance vis-à-vis de cette peur qui pouvait paralyser, peut-être à une certaine époque.
0: Peut-être aussi. D'une façon beaucoup plus philosophique et d'une façon, je trouve, savoureuse, nous démontrer que le paradis, l'enfer, ce ne sont pas des lieux, ce sont des états. Tout ça, c'est une question de choix et de conscience.
1: Qu'est-ce qu'on fait de notre vie ?
0: Qu'est-ce qu'on fait de notre vie ?
1: Alors, on passe au niveau supérieur ?
0: On passe au niveau supérieur, qui est un niveau extraordinaire, où on a un Christ d'une beauté. Il faut prendre le temps de contempler ces statues de Notre-Dame. Ici, vous avez le Christ qui trône, qui est au ciel, et qui est entouré d'anges, avec deux donateurs. Un évêque d'un côté, et un donateur de l'autre. Ce Christ, il est triomphant, il est couronné, et il est évidemment entouré des symboles de sa passion. Les anges sont là aussi, en tenant les symboles de sa passion. Ça veut dire qu'au premier niveau de lecture, on avait le Christ qui nous accueillait. Mais au dernier niveau, c'est le Christ de la résurrection. Tous ces hommes et ces femmes qui sortaient, qui se relevaient de la mort, c'est parce que le Christ est au niveau du tympan et au sommet du tympan.
1: Et qu'il a le dernier mot.
0: Et qu'il a le dernier mot. Encore une fois, ce n'est pas une scène intime. Parce que dans toutes les voussures, là, les arcs, qui sont nombreux sur cette porte, il y a une multitude d'anges qui sont là pour célébrer ce moment. Et d'ailleurs, c'est un moment qui est éternel. On est hors du temps à Notre-Dame. Ça aussi, c'est une notion très importante à rappeler. La cathédrale, c'est hors du temps. C'est comme un emblème de l'éternité. Et dans ces voussures, donc dans ces arcs, on a les prophètes, on a les rois, on a des vierges, on a des docteurs de l'Église, on a tout le peuple des hommes qui ont compris la parole, qui ont suivi la parole et qui sont là aussi pour nous guider, nous aider.
1: On dirait des guirlandes, on dirait des dentelles, enfin ça fait comme une espèce de décoration, tous ces personnages qui viennent entourer cette figure du Christ en majesté.
0: Oui, et cette notion de guirlande, d'ornement, elle est aussi importante. Là, encore une fois, tous les visages sont fouillés. Le travail des sculpteurs à Notre-Dame a été exceptionnel.
1: Chaque personnage est absolument unique.
0: Il est unique. On a, par exemple, une statue d'Abraham. Justement, c'est le saint d'Abraham, où il a un grand linge. Et dans ce linge, il y a des petites têtes qui apparaissent. Donc, il est en train de recueillir les âmes avant d'être ressuscité. Et Abraham est très reconnaissable. C'est-à-dire, les hommes du Moyen-Âge, quand ils voyaient ce portail, ils savaient reconnaître. Ils savaient reconnaître Moïse avec ses cornes. Vous savez, cette fameuse statue de Moïse, où il porte deux cornes, c'est une erreur de traduction de la Vulgate. On a traduit « corne » alors que c'était « rayon ». Moïse est représenté comme ça, avec ses petites cornes, qui forment des rayons pratiquement à Notre-Dame. Et il faut le rappeler d'ailleurs, c'est que les hommes du Moyen-Âge, quand ils voyaient toutes ces statues, ils décryptaient le langage qui leur était offert.
1: Merci beaucoup, Paul Amblard. Et demain, on entre avec vous dans Notre-Dame. Enfin. Merci, à demain.

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0: Morgan Wallen est le fils d'un prédicateur amoureux de la musique rock et d'une enseignante qui aime les sonorités chrétiennes d'aujourd'hui. Il avait 3 ans quand il a commencé à chanter avec son église, continuant par des cours de violon, de piano et de guitare, alors qu'en secondaire, il a été remarqué pour son jeu de baseball. Le voici, Morgan Wallen et sa country contemporaine.
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la foi, l'amour partagé ou non, des thèmes que Morgan Wallen traite dans sa musique qui mêle des genres comme R&B, pop et rock, des résultats multiplement récompensés. En ce qui concerne sa présence live sur les scènes country, une partie de chaque ticket vendu est donnée à la Morgan Wallen Foundation, qui soutient des programmes pour les jeunes sportifs et musiciens.

le prix de l'Academy of Country Music ou bien 14 fois le prix Billboard, Morgan Wallen les a reçus et il a chanté pour nous sa country dans cette édition du blues autrement. À la prochaine sur RCF.

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1: Bonjour à vous qui nous faites le très grand plaisir de nous rejoindre dans cette émission qui va vous booster, qui va mettre du bon vent, du souffle dans votre vie, dans la nôtre aussi, grâce à nos invités toujours de grande qualité. Vous allez vous en rendre compte. Bonjour Adrien.
2: Bonjour Myriam.
1: Et bonjour à notre invité, que je ne nomme pas encore, puisque c'est Adrien qui aura le plaisir de détailler cela. Et d'abord ceci, Robert Hemingway, Albert Londres, Oriana Fallaci, Joseph Kessel, Jean Lacouture, quelques noms connus pour avoir été, entre autres, grands reporters en temps de guerre. C'est sans compter les centaines de héros et héroïnes restés anonymes et qui ont eux aussi exercé, qui exercent encore cette profession, avec un professionnalisme sans faille et un courage dont on peine à décrire la grandeur. Ces hommes et ces femmes, car il y en a aussi, risquent leur vie, et certains l'y laissent, juste parce qu'ils sont journalistes, juste parce qu'ils sont nos yeux et nos oreilles, et que c'est grâce à eux que tyrans, autocrates et autres agités de la Kalachnikov ne peuvent pas faire leur sale travail de mort sans que cela ne se sache. C'est grâce à eux que les innombrables victimes peuvent dire, montrer, exhiber aux yeux et oreilles du monde entier les horreurs qu'elles subissent. S'il n'y avait ces témoins venus d'ailleurs qui risquent leur peau pour que le vrai et le réel soient connus, ce serait un gigantesque « circuler, il n'y a rien à voir ». Et qu'on ne nous dise pas que des robots ou une quelconque supposée intelligence artificielle permettrait de faire aussi bien leur boulot avec moins de danger. Ces tristes avatars sont déjà utilisés pour tuer, oui, mais rien, absolument rien ne remplace un être humain lorsqu'il s'agit de témoigner avec nuance et subtilité. Nous avons la grande joie d'accueillir aujourd'hui un journaliste belge qui a connu l'enfer des guerres parce qu'il croyait qu'il fallait nous les rendre présentes. Et nous le remercions très chaleureusement d'avoir accepté de venir ici en notre studio. Bonjour Christophe Lamfalussy.
3: Bonjour, ravi d'être là.
1: Merci, le plaisir est vraiment et l'honneur
2: est partagé, le plaisir.
1: Merci beaucoup. Et nous passons à la première étape de cet entretien.
0: Le carton d'invitation.
2: Merci d'avoir réaccepté l'invitation. Je vous avais déjà reçu il y a quelques mois dans le temps d'un café notamment, mais là ici ça va permettre d'approfondir un petit peu votre parcours et certains points de votre carrière aussi. Dans ce carton d'invitation, on fait connaissance avec le parcours de l'invité, tout simplement. Déjà, où avez-vous grandi, Christophe Lamfalussy ?
3: J'ai grandi dans le Brabant wallon, dans un village qui s'appelait Ohain, qui a été rattaché à la commune de Lannes maintenant. Mes parents étaient parmi les premiers Bruxellois à aller à l'extérieur de Bruxelles. Et donc, quand on est arrivé dans les années 60 à Ohain, c'était un vrai village avec des fermes,
2: ah oui,
3: un facteur, un peu comme d'autres villages de Wallonie maintenant. Et c'est là que j'ai grandi, en allant à l'école d'abord du village, et puis en allant au collège Cardinal Mercier à Braine-l'Alleud pendant 12 ans. Donc j'ai fait là à la fois mes primaires et mes secondaires.
2: Et quels souvenirs vous gardez de cette enfance-là ?
3: Très insouciant peut-être. D'une certaine manière, on vivait dans un monde extrêmement paisible, loin de la ville, avec encore la possibilité de jouer dans les champs, de partir comme enfant, aller pêcher les épinoches dans la rivière, ou aller faire du vélo un peu n'importe où sur les chemins de terre. Donc c'est un sentiment d'insouciance, mais aussi de très grande liberté pour un enfant.
2: Et est-ce que vous avez fait des mouvements de jeunesse ?
3: Oui, bien sûr, j'ai fait toute la série, donc de Louveteau jusqu'au scout et jusqu'au pionnier finalement. Et ça, c'était dans la meute et la troupe qui était liée au collège Cardinal Mercier à Braine-l'Alleud.
2: Est-ce que vous avez un totem ?
3: Oui, ourson.
2: Ourson ? Un qualificatif ?
3: Ourson démarreur.
2: Ah.
3: Démarreur parce que c'était une qualité qu'il fallait obtenir. J'étais un peu lent à la détente et donc on me demandait d'aller un peu plus vite. Et donc il m'avait dit « tu seras ourson démarreur ».
2: Ourson démarreur. Est-ce que vous pensez que ça vous convient bien aujourd'hui ? Que ça vous correspond bien aujourd'hui ?
3: Oui, certainement, parce que les oursons correspondent un peu à ma physionomie. Et puis aussi, j'aime bien avoir mes petits-enfants, parce que j'ai des petits-enfants maintenant, autour de moi, un peu comme un grand-père ourson qui est ravi d'avoir toute cette progéniture autour de lui.
2: Et je sais qu'après, si on avance dans votre parcours bien plus loin, vous avez fait des études à l'UC Louvain en sciences économiques et sociales et politiques. Pourquoi ce choix-là ?
3: Ben, c'était le choix de ce qu'on appelait à l'époque les candidatures, c'est-à-dire les deux premières années. C'était une sorte de tronc commun qui était très large et qui laissait encore la possibilité de choisir autre chose. Donc ce qui est important, c'est qu'après j'ai fait une licence en criminologie qui m'a permis d'ailleurs de toucher au problème du terrorisme, parce qu'à l'époque il y avait pas mal d'attentats de l'extrême gauche, les brigades rouges, la fraction armée rouge en Allemagne, il y avait également le terrorisme palestinien. Et donc la licence en criminologie m'a ouvert un peu les portes de la société, la compréhension des phénomènes déviants, des criminels. La personnalité des criminels m'a toujours fasciné parce que c'est quelque chose qui permet d'aller assez loin dans la tête des gens pour essayer de comprendre comment ils en arrivent à tuer ou à voler ou à tout ce qu'on peut imaginer.
2: Vous avez fait de la chronique judiciaire ou pas du tout d'ailleurs ?
3: Comme journaliste. J'ai fait j'ai beaucoup suivi les procès de terrorisme. Donc c'est longtemps après, je suis à partir des années 2001, lorsque j'ai été envoyé par le journal à New York pour les attentats de New York du 11 septembre. Cet événement a réveillé en moi l'intérêt que j'avais pour le terrorisme et je me suis donc lancé dans ce sujet-là.
2: Et comment le journalisme il est arrivé dans votre vie alors hein ?
3: À l'adolescence, j'étais fasciné par l'affaire du Watergate. Je trouvais que de voir ces journalistes qui essayaient d'exercer un contre-pouvoir, ce qu'on appelle toujours le quatrième pouvoir, je trouvais qu'il y avait une sorte de vertu de la démocratie de travailler là-dedans. Ça me fascinait. C'était l'époque où il y avait le film Les Hommes du Président, oui. Qui montrait ces journalistes du Washington Post qui étaient en chemise bleue et qui mettaient les pieds sur les bureaux en essayant de rechercher des sources, notamment cette rencontre avec Gorge Profonde dans un parking de Washington. Il y avait c'était un peu un mythe pour moi.
2: Oui.
3: Et donc ça me fascinait. Et puis j'ai eu la possibilité aussi de travailler pour un petit magazine culturel qui proposait de la culture pour les jeunes. Et donc j'étais chargé des pages rock, jazz, chansons françaises. Je faisais des interviews, je faisais des recensions de disques à l'époque. J'allais aussi à des concerts dont je parlais dans mes colonnes. Donc dès l'âge de 16 ans, j'avais déjà besoin d'écrire.
2: C'est ça.
3: Et c'était une discipline aussi.
2: Et puis je sais que vous êtes allé aux États-Unis, je pense, à la Columbia University pour développer justement ce côté journalistique.
3: Oui, j'ai eu la chance d'avoir une bourse qui m'a permis d'aller aux États-Unis. Et j'étais accepté dans l'université de Columbia à New York, qui est une université très réputée aux États-Unis, puisque c'est elle qui donne le prix Pulitzer chaque année. Et là, j'ai vraiment appris le métier de journaliste et les principes aussi du journalisme.
2: Sur le terrain, en rencontrant les gens, en pleine rue, tout simplement.
3: Ah, c'était une immersion dès le premier jour. Je le raconte dans le livre. Le professeur, un des professeurs, était une journaliste du Daily News. Et elle nous a dit, voilà, à 10 heures, vous devez me ramener un portrait d'une personne qui travaille dans la rue. Pour 16 heures, vous glissez l'article en dessous de la porte de mon bureau. Alors j'étais complètement paniqué parce que je devais faire ça en anglais. Donc je comprenais l'anglais, je pouvais l'écrire un peu, mais de là à écrire rapidement. Et donc je suis sorti en courant de la maison internationale où je logeais et je suis tombé sur un monsieur qui était en train de balayer le trottoir. Et J'ai posé quelques questions et puis il m'a dit qu'il était de la République dominicaine, qu'il avait émigré aux États-Unis et qu'il avait trouvé ce boulot pour gagner sa vie. Et puis à un moment, il me dit, et d'ailleurs, mon cousin est le président de la République dominicaine. Donc là, j'étais ravi parce que j'avais un oncle, j'avais trouvé quelqu'un qui était le cousin du président et qui balayait la rue devant mon immeuble. Et donc c'était ma première expérience où on était vraiment plongé sous deadline, oui. dans l'obligation de faire quelque chose, d'écrire.
2: Puis après, il y a eu d'autres expériences journalistiques. Il y a eu l'Avenir pendant 2 ans aussi, je pense.
3: Oui, j'ai travaillé dans le groupe Vers l'Avenir, à la fois à Wavre et à Tournai, au Corinesco, oui. pendant un peu plus de 2 ans. Et là, c'était une deuxième université. C'est-à-dire, c'est là où vous travaillez pour des gens qui habitent dans la rue. Donc, si vous vous trompez, ces gens-là peuvent venir frapper à votre porte
2: oui.
3: et vous dire c'est pas juste. Et ça m'est arrivé d'ailleurs, il suffit de se tromper ou d'utiliser une expression qui est un peu malheureuse pour que les gens viennent le dire. Mais c'était une très bonne expérience parce que j'étais plongé vraiment dans la vie du Brabant wallon, mais aussi du Tournaisis. Les centenaires, les conseils communaux, les entreprises, les faits divers, les incendies, enfin tout. Et c'était une façon, c'était très intéressant de travailler pour cette chaîne de journaux et d'être de voir comme quoi on ne peut pas se tromper dans ce genre de métier. C'est-à-dire qu'évidemment, l'erreur est humaine.
2: Bien sûr.
3: Et il faut la reconnaître. Mais chaque fois qu'on écrit, on peut toucher les gens d'une manière ou d'une autre, positivement ou négativement.
2: Et puis après, il y a votre arrivée à la Libre Belgique, d'abord dans la section Europe, et puis après, reporter de guerre. Comment ça arrive dans votre vie, cette partie-là par rapport au reportage de guerre ?
3: Par hasard.
2: Par hasard.
3: Par hasard. J'étais reporter dans l'âme. Ça, je sens que j'étais à la fois à New York, mais aussi à Tournai. On m'avait dit, le directeur de rédaction m'avait dit, monsieur Lanfalussi, je veux vous voir le moins possible dans la rédaction. C'est dehors que ça se passe. Et donc, j'avais déjà cette bougeotte et que je voulais voir les choses de moi-même. À un moment, il y a eu la création de Reporters sans frontières en France. Et j'ai proposé de créer une antenne belge. Ce qu'on a fait, on n'a pas fait grand-chose, mais on a lancé en tout cas l'antenne. Et le président de RSF France, qui était à l'époque Robert Ménard, m'a un jour téléphoné pour me dire « Écoute, on part dans quelques jours à Sarajevo, où il y a la guerre, avec des rédacteurs en chef de la presse parisienne, pour aller soutenir un journal bosniaque. » dont les bureaux se trouvent à 50 mètres de la ligne de front. Est-ce que tu veux venir avec nous ? J'ai dit oui, enfin, j'ai demandé d'abord l'avis, l'avis de la rédaction en chef. Et puis je suis parti et c'est comme ça que j'ai été projeté un peu sans vraiment le savoir à quoi je m'engageais dans une guerre, mais qui était assez dure parce que on entrait dans une ville en état de siège. Déjà, cette ville était en état de siège depuis déjà 9 mois. C'était au cœur de l'hiver. Et les gens avaient faim, les gens avaient soif, et ils étaient tirés comme des lapins par les forces serbes qui étaient sur les montagnes autour. C'était extrêmement dur. Il fallait les gens appréciaient qu'on soit là comme journaliste, mais en même temps ils reprochaient notamment aux Français qui faisaient partie de la délégation de journalistes. Il reprochait aux Français et au président Mitterrand de l'époque d'avoir promu l'idée d'un lien humanitaire avec la ville de Sarajevo qui avait été ouvert sous la protection de l'ONU, mais que ce lien humanitaire n'était qu'une façon de les maintenir en vie, plus ou moins en vie,

0: entend bien, mais on va en reparler bien sûr tout de suite après, que vous avez eu une vie extrêmement riche, assez extraordinaire. Et donc, voilà, je pense qu'il y aura quelques liens qu'on pourra faire avec Big Flo et Oli.
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0: l'état des lieux.
1: Voilà un large extrait de Big Flo et Oli sur la Lune, le premier choix musical de notre invité, Christophe Lamfalussy, grand journaliste, reporter de guerre. Et aussi, on va le rappeler, puisque Adrien l'a dit, il l'a reçu pour cela il y a déjà quelques temps, auteur d'un livre, ce n'est pas le seul, mais c'était le dernier paru, qui s'appelle Zone Rouge au pluriel. Les zones rouges, ce sont ces zones de guerre, ces zones extrêmement chaude dans le monde où des reporters, effectivement, comme dit la quatrième de couverture, il y a là des journalistes pour qui informer, c'est avant tout être là. C'est une autre manière de considérer l'information. Et donc, on a entendu comment, effectivement, vous aviez quelque part une fibre journalistique en vous. Et la manière dont vous en parlez, c'est frappant, parce que ce soit de l'info très locale, hein, bon, quand on va faire, je ne sais pas moi, un conseil communal ou des noces d'or, c'est pas la même chose. Et en même temps, ça apprend le métier et on sent qu'il y avait chez vous cette volonté d'être là avec des personnes, ce que ne pourra jamais faire une intelligence artificielle. Il n'empêche que ce livre qu'on ne peut que vraiment recommander parce que voilà tout ce que c'est pour ça qu'on ne voulait pas recommencer tout ce qui est dedans bien sûr, mais ça vaut la peine de dire que ce livre existe. Il est paru aux éditions Racine, ça s'appelle Zone Rouge, et donc vous y racontez

0: effectivement très largement, ce que, en plus en détail, ce que vous venez de nous expliquer sur les débuts de votre carrière de journaliste, et puis alors tout ce que vous avez couvert, traversé. Et on se dit, quand on lit ce livre, mais quel courage il faut pour aller quand même, parce que la première fois, vous dites, vous vous êtes retrouvé là un peu sans trop savoir. Mais là, vous aviez fait l'expérience, vous avez vu, vous avez été là en chair et en os, et vous avez continué. Alors, qu'est-ce qui vous donne, quelle est la force ou l'envie, enfin, qu'est-ce qui vous motive? Vous auriez pu dire, oh non, moi, ça, c'est vraiment pas pour moi, ce genre de... d'activité c'est journalistique.
1: C'est une question que je me suis souvent posée, même en rédigeant ce livre,
0: oui.
1: Et je ne suis pas sûr d'avoir la réponse. C'est une question, pourquoi continuer à couvrir des guerres, oui. Alors qu'il y en aura toujours, oui. Et qu'on ne peut pas les arrêter, oui. Généralement,
0: non.
1: Qu'on peut juste donner une petite inflexion,
0: oui.
1: Est-ce que ça vaut vraiment la peine? Je pense que, quelque part, le métier de journaliste ne se programme pas. Il se déroule avec l'actualité. Il ne faut pas oublier que j'ai travaillé dans un journal quotidien.
0: Oui, oui, oui. Oui, oui.
1: Et donc, pendant 30 ans de ma vie, plus de 30 ans de ma vie, j'ai travaillé jour après jour. La première expérience de guerre à Sarajevo, c'est en janvier 1993. La première nuit, je raconte dans le livre, mais je vais peut-être la raconter aussi, c'est... Je me couche le soir dans une chambre de l'hôtel Holiday Inn, qui est l'hôtel face à la ligne de front où se trouvent tous les journalistes, et je vais me coucher. Et à minuit, ça commence à tirer dans tous les sens. Je vois deux tours qui sont tout proches de l'hôtel, qui sont en flammes. C'est extrêmement impressionnant. Et à ce moment-là, je me demande, mais qu'est-ce que je fais ici? Pourquoi je suis en train d'exposer ma vie alors que je suis quand même père de 3 enfants et très jeune encore à l'époque et que j'ai une épouse aussi de quel droit je fais ça? Et puis quand on revient, on considère que vous êtes devenu un expert dès que vous l'avez fait une fois.
0: Surtout si vous avez fait de bons articles,
1: j'imagine. Oui, ça aussi. Mais on est très vite, on vous considère très vite comme quelqu'un qui peut repartir sur une zone de guerre. Alors ça, c'est peut-être un élément de la réponse. L'autre élément, c'est peut-être plus du moral. C'est-à-dire que je sens un devoir moral de parler des choses. Je pense que le journaliste a l'obligation d'aller dans les zones même dangereuses pour expliquer. Il doit s'exposer au risque. Et quand je parle du risque, c'est pas uniquement le risque physique d'être tué dans une guerre, mais ça peut être le risque de faire une enquête qui lui mette tout le monde à dos, ce qui peut être très dur aussi. Je pense aussi aux journalistes qui vivent dans les pays autocrates, qui eux font des enquêtes sur des hommes d'affaires véreux et qui prennent le risque d'être tout simplement assassinés. Ça se produit chaque année. Donc nous avons cette responsabilité-là, c'est pas très confortable, on pourrait très bien évidemment comme journaliste faire la gastronomie ou les voyages touristiques, mais dans la tradition du journalisme européen et américain, ça fait partie du travail.
0: Et néanmoins, j'imagine de voir parfois un collègue vous raconter comment un collègue a perdu la vie aussi, voilà, parce que quand on est face à des snipers, quand on est face à des groupes tout à fait ingérables, est-ce que finalement la peur, je ne vais pas dire d'être plus présente, j'imagine qu'on doit toujours avoir un fond de peur, mais que vous l'avez réussi à l'apprivoiser?
1: Oui, ben, la peur est nécessaire parce qu'elle sauve la vie.
0: Oui, on ne prend pas des risques inutiles.
1: Exactement. Donc on sait jusqu'où on peut aller. On doit bien se connaître aussi. Il faut connaître ses faiblesses, ses fragilités. Ne pas aller trop loin. Et puis, la peur, c'est vrai qu'on l'a malgré tout. Quand un collègue meurt sur une zone de guerre et que vous partez le lendemain au même endroit, vous vous posez la question, est-ce que ça vaut vraiment la peine d'y aller? Mais comme journaliste, j'ai mis en place toute une série de protections qui ne sont pas des protections comme un casque ou un gilet pare-balles, parce que ça, c'est souvent trop lourd et ça ne me permet pas de courir très vite. Mais, par exemple, toujours d'atterrir dans des pays difficiles chez des locaux, des gens que je connais par relation, avec des gens généralement en Belgique qui me disent « tu peux aller dans cette famille-là ou dans cette organisation-là, tu verras, ils vont t'aider ». Parce que ces gens-là connaissent leur pays, connaissent leur ville et peuvent me dire exactement « ça c'est dangereux, ça c'est pas dangereux ». Donc ça c'est une protection qu'on se met en place. Il y a des tas d'autres protections qui sont des protections, par exemple, à Kaboul, en Afghanistan. Je voyageais assez seul, assez souvent seul, et donc je prenais des taxis, ce qu'aucun étranger comme humanitaire ou ambassadeur ne fait. Il n'y a que les journalistes qui font des choses pareilles dans une ville comme Kaboul. Mais ce que je faisais, c'est que je m'asseyais sur la place derrière, au milieu, pour que les gens... qui passent à côté de la voiture, vous savez, il y a toujours une foule à Kaboul, hein. Ne puissent pas me voir et ne puissent pas ouvrir la porte et commencer
0: c'est
1: à...
0: ça.
1: Donc ce sont des petites choses comme ça qui font qu'à un moment, on se protège, mais on n'est pas invincible.
0: Non.
1: Et on sait qu'on n'est pas invincible.
0: Tout à fait.
1: Mais on fait le maximum pour ne pas s'exposer inutilement.
0: C'est ça, ce n'est pas des héros inconscients. Hein.
1: Non.
0: Non, vraiment pas.
1: Il y en a eu, il y en a.
0: Ça peut arriver, des baroudeurs. Hein.
1: Des baroudeurs ou des gens qui se sont exposés trop et qui ont mis fin à leur jour aussi. Parce qu'ils ne parvenaient pas à sortir de cette guerre qu'ils avaient couverte pendant 3, 4, 5 ans. Alors qu'il faut pouvoir tourner la page aussi.
0: Tout à fait. Et pendant que vous étiez sur le terrain, donc quand même... exposé, comme vous le dites. Comment vit une famille avec... comment vit une épouse dont l'époux est... Je suppose que vous ne pouviez pas nécessairement lui donner des nouvelles tous les jours. Comment vivent des enfants encore jeunes, puisque vous dites que c'était le cas à ce moment-là, qui ont certainement posé des questions et à qui on a dû dire « Ben oui, que papa, il est en train de faire un reportage. » Mais comment vit une famille ?
1: On utilisait toute une série de procédures. La première procédure, c'est de dire que le papa allait pour faire de l'aide humanitaire. Donc, c'était un acte positif.
0: Oui.
1: Mes enfants me donnaient alors des peluches, à leur âge, des peluches que j'allais donner aux enfants du pays en guerre. Ça, c'était une chose. Donc, pour eux, c'était pas le papa n'allait pas en guerre, il allait faire de l'aide humanitaire. Deuxièmement, Catherine, ma femme, n'écoutait pas la télévision, ne regardait pas le JT, parce que le JT montre généralement les choses les plus horribles, et ça ne pouvait qu'augmenter l'anxiété. Et finalement, je ne donnais pas de nouvelles, sur le principe pas de nouvelles, bonnes nouvelles, parce que souvent, dans ces pays en guerre, il est difficile de téléphoner. Maintenant, c'est un peu plus facile avec toutes les nouvelles technologies, mais il y a eu une époque où c'était trouver un téléphone qui fonctionnait, c'était pas évident. Donc on ne se parlait pas, et si je ne donnais pas de nouvelles, c'est que tout allait bien. Par contre, je restais en relation le plus possible avec ma rédaction. Eux savaient où j'étais, et si je pouvais les informer, je disais ce que j'allais faire le jour suivant.
0: N'empêche que votre famille devait être très contente quand vous reveniez.
1: Oui, et alors quand je revenais, c'était pendant une heure, je racontais tout à ma femme. Elle me racontait sa vie aussi, parce que c'était important aussi, parce qu'elle avait pris tout sur elle.
0: Elle assumait
1: pendant 6 jours, 10 jours, enfin ça dépend. Et après, on allait se coucher, et le lendemain, tout recommençait sans quasiment que...
0: C'est ça.
1: Je passais à autre chose.
0: C'est ça.
1: Je passais à la vie normale, si je puis dire.
0: Oui. Dans le fond, il faut intégrer cette chose qui, pour le commun des mortels, relève quand même de l'exceptionnel dans une forme de normalité de votre vie.
1: Oui. Oui, il faut... La normalité permet de recadrer.
0: C'est ça.
1: Parce que, effectivement, si on est encore torturé par tout ce qu'on a vu et qu'on ne parvient pas à en sortir, ça devient assez dangereux.
0: Et puis ça peut avoir aussi des répercussions à ce moment-là sur la famille. Enfin,
1: sur la famille, exactement.
0: Hein.
1: Tout était... parce qu'un retour d'une zone de guerre, c'est toujours assez frappant. Vous êtes dans un pays où il n'y a pas de gaz, il n'y a pas d'eau, il y a l'électricité marche avec des générateurs, quand il y a du fuel... Et puis, vous revenez ici en Belgique et tout va bien, on a de l'eau, et les magasins sont remplis, on peut faire couler un bain chaud. Enfin, c'est un choc.
0: J'imagine.
1: C'est un énorme choc. Mais en même temps, la normalité permet, c'est vrai, de me réadapter
0: directement
1: à ça.
0: Et en même temps, vos enfants, ils ont grandi. Je ne sais pas quel âge ils avaient dans vos toutes dernières missions. À ce moment-là, ils ont compris que vous ne faisiez pas nécessairement de l'humanitaire uniquement.
1: Oui, mais ce sont trois filles. Ah, voilà. Elles ont découvert ce que j'ai fait grâce au livre. Et donc, elles m'ont toutes les trois remercié d'avoir écrit ce livre parce qu'elles comprennent maintenant mieux ce qui s'est passé, ce que peut-être elles ont senti, que je n'ai pas dit, mais qu'elles ont senti. Et donc, c'était aussi pour moi très important d'écrire ce livre pour elles
0: et pour
1: ma femme aussi.
0: Et maintenant, si vous jetez un regard rétrospectif sur votre carrière en général, et puis quand même ce qui est plus qu'un pan de votre carrière quand même, qu'est-ce que vous éprouvez à propos de vous-même ? De la fierté, du contentement, des regrets ?
1: Des regrets, certainement pas, parce que je ne regarde jamais en arrière.
0: Oui.
1: Des doutes, ça, oui.
0: Des doutes.
1: Des doutes sur ce que j'aurais dû faire à tel moment ou pas. Mais peut-être le sentiment quand même d'une mission accomplie. J'ai eu une chance énorme. J'ai saisi la chance.
0: Oui.
1: Parce que ça, c'est important de rappeler que la chance se saisit, elle ne tombe pas du ciel.
0: Il ne
1: faut pas trop réfléchir. Il ne faut pas trop avoir son confort matériel, oui. En disant j'ai la cousina tel week-end, j'ai le baptême de l'autre.
0: Oui, c'est ça.
1: Il faut être prêt à partir. Oui. Mais j'ai eu le sentiment d'avoir la grande chance de pouvoir être confronté à toute l'histoire du monde.
0: Bien sûr.
1: À des choses quand même assez impressionnantes, comme la chute du mur de Berlin, qui était un événement qui est venu très tôt dans ma carrière journalistique, mais que je n'oublie pas. Les attentats du 11 septembre aussi, c'était très impressionnant. Moi qui avais vécu à New York comme étudiant, et puis toute la guerre en Syrie, en Irak, oui. L'Afghanistan, qui est un pays extraordinaire, ne fût-ce qu'au point de vue géographique, et avec ses montagnes qui pointent à 7000 mètres, et puis la plaine dans le sud qui va vers le Pakistan, puis un peu l'Iran.
0: Humainement, c'est une expérience, on le sent. Hein.
1: Oui.
0: Vous n'avez manifestement jamais été rattrapé par ce qui peut arriver à certains journalistes, c'est-à-dire une forme, je dirais, de cynisme inconscient à force d'être confronté à des événements dramatiques, difficiles. On sent qu'il reste chez vous. Quand vous disiez qu'il y avait une espèce de devoir moral d'aller, on sent que chez vous, quand même, cet aspect humain de valeur est important.
1: Oui, le cynisme, c'est une protection.
0: Oui, bien sûr.
1: C'est une façon de se protéger d'une situation qui semble insoutenable.
0: Hein, oui.
1: Mais non, j'ai toujours pensé que même dans les guerres, il y a des rencontres extraordinaires. J'ai toujours essayé aussi de le mettre en valeur dans des villes.
0: Il reste de l'humain.
1: Il reste de l'humain et il y a des gens. C'est-à-dire que la guerre met en valeur, si je puis dire, le pire et le meilleur.
0: C'est ça.
1: Et donc, on rencontre des personnages exécrables qui sont des véritables criminels, mais on rencontre aussi des gens qui sont résistants. À leur façon, parfois très modeste, mais qui sont des gens qui essayent de s'en sortir humainement et par solidarité avec les autres. Donc toutes les valeurs de solidarité, d'amitié, de courage sont exacerbées dans une guerre.
0: Oui.
1: Et ça, c'est pour moi, c'était une leçon de vie. Parce qu'on peut dire, oui, c'était dangereux d'aller là-bas. Mmh. Mais moi, j'en ai retiré pas mal aussi. Hein.
0: Je comprends.
1: Et donc, ces personnes-là qui résistent et qui montrent une capacité d'entreprise énorme, ça m'a toujours impressionné. Je peux citer l'exemple de Nadia Murad, qui était qui est devenue prix Nobel de la paix, qui était une femme yézidie qui a été prise en otage par l'État islamique en Irak. On l'a rencontrée avec une journaliste, avec une photo-reporter, Johanna de Tessier. On est allé l'interroger en 2015, lorsque personne ne savait qui elle était. C'était la première interview qu'elle donnait à des journalistes, sous un faux nom pour protéger son identité, parce qu'elle avait encore la famille qui était otage. Et cette personne montrait une capacité de réaction et de pouvoir tourner sa douleur en énergie positive qui m'a vraiment impressionné. Et on était avec à ce moment-là un autre yézidi qui était notre traducteur et qui nous a dit « cette personne-là va nous diriger plus tard ». Et c'est ce qui est le cas maintenant, puisqu'elle est la représentante officieuse, je dirais, oui, des yézidis dans le monde. Et elle parle aux Nations Unies, elle parle un peu partout.
0: Merci. Bon, on va passer à votre second choix musical, Christopher Mpaloussi, et cette fois-ci, c'est The Scorpions, les Scorpions, Wind of Change, c'est-à-dire le vent du changement. Pourquoi ce titre ?
1: Mais il faut savoir que ce morceau a été écrit, donc c'est un groupe de rock allemand.
0: Oui, oui, oui.
1: Ce morceau a été écrit en 1990, au moment de. Après la chute du mur de Berlin. Et la chute du communisme aussi en Russie et dans d'autres pays. Et donc, c'était un moment extrêmement exaltant de cette période-là, parce qu'il y a à la fois l'ancien monde qui tombait, mais il y a un nouveau monde qui pointait. On était dans un moment de bascule.
0: Ah, complètement.
1: Peut-être comme maintenant, on le vit aussi.
0: Oui.
1: Et je trouve que c'est important de revenir aux principes fondamentaux. Et cette chanson-là, quelque part, le dit, que les choses peuvent changer positivement aussi.
0: Mmh,
1: c'est et c'est, je le dédie aux jeunes générations.
0: Oui, on en a bien besoin.

0: Le vent du changement, choix de Christophe Lamfalussy, notre invité du jour, notre grand reporter du jour qui a assisté aux grands événements de ce 21e siècle et de la fin du siècle précédent. Et nous passons maintenant avec lui à la troisième étape de l'entretien.
1: La question.
2: Christophe Lamfalussy, voici la question. En qui ou en quoi croyez-vous ?
3: Vaste question.
2: Eh oui.
3: je crois plus dans les autres qu'en moi-même. Je crois dans les vertus de la démocratie, certainement. Je crois dans l'importance de la solidarité humaine, aussi bien dans notre propre pays qu'ailleurs. Je crois dans la tolérance aussi, l'importance d'accepter les idées des autres, même si elles ne me plaisent pas. Et je crois dans l'honnêteté également. Je pense qu'il faut être juste avec les autres, comme il faut être honnête avec soi-même.
2: Et vous avez dit que vous ne croyez pas en vous. Vous croyez aux autres, mais pas en vous-même. Pourquoi ? C'est quand même drôle quand on est journaliste, quand on raconte des choses.
3: Je vais vous faire une confidence. Quand j'étais jeune et quand j'ai commencé comme journaliste, j'étais extrêmement timide. Donc une émission comme celle-ci, j'aurais jamais été capable de la faire. Mais avec les années, le fait d'avoir parlé plusieurs fois en public ou dans des studios de radio, ça m'a donné une certaine confiance en moi. Mais on n'atteint, à mon avis, jamais une totale confiance en soi. Et donc, je pense que c'est une fragilité que j'ai et que pas mal d'autres personnes ont aussi.
2: Et c'est peut-être aussi ce qui fait que vous n'ayez pas, on va dire, cet égo, on va dire, un peu un côté égocentrique aussi, de raconter, vous racontez simplement votre histoire et tout ce que vous avez vécu dans ce livre, Zone Rouge, notamment.
3: Oui, l'ego, c'est toujours un peu risible, l'ego, parce que finalement, on termine tous de la même manière, c'est-à-dire 6 pieds sous terre. Je pense que ça n'a aucune importance. Je me suis poser la question à propos du livre. Est-ce que j'ai le droit de parler de tout ce que j'ai vécu ? Est-ce que c'est une façon de me mettre en valeur ? Est-ce que c'est vraiment nécessaire ? Il y a beaucoup de journalistes qui se posent la question, pas à propos de mon livre, mais à propos de ce qu'eux pourraient écrire également. Finalement, on est juste les témoins du monde, on est les ouvriers de l'information, on est en première ligne. L'ego vient quand on a peut-être trop d'exposition aux médias ou aux réseaux sociaux, qu'on finit par se prendre pour Dieu.
2: Oui.
3: Ça, je pense que c'est un gros problème. Donc, j'essaie d'éviter ça.
2: Et quels sont les retours que vous avez eus par rapport à ce livre-ci ?
3: Je n'ai eu que des retours positifs, notamment de beaucoup de gens, d'amis, qui m'ont écrit des longues lettres me remerciant et parlant du livre. Mais aussi de gens que je connais pas qui m'envoient des petits messages ou qui écrivent sur les réseaux sociaux. Donc ça fait plaisir évidemment parce que on se livre dans un livre.
2: Oui.
3: C'est le cas de le dire. On se met un peu à nu. Il y a des choses que j'ai écrites dans ce livre que j'aurais jamais dit, même à des. Certains de mes amis me disent, mais on ne savait pas que tu avais vécu ça. Donc ils m'ont découvert aussi. Et donc ça, je suis assez content que ces aspects plus personnels que j'ai mis en avant, sans vraiment le vouloir, soient bien tombés, c'est-à-dire que soient bien reçus.
0: Merci. Alors pour faire la transition vers la dernière étape, on va faire une petite bouffée du groupe ERA avec une de leurs chansons favorites, Ameno. Alors, on ne cherche pas, non, ce n'est pas du latin, non, ce n'est pas parce qu'on vient parler de confiance, de choses auxquelles on croit, etc. Absolument pas, mais vous aimez Ameno ?
3: Oui, parce que ça me rappelle un souvenir dans les années, la fin des années 90, on était avec plusieurs journalistes à Pristina, qui est maintenant la capitale du Kosovo, et qui était, donc la population albanophone était... terrorisé par les forces serbes, les forces de police notamment. Et avec plusieurs journalistes, on avait loué une maison à Pristina. Et ce Ameno tournait en boucle toute la journée. Donc ça me rappelle cette période-là.
0: Allez, une petite bouffée.

0: Le groupe Era Ameno, souvenir de notre invité Christophe Lamfaloussi, et pour notre plaisir aussi l'occasion de réentendre quelques minutes de ce groupe qui fait rêver à défaut de le comprendre. On passe maintenant à la quatrième et dernière étape de cet entretien.
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0: Alors, le questionnaire de Proust, ça vous dit quelque chose de loin?
2: Oui, de loin, oui.
0: Alors, il s'agit donc de trois questions qui ont pour but de nous dévoiler quelques aspects de votre personne, puisque cette émission est quand même là pour cela aussi. Alors, la première de ces questions, quel est votre principal défaut?
2: L'impatience.
0: L'impatience. Et comment vous êtes quand vous êtes impatient?
2: Je sautille.
0: Vous n'aimez pas quand les choses traînent?
2: C'est ça, j'aime bien que les choses aillent au bout le plus rapidement possible. Et je n'aime pas trop quand ça pédale un peu dans le vide.
0: Alors, sachant qu'un défaut, ce n'est jamais que le revers d'une qualité. Mmh. Ça veut dire que votre qualité, comment est-ce que vous la verriez?
2: J'ai appris, grâce à mon métier, à pouvoir attendre maintenant. Je vais le raconter brièvement, mais j'étais un jour au Soudan et j'ai dû aller dans la ville de Port-Soudan où je devais prendre un boutre, donc un bateau, pour aller rejoindre la guérilla érythréenne à l'époque. C'était lorsque, en Éthiopie, il y avait encore le dictateur, oui. Ce qu'on appelait le dictateur, oui. Rouge, Mengistu. Et donc, il fallait que je puisse rejoindre cette guérilla uniquement par ce bateau. Je suis arrivé à Port-Soudan, j'ai été accueilli dans une guest house érythréenne avec un Allemand qui était un peu très silencieux comme ça. Et le bateau n'est jamais arrivé. Donc pendant une semaine, j'ai dû attendre à regarder le plafond de notre chambre parce que avec le climatiseur qui s'arrêtait ou qui repartait. Il faisait très chaud, plus de 40 degrés, c'était en plus en plein été. Je suis rentré finalement au journal sans avoir de reportage sur voilà. Cette guérilla. Mais j'ai appris, je pense, à juste accepter le destin, c'est-à-dire le fait que c'est pas
0: ce
2: possible.
0: Ce qu'on peut pas changer, comme on dit. Deuxième question, est-ce qu'il y a un don, une capacité que vous auriez aimé avoir?
2: Si je dois replonger dans mes rêves d'enfant, je crois que j'aurais aimé être un grand joueur de football.
0: Vous ne jouez pas au football?
2: J'ai joué au football, oui. Mais à un niveau amateur. Oui. Mais je pense que j'aurais aimé me retrouver dans un stade et marquer des goals et jouer dans une grande équipe. C'est un rêve d'enfant, mais qui est resté quand même... qui restait quand même assez présent assez longtemps. Parce que j'ai joué au football, au mini-foot, jusqu'à l'âge de quasiment 60 ans.
0: D'accord. Mais que ce soit resté à ce stade-là, ça vous plaît. Et enfin, vous l'avez dit, vous croyez à la démocratie, vous croyez à l'honnêteté, vous croyez au respect de l'autre, etc. Vu l'état de notre monde, quel est votre état d'esprit en ce moment?
2: Préoccupé, certainement. Il suffit de voir ce qu'on a vécu depuis 5-6 ans. On a une nouvelle guerre sur le continent européen qui implique un manque du Conseil de sécurité, la Russie. On a eu une pandémie mondiale. On a une crise climatique qui est évidente. On a une crise budgétaire dans nos pays, en France et en Belgique, ce qui veut dire que les choses seront moins faciles à l'avenir, notamment pour la jeunesse, mais pas uniquement, pour les pensionnaires
0: bien
2: aussi.
0: Sûr,
2: et donc, il y a certainement une préoccupation, mais comme je suis optimiste de nature, je vois qu'on peut passer au-dessus, on peut passer au-dessus des difficultés.
0: On peut traverser
2: les difficultés. Le fait que le monde change n'est pas nécessairement une indication qu'on va vers les abîmes, mais ça peut être juste un changement de logiciel, notamment avec l'intelligence artificielle. L'intelligence artificielle peut être perçue comme une menace, ce qu'elle est certainement pour les journalistes et pour d'autres métiers. Mais en même temps, c'est un outil extraordinaire qui permettra peut-être d'aller plus loin.
0: C'est ça.
2: Donc il faut voir chaque fois que nos peurs renvoient des angoisses, et ces angoisses ne sont pas toujours très positives et ne voient pas le positif qui peut venir plus tard. Je trouve aussi que si, on vit dans un monde où il y a très peu de démocratie maintenant. Les études disent qu'il y a 72% de la population mondiale vivent dans des, dans des autocraties et 28% dans la démocratie. Ce qui veut dire que le monde tel qu'il est devient plus dur. Peut-être qu'il y a des blocs qui vont se former entre Russes, Chinois. Mais ça, on peut aussi traverser. Notre génération a vécu la guerre froide. On a voyagé dans les pays de l'Est. Moi, j'ai voyagé dans des pays de l'Est. Mais c'était un peu plus compliqué. Il fallait des visas, etc. Aller à la police pour se faire enregistrer comme touriste. Mais c'était possible. Donc,
0: Il est évident. Je pense que c'est une expérience que les plus jeunes, évidemment, n'ont pas. Mais j'imagine que vous avez quand même connu, même si je suis un peu plus âgée que vous, ce temps où on disait que l'ennemi était à l'Est. Et on pensait réellement que le communisme, c'était pour toujours.
2: Oui.
0: Et que ça se soit effondré en un temps record, on va dire. Probablement que le fruit était mûr. Et que là, le monde a complètement basculé. À ce moment-là, c'est assez difficile. C'est comme si on disait, mais aujourd'hui, le monde tel qu'il est pourrait de nouveau basculer.
2: Oui, il est en basculement.
0: Il est en basculement pour le moment.
2: Non, certainement. Pour moi, le plus inquiétant, c'est de loin le dérèglement climatique.
0: Oui.
2: Parce que on est confronté à nous-mêmes, c'est-à-dire à notre mode de consommation. Oui. Non seulement dans nos pays, mais dans les pays qui sont entre guillemets en voie de développement, eux veulent accéder au niveau de prospérité que nous avons. Donc leur dire qu'ils doivent désormais faire attention, ne plus utiliser trop de voitures avec de l'essence ou du diesel, ils ne comprennent pas.
0: Mais non, bien sûr.
2: Donc je pense qu'on peut passer ce cap que s'il y a vraiment une discussion sur le plan mondial. On peut y arriver, c'est possible. Il y a eu toutes ces discussions sur la couche d'ozone dans les années 80, je pense, où on a quand même réussi à diminuer, à reformer la couche d'ozone.
0: Oui, tout à fait.
2: En supprimant une série de frigidaires, notamment, qui dégageaient.
0: Alors qu'à ce moment-là, c'était une annonce apocalyptique aussi. Hein.
2: Oui. Donc c'est faisable.
0: Tout est faisable.
2: Et je ne suis pas pessimiste quand je vois la génération de mes enfants, je pense qu'ils sont beaucoup plus terre-à-terre que la mienne, qui était romantique et qui vivait un peu dans l'insouciance des années 60.
0: Oui.
2: Les années 70 furent plus dures, parce qu'on avait déjà... La crise pétrolière, et puis il y a eu toutes les années 80, 90, qui sont des années de développement économique sur le plan mondial qui sont incroyables. Ma mère, quand j'étais petit, me disait que je ne terminais pas mon assiette. Elle me disait, pense aux petits Chinois et aux petits Indiens qui ont faim. Maintenant, la Chine est la deuxième puissance mondiale, économique mondiale, après les États-Unis. L'Inde est la cinquième.
0: Merci Christophe Flamfaloussi. Merci pour ce partage d'un grand humanisme.
2: Mais c'est un plaisir.
0: Vraiment, vous avez traversé des choses étonnantes, extraordinaires, et avec beaucoup de simplicité, beaucoup de cœur. En plus, vous terminez par un message d'espérance, de vraie espérance et de calme. Merci infiniment. Vous avez mis beaucoup de bon vent dans nos voiles. Et on va se quitter. Alors, ça ne demande pas de commentaires avec la chanson de Julien Clerc, Utile. Je pense qu'effectivement, vous avez été, vous restez une personne très utile. On n'utilise pas les personnes, mais de dire je suis utile à l'humanité. Ce que je fais, eh bien, ça compte pour quelque chose. Merci d'être venu nous le partager. Merci Adrien.
3: Merci à
0: vous qui nous avez accompagnés. On vous donne rendez-vous la semaine prochaine pour un autre Vent dans les Voiles. À bientôt.

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Prions avec la communauté des moines cisterciens de Tamier, en Savoie.

du prophète Isaïe. Comme il est beau de voir courir sur les montagnes le messager qui annonce la paix, le messager de la bonne nouvelle qui annonce le salut, celui qui vient dire à la cité sainte, « Il est roi ton Dieu ». Écoutez la voix des guetteurs, leur appel retentit, c'est un seul cri de joie. Ils voient de leurs yeux le Seigneur qui revient à Sion.

pour tous les prisonniers qui attendent leur libération et pour leurs familles. Pour tous les grands malades qui espèrent la guérison et pour leurs familles. Pour tous ceux qui nous aident au monastère dans notre travail.

0: Par la venue de ton Fils, Seigneur notre Dieu, tu fondes notre espérance en tes promesses. Accorde-nous de convertir toutes nos inquiétudes en une prière vigilante et confiante, et d'orienter nos désirs vers ton royaume par Jésus le Christ, notre Seigneur.
1: Amen.

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1: Père Emmanuel Petit, merci d'être avec nous près de 50 ans après la visite de Jean-Paul II. Et en cette année où l'ICP fête ses 150 ans d'existence, le pape Léon viendra vous rendre visite. Qu'est-ce qu'elle représente cette visite pour vous ? Vous qui êtes le recteur de l'Institut catholique de Paris.
2: Pas beaucoup de choses, toujours pour une institution catholique. Recevoir le Saint-Père, c'est une grande grâce. Et vous le disiez, le pape Jean-Paul II était venu il y a près de 50 ans. Lui, il connaissait la maison puisqu'il avait suivi des cours à l'Institut catholique pendant son séjour parisien, notamment en droit canonique. À l'inverse, le pape Léon XIV ne connaît pas l'Institut catholique. Donc ce sera l'occasion de lui faire découvrir.
1: Découvrir les lieux, et puis il y a quand même un lien assez étonnant avec ce lieu. Enfin, le pape Léon a un lien important avec ça.
2: Un lien personnel, oui, tout à fait. Et avec le frère Laurent de la Résurrection. Parce qu'effectivement, l'Institut catholique donc, est né il y a 150 ans, en 1875, comme les autres instituts catholiques en France. Mais dans un lieu qui avait déjà une histoire riche. Et d'ailleurs, si l'évêque de l'époque, Mgr Guibert, avait eu l'idée d'installer l'Institut catholique là, c'est non seulement parce qu'il y avait sans doute un peu de place, mais aussi parce que c'était assez naturel. C'est dans ce lieu qu'avait été fondée précédemment l'école des Caves, une école de théologie. C'est un lieu qu'avaient fréquenté de grandes figures spirituelles et intellectuelles, comme Lacordaire, Ozanam. Et voilà, dans un lieu qui était un lieu un peu de renouveau après la Révolution, de renouveau catholique, de renouveau spirituel. Parce que cette maison avait toute une histoire, elle a été marquée de manière très, très forte par les événements de la Révolution. Bon, c'est pas l'objet de notre propos spécialement aujourd'hui, mais avant la Révolution, déjà, existait une maison qui a été construite au début du XVIIe siècle. Vous évoquiez le palais du Luxembourg. C'est pas par hasard que nous sommes à côté du Luxembourg, puisque, en fait, quand les frères Carmes étaient arrivés à Paris... Alors, c'était des Carmes de la Réforme. C'est la Réforme de Thérèse d'Avila. Donc, des Carmes qu'on appelait des chauds, hein, qui n'étaient pas n'avaient pas de chaussures, en tout cas. Et par austérité, par volonté de dépouillement, de pauvreté, ces frères sont arrivés d'Italie, de Gênes, exactement. Il y avait déjà des Carmes à Paris, qui étaient place Maubert, mais ça, donc, c'était pas les réformés. Là, ce sont des Carmes des chauds qui arrivent. Ils arrivent de Gênes, et ils demandent à la reine Marie de Médicis, qui à ce moment-là est la régente, on est après la mort de son mari, Henri IV, qui est la régente, de les aider. Et donc Marie de Médicis, qui s'était installée dans le palais de Luxembourg, c'était sa résidence privée, c'est elle qui l'a fait construire, c'est donc aujourd'hui le siège du Sénat, les a aidés à trouver un terrain en face de chez elle. Bon, à l'époque, le terrain, le jardin du Luxembourg allait jusqu'à l'Institut catholique. Et donc, les frères vont construire un couvent, et une église, l'église Saint-Joseph, qui existe toujours, le couvent existe toujours, et des frères vont vivre là jusqu'à la Révolution, pendant deux siècles environ. Et parmi eux, il va y avoir plusieurs grandes figures, dont celle du frère Laurent. C'est pas d'ailleurs la seule, ce couvent des Carmes, il a un grand rayonnement au XVIIe siècle.

0: lui-même qu'il n'était pas très bon cuisinier.
1: Il n'aimait pas faire ça, en fait.
0: Non, apparemment, il n'avait pas beaucoup d'appétence pour la cuisine. Bon, en plus, il fallait quand même faire la cuisine pour beaucoup de monde. Ils ont été jusqu'à 100 frères dans le couvent. Donc, oui, ce n'était pas une petite affaire. J'imagine qu'il avait un peu d'aide. Et puis, au bout d'un certain temps, les frères, peut-être un peu lassés de sa cuisine, je ne sais pas, mais qui n'avait pas l'air d'être fameuse, lui ont proposé de faire la cordonnerie. Bon, donc, il est passé des omelettes. Il parle notamment, dans ses écrits, à un moment, il évoque ça, lui qui fait une omelette, de l'omelette aux semelles. Bon. Et voilà, donc un frère qui a une vie de ce point de vue-là assez simple et qui effectivement va marquer déjà son époque. Fénelon, le grand Fénelon, qui tout le monde connaît au moins de nom, venait le voir par exemple. Donc c'est quelqu'un qui pendant sa vie, même s'il avait une vie très simple, on peut dire une vie assez cachée de ce point de vue-là, il n'a pas dans son couvent, en vérité avait un rayonnement, c'était déjà une figure spirituelle, quelqu'un qui pouvait guider, conseiller dans la vie spirituelle, et on venait le voir. Bon, comme on venait voir les autres frères aussi, d'ailleurs, c'est pas exclusif du frère Laurent, mais le frère Laurent avait été remarqué. Et voilà. Et donc, alors, ce qui est très étonnant, c'est que ce frère Laurent, en vérité, il est très peu connu en France.
1: Mm-hmm. Et alors, pourquoi justement cet intérêt du pape Léon?
0: Pourquoi est-ce qu'il est marqué par cette figure déjà, si vous voulez, effectivement, en France, il est très peu connu, à part les gens qui fréquentent un peu le Carmel, les milieux du Carmel, mais sinon, il est très peu connu. Mais à l'inverse, curieusement, il est connu aux États-Unis. Alors non seulement aux États-Unis, dans les milieux catholiques, mais aussi dans les milieux protestants. C'est un frère œcuménique, de ce point de vue-là, le frère Laurent, plaît y compris au-delà du catholicisme. Justement, alors pourquoi, c'est difficile de dire exactement, c'est un peu sans doute les aléas de l'histoire, il y a des personnes qui apparemment ont été attachées à cette figure, qui l'ont fait connaître là-bas, c'est passé comme toujours, par des médiations plus ou moins connues. Mais en tout cas, il est connu aux États-Unis et donc
1: il a laissé des œuvres, des ouvrages.
0: J'ai des rapportés ici, j'ai dans la main. Alors évidemment, par la radio, les auditeurs ne verront pas grand-chose, mais enfin, néanmoins, ça tient dans une main. Donc c'est une œuvre modeste de ce point de vue-là, un petit livre qui est fait essentiellement de lettres, d'entretiens spirituels, voilà, et puis aussi d'un témoignage, notamment le témoignage du père de Beaufort sur la vie de Laurent de la Résurrection. Donc c'est un petit ouvrage.
1: Le titre de l'ouvrage.
0: Alors, le titre de l'ouvrage, sur la pratique de la présence de Dieu. Bon, ça dit, c'est un titre d'ailleurs qui a été un peu...
1: Vous l'avez découvert à quel moment, vous, cet ouvrage?
0: Alors moi, je l'ai découvert quand je suis devenu recteur. Quand je suis devenu recteur de l'Institut catholique, il y a 5 ans, c'est mon prédécesseur qui m'avait dit, tiens, dans les figures de l'Institut catholique, entre autres, il y a Laurent de la Résurrection.
1: Dont vous n'aviez pas entendu parler jusque-là.
0: Oh, le nom, le nom vaguement, mais sans plus. Mais je n'avais jamais lu. Alors j'ai lu à ce moment-là. Et puis, voilà. Mais c'est vrai que ça a peu de résonance chez nous, parce que comme on n'en parle pas, personne... Bon.
1: Oui.
0: Et donc ça m'avait bien plu quand je l'avais lu, mais bon, sans remarquer beaucoup plus. Mais bon, en tout cas, évidemment... Ce qui a été intéressant, c'est que le pape Léon en a parlé récemment. Il y a quelques mois, des journalistes qui l'interrogeaient pour savoir un peu qui il était, pour connaître sa personnalité. Et le pape a eu cette réponse étonnante en disant, si vous voulez savoir qui est Robert Prévost, il a dit Robert Prévost. Donc vraiment pour savoir qui il est, lui, comme homme et comme chrétien, lisez Laurent de la Résurrection. Et il a dit, c'est mon livre de chevet. Donc apparemment, le pape l'a vraiment toujours avec lui. Donc, ça a été évidemment l'occasion de redécouvrir le frère Laurent. Et à ce moment-là, d'ailleurs...
1: C'est une spiritualité adaptée aujourd'hui à notre époque. Il a encore des choses à nous dire, ce frère Laurent?
0: Oui, moi je pense, parce que si on voulait faire un point de comparaison pour nous, Français, on pourrait faire un peu un rapprochement avec Thérèse de Lisieux. Parce que, alors, qui est carmélite, elle-même, c'est le même ordre. En fait, c'est une forme de sainteté... par la vie courante, par la vie quotidienne, qui s'attache beaucoup à essayer de prendre conscience, de découvrir la présence de Dieu là où nous sommes, au moment où nous sommes. Et donc de vivre la vie chrétienne le plus fortement possible là où nous sommes, là en l'occurrence dans un Carmel, en faisant les choses qui nous sont données de faire. Voilà. Et donc de ce point de vue-là, il y a quelque chose d'un peu thérésien hein, qu'on retrouve avec la petite voix. Il y a cette disponibilité, disons, à la présence de Dieu, à l'action de Dieu dans notre vie. Thérèse avait d'ailleurs, elle, eu des projets, disait, elle aurait aimé être missionnaire, elle a eu une sorte

0: de... Bon, mais c'était un peu des rêves, puisque c'était
1: pas... Ça commence
0: pas...
1: déjà là où nous sommes, tout simplement.
0: Oui. Ouais. Le frère Laurent, c'est un peu l'inverse. Lui, il avait été militaire avant. Donc, il avait voyagé, il avait connu un peu... C'est un Lorrain, il a connu la guerre en Lorraine, qui avait été très dure. Et il a été très certainement bien marqué par tout ce qu'il a vu, connu. Donc, lui, c'est plutôt on peut dire, de ce point de vue-là, le chemin inverse. Il a connu l'aventure. Et c'est plutôt cette conscience de tout cela qu'il a invité à chercher Dieu, et chercher Dieu au Carmel, et dans cette vie simple du Carmel.
1: Voilà. Pratiquer la présence de Dieu, Père Emmanuel Petit, aujourd'hui, dans notre société que, voilà, on le sait, sécularisée, toujours marquée par l'urgence, les écrans, une tendance à se disperser. Qu'est-ce que ça nous dit concrètement aujourd'hui ? Est-ce que... Vous, ça vous a rejoint aussi dans votre vie de recteur,
0: oui,
1: de croyant.
0: Parce que, alors moi, justement, ce que je trouve très intéressant et très providentiel dans le propos du Saint-Père et dans sa visite, c'est que justement, comme recteur, je réfléchis, et avec les enseignants, on réfléchit beaucoup à ce qu'est une université aujourd'hui, donc une maison comme l'Institut catholique de Paris, qui reçoit beaucoup d'étudiants, de jeunes étudiants, et alors vous évoquez effectivement les écrans, tout ça, on connaît la dispersion du monde moderne, du monde actuel, la difficulté aussi pour les jeunes à lire, à se concentrer, à... Bon. Donc on réfléchit beaucoup à ces questions, et actuellement d'ailleurs on a des grands travaux pour la bibliothèque, on a tout un projet pour refaire une bibliothèque, essayer de par là même d'inciter, de conduire les jeunes vers les livres, vers la lecture, vers, bon. Bon, c'est un autre sujet, mais c'est vraiment une réflexion importante aujourd'hui, je crois. Alors on y réfléchit, nous, je pense que toutes les institutions d'enseignement y réfléchissent. Et effectivement, il me semble qu'il y a vraiment à cultiver, et c'est vrai dans une université, l'intériorité, à cultiver une certaine sérénité aussi. C'est-à-dire, à la fois, on a besoin d'un certain calme intérieur pour étudier, parce que d'ailleurs, faire des études, quel que soit le niveau, mais c'est une forme d'aventure aussi, d'aventure humaine, d'aventure spirituelle. Alors, c'est pas avec comme rentrer au couvent, évidemment, c'est pas la même vie, mais quand même, il y a de ça. D'ailleurs, les universités, elles ont été fondées par les moines. Bon. Elles en ont gardé l'ADN. Donc, je pense que dans un lieu comme cela, il faut une certaine sérénité intérieure, il faut un certain calme, il faut que les lieux portent à cela, permettent cela, et puis aussi, il faut une certaine sérénité du débat, de la rencontre. L'université, elle est faite sur la rencontre avec les autres, sur la confrontation des idées. Et ça, c'est important d'y... Contribuer.
1: Père Emmanuel Petit, vous êtes le recteur de l'ICP, l'Institut catholique de Paris, qui accueillera donc le pape Léon ce samedi. Il y rencontrera notamment de nombreux catéchumènes et néophytes à l'occasion de ce passage. Pourquoi est-ce que cette rencontre est importante ? Vous, peut-être, qu'est-ce que vous en attendez aussi ?
0: Alors, cette rencontre, elle est importante. Alors, elle s'inscrit d'ailleurs dans une décision des évêques d'Île-de-France de rassembler pendant 2 ans à peu près. Une assemblée provinciale.
1: Qui s'est déjà lancée
0: d'une certaine manière, puisque la messe d'ouverture a eu lieu à Notre-Dame à la Pentecôte dernière, mais effectivement, qui va avoir sa première session dans 15 jours. Ça va avoir lieu à l'Institut catholique. Donc évidemment, c'est aussi pour ça le lieu. Et donc, d'une certaine manière, le pape va pouvoir inaugurer ses travaux dans un contexte où cette question du catéchuménat est très importante. C'est intéressant aussi d'ailleurs parce que là encore, entre le frère Laurent, le catéchuménat, l'Institut catholique, finalement il y a quelque chose qui se rejoint. Hein, c'est-à-dire que la question du catéchuménat, c'est notamment la quête des jeunes, quête spirituelle, quête de sens, une quête sur le sens de leur vie, sur ce qu'ils peuvent faire. On voit bien que notre monde matérialiste ou très matérialiste, très sécularisé, ne les comble pas.
1: Oui, ils ne sont plus baptisés quand ils sont petits, c'est peut-être aussi ça la première explication.
0: Alors, de toute façon, évidemment, cette résurgence des demandes de baptême, elle s'inscrit dans un contexte de sécularisation. C'est évidemment un phénomène de la sécularisation.
1: Mais une soif, quand même, que
0: Mais
1: vous rencontrez,
0: soif.
1: Vous.
0: C'est-à-dire qu'on voit que dans cette sécularisation, ça n'est pas le désert total, il y a quand même des oasis. Bon. Et il y a des gens qui cherchent les oasis. Voilà. Donc, ça, c'est très intéressant à voir. Et justement, ces jeunes qui cherchent, Laurent de la Résurrection, je ne dis pas que c'est la clé, mais des auteurs comme Laurent de la Résurrection, évidemment, ce qu'apporte la foi chrétienne, c'est une des oasis importantes, et c'est l'oasis que nous pouvons présenter.
1: Le pape Léon a demandé à les rencontrer, ces jeunes. Comment ça s'est fait ? C'est une...
0: Alors, c'est, je pense que c'est une proposition des évêques au départ, notamment. Udin ne l'a pas vu en France. Bon,
1: ça l'intrigue quand même, ce regard spirituel.
0: C'est certain. Et une des grandes choses, évidemment, une des grandes actualités dans l'Église en France aujourd'hui, c'est ça. Bon, c'est ce mouvement de recherche d'adultes, notamment de jeunes, pas que de jeunes, mais notamment de jeunes. Et ça, évidemment, ça, bien sûr, ça interroge beaucoup. On sait que ça intéresse le pape, bien sûr. Ça intéresse au-delà des frontières d'ailleurs, qui sont les nôtres. Donc, évidemment, il fallait le lui présenter. Il fallait qu'il y ait l'occasion d'une rencontre, de témoignages. Il y aura des témoignages, d'ailleurs, qui sont évidemment... là aussi, ce sont des témoignages de vie, vie qui s'inscrivent très concrètement dans la rencontre de l'Évangile.
1: Et tout ça chez vous, donc à l'Institut catholique de Paris, dont vous êtes le recteur, Père Emmanuel Petit. Comment ça se passe, vous, au quotidien, vous qui êtes donc au plus près de ces jeunes, de ces étudiants en quête spirituelle?
0: Alors, comment ça se passe? C'est, en tout cas...
1: ça vous bouscule, vous aussi, peut-être personnellement? Ça vous interroge?
0: Oui, bien sûr. C'est d'abord, bon, moi, comme prêtre, bien sûr, et comme chrétien, c'est touchant de voir que des jeunes... cherchent, et on envoie l'Institut catholique qui cherche, évidemment, qui demande des sacrements, ou qui sont déjà baptisés, mais qui ont un intérêt pour ces questions. Ce qui est intéressant aussi, c'est d'essayer de provoquer la rencontre, même chez ceux qui ne cherchent pas encore. Mm-hmm. Je crois qu'il y a une attente du message de l'Église, de l'Évangile, très générale dans la population. Il y a des rejets. Il y a des incompréhensions. Mais d'ailleurs, moi, je trouve que c'est bien, d'ailleurs, c'est intéressant, dans le sens où c'est quand on voit qu'il y a ces confrontations, qu'il y a un travail. Pour moi, quand on voit bien qu'il y a des formes de contestation, de rejet de la parole de l'Église ou de l'Évangile, ça montre qu'il y a un travail spirituel chez les gens ou dans la population. Il n'y a pas de l'indifférence ou... Bon. Il y a certainement aussi de l'indifférence, mais il y a quand même, on voit bien, un travail, une recherche. Donc ça, évidemment, ça, c'est très intéressant. Et...
1: Une jeunesse plutôt décomplexée, c'est ce qu'on entend dire assez souvent aujourd'hui.
0: Oui, décomplexée. Bon, après aussi, parfois, très en recherche, dans le sens où il y a des côtés assez vigoureux et parfois même...
1: Radical.
0: Parfois un petit peu radicaux. Hein. On le voit sur certaines questions de société, sur certaines questions politiques, certaines questions internationales. Et c'est pour ça que j'évoquais tout à l'heure la sérénité qu'il faut dans le travail universitaire. Hein. Ça, j'y suis très attaché parce qu'on voit bien que c'est une plante précieuse et fragile, la sérénité universitaire, le respect.
1: Père Emmanuel Petit, vous êtes le recteur de l'ICP et vous accueillerez donc le pape Léon samedi 26 septembre. C'est vous qui allez lui ouvrir la porte. Comment ça va? Si vous aviez une question à lui poser, qu'est-ce que vous aimeriez lui dire à notre pape?
0: Alors la porte sera ouverte quand il va arriver, mais j'ai pas de questions particulières à lui poser. Enfin, je pourrais lui poser plein de questions, mais je sais que ça ne sera pas.
1: Genre visiter les lieux.
0: Oui, un peu dans le cas de lui montrer certaines choses, effectivement. Moi, ce que je voudrais surtout, c'est qu'il se sente vraiment accueilli, qu'il se sente chez lui et qu'il découvre le lieu.
1: Une attente personnelle de cette visite.
0: Pour moi, c'est ça, c'est cette présence du Saint-Père et c'est ça qui est mon attente, c'est sa présence et c'est ça qui va toucher. Je ne veux pas, on va voir ce qu'il va dire d'ailleurs, mais c'est ça, cette rencontre qui est intéressante, qui est belle.
1: Un grand merci, Père Emmanuel Petit. Je rappelle que vous êtes le recteur de l'Institut catholique de Paris.
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5: Bonjour à toutes et à tous, c'est Oli sur RCF. Bienvenue dans l'instant présent, votre rendez-vous quotidien avec l'actualité culturelle et régionale. Vous le savez, toute cette semaine, je vous propose de tenter de remporter On dégomme à Bretignolles. Il s'agit d'un polar signé Julien Grigan. L'éditeur Jimmy Van Den Noot était d'ailleurs en interview au micro de Grégory Kless dans l'instant présent de jeudi dernier. Une émission à retrouver en podcast sur notre site internet et puis surtout un concours à retrouver sur notre page Facebook. Le gagnant sera désigné dès demain soir. Et puis aujourd'hui, on parle bande dessinée encore, en compagnie d'Adrien Chardhomme. Il est allé à la rencontre de Alexandre Chenet et Loïc Sécheresse, les auteurs de Billy the Kid, un roman graphique sorti chez Casterman. Dans la seconde partie de cette émission, toujours bande dessinée en compagnie de Grégory Kless, ce sera sa séquence Entre les bulles. Il nous parlera de Nabajin. C'est un livre signé Cyril Pedroza et Tayu Matsumoto. C'est publié chez Dupuis dans la collection Air Libre. Sans oublier bien sûr la minute poétique de Mine de Rien, les mots sur les mots donc. Enfin, côté musique, vous le savez aussi, notre album découverte, c'est encore et toujours cette semaine L'Abeille, le tout nouveau Barnabé. Je vous propose de retrouver un titre qui s'appelle Tremblement de tête.
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0: Excellent temps de midi à notre écoute. Et puis, on a ouvert cette émission, hein, comme depuis le début de la semaine, avec notre album découverte. Il s'agit de L'Abeille, hein, le quatrième album donc, de Barnabé. Barnabé qui était d'ailleurs en interview lundi pour présenter ce disque au micro d'Adrien Chardom. On écoutait le titre Tremblement de tête. 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L'interview d'ailleurs de l'éditeur Jimmy Van de Noot est à retrouver en podcast sur notre site internet dans l'instant présent de jeudi dernier. C'est Grégory Kless qui avait réalisé cette interview. Et si ce polar vous fait l'œil, eh bien, vous connaissez le principe. 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On parle bande dessinée en compagnie d'Adrien Chardom. Il a été rencontré les auteurs de la bande dessinée Billy the Kid. C'est Alexandre Chenet et Loïc Sécheresse.
1: Bonjour à toutes et à tous. Aujourd'hui, on va voyager à travers le temps et l'espace, direction les États-Unis et le monde fascinant du Far West. On va parler de la BD Billy the Kid. L'histoire est toujours écrite par les vainqueurs, qui est paru chez Casterman. Les deux auteurs, Alexandre Chenet et Loïc Sécheresse, les créateurs de cet album, ont décidé de revisiter l'histoire de cette figure mythique et pourtant à l'histoire assez trouble ou plutôt méconnue. Et ils nous font le grand plaisir de venir en Belgique pour partager leur travail. Bonjour à tous les deux.
2: Bonjour.
3: Bonjour.
1: Merci d'avoir accepté cette interview et merci à Valérie Constant de chez Casterman pour l'organisation de celle-ci aussi. Et dans cet entretien, on va revenir donc sur l'histoire de Billy the Kid, bien sûr, sur la création de cet album aussi, sur les dessins, mais on va également parler de voyage puisque ça se passe aux États-Unis, donc je pense que ça peut être un sujet intéressant à aborder. D'abord, on va revenir sur votre rencontre puisque vous avez deux profils qui sont assez différents, je trouve. Je pense que c'est la première fois que vous travaillez ensemble pour un album. D'un côté, il y a vous, Alexandre, qui est un grand voyageur, passionné du Vendée Globe aussi, alpiniste, à ses heures perdues. Et donc Loïc, vous faites plutôt... est-ce que vous pouvez vous présenter à nos auditeurs? Alors qu'est-ce que vous faites comme travail?
3: Moi je suis dessinateur à la fois en bande dessinée mais aussi pour la presse. Ce qui, j'aime bien comparer ces deux pratiques comme d'un côté du marathon et de l'autre côté du sprint. Et d'alterner les deux est très, comment dire, enfin, nourrit vraiment beaucoup mon travail, l'un et l'autre à la fois. Je ne me verrais pas être sur une seule de ces activités.
1: Et comment vos univers alors se rejoignent? Comment ça s'est passé cette collaboration ici?
3: À Locmariaquer.
1: À Locmariaquer.
3: Absolument, nous nous sommes rencontrés là-bas, lors d'un festival de bande dessinée consacré à la mer. Il se trouve que moi j'avais travaillé avec Anaïg Plassard, scénariste et ma compagne, sur un album, sur une revisite, de l'histoire de la ville d'Is, un mythe et une légende bretonne. Et nous avons donc réalisé ensemble un album qui était une revisite, on va dire, féministe et politique de cette légende qui, quand même, à la base, est un bon bourrinage contre les femmes ou les jeunes femmes éprises d'émancipation. Et nous nous sommes rencontrés là, puisqu'Alexandre, tu étais là aussi pour présenter des albums.
2: Les albums Voile, je suppose de mémoire qu'on était en train de présenter celui qu'on a fait autour de Thomas Coville, qui est un grand navigateur. Mais on s'est aussi rencontrés, Loïc et moi, pour des raisons spécifiques à cet album, on va peut-être pouvoir y revenir, mais aussi parce que tant Loïc que moi, on a un positionnement, des réflexions plutôt politiques et sociales, et sur notre environnement, sur comment on vit, etc., qui se rejoignent, qui ne sont pas forcément les mêmes, qui surtout peut-être ne s'expriment pas exactement de la même manière. Mais en tout cas, pour Billy the Kid, il fallait qu'on ait une entente fondamentale sur qu'est-ce qu'on estime être une société positive, joyeuse, etc., pour que quand moi j'écris ou quand Loïc dessine, ou inversement, alors pas inversement, moi je dessine pas, mais Loïc a écrit des bouts de cet album aussi, enfin on a vraiment fait ça à deux, là-dessus il n'y a pas d'achoppement, il y a plein d'achoppements sur des détails, etc., mais sur une vision large, voilà, on s'est vraiment retrouvé là-dessus aussi, quoi.
1: Pour la création de cet album, je pense, Loïc Sécheresse, vous êtes allé au Nouveau-Mexique pendant 3 semaines pour vous inspirer des décors là-bas. Qu'est-ce que vous avez retenu justement de ce voyage là-bas?
3: Alors, j'y suis allé pour m'inspirer, mais surtout pour me désinspirer de tout ce que je connaissais du western, à la fois à travers le cinéma hollywoodien, à la fois à travers la bande dessinée franco-belge. Et j'avais vraiment besoin de décoloniser mon imaginaire très vite lorsque Alexandre m'a parlé des différents lieux du récit et des différents lieux que parcourt Billy the Kid. Il y a notamment des lieux de montagne. Évidemment, Alexandre avait en tête les Alpes, puisqu'il habite à Grenoble, donc oui. Voilà, les Alpes, évidemment. Et moi, j'essayais de projeter toute cette histoire. Alors, je me disais, alors non, il faut que j'oublie John Ford et tout ça, il faut que j'essaie de placer ça dans les Alpes. Non, en fait, il y a un moment, c'était l'intérêt, en fait, et l'intérêt en tant que dessinateur aussi, moi qui aime bien pratiquer le dessin sur le motif, c'est-à-dire de simplement me poser quelque part, de regarder et de dessiner, de reporter, en fait, par le dessin ce que je vois. Je me suis rendu compte qu'il était vraiment... nécessaire, si on souhaitait, et si Alexandre souhaitait, si nous souhaitions ensemble démystifier le personnage de Billy the Kid, ça ne pouvait pas passer par une mystification qui est celle de la représentation du Far West, et il fallait que moi-même je démystifie ma propre vision de l'Ouest américain, et plus spécifiquement du Nouveau-Mexique.
1: Et Alexandre, je sais que vous êtes un adepte du voyage, comme je l'ai dit. Est-ce que c'est vous qui avez conseillé Loïc pour justement le fait de partir plus loin, de changer d'air, de changer d'esprit peut-être ?
4: Alors moi, j'ai été au passé un grand adepte du voyage. Je suis pas du tout contre continuer à en faire, mais il s'avère que pendant une décennie, les années 2000, disons, j'ai pas mal voyagé de manière assez aventureuse, je dirais. J'ai mené des expéditions, etc., etc., qui m'ont amené à écrire des livres sur la voile, sur le Vendée Globe, sur ce genre de choses. Mais ces dernières années, je voyage tout autant, mais plutôt autour de chez moi.
1: Oui.
4: Mais c'est-à-dire que voyager à travers les classes sociales, voyager à travers des expériences de vie, ce genre de voyage qui est, à mon avis, tout autant enrichissant. Et par contre, moi, j'ai tendance à vivre des choses. Et puis à un moment, il y a une histoire qui m'apparaît, qui se percute. Donc là, Billy the Kid. J'ai fait un énorme travail de documentation sur Billy the Kid, mais il y a plein de voyages qui enrichissent Billy the Kid, à nouveau en bas de chez moi ou parfois un peu plus loin. Mais moi, quand je commence à écrire, ils sont validés, disons quoi. Et Loïc, comme il vient de le dire, a eu ce besoin d'aller au Nouveau-Mexique parce que moi, j'avais une vision du western qui n'était pas du tout la même que celle de Loïc. Loïc a une vision un peu plus basée sur les films, tout ce que le cinéma nous a envoyé. Moi, peut-être plus par la littérature. J'aime beaucoup, beaucoup le roman western, dans lequel il y a déjà une approche assez différente. Et moi, tout ce qui est environnement m'importe énormément quand on raconte une histoire, mais c'est beaucoup les émotions que dégage un environnement. Donc, si Billy passe à tel endroit, voilà, je vais pouvoir en long et en large décrire la scène à Loïc sur qu'est-ce que l'image doit nous envoyer comme émotion. Par contre, si tu veux me la placer dans le désert, sous la pluie, machin, etc., en fait, ça m'impacte pas des masses sur le scénario. Alors que c'est tout l'inverse mais en tout cas, Loïc voulait s'enrichir de la réalité du terrain. Et c'est pour ça qu'il y a eu ce voyage. Qui a réellement, et moi je le vois en tant que scénariste, énormément enrichi l'album. J'ai modifié des choses parce que Loïc est revenu en me disant, regarde ce dessin, en fait c'est ça et ça va se passer là. Et là, on change l'écriture et on s'adapte tous les deux pour avoir à la fin l'album final.
1: Puis après, je suppose que ça se joue aussi sur les couleurs de l'album, avec ses paysages parfois, avec des belles couleurs en fait, des couleurs auxquelles on ne s'attend pas non plus.
3: Mm-hmm. En fait, pour moi, c'est vite l'enjeu est venu de faire cet album entièrement de manière traditionnelle, c'est-à-dire sans intervention du numérique, sans couleurs sur ordinateur. J'ai tout le temps fait ça jusqu'ici, hein, puis c'est très courant dans la production. Et le fait de travailler avec des couleurs, des outils traditionnels, donc là en l'occurrence de l'aquarelle, impliquait de définir une palette, de définir quelles sont les couleurs parmi toutes ces milliers de références couleurs qui existent, lesquelles je vais choisir, lesquelles je vais travailler en harmonie, lesquelles je vais sélectionner pour telle ou telle séquence. Donc évidemment, aller là-bas avec une boîte d'aquarelle et puis des comptes couleurs, puis se rendre compte que ah mince, cette couleur-là que je vois, que je ne verrai pas en photo, c'est pas la même chose de voir des photos aussi, même les photos que je vois, je suis heureux d'y être allé, je suis heureux d'avoir dessiné parce que je les vois différemment, il y a des couleurs, c'est certainement l'héritage impressionniste qui fait que sur place on voit des couleurs que les appareils photos ne voient pas, moi je ressens vraiment ça, des vibrations de couleurs que les appareils photos ne peuvent pas, que la photographie ne peut pas retranscrire. Du coup, ce voyage a aussi permis de définir, moi, ma palette de couleurs. C'est-à-dire de comprendre aussi, d'observer le sol. Là, c'est ocre, et puis là, juste à côté, c'est rose. Et il faut que je trouve les pigments, les pigments qui viennent de la terre, quoi. Il y a un moment qui viennent des végétaux, qui viennent de la terre. C'était vraiment très agréable de les... de les sélectionner comme des ingrédients, en fait. Ce voyage a permis ça totalement.

0: Et donc, dans cette BD, Billy the Kid, donc on voyage à travers les États-Unis autour des années 1880, dans ces environs-là, un petit peu avant et un petit peu après. Vous racontez la très véritable histoire de Billy the Kid, c'est comme ça que vous commencez l'album. Ce soi-disant hors-la-loi, qu'on considère comme sanguinaire, criminel, et dont finalement c'est très peu de choses, puisque le livre de référence qui a été écrit par Pat Garrett est totalement faux. Alors dès lors, comment on se réapproprie cette histoire-là, puisque tout ce qu'on a écrit est faux? Est-ce qu'on peut faire tout et n'importe quoi, en fait? C'est l'imagination qui travaille, je suppose.
1: Tout et n'importe quoi?
0: Peut-être pas.
1: En fait, je pense que oui, on peut quasiment tordre l'histoire à un point, on peut faire tout et n'importe quoi. Le résultat sera peut-être aussi tout et n'importe quoi, évidemment. Non, la démarche a été de se dire, donc il y a ce livre qui s'appelle La véritable histoire de Billy the Kid, censément écrit par Pat Garrett, qui en fait, on sait qu'il n'y a que le dernier chapitre qui a été écrit par Pat Garrett et tout le reste a été écrit par un journaliste. Il y a l'histoire de pourquoi ce livre existe, pourquoi il est connu, comment il est devenu le père fondateur, ce livre est le père fondateur du mythe de Billy the Kid, et pourquoi, notamment le cinéma hollywoodien, c'est toujours basé sur ce bouquin pour raconter Billy the Kid. Puis ce livre, La véritable histoire de Billy the Kid, sort 6 ou 8 mois après la mort de Billy the Kid. Donc c'est vraiment de l'époque, 1882-83, j'ai déjà un trou de mémoire. Ce livre sort à cette époque-là. Et après, il faut attendre les années 50 pour que des historiens et des historiennes, à ma connaissance que des historiens, se penchent sur le mythe de Billy the Kid. Et donc là, c'est un tout autre travail, c'est des chercheurs qui vont chercher une foule d'informations. Pour plein de raisons, je me suis intéressé à cette histoire, je me suis retrouvé à lire des thèses de ces chercheurs, et c'est un biais et un procédé hyper habituel et humain, je dirais. À un moment, les chercheurs découvrent qu'ils ont une certitude que d'un fait. Billy the Kid était dans tel village, tel jour, telle heure, etc. Ils ont une autre certitude, c'est que 2 jours plus tard, il était au point B. Ils ont absolument cette certitude parce que c'est des recherches qui le disent, etc., etc., quoi. Ils ont une foule d'informations, etc. Par contre, pourquoi Billy the Kid est allé au point B? En fait, il y a des raisons, je veux dire, sur la grande histoire, mais il y a aussi des raisons morales, émotionnelles, psychologiques. Et ça, on n'a aucune preuve là-dessus. On n'a rien. On n'a pas réussi. Je dis on, moi encore moins, mais les chercheurs n'ont pas réussi à avoir des preuves non discutables sur la psychologie de Billy the Kid. Et à ce moment-là, il y a une démarche qu'on nous enseigne depuis l'enfance, qui est pourquoi est-il allé au point B? Pour des raisons morales ou psychologiques ordinaires. Sauf que cet ordinaire, c'est la décision des puissants. C'est-à-dire que c'est la classe dominante dans nos sociétés qui nous inculque quelle est la bonne morale, quelle est la bonne psychologie, et donc on explique pourquoi Billy the Kid est allé au point B par cette morale. Et en lisant ces thèses, à un moment, je m'amuse, et c'était vraiment de l'amusement. Je me dis, non, il n'est pas allé au point B pour cette raison psychologique. Il est allé pour telle autre raison. Une raison qui colle plus aux travaux notamment de Jacques Rancière sur la mémoire ouvrière, mais à des biographies sur lesquelles j'ai pu travailler, sur Joe Hill, militant américain fusillé en 1912-1913, sur toutes ces choses. Et je commence à me dire, Billy the Kid, il est allé au point B pour telle raison psychologique. C'est de la blague, on s'arrête là. Mais il va au point C derrière. Je me dis, et si je continue ma petite psychologie? Même avec ma psychologie, il va au point C, ça tient. Et je déroule comme ça. Et donc, je me retrouve à imaginer un Billy the Kid qui, je ne prétends absolument pas qu'il soit vrai. Mais par contre, il n'est peut-être pas plus faux que ce qu'on croit être la vérité. Et à partir de ce moment-là, on en parle avec Loïc. On se dit, mais qu'est-ce que ça cache tout ça? Mais ça révèle des questionnements sur la justice, des questionnements sur la morale, des questionnements sur comment on prend les décisions, sur nos jugements, etc., etc., etc. Et puis on est parti dans ce fil. On a fait tout un travail de recherche historique, donc je dirais très sérieux, entre guillemets, le reste ne l'est pas moins. Mais le reste, après, c'est de se dire, on a aussi envie de faire une bande dessinée de loisirs, de plaisir, que quand vous ayez fini le bouquin, quand vous ayez fini vous fermez la dernière page, vous vous dites « Oh, je viens de passer quand même un moment chouette ». Ce moment chouette, en fait, c'est une vraie valeur, et en tout cas pour moi. Et donc, on voulait ça. Et on voulait aussi travailler sur l'humour, avec l'humour. Donc là, on est hyper sérieux en parlant, mais j'espère que quand on lit le bouquin...
0: C'est drôle.
1: Voilà.
0: C'est drôle. Je confirme que c'est drôle.
1: Mais ça a été tout le boulot, et tant moi que Loïc... Et Loïc est absolument aussi auteur de tout ça, quoi. Parce que le dessin fait passer énormément de choses, et aussi parce que tout le scénario a été travaillé ensemble, à s'envoyer des... Qu'est-ce que tu penses de ce raisonnement? mon raisonnement, il va au point C pour ça, mais toi, qu'est-ce que t'en penses? Ah ouais, en fait, c'est pas exactement mon raisonnement, etc., etc.
0: Et justement, on parlait d'humour, enfin, on parle d'humour ici. Moi, il y a une scène qui m'a fortement marqué où, en fait, il y a deux camps qui s'affrontent à un moment où ils se tirent dessus. Enfin, chaque camp a des Mexicains et donc ils ne veulent pas tuer leurs camarades. Et donc, en fait, ils commencent à se tirer d'un magasin à l'autre et c'est très, très visuel où on voit pan, pan, pan et ça se tire dans tous les sens. Justement, quelles sont un peu vos sources d'inspiration d'humour, peut-être?
2: Je pense qu'il y a deux choses. Il y a ce qui est de l'humour vraiment textuel,
0: oui,
2: et l'humour de mise en scène. Alors, pour la partie texte et l'écriture elle-même, c'est vrai que parfois, je recevais les textes d'Alexandre en me disant, puis en plus, on se marre et tout. Enfin, tu vois, il y a un moment, on se marre, on rigole et tout. Puis je me dis, bon, ok, ça nous fait rire, nous, mais est-ce que c'est drôle, en fait? Enfin, parce que plein de fois, on rigole entre soi, et puis, en fait, c'est pas spécialement drôle. Enfin, ça résiste pas à l'épreuve du public ou de la lecture, ou voilà, quoi. Et à partir de là, c'est vrai que moi, j'avais tout le temps ce doute, est-ce que c'est drôle? Alors, je pense qu'intimement, oui, mais forcément, je me pose la question. Et il y a toute la réflexion aussi sur la drôlerie visuelle qui intervient. Donc là, moi, j'ai mes références aussi, mais je te laisse répondre peut-être sur l'écriture.
1: Sur l'écriture? En fait, je ne me suis pas inspiré ni d'auteur ou d'autrice, ni de recherche d'humour. En fait, je suis allé faire la guerre. C'est une blague, évidemment, je ne suis pas allé faire la guerre. Mais je suis allé en stand de tir, je suis allé tirer avec des armes, ce que je n'avais jamais fait. Donc, je suis allé tirer avec des flingues et des carabines d'aujourd'hui. Et je suis aussi allé tirer avec des répliques, voire des originaux de l'époque, avec ces revolvers. Et j'ai trouvé aussi des textes qui disent... la guerre de Lincoln, le quatrième acte, parce que bon, il y a quatre actes, c'est 120 personnes qui tirent sur 120 personnes à 20 mètres de distance. Donc moi je lis ça, je dis qu'est-ce que c'est que ce délire? C'est une boucherie absolue. Oui, bah la boucherie, à la fin, il y a un mort qu'on sait accidentel, donc c'est absolument pas la guerre qui l'a tué, quoi, et un autre qui s'est cassé la main en descendant l'escalier qu'on voit dans la BD. Il descend l'escalier, il se casse la figure et il se casse la main. C'est ça le bilan. Et je me dis, c'est quoi ce délire? C'est une blague, ça, il y a de l'humour. Mais sauf que je vais tirer avec ses armes, et là je commence à comprendre pourquoi, en fait, ça tire n'importe comment, c'est machin. Donc il y a ça d'un côté, et de l'autre, je me dis, bah, par exemple, en gros, comment on réunit 120 personnes de chaque côté? Bah, à un moment, on va embaucher des gens. C'est des gens qui sont embauchés. Aujourd'hui, on dirait des mercenaires, mais est-ce que tous les militaires ne sont pas des mercenaires d'un certain côté? Je m'intéresse à, par exemple, Blackwater, société américaine de mercenaires. Alors, il y a un terme très exact pour dire ça, qui était en première ligne en Irak, qui a mené la guerre en Irak pour les États-Unis. On a exactement la même chose en France, hein. Mais évidemment, quand vous êtes sur un champ de bataille, engagé dans une bataille pour des raisons purement financières, c'est votre job, c'est votre boulot, quoi. Vous n'avez pas du tout les mêmes intérêts que la grande guerre qu'on nous explique avec des gens vaillants, patriotes, patati, patata. Ah ben non. Par exemple, si vous me payez à la balle tirée, bah, je vais avoir tendance à tirer plein de balles et m'en fous totalement de savoir où va la balle, mais je vais tirer des balles. Si c'est tirer la balle, bah, je vais peut-être mettre beaucoup de poudre qui va faire beaucoup de fumée, mais peu de plomb, parce que le plomb vaut cher dans ma balle. Donc, en gros, je vais tirer à vide, en fait, quoi. C'est des balles à blanc, en fait. Mais tout ça est réel. Et voilà, et moi je me dis, oh, mais c'est hyper drôle, et puis je fouille, je vais chercher l'histoire et tout, et puis là bah, je vois des corrélations avec aujourd'hui on parle des mercenaires russes, mais à nouveau il y a des mercenaires français, etc. Ouais, le capitalisme, bien entendu, se nourrit de la guerre, et qu'est-ce que ça nourrit, bah, qu'est-ce que ça génère, notamment ce type de guerre, qui est d'une absurdité absolue. Je trouve ça plutôt sympa, une guerre où à la fin, il y a en gros pas de mort, pas de blessé. Je trouve ça très très sympa.
0: C'est très rare.
1: mais c'est du grand n'importe quoi.
2: Et puis, on parle du dîner du soir dans chaque camp, quoi. Voilà. C'est ça aussi, cette guerre qu'on décrit. Pour la partie visuelle, moi, la référence qui m'est venue très vite, et c'était suite aux échanges, aux premiers échanges avec Alexandre, qui me parlait de la jeunesse de Billy the Kid, qui s'est enfui de prison, souvent. Et souvent dans des circonstances un petit peu rocambolesques, mais finalement un peu cocasses, parce qu'il était un peu enfermé pour la blague, un peu pour faire peur, enfin visiblement parfois. C'était très facile d'en sortir, quoi. Et lui prenait ça très au sérieux et de manière très dramatique, et ça a conduit à quelques déconvenues derrière. Mais j'ai repensé au film Cadet d'eau douce avec Buster Keaton, où le personnage de Buster Keaton est enfermé à plusieurs reprises dans une prison et il s'en sort sans arrêt. Et là, je me suis dit, ok, Buster Keaton, la gestuelle, la façon de parcourir, déjà la mise en scène, la gestuelle, qui moi est un truc à laquelle je suis très attaché dans le dessin, et puis la façon de mettre en scène cette gestuelle dans la spatialité, Avec beaucoup de drôlerie aussi, parce que là,
0: avec ses grandes jambes aussi de Billy the Kid.
2: Oui, voilà, il a de grandes jambes quand il court, mais qui n'a pas de grandes jambes quand, je suppose que vous aussi, quand vous courez, vous êtes grandes jambes.
0: Oui, c'est ça. Oui, c'est vrai.
2: Je pense que la référence visuelle, c'est Buster Keaton. Et après, moi, en termes de traits, je crois qu'un des, un de mes ancêtres, c'est un illustrateur anglais qui a beaucoup dessiné sur les États-Unis dans les années 70, qui a beaucoup dessiné sur Nixon. C'est Ralph Steadman qui ensuite a fait des livres illustrés et tout, mais qui a un trait d'une nervosité totalement phénoménale et qui est capable de faire vivre ce trait à côté de choses très, très construites, très rigides. Et moi, c'est quelque chose qui a vraiment formé aussi mon approche du dessin. Donc, possiblement aussi que la comédie, elle vient de là, de ce côté, à la fois... Enfin, tu vois, comme dans Buster Keaton, en fait, le sérieux contre le burlesque, on est toujours sur la ligne de crête, quoi, en fait. C'est, et moi, j'aime bien pouvoir retranscrire ça visuellement, quoi, aussi.
0: Et donc, je vais rappeler le titre de cet album, puisqu'on arrive déjà à la fin de cette interview. C'est passé très, très vite. Il y aurait eu encore plein d'autres sujets. J'avais plein d'autres questions encore, mais il faut s'arrêter là. Donc, un tout grand merci, donc, Alexandre Chenet, de vous être prêté à l'exercice. Et merci à Loïc Sécheresse d'avoir, vous êtes aussi également prêté à l'exercice. Donc, je répète le titre de cet album, c'est Billy the Kid. L'histoire est toujours écrite par les vainqueurs. C'est paru chez Casterman. Un tout grand merci à tous les deux.
2: Merci beaucoup.
1: Merci beaucoup.

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2: Allez, de retour dans l'instant présent, je vous rappelle notre concours de cette semaine. Il s'agit de tenter de remporter On dégomme à Bretignolles, un polar signé Julien Grican. L'éditeur Jimmy Van Den Noot était en interview au micro de Grégory Kless. Vous pouvez retrouver cette interview en podcast sur notre site internet dans l'instant présent de jeudi dernier. Et pour tenter de remporter ce très chouette polar, eh bien, il vous suffit de vous rendre sur notre page Facebook RCF Sud Belgique et vous serez peut-être bien les heureux vainqueurs de ce concours d'ici demain soir. On va continuer à parler BD en compagnie de Grégory Kless. Il va nous présenter Nan Banjin de Cyril Pedrosa et Tayu Matsumoto, sorti aux éditions Dupuis. Mais pour nous mener jusque-là, eh bien, je vous propose de retrouver Jug avec son tout nouveau titre qui s'appelle Dernière fois.
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0: Et de retour dans Entre les Bulles, nouvelle édition cette semaine, toujours en compagnie évidemment de Grégory Kless, notre spécialiste BD. Grégory, bonjour.
1: Et bonjour Olivier, bonjour à toutes et tous évidemment.
0: Alors aujourd'hui, on va un petit peu voyager en BD.
1: Ah oui.
0: On va voyager d'un continent à l'autre.
1: D'un continent à l'autre avec un album qui a fait quand même sensation hein, dans cette rentrée de septembre. Cela s'intitule Nanbanjin. Alors je ne sais pas comment on prononce parce que c'est du japonais et ça signifie les barbares qui viennent du sud. C'est le nom qu'on donnait apparemment donc au XVIe siècle aux Portugais et aux Espagnols qui débarquaient sur les rives japonaises. Et donc la BD nous plonge dans cet univers-là avec un Fernando, qui est un Portugais, qui va échouer sur une île, on va dire, sur un rivage au Japon. Et les Japonais le découvrent et se demandent un peu qui est cet étrange bonhomme, si je puis dire, avec ses cheveux roux aussi. Donc il y a un petit côté, comment on va aborder cette différence physique et aussi culturelle. Et alors la particularité de cet album, alors ça a fait sensation, donc moi je me suis dit il faut aller voir ce que c'est. Et puis, je ne m'attendais pas à avoir un gros volume qui ressemble quasiment à l'Encyclopédie Universalis. Donc, c'est parfait pour faire un peu de musculation. C'est 240 pages x 2. Pourquoi je dis x 2? Parce qu'on peut commencer le livre de la droite vers la gauche, dans le sens du manga japonais. Et c'est la partie qui a été écrite et dessinée par le mangaka Taiyo Matsumoto. Et on peut le lire aussi dans l'autre sens, le sens qui nous est plus habituel de lecture, avec l'œuvre de Cyril Pedrosa. Chaque œuvre fait 240 pages et donc ça se croise au milieu et l'œuvre se termine, je dirais, au milieu par la même image qui est commune aux deux, qui terminent les deux albums, mais qui peuvent se lire aussi bien dans un sens que dans l'autre. Donc, c'est un peu deux faces de miroir, vues par le mangaka japonais ou vues par un auteur français, Cyril Pedrosa.
0: Alors, ce qui est assez génial, évidemment, c'est qu'on a vraiment la rencontre entre l'Orient et l'Occident, autant dans l'histoire que dans la forme de la bande dessinée. C'est ça qui est,
1: ouais, c'est
0: qui,
1: ça.
0: Qui est vraiment
1: c'est,
0: original.
1: C'est quand même, oui, c'est vraiment une conception. Il y a un concept nouveau qui est de se dire, ben voilà, le manga est quelque chose de qui est de plus en plus lu aussi par nos jeunes. Hein. Donc ça, on ne va pas se cacher que c'est intéressant de le voir non pas comme un produit parallèle à la BD, mais de l'intégrer dans les codes de la BD et de faire un produit unique. Alors je crois que l'idée vient de l'auteur français, vient de Cyril Pedrosa, qui a croisé, mais déjà en 2019, d'après ce que j'ai lu, qui a rencontré le mangaka japonais, et il a accepté l'idée. Ils ont collaboré en traduisant ce qu'ils faisaient l'un et l'autre pour que ça colle, évidemment, parce qu'il faut que les deux univers puissent se rencontrer au bout de l'histoire. Et c'est vraiment comment on regarde les choses, en fait. Ça nous interroge, ça nous replonge dans l'histoire du Japon, mais ça nous interroge aussi sur quel regard nous portons sur l'autre. Et la même histoire est racontée à travers deux regards différents, culturellement marqués, deux styles graphiques aussi très différents. Vous avez ce noir et blanc avec quelques touches aussi un peu aquarelles, comme ça, je crois, de Taiyo Matsumoto, avec quelques touches de couleurs, notamment pour les cheveux roux. Donc, vous avez un dessin très, très lisible, quelque part aussi, dans son cas. C'est très graphique dans les deux cas parce qu'il y a assez peu de texte. C'est beaucoup l'image qui nous fait évoluer et qui nous montre les regards. L'univers de Cyril Pedrosa est plus coloré de son côté, un peu plus brumeux, un peu mystérieux néanmoins aussi. Et les deux se rencontrent alors que les deux sont très différents.
0: Les deux sont très différents. Alors, j'imagine que c'est deux points de vue en fait qui racontent la même histoire et qui se rencontrent au milieu. Hein. C'est vraiment,
1: c'est vraiment
0: le principe du scénario. Quoi.
1: On a la même histoire avec Fernando qui échoue sur l'île, qui est ce Portugais roux qui est déjà lui-même un peu marginal par rapport au Portugais puisqu'il est roux, qui débarque là. Alors par exemple, les Japonais, dans la version japonaise, il est très grand. Alors que dans la version de Cyril Pedrosa, il a la taille qui nous paraît normale, mais ça montre cette différence de regard.
0: Culturel, ouais.
1: Et donc on a le même pitch, si on veut, dans les deux cas. C'est son arrivée, comment il va être accueilli, quel parcours il va faire au Japon. Et on l'a à travers les yeux du peuple japonais qui va aussi s'en référer à une personne de référence chez eux aussi pour voir qu'est-ce qu'il faut faire avec ce drôle de personnage qui a débarqué. Est-ce que c'est maléfique ou pas? Enfin, Et on a tout ce questionnement vu des deux côtés. C'est ça toute la réussite de l'album. Il faut quand même être un peu aguerri à la lecture de BD, hein, je veux dire, parce que c'est quand même long.
0: Oui,
1: c'est quand même conséquent. Ça joue, oui, ça joue sur les codes aussi. Il faut un peu s'habituer. Vous pouvez le lire dans un sens ou dans un autre. Hein, donc vous pouvez choisir de commencer par le manga ou par la BD ou refaire l'un puis refaire l'autre. Enfin, là, c'est très libre. Et l'image de fin est commune aux deux parce qu'en fait, l'histoire, ben, est une sorte de grande ouverture vers l'inconnu aussi. C'est ça, ça nous interroge comment on aborde l'inconnu, comment on aborde l'autre, l'étranger, si on veut. On pourrait voir même presque le migrant, hein, si on met aujourd'hui aussi certains codes, certaines questions d'aujourd'hui.
0: Alors évidemment, c'est un voyage autant dans le temps que dans l'espace, hein, puisque c'est la rencontre de ces deux univers. Ça se passe en 1543.
1: Oui, c'est ça, 16e siècle. Ouais.
0: 16e siècle. Par contre, la BD, elle est fraîchement sortie. C'est sorti au tout début du mois de septembre. Donc c'est un des grands albums, une des grandes sorties de cette rentrée.
1: Et, et c'est de l'histoire, mais très revisité. On la sent très actualisée dans le style, dans le dialogue des personnages. C'est pas une BD d'histoire avec tous les... Ça ne veut pas reproduire vraiment trait pour trait l'époque. Ça réactualise et ça nous réinterroge pour aujourd'hui. Ouais.
0: Alors en tout cas, ça s'appelle Nanbanjin et c'est sorti aux éditions Dupuis, collection Air Libre. Merci
1: tout
0: Grégory.
1: Merci Oli.
0: Les mots sur les mots, la minute poétique, mine de rien.
2: Je t'ai oublié quelque part. Sans faire de bruit, tu es arrivé. J'ai oublié de te sentir. J'ai oublié de t'entendre. Je n'ai pas pensé te regarder. Je ne t'ai pas assez bien goûté. Et toi ? Tu es là. En cette seconde précise, vivant comme jamais. Puissant et insignifiant, l'instant présent. Merci d'être là, merci d'être là.

0: Bonjour à toutes et à tous et bienvenue dans vos informations locales de ce jeudi 24 septembre. Dans ce journal, direction Florève d'abord, où le festival Esperanza devrait quitter la commune après plusieurs mois de tensions. À Namur, les gobelets réutilisables devraient être généralisés pendant les Wallows à partir de 2027. Le festival Namur is a Joke revient pour une 6e édition en mars prochain avec une trentaine d'humoristes. Et puis à Libramont, un nouveau parc d'activités économiques va voir le jour au Wisbelay avec une vingtaine d'hectares destinés aux PME et aux très petites entreprises. À Florève, c'est désormais acté. Le festival Esperanza ne devrait plus se tenir dans la commune. Après plusieurs mois de tensions, les organisateurs et les autorités communales s'étaient rencontrés vendredi dernier pour tenter de renouer le dialogue. La commune évoquait mardi après-midi un réchauffement des relations. Mais quelques heures plus tard, les organisateurs du festival ont livré une toute autre version de la rencontre. Selon eux, la réunion, qui a duré 34 minutes, n'a pas permis d'apaiser les tensions. La famille Bouvier, nouvelle propriétaire de l'abbaye de Florève, ne souhaite par ailleurs plus accueillir le festival. Deux sites alternatifs ont été évoqués par la commune, mais les organisateurs les jugent inadaptés. Pour Esperanza, le départ de Florève semble donc désormais inévitable. Le festival a déjà reçu une quinzaine de propositions de communes ou de propriétaires. 7 communes ont été retenues et plus de 10 sites doivent être visités durant ce mois de septembre pour trouver un nouveau lieu d'accueil dès l'été prochain. À Namur, les fêtes de Wallonie devront encore attendre 2027 pour voir apparaître un système généralisé de gobelets réutilisables. La ville souhaite mettre fin à l'utilisation de gobelets présentés comme réutilisables mais qui sont en réalité souvent jetés après usage. Le problème est particulièrement visible lors des Wallows. En 2025, les festivités avaient alors généré quelque 40 000 kilos de déchets auxquels s'ajoutaient plus d'une tonne de bouteilles en verre. La ville prévoit donc de généraliser les gobelets réutilisables sur l'ensemble du périmètre des fêtes à partir de 2027 avec un système de caution qui pourrait inciter les fêtards à les apporter. Autre possibilité, proposer un gobelet personnalisé aux couleurs des Wallows que les participants pourraient conserver. Le festival d'humour Namur is a Joke revient pour une 6e édition du 15 au 21 mars 2027. La programmation a été dévoilée ce mercredi avec une trentaine d'humoristes issus de toute la francophonie. Parmi les artistes annoncés figurent Manon Lepomme, Laurence Bibot, Arnaud de Samer, Jérôme de Warzé, Thomas Wiesel ou encore les frères Taloche. Les spectacles se dérouleront notamment au théâtre de Namur, au Delta, au Grand Manège et au Casino. Le concours Joke une fois s'ouvre cette année à l'international avec une vingtaine de jeunes talents sélectionnés. Le festival proposera aussi de nouveaux rendez-vous comme Joke solidaire avec des spectacles à Gève, Profondville et Dinan pour aller à la rencontre de publics ayant un accès plus limité à la culture. Au programme également un match d'improvisation, des soirées stand-up au Comedy Club chez Guillaume et une soirée 100% belge. À Libramont, un nouveau parc d'activités économiques va voir le jour au Wisbelay. Le ministre wallon de l'aménagement du territoire, François Deken, vient d'approuver les périmètres nécessaires à sa création. Une vingtaine d'hectares seront disponibles pour des PME et de très petites entreprises à proximité du centre de Libramont. Le projet prévoit notamment des bâtiments plus compacts et plus verticaux, davantage de constructions mitoyennes et 20% d'espaces verts en plus. Les premiers travaux devraient débuter fin 2027 pour une arrivée des premières entreprises prévues en 2029. D'autres projets sont également prévus en province de Luxembourg, notamment à Berlin. Marchand-Famène et Vaux-sur-Sûre. C'était votre journal local. Belle journée sur RCF Sud-Belgique.
1: Allez, l'instant présent, c'est terminé pour aujourd'hui.

vous retrouve demain, même heure, même fréquence. Et puis nous, je vous propose de nous quitter en musique avec une petite nouveauté. C'est Robert Plant et Suzy Diane avec leur projet Saving Grace. Two Coats, c'est le titre qu'on écoute et qui devrait figurer très prochainement sur un mini-album à sortir le 9 octobre.

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2: Bonjour à toutes et à tous. Je vous retrouve aujourd'hui pour l'émission de musique sacrée. Brigitte Van Wimersch au micro avec l'aide d'Emmanuel Théry. Alors, comme professeure de musicologie à l'UC Louvain, je suis très heureuse de partager avec vous ce moment d'écoute avec quelques clés qui vous permettront, je l'espère, d'apprécier davantage les trésors de la musique sacrée. Nous aurons soit une plongée dans l'histoire de cette musique sacrée, soit une remise en contexte, ou alors nous écouterons des œuvres adaptées au temps liturgique. Et toutes vos suggestions sont évidemment les bienvenues. Alors la semaine dernière, si vous vous souvenez, nous avons parlé de la divine liturgie de Saint Jean Chrysostome. Le 13 septembre, c'est dans l'Église catholique la fête de ce grand prédicateur à la bouche d'or, c'est ce que signifie en grec Chrysostomos, grand prédicateur mais aussi grand théologien qui a pensé l'organisation de la liturgie et qui a pensé la musique au sein même de cette liturgie comme prière, au même titre que les prières parlées de l'officiant. Donc c'est tout ce rôle ministériel de la musique qu'a encore souligné le pape Léon XIV dans son audience générale du 19 août. La musique fait partie intégrante de l'action liturgique, elle n'est pas un simple ornement de la célébration, je cite notre pape. D'où petit clin d'œil à tous ceux qui animent les célébrations liturgiques, c'est important, une bonne musique est essentielle à la prière. Et cela donc, le fait que la musique fasse partie intégrante de l'action liturgique, les pères de l'Église comme saint Jean Chrysostome, saint Ambroise, saint Augustin l'avaient déjà pensé, prié, théorisé. Et donc, nous nous sommes dit, Emmanuel Théry et moi-même, qu'il serait peut-être intéressant d'embrayer sur une reprise de cette divine liturgie par un grand compositeur du XXe siècle, Rachmaninov. Alors on connaît Rachmaninov comme ce grand musicien russe post-romantique, né en 1873 en Russie et mort en 1943 aux USA où il a émigré après la Révolution russe. C'est un post-romantique, un compositeur puissant, à l'âme ample, torturé. On le connaît pour ses concertos pour piano, œuvre extraordinaire de force et de lyrisme. Mais il est aussi célèbre pour sa divine liturgie de Saint Jean Chrysostome. C'est une de ses œuvres chorales sacrées les plus importantes. Composée en 1910, elle met en musique les principaux textes de la liturgie orthodoxe russe, célébration centrale évidemment de l'Église orthodoxe orientale. Et c'est un des deux cycles religieux pour lesquels il est connu, le second étant des Vêpres, composé quelques années plus tard en 1915. Ce sont vraiment les deux monuments les plus vastes et les plus achevés de toute la musique religieuse russe composée par un laïc, pourrait-on dire. Alors, quel est le contexte de cette composition? Rachmaninov est déjà très célèbre en 1910, à la fois comme compositeur, mais aussi comme pianiste virtuose. Il a fait une tournée triomphale aux États-Unis en 1909. Il revient alors dans son domaine d'Ivanovka et entreprend cette œuvre qu'il désirait écrire depuis longtemps. C'est un de ses professeurs de l'Institut Synodal de Moscou qui lui avait suggéré, dès 1897, de mettre en musique le texte de la liturgie de Saint Jean Chrysostome. D'autres compositeurs l'ont fait avant lui, comme Tchaïkovski. Un peu comme dans notre Occident chrétien, Palestrina, Lassus, Mozart et bien d'autres ont mis en musique les prières chantées du rite catholique romain. Mais il est clair que dans le cadre orthodoxe, c'est beaucoup moins courant. Tchaïkovski va être le premier laïc à s'y essayer. À l'époque, début 20e, fin 19e, début 20e, la musique liturgique orthodoxe et le clergé en général est assez conservateur. Et pourtant, il y a des tentatives de renouveau, de réforme. Un institut synodal de Moscou, dont Rachmaninov était proche, fut à l'origine d'un courant de rénovation de la musique de l'Église russe à partir du 19e. Et on peut dire que ce que Rachmaninov a produit en est un des plus brillants résultats. Rachmaninov C'est un grand romantique. Il a une âme religieuse, incontestablement. Et il va confier à un ami qu'il a travaillé à cette liturgie avec un plaisir exceptionnel et qu'elle l'avait rapidement passionné. Hélas, comme je viens de le dire, l'Église orthodoxe connaît un certain conservatisme et les autorités ecclésiales russes, peut-être un petit peu frileuses ou crispées sur leur tradition, jugèrent l'œuvre trop moderne. Dans son langage harmonique, ils refusèrent son utilisation officielle dans les offices, ce qui contribua peut-être à un oubli relatif pendant plusieurs décennies. C'est un peu dommage, mais vous verrez, c'est une œuvre extraordinaire. Cette œuvre va donc suivre le déroulement de la célébration eucharistique orthodoxe de saint Jean Chrysostome. Les textes concernent la messe proprement dite, hein, litanie, credo, hymne chérubique, Notre Père, communion, etc., comme on l'a vu la semaine dernière. Elle comprend donc 20 mouvements qui suivent le déroulement de la liturgie orthodoxe, tout comme une messe de Mozart mettra en musique le Gloria, le Credo, le Sanctus, l'Agnus, etc., et le Kyrie tout d'abord. Donc on a là des pièces qui sont ordinairement chantées, c'est le cas aussi dans la liturgie orthodoxe. Alors je vous propose tout de suite d'écouter la première pièce de cette liturgie, comme nous l'avions fait pour la liturgie traditionnelle de saint Jean Chrysostome la semaine dernière, à savoir la grande prière de la paix. Cette litanie qui invoque la paix de Dieu sur le monde entier, sur nous-mêmes, sur notre communauté, sur nos dirigeants, sous forme d'une longue litanie. Et nous la prolongerons par le premier grand moment lyrique de l'œuvre, qui est la première antienne, le psaume 102, « Bénis le Seigneur, ô mon âme ». On a là le premier grand moment lyrique de l'œuvre. Le mouvement commence avec un solo d'alto avant l'entrée du chœur complet. Et on y entend vraiment toute l'influence du compositeur des concertos pour piano. Hein. Le chant est très fluide, très expressif. Il n'y a pas d'instrument, hein, c'est une œuvre strictement vocale. Mais c'est le même lyrisme que l'on retrouve, la même chaleur mélodique. Alors je vous propose d'écouter cette musique en rentrant vous-même dans la prière pour la paix. Alors certes, c'est en slavon, nous ne comprenons pas, mais nous pouvons prier avec cette musique, c'est ça le trésor de la musique. Hein. Nous n'avons pas besoin de tout comprendre pour être portés par la prière de la musique. Donc prions pour cette paix dans le monde, mais aussi bénissons le Seigneur, que mon âme bénisse le Seigneur. Alors je vous propose une interprétation du chœur russe dirigée par Valérie Polianski, qui est une des bonnes interprétations de cette divine liturgie de Rachmaninov.

L'œuvre est écrite pour chœur mixte a cappella, c'est-à-dire sans accompagnement instrumental, conformément à la tradition orthodoxe russe. On retrouve plusieurs traits typiques du style de Rachmaninov, des harmonies riches, profondes, des basses particulièrement sonores, ça c'est une caractéristique des chœurs russes, et un climat de recueillement et de mysticisme. Je vous ai dit que Rachmaninov avait une âme spirituelle, une âme romantique, une âme de grand mystique et une âme très spirituelle. Des mélodies aussi inspirées du chant liturgique orthodoxe, vous reconnaîtrez parfois quelques échos de ce qu'on a entendu la semaine dernière, mais elles sont traitées avec une sensibilité romantique. Alors je vous propose maintenant d'écouter ce qui est sans doute la page la plus célèbre de toute la liturgie chez Rachmaninov. C'est le moment mystique par excellence, l'hymne des chérubins. Dans l'office orthodoxe, l'hymne chérubique accompagne la grande entrée. Le moment où les dons sont solennellement portés à l'autel, ce qui correspond à l'offertoire dans le rite catholique romain. Mais dans la liturgie orthodoxe de Saint Jean Chrysostome, l'hymne des chérubins occupe une place particulièrement solennelle. Elle est chantée juste avant le début de la liturgie eucharistique. Comme vous le savez, un peu comme dans le rite romain, la liturgie orientale se divise schématiquement en deux grandes parties. La liturgie des catéchumènes, lecture, psaume, évangile, prédication, c'est ce que nous appelons la liturgie de la parole chez nous, et puis la liturgie des fidèles, offrande, consécration, communion, c'est ce que nous appelons la liturgie eucharistique chez nous. Et l'hymne des chérubins marque la transition entre ces deux parties. Après les litanies et avant l'offrande eucharistique, le chœur chante, je vous cite, « Nous, qui dans ce mystère représentons les chérubins, et chantons à la Trinité vivifiante l'hymne trois fois sainte. Nous déposons maintenant tous les soucis du monde. » Donc, dans cette spiritualité orthodoxe, ce n'est pas une simple procession, mais l'idée est que les fidèles s'associent spirituellement aux anges, que l'assemblée terrestre rejoigne la liturgie céleste, et le monde ordinaire est momentanément laissé derrière soi, pour entrer dans le mystère eucharistique. Alors, chez Rachmaninov, c'est la huitième pièce de sa divine liturgie, c'est vraiment conçu musicalement pour accompagner ce mouvement de recueillement et d'élévation. Alors, contrairement à certaines mises en musique plus brèves, Rachmaninov va ici étirer le temps. Les phrases sont longues, les harmonies progressent lentement, les voix semblent flotter, et les basses donnent une assise profonde à tout le discours musical. Rachmaninov compose ici une musique qui peut sembler lente, mais c'est une lenteur majestueuse, avec des harmonies très amples et un sentiment de suspension du temps. Le chœur crée une atmosphère de mystère, de contemplation, qui accompagne l'entrée solennelle des dons eucharistiques. Alors cette page est selon moi une des plus belles compositions chorales de Rachmaninov. Et pour beaucoup d'auditeurs, c'est le mouvement qui annonce déjà la grandeur spirituelle des Vêpres de 1815. Donc cette œuvre qu'il a composée quelques années après et que nous aurons sans doute l'occasion d'entendre lors d'une autre émission. Écoutons donc cet hymne des chérubins.

Écoutons maintenant le credo. Alors le credo, c'est évidemment un des moments les plus importants de la liturgie. C'est le texte central dans l'affirmation de la foi chrétienne et Rachmaninoff lui donne une grande force dramatique, avec un rôle particulièrement marqué de la basse. C'est une pièce conséquente qui, dans la version du chœur d'État russe, donne 6-7 minutes, mais nous trouvons là devant une pièce assez importante, et c'est normal pour un credo.

Je vous propose maintenant une pièce très recueillie de cette divine liturgie, souvent considérée comme le cœur spirituel de l'œuvre. Les harmonies sont particulièrement riches et caractéristiques du style de maturité du compositeur. Le texte de cet hymne de prière est très très simple. Nous te chantons, nous te bénissons, nous te rendons grâce, Seigneur, et nous te prions, ô Dieu. C'est le texte que l'on retrouve aussi dans la Divine Liturgie de Saint Jean Chrysostome. Mais cette pièce est souvent considérée comme le sommet mystique de l'œuvre. Le texte est bref, mais Rachmaninov en tire une immense arche sonore. Les voix semblent monter progressivement vers la lumière, tandis que l'harmonie reste d'une grande douceur. On y décèle le sens de l'espace sonore, les harmonies profondes, l'élan spirituel et cette mélancolie lumineuse propre à Rachmaninov.

Aujourd'hui, cette œuvre est souvent éclipsée, donc, comme je vous l'ai dit au début, par les célèbres vêpres ou veillées de toute la nuit, l'opus 37, composé en 1815. Elles sont généralement considérées comme le chef-d'œuvre sacré de Rachmaninov. Mais moi, j'estime que la divine liturgie, c'est une étape essentielle dans l'évolution de Rachmaninov, et même s'il n'y avait pas eu les vêpres, c'est une œuvre extraordinaire qui reprend donc ce texte de la divine liturgie de Saint Jean Chrysostome, certaines tournures mélodiques de cette divine liturgie de Saint Jean Chrysostome, mais qui la met dans une harmonie, dans un lyrisme propre à Rachmaninov. Je vous propose, selon le temps qui nous est donné, peut-être d'écouter plus calmement et en continu cette divine liturgie de Rachmaninov.

0: Colamblard, je rappelle que vous êtes historienne de l'art, spécialiste du Moyen-Âge et qu'avec vous, nous pérégrinons, nous nous approchons tout doucement de la cathédrale Notre-Dame. Tout ce que vous nous décrivez là, quand on est non initié, ça peut paraître difficile à comprendre, à interpréter. Donc c'est précieux d'avoir des clés de compréhension, Paul Amblard.
1: Alors oui, alors je me méfie quand même du terme initié, parce que je pense que c'est aussi une question d'attention. Alors évidemment, il faut des petites clés, mais vous savez, une icône, il y a quand même un niveau de contemplation qui peut ouvrir beaucoup de portes de lecture de l'icône. Et pareil pour l'art du Moyen-Âge, on a quand même un niveau où l'on peut accéder, mais si on prête attention, encore une fois, c'est une ouverture de l'œil, et comme dirait Saint Bernard, de l'œil spirituel, bien sûr.
0: Et du cœur.
1: Et du cœur.
0: Alors après les portails sud et nord, nous arrivons devant le troisième portail de la façade de Notre-Dame de Paris, le plus important, le portail royal. Alors celui-ci, il est d'une richesse absolument inouïe.
1: Il est magistral. Nous, petits pèlerins, arrivons au portail central de Notre-Dame, le portail royal. Alors, il y avait Huysmans, l'écrivain, qui disait que ce portail, il était tellement important qu'il résumait tout Notre-Dame. C'est vous dire. Ici, on est face, encore une fois, à des dizaines de statues. Au début, on ne comprend pas tout, et puis on commence à regarder.
0: Alors, par où faut-il commencer ?
1: Par ce qui est au niveau de notre œil. Toujours le plus simple. Le plus simple, c'est une statue du Christ qui est sur le trumeau central, donc le pilier central de ces deux volets de porte. C'est un Christ restauré par un sculpteur qui s'appelait De Chaume et qui, au temps de Viollet-le-Duc, a recomposé une statue, puisque à la Révolution, vous savez, Notre-Dame a été mutilée. Et donc la statue du trumeau avait disparu et De Chaume va se baser sur le beau Dieu de la cathédrale de Reims. Et il va représenter un Christ qui nous bénit et qui porte le livre de la parole encore une fois. Et sous ses pieds, on a deux têtes de dragon. Donc le Christ maîtrise le dragon. Il tient le mal sous ses pieds. Et sous les pieds du Christ, à part les dragons, on a les quatre évangélistes. Ils vont transmettre la parole. Et au-dessous de ces évangélistes, il y a une de mes statues favorites, il y a représenté ce qu'on appelle les arts libéraux au Moyen-Âge. C'est une notion très importante. Ce sont toutes les connaissances qu'il faut avoir pour bien mener sa vie. Alors, vous allez me dire, les arts libéraux, il y a la médecine, il y a l'astronomie, il y a la musique. C'était costaud, hein, l'enseignement du
0: Moyen-Âge. C'est complet,
1: oui. C'est assez complet. Mais on peut se contenter de s'intéresser aussi à toutes ces connaissances sans être un grand spécialiste. Mais pour parler d'une statue,